0: Dans ton cas, ça a été sur combien de temps, le tournage?
1: C'était 12 jours, le tournage.
0: Quand même, 24 heures sur 24 à être filmé, c'est énorme.
1: Bon, on n'était pas filmé 24 heures sur 24, okay, mais tu sais, les moments, parce que c'est un gros plateau de tournage. Là, c'est, on parle d'une soixantaine d'employés, de personnes sur le plateau, mais les moments où on n'était pas filmé, ben on attendait après la prod, puis tu sais, ces moments-là, on n'avait pas le droit de se parler, donc on est planté comme des piquets au soleil, sans pouvoir se regarder, sans pouvoir parler, tu sais, ça fait que ça ajoute au stress là aussi.
0: Absolument. Et ça, on peut réécouter ça. Je pense que c'est disponible là, présentement.
1: Oui, sur Crave.
0: Sur Crave.
1: Crave en rediffusion.
0: Les traîtres. Allez écouter ça. Vous allez reconnaître Manuel Constant. Est-ce que initialement, ils t'ont reconnu de par ton métier?
1: Oui, ils m'ont contacté. La prod m'a contacté puis m'a rejoint parce qu'ils voulaient avoir un synergologue dans l'équipe. Puis apparemment, je prends de la place numériquement.
0: Oui.
1: donc j'étais le choix.
0: Et là. La synergologie, c'est quoi exactement? C'est la science du non-verbal?
1: Là, pour que ce soit, pour entendre la question, est-ce que c'est une science ou une pseudo-science, là, il y a des gros débats là-dessus.
0: Puis c'est vrai.
1: On n'ira pas là-dedans, là, parce qu'on pourrait passer, honnêtement, là, pour vrai, là, 4 heures à débattre du sujet. Ce n'est pas reconnu scientifiquement. Est-ce que ça veut dire qu'il n'y a pas de valeur là-dedans? Absolument pas, parce que moi, je m'en sers tous les jours. On est très loin de l'astrologie, là, sans vouloir bâcher personne. Là.
0: On parle de signes physiques qui se produisent
1: sans,
0: dans telle ou telle
1: sans dire
0: situation.
1: Que c'est une science, il y a des tendances fortes. Fait qu'à un moment donné, il faut arrêter de se mettre la tête dans le sable puis faire semblant que ça n'existe pas juste parce qu'il n'y a pas d'études scientifiques. Il y a des travaux rigoureux puis il y a des tendances fortes. Moi, c'est avec ça que j'opère. Donc, c'est l'analyse du langage corporel pour les gens qui le savent.
0: L'analyse du langage corporel. Et c'est relativement récent comme...
1: 25 à 30 ans.
0: 25 à 30 ans. Philippe
1: Turchet
0: a écrit le premier livre, je pense,
1: oui,
0: sur le sujet.
1: Oui, c'est le fondateur.
0: Le fondateur de la synergologie. Puis au Québec, vous êtes quand même très peu, je pense.
1: On est à peu près, c'est dur à dire, là, parce que dans le monde, on est à peu près 1000 certifiés synergologues.
0: OK.
1: Mais, tu sais, on est très peu à vivre de ça. Il y a des gens qui viennent chercher leur diplôme, qui font pas de formation continue, qui ont pas leur membership pour le être membre actif. Mais, tu sais, à vivre de ça pleinement, on est 2 au Québec.
0: Ah, ouais. OK. Et là, quand on parle d'analyse du langage corporel et tout, moi, j'aimerais qu'on en parle surtout dans le milieu de la rencontre.
1: Oui.
0: Ce serait quoi les signes à repérer durant une rencontre, les trucs à faire attention? Ou, qu'est-ce que tu aurais à nous dire par rapport à tout ça? Là?
1: J'en ai beaucoup. Puis là, je me suis pris des petites notes parce que je voulais pas en oublier. En fait, j'ai noté mes préférés. Fait qu'on va vraiment juste parler de ceux-là.
0: C'est parfait parce que je me souviens que mon podcast, on a fait ça sur un long moment. Puis même, je pense qu'on a manqué de temps. Fait que
1: oui, puis tu sais, je suis beaucoup dans la nuance, mais tu sais, j'étais moins marketing avant. Donc, tu sais, à un moment donné, quand tu passes à la radio, tu passes à la télé, tu sais, tu apprends à écourter tes phrases. Là.
0: Oui.
1: Mais là, c'est ça qu'on va faire.
0: Ah, OK. On va aller droit au but.
1: Droit au but.
0: Yes.
1: Fait que ça se peut qu'il y ait des choses là-dedans que tu m'as déjà entendu dire, mais il faut les nommer quand même parce que
0: c'est absolument. Puis il y a énormément de gens qui nous écoutent, qui nous ont jamais écoutés non plus lorsque tu es venu les premières fois ou encore à mon podcast. Là. Donc, on repart à zéro, puis let's go. Prenez des notes, mesdames et messieurs.
1: Fait que je fais ça concis. J'ai 6 points, moi, que j'aime beaucoup voir et regarder en dating. Le premier qui est l'apparition du vrai sourire, là, je rappelle pour les gens qui le savent pas que l'apparition du vrai sourire, le vrai sourire se détecte par le fait que il y a des petites pochettes qui se forment sous les yeux, directement sous les yeux. Ça, c'est une des manières de repérer le vrai sourire. Sinon, on sait que c'est un sourire qui est simulé. Parce que ça ne se fake pas, ça ne se simule pas.
0: OK.
1: Donc, ça prend des petites poches sur les yeux quand les gens sourient. C'est pour ça que des fois, sur les photos, on a l'air
0: c'est
1: un peu figé.
0: C'est ça!
1: Quand
0: j'ai
1: y a
0: l'air
1: pas les
0: poché.
1: Petites poches, c'est parce que là, ton sourire, peut-être ça fait 15 secondes, tu le tiens, puis c'est plus vraiment un vrai sourire. Mais ça prend les petites poches-là. Puis c'est pas des cernes, c'est pas des
0: Non,
1: poches
0: c'est comme
1: de fatigue.
0: Gonflé.
1: Oui, ça devient gonflé. C'est bizarre, on sait pas pourquoi. On sait même pas si c'est musculaire ou ça se gorge de sang. Personne le sait. Mais le phénomène existe. Puis c'est troublant. Donc, ce qu'on veut dans une date, c'est voir des vrais sourires.
0: Oui.
1: On s'entend?
0: On veut des pochers heureux.
1: Ben oui. On veut des petites poches sous les yeux. Le plus... Comme tu fais là, d'ailleurs.
0: Oui.
1: C'est clair que les gens ne te voient pas. Peut-être que je vais
0: oui,
1: le faire.
0: C'est vrai.
1: Peut-être que je le fais là. Je ne sais pas, je ne m'en rends pas compte. Mais dans le fond, c'est synonyme d'une émotion positive intense. On ne met pas trop de mots là-dessus. Que ce soit la joie, l'exaltation, l'admiration, on s'en fout.
0: Okay.
1: Émotion positive intense. Donc, on veut des petites poches sous les yeux avec le sourire plusieurs fois dans une date.
0: Oui.
1: Une first date.
0: OK.
1: Ensuite, le fait de se pencher, oui,
0: t'avais une question. En fait, est-ce que c'est vrai qu'en quelques secondes, quand la personne arrive, là, on peut comme se faire une idée déjà, une idée préconçue de la personne
1: Absolument.
0: Sans même la connaître en
1: Absolument.
0: Quelques secondes?
1: Je te pose la question, selon toi, en combien de temps se forge la première impression quand on voit quelqu'un pour la première fois de sa vie?
0: Je me rappelle avoir déjà lu, puis je me rappelle pas combien de temps, mais selon moi, peut-être en 2 minutes?
1: Moins d'une seconde. c'est pas moi qui invente ça, c'est pas non plus la synergologie, c'est vraiment établi scientifiquement. Il y a eu plusieurs études là-dessus. En moins d'une seconde, ça veut dire un clignement d'yeux, tu as déjà une opinion sur quelqu'un qui entre dans une pièce.
0: Tu as une opinion qui peut être transformée par ce que vous allez vivre par la suite, mais d'emblée, pouf, il y a une opinion
1: impression.
0: Qui fait...
1: Cette première impression-là est quand même difficilement délogeable. Tu sais, fait que si t'aimes pas quelqu'un dès ton premier clignement d'œil, et ça va prendre beaucoup d'effets positifs pour te contrebalancer, si on veut. Fait que c'est pas un absolu, mais la première impression se fait en moins d'une seconde.
0: Fait que c'est pour ça que lors d'une première rencontre, si moi je vois un énorme potentiel, compatibilité, amoureuse et tout, si la personne part avec son moins d'une seconde, idée préconçue, ça se peut qu'elle veuille pas nécessairement avoir une deuxième rencontre, mais moi j'insiste tout le temps. Si vous aviez des compatibilités possibles, essayez de pousser ça, là. Ça vaut vraiment la peine de monter sur le champ de la gorge.
1: Oui, fait que je continue. Un autre signe que j'aime beaucoup, c'est se pencher vers l'avant. Ça a l'air niaiseux. On l'entend souvent. L'intérêt, c'est quand quelqu'un se penche vers l'avant. Quand quelqu'un se penche vers l'arrière, c'est du désintérêt. C'est pas tout à fait vrai, ça. Il y a une part de mythe là-dedans. Mais reste que se pencher vers l'avant, dans la position centrale, là, vers l'avant, c'est un signal positif extrêmement fort. Juste avant de rencontrer ma blonde, j'ai eu un trimestre intensif de dating, là, puis j'ai eu beaucoup de data là-dessus, puis c'est fou à quel point, quand t'as pas ça comme signal, un bon moment pendant la date, il y en a pas de deuxième date. C'est pas compliqué.
0: Ah oui, pencher vers l'avant, c'est comme la personne...
1: pencher sur la table, si on veut, le vers l'autre.
0: Oui, là. Oui, OK. Parce que si la personne est assise, plus reculée, les bras croisés, ça...
1: Ben c'est moins bon, c'est sûr. Là. C'est plus rare qu'on voit ça dans une date, mais quand même, ouais, plus la personne est penchée, plus longtemps est penchée, plus c'est un signal qui est, j'ai envie de dire, prédictible qu'il va avoir une suite.
0: Okay.
1: Je dis, c'est pas un absolu, mais c'est une tendance. Puis là, je continue parce qu'il y en a d'autres. Là.
0: Oui, oui, oui, on continue.
1: Ça, ben, dans le fond, c'est le concept de se rapprocher de l'autre personne physiquement. Quand on se sent proche d'une personne émotionnellement, relationnellement, les corps se rapprochent aussi, puis l'inverse aussi quand on s'aime pas. On a une aversion, on a un froid, même si c'est notre ami, quelle relation, mais les corps ont tendance à s'éloigner quand il y a un froid ou qu'on ne s'aime pas. Fait que là, on y va dans le sens de on s'aime, donc c'est deux aimants qui s'attirent, puis ça va jusqu'au toucher. Donc le toucher, c'est un peu le summum de la proximité physique, donc de la proximité relationnelle. Après ça, il faut faire attention, il y a plein de sortes de touchers. Il y a le toucher empathique, il y a le toucher de prédation, si on veut. Donc il faut faire attention, ce n'est pas parce que quelqu'un vous touche qu'il y a des bonnes intentions. Mais une chose est sûre, cette personne-là est à l'aise avec vous.
0: Ouais.
1: Donc si vous tripez sur quelqu'un puis qu'elle vous touche, bon signal, là.
0: Absolument. Puis il y a le toucher amical aussi.
1: Oui, moi, aussi.
0: Hey, salut, ben oui. Buddy!
1: Une tape sur l'épaule, mais je veux dire, ça, c'est plus rare dans une date. Là. On parle, mettons qu'on est au resto, puis on est sur la table, puis justement, l'autre personne est avancée envers nous, puis à un moment donné, dans la soirée, elle nous touche le bras. C'est vraiment un bon signal. Là. Bon signal que la personne est intéressée, et après, je parle pas de ses intentions. Puis
0: tu sais, mettons qu'on parle, puis là, la personne, hey, puis là, elle dépose sa main, tu sais, sans trop s'en rendre compte, puis hey, tu sais, une espèce de... Ça, c'est très, très bon signe.
1: Oui,
0: là.
1: C'est le genre de toucher pas qu'on veut, mais que s'il arrive, c'est une bonne chose.
0: Très positif. OK.
1: Ouais. Je poursuis. Une autre chose qui est super intéressante, c'est on appelle ça le mimétisme. On a remarqué que quand les individus sont profondément connectés, là, c'est-à-dire quand on est 100% disponible pour l'autre, on l'écoute à 100%, on est absorbé par ce que la personne dit et vice-versa, ben les gens ont tendance à épouser la posture corporelle de l'autre personne qui est en face.
0: Comme
1: donc
0: un miroir.
1: Comme un miroir. Hey. Donc si tu te penches de ce côté-là, moi je vais me pencher de ce côté-là aussi, avec la tête, avec le bras. Donc ça arrive vraiment souvent quand les gens sont ultra connectés.
0: Ah ouais, ça se fait s'en rendre compte.
1: Oui, c'est très, très, très naturel. Là. Faut pas forcer ça. Donc, mais quand c'est fait naturel qu'on s'en rend compte, c'est un autre signal qu'on peut obtenir pour se dire « OK, là, on était profondément connecté. » Donc, ça veut dire que la date va vraiment bien à ce moment-là.
0: OK.
1: C'est un autre signal.
0: Je vais porter attention quand je vais être au resto.
1: Puis j'en ai deux derniers.
0: Ah oui?
1: Ce qu'on appelle la micro-caresse. Donc, caresser un objet. Souvent, c'est le breuvage. Là. Ça peut être une bière, une tasse à café, un verre d'eau.
0: Oui, quand on graphine l'étiquette, là, c'est vrai qu'on est en manque?
1: Non, ça, c'est un mythe. Là, on est dans le gros mythe. Parce que là, en fait, ça, c'est de la micro-destruction. Oh, on veut pas ça.
0: OK.
1: Ça, c'est plus du stress.
0: OK.
1: Mais flatter un objet, même si c'était la table, mais un objet plus souvent, là, donc c'est souvent un breuvage. Là. Flatter un objet, ben, c'est vraiment... La personne est détendue à ce moment-là, c'est certain. Tu peux pas flatter un objet puis être crispé dans ton corps, ça se peut pas. Donc, il faut que pour flatter un objet, caresser un objet, tu sois très, très, très détendu. Donc, la détente étant un signal corporel qu'on veut dans une date.
0: OK, oui, absolument. Mais, tu sais, il y en a qui arrachent leur étiquette, ça, c'est un signe de nervosité?
1: Oui, c'est de la nervosité, c'est du stress, c'est pas tellement positif, c'est pas ultra négatif. Okay. Tu sais, la personne, tu peux être avec quelqu'un qui t'apprécie. Mais la personne se sent intimidée puis elle fait des trucs comme ça. Je veux dire, c'est pas nécessairement négatif, mais être stressé non plus, c'est pas super positif. Fait que c'est sûr que si tu vois de la détente, c'est préférable à la nervosité.
0: Ouais, OK. Parce que moi, je détruis des trucs sans m'en rendre compte quand je suis dans une grosse conversation. Même en ondes, souvent, je vais dessiner sur mes feuilles ou barbouiller, parfois même sur mes écritures, puis après, je suis vraiment mal pris. Mais même, c'est ça, là, tu sais, donc je le fais probablement que je suis... Je le fais même quand je suis pas tellement nerveuse.
1: Ouais, mais
0: là,
1: on entre dans d'autres choses. T'as déjà dit, je pense, que t'étais TDAH. Ça se peut-tu?
0: Ah, attends, je vais
1: as-tu déjà dit ça?
0: Oui.
1: Fait que c'est typique, en fait, de plusieurs sphères dans la neurodivergence.
0: Ouais, OK.
1: Il y a des gens qui, tu sais, moi, je fais des formations beaucoup dans la vie, je vis de ça. Puis j'ai appris vite qu'il y a des gens dans la classe que si tu parles pas assez vite, si tu vas pas assez vite, ils ont besoin de faire d'autres choses en même temps. Donc, moi, j'ai même des gens qui scrollent. Des fois, ça arrive. C'est rare, mais j'ai des gens qui scrollent leur fil d'actualité pendant que je parle parce que je vais pas assez vite pour eux, parce que je dois aller au rythme du plus lent. Donc, tout ça pour dire que quand tu gribouilles après une feuille, tu sais, il y a des gens qui ont besoin de diriger leur attention ailleurs parce que ça va pas assez vite pour eux. On voit ça souvent dans la douance. En tout cas, je veux pas trop embarquer là-dedans.
0: OK, c'est intéressant quand même.
1: Oui, mais c'est un autre sujet.
0: Je
1: reviendrai.
0: Oui, tu n'auras pas le choix de revenir.
1: La neurodivergence. Puis j'en ai un dernier pour le dating qui est super intéressant. On appelle ça des interventions fatigues. Des interventions fatigues, gros mot compliqué, gros terme compliqué pour dire, c'est des interventions qui ressemblent à « ouais, hein? Mm-hmm. Ah ouais. » Mais dans le dating, ce qu'on remarque, c'est qu'il y a beaucoup de ça, mais il y a beaucoup de ça effectué sur un ton mielleux. Ce qui fait des trucs comme « ouais, hein? Mm-hmm. Ah ouais. » Ça, là, tu sais, parler sur un ton velouté comme ça, dans une date, c'est vraiment un bon signal aussi.
0: Très bon signe.
1: Oui. Fait que ça fait quand même plusieurs signaux. Ça donne rien d'en connaître 50, là, je veux dire. Il y en a 6 qui sont
0: ultra puissants. Mais j'en aurais d'autres, on dirait.
1: Ouais, vas-y.
0: OK, la mèche de cheveux.
1: Mythe.
0: C'est vrai?
1: Oui, bien, c'est... Regarde, c'est...
0: Si on tourne vers l'intérieur ou vers l'extérieur, ça...
1: La vérité, c'est que c'est vrai à peu près 5 % du temps. Là,
0: rapport
1: au dating, à la séduction, à quelqu'un qui est charmé. Fait que, tu sais, ça devient compliqué. Puis là, on n'a pas le temps ici dans les ondes de parler de la nuance. Mais c'est comme deux mouvements très, très, très précis. Puis il y a une direction qui est précise avec ça. Fait que c'est pas complètement faux, mais c'est beaucoup plus souvent faux que vrai. Puis, tu sais, le message que j'aurais envie de dire là, c'est les gars... Arrêtez de capoter parce qu'une fille se joue dans les cheveux, c'est pas parce qu'elle veut nécessairement,
0: non,
1: même
0: c'est
1: plus
0: ça.
1: Souvent qu'autrement, c'est un pattern dans ses cheveux.
0: Elle veut fuir peut-être même.
1: Et c'est ça, il y a un paquet de... C'est plus souvent faux que vrai, là.
0: OK. Bon, on prendra le temps d'aller en profondeur dans ces, dans toutes ces phases-là, finalement, où il faut qu'on...
1: Ces sous-questions-là.
0: Pour les gens qui veulent suivre une formation en synergologie, c'est possible. T'offres des formations, d'ailleurs.
1: Oui, bien, il faut dire qu'il y a l'Institut de synergologie. Là. Je veux dire, là, si on veut la totale, on veut le titre aussi.
0: Oui.
1: On veut en faire un métier, c'est là qu'on va.
0: OK.
1: Les gens qui savent qu'ils ne veulent pas aller là, puis qu'ils n'ont pas l'énergie ou ils n'ont pas le temps, ils veulent que ça aille plus vite, puis ils veulent juste plusieurs trucs, peuvent venir chez nous. Ma compagnie s'appelle Synergo, SYNER-go.com.
0: Et là, on apprend des trucs comme ça, là, comme, mettons, pour des trucs spécifiques là, dans
1: Exactement.
0: La vie. OK, mais quelqu'un qui voudrait faire ça comme métier, on peut faire quoi dans la vie avec un diplôme de...
1: La vérité, là, c'est avec le diplôme, pas grand-chose. Il n'y a pas de débouché. Moi, je me suis créé moi-même un débouché en devenant formateur conférencier, donc en repassant au suivant. Mais sinon, je veux dire, il n'y a personne qui va vous appeler chez vous. Il n'y a pas d'enquêteurs policiers et de tribunaux qui vont vous appeler pour vous faire des contre-expertises et expertises. Ça, c'est Hollywood qui nous vend ça. Ça arrive pas.
0: Ah, les maudits!
1: Par contre, il y a beaucoup de gens qui vont pour, que ce soit chez nous
0: ou à l'Institut. Des entrepreneurs ou des dirigeants d'entreprise?
1: Des entrepreneurs, des gens en ressources humaines, des gestionnaires.
0: Ressources humaines qui passent des entrevues, il doit y en avoir des choses pratiques.
1: Des coachs, des thérapeutes. Ça, il y en a plein là, qui viennent se former chez nous parce qu'eux autres veulent juste des trucs pour améliorer leur pratique, sont experts dans quelque chose, puis ils viennent chercher un outil supplémentaire. Donc là, oui, l'interprétation du langage non-verbal, c'est utile un peu partout. Là.
0: Wow! Hey, c'est tellement intéressant! T'auras vraiment pas le choix de revenir, Manuel.
1: Ou
0: par téléphone, mais c'est sûr qu'en personne, c'est toujours plus le fun.
1: Ah oui, ben oui.
0: Vraiment. Puis, faut dire, tu viens de Montréal, donc t'as fait un beau petit détour par la vieille capitale pour venir nous voir.
1: Ben oui.
0: C'est vraiment apprécié.
1: Dans
0: Merci.
1: La belle région.
0: Oui, la belle région de Québec. Profite-en parce que ça commence à être magané là, avec tout ce qui s'en vient. Mais le Vieux-Québec, il demeure quand même un endroit très chaleureux.
1: Moi, je commente pas là-dessus. Là.
0: Oui, non, non, ça n'ira pas là. Je le commente à longueur de journée dans chose de retour. Mais merci beaucoup d'avoir accepté cette invitation. Ça faisait longtemps qu'on ne s'était pas vu, d'ailleurs.
1: Merci à toi, Mel.
0: Passé beaucoup de choses. Toi, tu m'as vu évoluer, Colin. T'as été parmi mes premiers invités de podcast.
1: Oui.
0: C'est complètement fou. 2020,
1: là, je close ça sur un truc qui est bien drôle. Là, je suis avec ma blonde ici.
0: Oui.
1: Puis une de ses amies, j'ai rencontré son chum ici la première fois que je suis venu dans ton studio. C'est André Gagnon. André Gagnon de Sur-Mesure.
0: Oui!
1: Fait que c'est drôle.
0: C'est
1: parce que là,
0: drôle.
1: On vient le rencontrer ici en même temps parce qu'on est devenus amis.
0: Ben non.
1: Quand on dit le monde est petit.
0: Le monde est petit, pas à peu près.
1: Les auditeurs s'en foutent, mais j'avais envie de le dire.
0: Ben oui, ben merci. Ben non, mais c'est vrai, le monde est vraiment petit. On est tous connectés. On est tous interconnectés. Wow! Eh bien, merci beaucoup, en tout cas, d'avoir fait le chemin jusqu'ici pour venir parler à nos auditeurs. Clairement, c'est super super intéressant. Puis, si vous avez des questions pour sa prochaine fois, textez-nous 88-670-9098 ou lasexploratrice à commercial radiox.com. Je prends tout ça en note, puis lors de ton prochain passage, on pourra répondre aux questions des auditeurs. Puis même l'annoncer d'avance et aller chercher des questions d'avance pour nos auditeurs pour toi.
1: Bonne idée.
0: On pourra répondre.
1: Oui, on pourrait se faire un melting pot de questions-réponses. Ouais,
0: oui.
1: Ce serait génial.
0: Merci beaucoup. Manuel Constant, synergologue que vous pouvez rejoindre un peu partout là, sur les réseaux sociaux. Allez écouter la saison 1. La saison 2 des Traîtres qui est disponible sur Crave. Vous allez pouvoir le voir également. On va le voir pleurer.
1: Oui, bon dieu.
0: J'ai hâte de voir ça.
1: Merci, Mel.
0: Merci beaucoup. Reste avec nous, on vous revient dans quelques minutes. 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
0: C'est déjà la fin. Merci beaucoup à tous les auditeurs d'avoir été des nôtres encore une fois ce soir. Merci Mel.
22: Ben, merci à toi Mel.
0: Merci Mélanie, merci Mathieu. Je vous souhaite à tous une magnifique fin de soirée, un super week-end et on se dit à vendredi prochain. La Sexploratrice sur les ondes de choix, 98h à tous.
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2: Ouais.
1: Les gars, vous savez pas quoi, hein?
3: Non. Ouais.
1: Mais j'ai enfin, je l'ai eu, mon augmentation de salaire.
4: Oh! Oh!
1: Je pense bien qu'avec ça, là, cette année, je vais être capable de payer de l'impôt.
4: Oh! Oh! Ouais,
5: écoute ça.
1: Oh non,
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0: T'es mouvant?
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0: 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Merci. Il est tout rouge.

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0: Non, franchement, là, attends. Mais tu parles de quoi, en fin de compte? C'est quoi le sujet? Non, j'aime pas ça.
1: Bon,
0: moi, ce que je veux savoir, c'est quand est-ce que ça sort. Non, regarde, j'ai une bonne idée, là. L'achètes-tu, là? Bon, ça doit être la fin, ça.
1: Bon.
0: Écoute, là, ta chanson, le bledin, là.
1: C'est ma chérie que ça s'appelle, en passant.
0: Ben, c'est pas bon.
1: Hein?
2: C'est même mauvais.
1: Hey, c'est raide, ça.
0: Mais excuse-moi, mais j'ai l'habitude d'appeler un chat,
1: ben là,
0: c'est tout.
1: T'aurais pu choisir un chat qui s'appelle d'autres choses.
0: Putain, là, t'as cassé.
1: Je comprends pas, mais moi, quand je chante, là, ça vient vraiment des tripes.
0: Ben, c'est ça, c'est de la merde.

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0: Non, on n'a pas à se plaindre.
1: T'es un moyen, toi.
0: Toi aussi, t'es un moyen.
1: Ouais.
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0: Merci, Mary Much.
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0: pourquoi le drummer de Kiss se maquille en chat? C'est-tu parce qu'à un moment donné, quand il était jeune, il est allé dans un centre d'achat, puis là, il y avait des jeunes femmes qui maquillaient des enfants en chat, puis là, ben, il avait demandé à son père, « Papa, peux-tu me faire maquiller en chat? » Puis là, son père, il avait dit, « Non, fais pas ça, tu vas avoir l'air cave! » Puis là, ben, lui, ça y avait fait comme de la peine. Puis là, plus tard, quand il est arrivé dans son groupe rock, il a décidé de se maquiller en chat pour confronter l'autorité parentale. 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

0: Allez. C'est fait.
1: C'est fait.
0: Allô, ouais.
1: Non, je parlais de la première game. Hein.
0: Ouais.
1: Quand même, là, on va se le dire. C'était supposé être tough.
0: Moi, je l'avais dit. Que Caroline allait trouver que ça allait vite.
2: Ouais, on se les est faites.
1: C'est ça, mais
0: ils vont gagner l'autre match aussi demain.
1: La première période, c'est hallucinant, là. Je veux dire, c'était complètement hallucinant.
0: Oui.
1: C'est quoi la stats? Dans toute la série, attends un peu, là, je vais essayer de revenir, de retrouver ça. Là. Les Hurricanes de la Caroline, OK, j'ai ça ici. Les Hurricanes de la Caroline ont accordé 5 buts aux Sénateurs d'Ottawa en 4 matchs. Ils ont accordé 5 buts aux Flyers de Philadelphie en 4 matchs.
2: Wow.
1: Puis ils ont accordé 6 buts aux Canadiens au match numéro 1.
2: 4 buts en première période.
1: Mais tu sais, c'était clair, on le savait, ça allait aller vite.
0: Ben oui.
1: Puis je dis pas que les Hurricanes sont pas vite, c'est pas ça le point, là.
2: Ben, c'était trop vite pour eux hier, là.
1: Mais le point, c'est juste que le Canadien, ça va plus vite que les Sénateurs puis les fucking Flyers.
0: Ben oui.
2: Puis ça jouait bien trop ouvert en première période. Et ouais, pas, je pense qu'il y a, sérieusement, je suis pas sûr qu'il y a des équipes qui peuvent jouer ouvert avec le Canadien, même l'Avalanche du Colorado. On l'a vu à un moment donné, c'est arrivé l'Avalanche contre le Canadien cette année.
0: 7-3, je pense.
2: Ouais.
0: Même.
2: Tu peux pas jouer full ouvert avec le Canadien.
0: Ils sont
2: sinon,
0: très rapides.
2: Ils sont vite, ils vont te battre. Donc, c'est ça qui est arrivé hier en première. La Caroline n'était pas prête. Puis, à la fin, il manquait de jeu en plus.
0: Oui. Puis, tout le monde va dire, ouais, mais attendez, là, ils vont se replacer, ils vont s'ajuster. Regardez la deuxième période. Le problème du Canadien, c'est qu'avec une avance de 4-2, on commençait à jouer pour ne pas perdre.
2: Ouais, pour économiser l'énergie.
0: Je sais pas si vous avez remarqué que dès que Slavkovski a marqué le cinquième but, jouait avec une avance de trois goals.
2: Oui.
0: Et là, jouait avec confiance.
2: Oui.
0: Prenait le temps avec la rondelle. Prenait le temps de déjouer des joueurs. On ne jouait plus pour perdre. Et c'est ça que le Canadien doit faire.
2: Ben, ce que j'ai dit, il y a vraiment eu deux games là, hier. Là. Première période, 27 shots total, 5 buts, 4 buts pour le Canadien, ouais. 1 but pour Caroline. Ouais. Deuxième et troisième période, il y a eu 22 shots total en deux périodes, puis 1-1. C'est exclu le but dans le filet désert.
0: Mais en troisième période, les Hurricanes de la Caroline...
2: 2 shots. Puis rien.
0: C'est pas un shot?
3: 2.
2: C'est 2, puis rien beaucoup, pendant 18 minutes de temps.
0: Exact.
1: Mais beaucoup de tirs bloqués par les défenseurs. Là.
2: Oh oui.
1: Les défenseurs du Canadien ont bloqué 30 shots, Dobesch 26. Donc, ça a été... Ça a commencé comme on voulait que ça commence pour le
2: c'est
1: Canadien.
2: Ça, c'est parfait.
1: Là, c'est sûr que les Hurricanes, il y aura un ajustement qui va se faire.
0: Ils vont faire du vidéo, je pense.
2: Mais... Ouais, non, il faut... Oui, mais il faut se délier, genre.
1: Oh oui, ils l'ont fait hier. En deuxième période, hier, je me suis dit, ça y est, les Hurricanes sont revenus. Mais ouais. La troisième, comme fait, je sais pas, j'ai hâte de voir tout ça avec une belle présentation d'avant-match, un hymne national difficile, avouons-le.
2: Ah oui, celui canadien?
1: Celui canadien, celui américain aussi, là, à un moment donné, de la mettre à ta sauce, c'est tel que tel. Mais tout ça pour dire que c'est fait, c'est commencé, le Canadien mène 1-0 dans cette série-là. Deuxième match, c'est demain soir, à Raleigh toujours. Je sais pas si vous avez...
2: Match qui n'a pas été diffusé à Gatineau.
1: Non, attends un peu, c'est samedi, ça. On en reparle.
2: Ah, c'était samedi?
1: C'est samedi qu'il y avait.
2: Je pensais que c'était pour hier.
1: Mais il y a quand même une idée de débile qui a été faite par la gang de Chrono Aviation. Ben oui. Faut qu'on salue Danny Gagnon là-dessus. Il a décidé d'y aller. Tant qu'on analyse un vol, on s'en va là-bas, toi. Canadien. Ça semble être un aréna dans lequel on y a un peu plus d'ambiance qu'à Buffalo aussi. Mais allez-y, tripez comme des malades. Allez faire votre tour si vous avez l'occasion. Si vous avez votre samedi libre, direction Raleigh pour voir le Canadien. Une espèce de voyage sans chier, Doom.
2: Oui.
1: 12 heures, là. Boum, on y va, s'en va au hockey, on revient.
2: On rembarque dans l'avion, puis on s'en revient.
1: Dimanche matin, on déjeune avec les petits.
2: Pas beaucoup de touristes,
0: Max. Il y a des toilettes à l'arène,
1: là? Oh oui.
2: Oh oui,
1: mais...
2: ça oui.
0: C'est ça. Quoi, qu'est-ce qu'il y a?
1: Ben non, mais c'est juste...
2: C'est une expression.
1: C'est une expression. Okay.
2: C'est une expression gaspésienne. Okay.
1: C'est comme si tu me disais, ça n'amasse pas de la mousse, une pierre.
0: Je connaissais pas l'expression. Non, mais c'est parce qu'il y a beaucoup de monde qui sont pas capables, hein? Ailleurs qu'à la maison.
1: Non, ça t'as raison.
0: C'est ça le problème. Moi, je pensais que c'était ça l'histoire. Là. Excuse-moi, c'est vendredi, okay, puis la game de hockey finit tard.
2: Oui, c'est une explication.
0: J'avais soif.
2: Oh, oui, j'imagine.
1: C'est pas ça. Mais donc, les haters du Canadien vont avoir encore du fun jusqu'à la série finale de la Coupe Stanley. Je vous l'ai dit hier. La victoire remporte la Coupe Walter.
2: Oui.
1: Les Saguenayens vont gagner la Coupe Memorial puis le Canadien la Coupe Stanley.
0: Arrête.
1: On les chaîne toutes ici.
2: Ouais, là, t'es rendu loin. Mais en tout cas, mais d'ailleurs, plus tard ce matin, on va avoir Marie-Philippe Poulin dans l'émission. Et hier, j'ai eu un flash. Il y a des gens qui sont pas d'accord, je veux vous entendre à ce sujet-là, mais moi, j'y vais. On se pose toujours la question, qui c'est qui va lever le flambeau et tout ça? Lundi soir, assurément, il va y avoir une cérémonie là, pour saluer la victoire de Montréal. Hey, ils ont gagné le championnat de leur ligue, etc. Moi, je dis, garde, tu y vas all-in. Marie-Philippe Poulin qui lève le flambeau. Et avec le message suivant, là,
0: elle a tout gagné.
2: Avec ses coéquipières en arrière, c'est elle qui lève le flambeau. Puis le message, c'est « Hey, nous autres, on l'a fait, les boys, c'est à votre tour. »
0: En effet.
2: Faites-les. Livrez.
1: À suivre. Faut qu'ils servent sur la scène parce que selon ce qu'on comprend, les porteurs de flambeau sont décidés depuis un bout.
2: Ah, peut-être.
1: Mais écoute, ça serait une brillante idée aussi.
2: Mais façon, ouais, mais là, c'est parce qu'il y en a beaucoup hier qui me disaient « Ouais, mais c'est pas la Coupe Stanley qui ont gagné, c'est pas des anciens Canadiens. » Mais c'est Montréal, c'est l'équipe féminine.
0: Ah oui.
2: Ils ont gagné la Coupe de l'E-League.
1: Et le flambeau, c'est pas la Coupe Stanley, c'est les porteurs de flambeau. Tu sais, comme on a remis le flambeau à Sakou Koivu l'a remis à Carey Price... Et Carey Price l'a remis à Nick Suzuki. C'est lui le porteur de flambeau à l'heure actuelle. Oui. Donc, ça se peut qu'on voit Koivu, ça se peut qu'on voit Patrick Roy. De toute façon, peu importe qui on voit, il reste que c'est une apparition de 12 secondes.
2: C'est ça.
0: Mais qui fait lever...
2: Fait lever la foule.
0: Ben oui.
2: Ça starte le match. Puis là, c'est ça.
1: Vous quoi, rendu en finale de la conférence, là, il prendra un de nous trois pour porter le flambeau puis la foule lèverait.
2: Oh oui.
1: Donc, ça, il n'y a pas trop de stress. C'est clair que lundi... À Montréal, il va encore sortir les 6 mètres.
0: C'est sûr. À 0,5 là, ouais, quand le Canadien score.
2: Est-ce qu'il n'y a personne qui sent, excepté peut-être des estrades? Là?
1: Pour ce qui est de Gatineau,
2: oui.
1: Le centre Slush Poppy,
2: oui.
1: C'est samedi soir qu'on avait prévu la projection du match à 13$ le ticket. Tout.
2: Comme on sent le Vidéotron, finalement.
1: Les profits, incluant les profits aux concessions remis à des activités des bonnes causes, on va le dire de cette façon-là. Donc tout l'argent allait servir pour du monde qui sont dans la misère à Gatineau. Ben la preuve qu'il n'y a pas juste le PLC qui suce à Ottawa, les sénateurs d'Ottawa aussi, ils ont empêché la diffusion du match parce que c'est leur territoire. Hey, c'est vraiment ordinaire.
0: C'est bas de gamme.
1: J'en reviens pas.
0: C'est la seule équipe canadienne qui reste.
2: C'est une.
0: C'est à l'eau, là.
2: Oui, en effet. C'est une très mauvaise décision. C'est parce que eux autres, c'est nos fans. Ils les prennent pour acquis. C'est ça qui est le problème. Mais le pire, ben pas le pire. En fait, c'est que c'est la même chose dans le sens que c'est pas eux autres à réagir. Le PQ, hier, fait une sortie en disant que nul ne devrait être forcé d'être amateur des sénateurs d'Ottawa, surtout pas de ce côté de la rivière des Outaouais. Bon. Ça, c'est Catherine Gentilcoeur qui dit ça. Mais minute, c'est parce que au Québec, on fait ça tout le temps. Les sénateurs ont réagi un peu, en péquiste, mais c'est plus large que ça. Là. Au Québec, on fait ça. Le 65% de musique francophone à la radio, là, c'est ça. C'est on impose aux gens un produit qu'ils n'ont pas demandé. Ben c'est ça que les sénateurs font présentement avec les gens de l'Outaouais. Puis ce que ça fait sur le long terme, c'est que ça écœure le monde de ton produit.
1: Ben au final, oui. Puis écoute, c'est normal que les gens de Gatineau prennent pour le Canadien.
2: Ça. Ben oui.
1: Les sénateurs sont arrivés en 93.
2: C'est ça.
0: Ben si tu veux mon avis à ce stade-ci des séries éliminatoires, l'ensemble des autres équipes de la Ligue nationale du Canada devraient se mettre derrière le Canadien de Montréal.
2: Oui.
1: Ah non, je comprends pas.
2: Le premier ministre de l'Ontario l'a fait.
0: Ben là,
1: hier, je viraillais ça dans ma tête et je me disais, mais pourquoi ils ont fait ça?
2: Ah non, c'est comment se faire haïr?
1: Pourquoi ils ont fait ça? C'est complètement ridicule. Mais ils l'ont fait. Là, il faut qu'ils se réveillent en disant, écoute, on calcule le nombre de places qu'il y a dans le Slush Poppy. On fait x13, multiplié par 2, puis on donne ça à des œuvres de bienfaillance à Gatineau. Ils n'ont pas le choix de donner de l'argent, là.
2: Puis ils n'ont
1: pas le choix.
2: Ils ont su le temps de se revirer de bord, puis dire aujourd'hui, ouais, finalement, faites-les. Faire ça, faire le don, et en plus, laisser l'événement à se faire.
1: Je ne
0: suis pas d'accord.
1: Je pense qu'ils ne le feront pas.
0: Ils ne le feront pas, mais.
2: Moi, c'est surtout.
1: Eux autres, c'est le principe, ils n'ont pas demandé la permission.
2: Oh, come on.
0: Allô? Ils n'ont pas demandé la permission au sénateur.
1: Mais là, voilà que la ville de Gatineau a pensé à ça.
2: Non, pis c'est vrai que c'est leur territoire, là. Ça, c'est pas faux. Mais tu laisses ça faire quand même, là.
1: C'est 80 km autour de la ville.
2: Oui. Puis même si le Québec est un pays, ça serait quand même leur territoire, là.
0: Il y a un bon point sur la messagerie. Si les Nordiques existent encore, puis qu'on essaie de faire ça au Centre
1: Vidéotron... C'est 80 km autour de la ville. On n'aurait pas fait ça au Centre Vidéotron. On n'y aurait même pas pensé si les Nordiques existaient encore.
0: Les Nordiques...
1: D'abord, le Canadien serait éliminé, c'est les Nordiques qui joueraient contre la Caroline.
0: Tu sais, ils sont même plus ici depuis 95.
2: Avec Nathan McKinnon.
0: Il y a encore des gens qui disent qu'on devrait pas présenter Match du Canadien au Centre Vidéotron.
2: Oui, ça, j'imagine. Ils sont de moins en moins nombreux, mais il y en a.
1: Je sais, on le présentait à l'Agora également, gratis, pour le monde qui voulait aller l'écouter à l'extérieur. Mais, tu sais, je... Tu sais quoi, Nick? J'ai déjà fait partie d'un... J'ai déjà été un gars qui détestait le Canadien.
2: Ben oui, moi aussi, mais là...
1: J'ai détesté pendant au moins 20 ans après le départ des Nordiques. Puis je te dirais même peut-être un peu plus que ça. Jusqu'à ce que Gary Bettman annonce l'expansion à Vegas. Alors qu'on s'attendait à ce que ça se pourrait que Québec puisse savoir. Tu sais, on avait le Centre Vidéotron, était là, était dans la liste. À partir de ce moment-là, j'ai compris, faut que je fasse mon deuil, là. Grand-maman reviendra plus.
0: Non.
1: Grand-maman est partie au paradis des grands-mamans. Et puis, elle ne reviendra plus. Fais ton deuil, le grand. Et à partir de ce moment-là, tu t'aimes pas le Canadien, là. Puis je le répète souvent, j'ai beaucoup de plaisir cette année dans la série, mais je suis total bandwagon, là. Bandwagon. Je suis total bandwagon. Total. Le Canadien perd, je me couche. Pas grave. Tu sais, j'ai pas. Mais je trippe, là. Je me sens à peu près comme toi qui prends pour les Chiefs de Kansas City, là.
0: Bon. Fallait bien ramener ça, ça a fait.
1: Je suis. Tu sais, je fais juste embarquer dans un autobus dans lequel les filles sont debout, qui ont l'air un peu chaudes, puis ils dansent. Tu sais, tu comprends? Je me considère pas comme étant un partisan du Canadien. J'ai pas acheté de gilet de Ivan Demidov.
2: Non.
1: Mais j'ai beaucoup, beaucoup de plaisir à voir le Canadien gagner. J'ai beaucoup de plaisir. Hier, j'étais chez Couchetard. D'ailleurs, merci à tous les auditeurs qui ont pensé venir faire leur tour. C'était vraiment trippant, là. On a donné du gaz à 10 cents de moins le litre. Ça roulait au pont. Boum, boum, boum, boum, boum. C'était l'enfer. Mais les gens, tu le vois, sont festifs, là.
2: Oui.
1: Le monde entrait, se ramassait une petite caisse de bière, des chips, des jujubes pour les enfants.
2: C'est pour ça que j'ai encore plus de misère à comprendre ceux qui sont frustrés. Le monde, ils ont trop de fun, là. Le maudit Canadien. C'est ça. J'en avais un hier qui me dit s'obstiner avec moi sur le post que j'ai fait de Marie-Philippe Poulin. Ah, oh, c'est ça, vous êtes rendu vendu aux équipes de Montréal? Gang de je sais plus de quoi ils me traitaient. Ben, en tout cas, peu importe.
0: Tu peux ne pas aimer le Canadien, mais encore, je reviens encore avec ça. C'est la seule équipe canadienne.
1: Tu peux triper sur le Canadien et ne pas aimer Montréal.
2: Oui.
0: Aussi.
2: Puis même au-delà de ça, je me suis rendu compte en jasant avec que ça fait une couple d'années. Moi, ça fait longtemps, là. Mon deuil est fait des Nordiques depuis le match hors saison de l'Avalanche contre le Canadien. Pas le dernier qui s'est fait, là. L'autre d'avant, celui où Sakic, Foot puis Fassberg jouaient encore, là. Puis qui avait mis le chandail des Nordiques. À ce moment-là, j'avais fait, OK, c'est terminé, Nordique. Mon deuil est fait. Mais depuis ce temps-là, je suis pas devenu un fan du Canadien. J'ai toujours dit, je vais aimer le Canadien comme j'aimerais une autre équipe. Mais en plus, c'est celle qui est proche, là. Quand ils seront excitants. Et là, ça fait 2-3 ans, depuis que Gorton puis Hughes sont arrivés, qu'ils ont commencé à monter l'équipe, que j'ai regardé ça aller, j'ai fait, ouais, je pense qu'ils sont en train de monter de quoi qu'il y ait de l'allure. De la même manière qu'on peut regarder San Jose présentement et se dire, je pense que dans 2-3 ans, ça va être une méchante bonne équipe. Là, ça arrive un peu à maturité. Ça va l'être encore plus, je pense, l'an prochain puis dans 2 ans.
0: Mais tu sais,
2: ne boudons pas le plaisir.
0: Je comprends qu'il y a des gens qui aiment pas le hockey, qui n'aiment pas le hockey du tout puis qui sont peut-être écœurés d'en entendre parler. Je comprends ça, mais t'as aussi une gang qui font juste haïr le monde qui a du fun. Là.
2: Oui.
0: Mais
2: s'aiment le moindrement le hockey.
1: Mais eux autres, ils ont du plaisir à faire ça. Là. Ouais, faut pas gâcher non plus le plaisir du monde. Tu sais, les gens qui...
2: Mais je suis pas sûr. Ils ont les pas l'air d'avoir du fun.
1: Qui ont tous les gilets, ben oui, ils ont du fun.
2: Ouais, non, ceux qui ont tous les gilets, oui. Ceux qui font juste sacrer contre ceux qui ont du fun, eux autres, ils ont pas l'air d'avoir de fun.
1: Ça, c'est vrai, t'as raison. Mais il y a beaucoup de gens qui, tu sais, ils s'amusent beaucoup à troller les fans du Canadien.
0: Ben oui.
1: Puis ça fait partie du folklore. Écoute, c'est de même. Puis moi, ça me fait beaucoup rire encore.
2: Ah oui.
1: Donc, tu sais, j'ai aucun problème avec ça. Tu sais, je suis comme le Québécois moyen. En fait, j'ai pas d'opinion. Pour vrai, je suis. J'ai du plaisir à regarder les haters. J'ai du plaisir à regarder le Canadien. Tout se passe. Là. Je passe un beau printemps.
2: Peu importe quel chandail il y aurait sur le dos, le Canadien de Montréal, présentement, l'alignement du Canadien de Montréal, c'est une des équipes les plus excitantes de la Ligue nationale de hockey.
0: Ouais, jeune, talentueuse, rapide.
1: Ouais. Ils sont vraiment le fun à voir.
2: Ils n'ont même pas fini leur croissance. Là.
1: Hier, quand 27 secondes après le but de Jarvis, quand Cole Caulfield l'a mis dedans.
2: Ben oui.
1: Top comme net. Fait, OK, c'est bien joué hier, le premier trio. Ça se pourrait que le premier trio... Tu sais, Cole Caulfield, on chiale bien gros, mais il est rendu à 5 buts, pareil, depuis le début des séries.
2: Oui.
1: La job est faite. Slav en a rajouté 2 autres hier.
2: Demidov en a un aussi.
1: Ouais.
0: Puis Dano. Quel beau but.
1: Dano.
2: Alors.
1: Donc, ça a été bien trippant hier. Domech qui est encore en feu. J'écoute tout est dans tout hier. Prochain match, demain soir, 20h. On va surveiller si l'Avalanche Colorado va se réveiller ce soir. Face aux Knights.
2: Est-ce que Kyle Makar joue?
1: J'imagine que ça va être une décision de dernière minute.
2: Ouais, j'ai pas vu d'annonce encore à ce sujet-là.
1: Et puis les partisans de la Caroline, je les trouve trippants. Hier, je les ai trouvés très, très impliqués. Ont insulté les arbitres à mort. C'était. Avez-vous la pancarte d'une fille qui a écrit une pancarte semi-franglais, là?
2: Non, j'ai pas vu.
1: Ref, vous suquez. Elle est arrivée avec sa pancarte en deuxième période. Ref, vous suquez. Donc, voilà. On a fait quand même 2-3 hommages aux Français hier. En plus, en Caroline, c'était juste parfait. Parlant de vous suquez, il y a l'Office québécois de la langue française qui est sorti, puis je ne sais pas si je voulais en parler. Je ne sais pas si je voulais en parler parce que...
2: Eux autres nous ont trollés, là, hier. Des fonctionnaires nous ont trollés.
1: Attends un peu, Doom. Je vais expliquer pourquoi je ne sais pas si je voulais en parler, parce que je vais être encore un petit peu à contre-courant. Le chum au fait, le chum à plus jeune chez nous, là, parle de même. Là. Toutes les expressions qui sont dedans, lui, quand il parle de hockey, il le dit. Là.
2: Ben là, c'est parce qu'il y a des expressions dans l'eau que j'ai jamais entendues.
1: Je sais, il n'y a pas toute la gang, là, mais okay. La majorité. Mais pas juste pour le hockey, pour toutes.
0: OK.
1: Tu sais, il y a une façon de parler... Oui, il y en a des jeunes qui ils ont gamé quand ils étaient kids, oui. Ils ont écouté la TV en anglais, ils ont été à l'école en français, puis aujourd'hui, ça donne des phrases où il y a 2 mots en français, 3 en anglais, 1 en français, 1 en anglais, 3 en français, oh, ouais. Ta phrase est finie.
0: Il rajoute là-dedans 2-3 expressions françaises d'Europe, là.
1: Oh, oui,
0: sur YouTube, là.
1: Ça peut arriver aussi, mais effectivement, mais c'est pas juste pour le hockey, ils font ça pour tout,
2: oui,
1: là.
2: C'est ça.
1: Peu importe le sujet duquel il parle, c'est de même, qu'est-ce que tu veux. C'est.
2: Il parle en loud?
1: Il parle en loud. ils font du loud, exactement.
2: C'est ça.
1: Donc, l'OQLF, mais c'est ridicule sortir pour ça. Là. On s'entend, c'est ridicule. Ben, dites pas...
2: Mais on a tout accroché.
1: Dites pas icing, dites...
0: Hors-jeu.
2: Hors-jeu. Mais on a tout accroché, je sais pas pourquoi. Là.
0: Le palais.
2: Moi, Frank le dédomiseur, puis un autre auditeur, Mané, qui m'a écrit, puis on a tout accroché sur lancer balayé. Sweep shot. Et en français et en anglais, j'ai jamais entendu ça, je sais même pas c'est quoi. Je serais pas capable de te décrire c'est quoi.
0: Un sweep shot. Ben, c'est pas une passe soulevée?
2: Je sais pas. Non, c'est supposé être un lancer. Lancer ben, balayé.
0: Peut-être un sweep shot, je pense que c'est un mélange entre un lancer du poignet puis un slap shot, là. Un lancer frappé.
2: Ouais, mais c'est ça. Le snapshot, c'est un lancer frappé. Fait que là, c'est plus loin dans les traductions.
0: Mais maintenant, ils ont des dérivés, hein, les nouveaux joueurs. Là.
2: OK.
0: Ils vont...
1: Mais
0: lancer du poignet, le frapper, mettons.
1: Peu importe les mots, les gars.
0: Ouais.
1: Le seul point à retenir, c'est qu'on a beaucoup d'économies à faire au Québec.
2: Oui.
1: Et l'OQLF en est un.
0: Tu sais, mais t'as bien beau sortir un lexique, là.
2: Il n'y en a pas de gras.
0: Il y en a, tabarouette. Il y a du monde qui n'a rien à faire, là.
2: Oh oui.
0: Des heures à passer à trouver les équivalents francophones d'un match de hockey.
1: Ah, puis selon moi, le monde qui font porter leur CV à l'OQLF, c'est pas des grands, grands, grands partisans de hockey. Là.
2: Non.
1: C'est sûr que c'est wacko comme communiqué, mais ils n'ont pas tort sur une chose, c'est que oui, il y a beaucoup de jeunes qui parlent de même, mais c'est pas grave, là. C'est pas la fin du monde, là.
0: Les jeunes ont toujours eu leur propre langage. Nous autres, on avait le nôtre.
1: Exactement. Oui. Exactement. Donc voilà, c'est fait. Le Canadien, prochain match, c'est demain. La Coupe Memorial, quand même, ce soir, on surveille ça. Les Saguenayens qui vont entrer en action ce week-end. Et puis,
2: c'est le fun, ça tombe pas sur un soir du Canadien.
1: Et puis, tant qu'à être dans le sport, ben on va parler de Kyle Busch.
2: Ouais.
1: Qu'est-ce qui s'est passé là?
2: Écoute,
1: c'est jeune, 41 ans, un virus qui a mal viré.
0: Ce que je comprends, c'est qu'il serait entré à l'hôpital hier matin. Alors, il serait décédé, là.
2: Ça a été foudroyant, là.
0: Ouais.
2: Puis, là, ce qui commence à filtrer, c'est que ça aurait été un virus, il parle même d'un virus genre de la grippe, qui aurait, écoute, ça l'a fait crasher à vitesse grand V, là.
0: C'est, capoté, là.
2: Oui. Puis j'ai déjà vu
1: un
2: ça.
1: Un grand champion, là. Oui. Grand champion.
2: Un des gros noms du NASCAR des 10-15 dernières années, là. Certains, là.
1: Ben, c'est pas le plus gros, là. Je veux dire, c'est hallucinant. Je sais qu'on a fait une espèce d'hommage à Kyle Busch hier au début de la partie.
2: Oui. Ben, la Caroline, c'est très fort côté NASCAR.
1: C'est très, très fort côté NASCAR. T'as entièrement raison. Lui, c'est un gars de Las Vegas. Donc, j'imagine que, c'est au Colorado ce soir, mais j'imagine que le prochain match à Vegas aussi, on va en parler. Il est mort en Caroline, justement, hier. Il est mort du côté de Charlotte, en Caroline du Nord. Mais quelle tragédie.
2: Ah oui.
1: 41 ans, le gars est encore en action.
2: Les deux s'entendaient pas, mais les deux gros noms du NASCAR, il me semble, dans les dernières, dans les 10-15 dernières années, c'est lui et Dale Earnhardt Jr.
1: Oui.
2: En gros,
0: oui,
2: là,
0: oui.
2: C'est pas mal ça. Puis le pire, c'est ça, c'est que c'est le New York Post qui a ressorti ça. Il y a une semaine, il a gagné une course. Puis après, il parlait, j'ai aimé la place, j'ai aimé ce circuit-là, j'ai toujours aimé ce circuit-là. Puis là, il y a un moment donné, il ajoute, hey, on sait jamais c'est quand notre dernière.
0: Hey, c'est capoté, ça.
2: Après coup, ça fait comme, ouf, ouais.
0: Comme si, je sais pas, il sentait ou...
2: Non, mais le pire, c'est que d'après moi, dans sa tête, parce qu'il veut pas que tu fais de la course automobile, c'est un sport qui est dangereux, là.
0: Oui.
2: Quand les gars, ils disent, on sait jamais ce qu'en notre dernière, ils doivent penser
0: des
2: un accident, ça se termine. Style Gilles Villeneuve, là. Même si les gars en NASCAR sont quand même bien protégés avec la road cage, là.
0: Oui. Ben, à 300 km/h, c'est un rond, là.
2: On sait jamais ce qui peut arriver.
0: Je sais que Raphaël Lessard, le Beausson, fait partie de l'équipe de Kyle Busch aussi.
1: Oui, ben, c'était comme son mentor. Il y a d'ailleurs un auditeur qui vient de nous le rappeler. Puis, écoute, tu sais, il y a des rumeurs de sinusite là que le gars ne l'a pas fait traiter. Tu sais quoi, un pilote de NASCAR qui a le nez bouché depuis 3 semaines puis qui décide de pas aller chez le médecin, c'est incrédible.
2: Ben, pas juste un pilote de NASCAR, je pense que juste un gars ordinaire qui ça fait 3 semaines qu'il a le nez bouché, ça arrive là.
1: Ça se peut que ça arrive. Par contre, hier, j'allais voir les commentaires un peu partout sur des sites québécois, sur des sites américains, puis on est encore revenu avec l'histoire du vaccin. Donc, j'ai compliqué le vaccin, on s'en va pour dire, ça fait un bout, il n'y a plus personne.
2: C'est en 2026.
1: C'est un sacré bout de temps.
0: Ça fait 6 ans, là.
2: Moi, j'ai jamais vu ça. Histoire. Hey, oh, ça va te pogner 5 ans. Là, c'est full aléatoire, là. 4 ans, 5 ans, 10 ans après.
0: En fait, c'est en dormance.
2: Oh, c'est ouais, ça? C'est ça. Et ça peut s'activer n'importe quand.
0: Ah.
2: Come on, là.
0: OK.
1: Ben c'est ça. C'était. Puis le NASCAR n'a jamais obligé ses pilotes à se faire vacciner.
0: Ouais.
1: C'est pas arrivé.
2: Ni ses fans.
1: Ni ses fans. C'est pas arrivé. Puis je regardais hier la liste. Il y avait genre 6 pilotes de NASCAR qui avaient été vaccinés pour la COVID et Kyle Busch n'en faisait pas partie. Donc avant de crier au vaccin, assurez-vous qu'il l'a eu la piqûre. Il l'a pas eu, lui. Déjà la base. C'est la base.
0: Ça peut pas être ça, hein?
1: Fait que la sinusite qui a mal viré, ça se peut, là. Ça se peut parce que quand t'as soigné pas, les hits, quand t'es soigné pas, ça vire tout croche, ça vire d'un poumon puis d'un patente. Puis c'est possiblement une affaire de même qui est arrivée, mais c'est vraiment décevant. Mais c'est aussi un rappel que quand il y a quelque chose qui va pas puis ça fait un mois, même quand t'es dans une place où t'as pas de médecin de famille puis aller à l'urgence, ça se pourrait que ça te prenne 8 heures.
2: C'est pas un manque de moyens, lui, là.
1: C'est sûr que c'est pas un manque de moyens. C'est juste.
2: Il est pas allé.
1: Écoute, chérie, j'ai le nez bouché. Ça va passer. Ça arrive à tout le monde.
2: C'est une grippe.
0: Je devrais aller voir le médecin. Ben, non.
2: C'est ça.
0: On est tous de même, là. En tout cas, beaucoup. Ben, je connais beaucoup de gens qui sont comme ça, là.
1: Mais sympathie, pour vrai. Puis sympathie à tous les fans de NASCAR aussi. Je sais que c'est un gars qui était hyper apprécié.
0: Ouais.
1: C'était une légende vivante, Kyle Busch. C'est pas compliqué. C'est vraiment triste comme histoire, puis on va surveiller ce qu'on va faire comme hommage, parce qu'on va rouler quand même là, pour le restant de l'année. On n'annulera pas la saison de NASCAR pour ça, mais j'imagine qu'on va rendre beaucoup, beaucoup d'hommages. C'est sûr que Kyle Busch, si tu y avais dit tu vas mourir à 41 ans, il t'aurait dit possiblement une courbe, les pneus vont lâcher d'une courbe. Là. Jamais il aurait pu penser que ce serait une histoire de même, mais c'est vraiment triste. OK, donc voilà pour le sport. Vous suivrez ça en fin de semaine, ça va être bien trippant. Puis le Canadien continue à nous faire tripper. Je vois pas comment ils peuvent perdre contre les Hurricanes. Donc, pourquoi pas une finale de la Coupe? Why not?
0: Une parade, allons-y.
1: Why not? On s'amuse, on a du fun, les restaurants sont pleins, l'économie roule.
2: Moi, je crois depuis le début des séries. D'ailleurs, je suis premier à égalité avec je sais plus qui dans le pool.
0: Jordan qui a mis le Canadien gagnant aussi, là.
2: Peut-être. Je regarde, je vais retrouver que ça avait.
0: Au début, je trouvais que c'était ça aussi, mais là.
2: Pas grave. Ben, moi, je l'ai jamais mis gagnant, par exemple. Okay. Je les ai juste mis en finale contre Colorado et ils se faisaient battre contre Colorado.
1: OK. L'histoire de la caissière qui gratte un qui valide un gratteux sans le payer.
2: Ouais.
0: Ouais.
1: Et qui se ramasse avec un litige devant les tribunaux avec pour un gros lot de 3 millions de dollars avec son boss.
2: Ben, au moins, c'est pas pour rien. Là.
1: C'est pas pour rien.
2: c'est pas pour 20 piastres, là.
0: Mais si... En tout cas, la loi dit que si t'as pas acheté le 10 gratteux ou le 10 billets, c'est pas à toi.
1: Elle a dit, ouais, mais je voulais le payer, là, tu sais, c'est... C'est selon ce que je comprends, c'est une histoire de... Tu travailles au dépanneur.
2: Oui.
1: Tu te prends une petite liqueur, un petit chip, une affaire de même, puis à la fin de ton chiffre, tu payes.
2: Oui.
0: Ouais. Ouais.
1: Puis elle a pris, puis la fille, la madame...
2: Elle a pris le ticket le soir même du tirage.
1: Mais c'est pas un tirage, c'est un gratteux.
2: Ah, c'est un gratteux, ouais, OK.
1: Le gratteux, je me suis dit, y a-tu vraiment des gratteux de l'Auto-Québec qui peuvent
2: à
1: te faire gagner
2: millions?
1: 3 millions
2: ouais,
1: de dollars?
2: Ça.
0: Mais y a pas quelque chose...
1: Et c'est un gratteux qui s'appelle, attendez un peu, là, le platine. Ça coûte 30 piastres, pareil, cette patente-là, oh. Là. C'est un gratteux à 30 piastres.
2: Vouloir?
1: Et d'abord, la première nouvelle, il y a des gratteux à 30 piastres, bâtard.
2: Ça m'aime pas, moi non plus.
1: Il me semble que des gratteux, dans mon temps, ça coûtait une pièce, puis t'alignais 3-7, tu gagnais 50.
2: Ben, le bingo, c'était 2 pièces.
1: Mais 30 pièces pour un gratteux. Fait qu'elle, elle l'a validé avant.
2: Je sais même pas si ça coûte ça, 30 pièces, les célébrations de chaque
1: c'est
2: année.
1: 20, j'pense.
2: Ah, c'est 20,
1: je pense. Même ça, je pense, j'achète pas de célébration.
2: C'est une fois par année.
1: J'ai déjà eu des célébrations parce que je le recevais en cadeau.
2: Même affaire.
1: Mais j'ai jamais acheté de célébration parce que je me dis 20$ pour avoir une chance sur 3 millions de gagner quelque chose. Je suis pas certain que ça vaut la peine.
2: Le dernier que j'ai eu, j'ai gagné 20$.
1: Oh. Oh. Là, je t'ai rentré dans ton argent?
2: Non, je l'avais pas payé. J'ai eu un cadeau.
1: Même la poule, je trouve ça mieux que les cadeaux à 30$. Peu importe. Elle gratte son gratteur à 30$. Elle fait valider, gagne 3 millions, mais elle l'avait pas payé. Puis là, elle réclame le 3 millions. Puis là, l'Auto-Québec, il dit, bah oui, c'était à toi le 3 millions. Finalement, l'Auto-Québec dit, non, là, il y a une histoire, on ne le donnera pas le 3 millions. Puis là, t'as la propriétaire du dépanneur qui dit, hey, c'est à moi ce gratteux-là, c'est moi qui est propriétaire du dépanneur. Je veux le 3 millions. Donc, il y a deux poursuites. C'est une drôle d'histoire. Mais c'est clair qu'on n'aurait pas cette histoire-là si ça avait été un billet gratis, là. Possiblement qu'elle aurait ramassé son autre ticket. Ouais.
0: Puis, c'est elle sûr aurait payé son 30 piastres.
1: Ben, c'est sûr qu'elle aurait payé le 30 ben piastres. Oui.
2: En fait, du coup, dès qu'elle a gagné, elle aurait dû le payer fermer sa gueule.
1: Ben, c'est ce que je me suis dit. Tu parles d'une nounoune. Tu fouilles dans tes poches, tu sors 30 piastres, tu le mets sur la table. Tu te dis, hey, je me suis acheté un gratteux.
0: J'essaie de voir dans le code d'éthique, parce que je me demandais si les employés, pendant leur corps de travail, avaient le droit de jouer. Parce que je me rappelle d'avoir travaillé dans un bar, puis les machines de l'Auto-Québec, il me semble que les employés de bar ne pouvaient pas toucher à ça. Là.
2: OK.
0: Fait que j'essaie de voir, mais je trouve pas. Mais dans le code de conduite des détaillants, mettons.
1: Pourquoi les employés de bar? Les machines, c'est difficile à crossailler, là.
0: Ben, en théorie, moi, je me rappelle que les employés n'avaient pas le
2: pendant
0: droit...
2: Pendant ton chiffre.
0: Oui, exactement.
2: OK.
0: Puis même, c'était déconseillé d'aller jouer sur des appareils de loterie vidéo quand t'es employé de bar.
2: Okay, c'est sûr.
0: Je sais pas que c'est interdit, mais assez déconseillé.
1: C'est sûr, il y a personne au bar pendant ça. Moi, dans les histoires de problèmes de jeu, même aux machines, ce que j'ai déjà vu, c'est un gars qui... Ben, c'était un chum, puis on lui disait, man, fais attention à ça, c'est
0: ben oui,
1: t'en mets des palettes, oui. Là, des, là-dedans. Puis à un moment donné, on était, j'étais pas loin, j'étais à côté de lui. Puis je l'ai vu mettre 100 piastres dans la machine.
2: Oh shit.
1: Réclamer son gain. Venir nous voir pour nous dire, les gars, j'ai gagné 100 piastres.
0: Ouais. Ben oui, mais...
1: Ben oui, puis là, tu lui dis...
0: Parce que tu l'as mis.
1: Je t'ai vu le mettre, le 100 piastres. Je l'ai pas dit devant les autres, là. Si t'es obligé de mettre 100 piastres pour venir nous dire...
2: Que t'as gagné 100 piastres.
1: Gagné 100 piastres pour nous convaincre que tu gagnes des fois de temps en temps parce qu'on t'accuse d'avoir un problème de jeu.
2: Ça va pas
1: c'est
2: bien.
1: Que t'as foutument un problème de jeu. Pensez même pas, là. Il n'y a pas de revenez-y, c'est sûr. Mais dans ce cas-ci, c'est des tribunaux qui devront trancher. Chose certaine, c'est que l'Auto-Québec devra se départir de son 3 millions, mais le donner à qui, je le sais pas. Mais le gratteux, il existait. Puis tu sais, c'est le gros lot, là.
0: Oui, oui.
1: Il fallait que ce Christine gratteux-là soit dans ce dépanneur-là.
0: Mais si est-ce qu'elle l'a payé après avoir gagné?
1: Ah oui, elle l'a donné le 30$. Bon, elle a toujours dit qu'elle allait donner le 30$. Mais il reste que... Il y a une affaire d'éthique là-dedans.
2: T'es un commis de dépanneur. Tu veux avoir ce montant-là, t'en as besoin dans la vie, là. Rendu là, tu dis, Dieu, regarde, j'achète la paix, puis je propose au propriétaire. Parce que là, ça va se régler devant les tribunaux, puis t'as des chances de tout perdre.
1: Exactement ça.
2: Tu vas voir ton propriétaire, tu gagnes. Moitié-moitié?
0: Ben.
1: Regarde, on met ça 50-50.
2: Tu vas quand même. Frais, là. Les deux, on va avoir. Les deux, t'as sûr 1,5 million dans tes poches, là. Ça se pourrait que t'ailles zéro, là. Des deux bords.
0: Mais de toute façon, le dépanneur pis fait déjà 30 000. Là.
2: En plus.
0: Donc, en tant que détaillant.
1: Ben oui, mais peu importe, tu fais un deal, là, tu fais quelque chose.
2: Oui,
1: tu,
2: oui.
1: Mais t'arranges pas, t'essaies pas de... Tu te dis pas, je vais m'arranger pour que ça soit la fille de l'Auto-Québec qui soit l'arbitre. Là.
2: Ouais. Ben, ou un tribunal carrément. Là.
1: Ouais, ben là, ça va devenir un tribunal, mais parce que elle, ce qu'elle pensait, c'est que la fille de l'Auto-Québec allait lui donner raison. Là.
2: OK.
1: Mais non, l'Auto-Québec te donnera pas raison. Voyons, Nounoun, tu l'as pas payé ton Christie ticket avant de le valider. Tu aurais fait quoi s'il avait pas été gagnant? Ben, je pense qu'elle aurait pas le choix de le gratter pareil. Parce que selon ce que je comprends, là, parce qu'il y a jamais dans la nouvelle l'inscription comme quoi elle a gratté le gratteux, là. Elle l'a validé. Donc, elle l'a passé dans la machine. Mais je ne sais pas comment ça marche, ces Christie de machine-là, moi.
2: Mais si tu le valides une fois, il est plus bon après, là.
1: Ben, c'est ça que je me dis. Si tu le valides pas le vendre, une fois, là. Est-ce que l'Auto-Québec sait si ce gratteux-là a été scanné pour
0: c'est
1: être vendu?
0: Sûr. Oui. C'est sûr que oui.
2: Oui.
1: Ben, c'est là qu'elle s'est fait pogner.
0: Elle l'a validé avant de le passer dans la caisse du dépanneur. Ouais, oui, ça se peut.
1: Ben, ça se peut que l'Auto-Québec le donne pas, ce 3 millions-là. Je vais leur dire à quel dépanneur réenvoyer le gratteux, là.
0: À quelle adresse?
1: Ouais. Donc, avis, si vous travaillez dans un dépanneur, payez votre gratteux avant de le passer dans la machine de validation. Au moins, grattez-les. Puis quand vous voyez que vous gagnez le 3 millions, payez votre 30 piastres, c'est ça, ouais, avant de le passer dans la machine de validation. Avez-vous l'histoire d'Air Transat où on s'est rendu jusqu'au tribunal depuis 2017 quand même, 2018 que ça traînait, où Air Transat ne veut pas que ses employés consomment du cannabis en tout temps. Donc, peu importe, t'es en vacances, t'es ci, t'es ça.
0: Parle des pilotes ou de tous les employés?
1: De tout le personnel.
0: Okay. Les pilotes, je comprends, là. Je pense qu'ils sont testés assez régulièrement.
1: Ben, j'imagine, mais puis on dit, eux autres, de leur côté, c'est que c'est pas comme l'alcool. Puis, tu sais, je veux pas, je dis pas ça, mais moi, j'ai toujours eu l'impression que les pilotes... T'sais, j'ai jamais eu l'impression que les pilotes étaient tranquilles quand ils étaient, mettons, 24 heures à Jérusalem ou à Tel Aviv ou à peu importe la ville, là. Puis on a tous vu du personnel du personnel aérien, peu importe la compagnie, dans un resort dans le sud où sont là pour une journée, puis
0: c'est ça.
1: Ils vont au bar, là. On confirme qu'ils vont au bar, puis il y a beaucoup de choses qui sont consommées. Il y a des lits qui sont jamais défaites, là. Il y a des lits qui sont jamais défaites. On l'a tous déjà vu ça. Ça fait que ça m'a surpris un peu comme nouvelle. Moi, je m'attends à ce qu'il soit tête. Tu sais, la fille qui me sert le coke dans l'avion, je m'attends à ce qu'elle soit tête quand elle travaille. Mais quand même, donc tu peux le faire. Visiblement, la Cour a donné raison à Air Transat. Non, on veut pas que nous... Puis il n'y a pas juste eux autres, là. Il y a d'autres compagnies aériennes. C'est juste qu'eux autres qui avaient poussé ça devant le tribunal. Puis on dit non, en tout temps, tu ne fais pas ça. Parce que même 2-3 semaines après avoir consommé, ça se peut que tu sois un peu wing.
0: Il y a ça, puis il y a également que le fait que c'est pas nécessairement légal à travers le monde. Fait qu'est-ce qu'il y a un enjeu de douane là-dedans aussi, là?
2: Ben écoute, pour la première fois, ils ont annoncé cette semaine, là, ça donne que ça tombe la même semaine, là, le TSA, donc aux États-Unis, la sécurité des transports aériens. Mm-hmm. Donc, qui a annoncé que ils checkent plus, puis encore là, il y a un bémol, là, mais ils checkent plus pour les passagers qui amènent du pot sur l'avion. Parce qu'il y a 40 des 50 États américains où le pot médicinal, mm-hmm. au minimum, est légal.
0: Ouais.
2: Donc, même... regarde, on s'obstinera pas trop, ça va demeurer arbitraire.
1: Mais t'as un peu d'homme. Parce que même dans les États où le pot est illégal, il est légal.
2: Ouais.
1: Puis c'est pas juste médicinal, là. Il y en vend. Tu sais, eux autres, ils passent avec une transition biologique qui, mm-hmm. ils appellent ça du Delta 8, là. Mais au final, ça bosse pareil, ça fait exactement la même affaire. Mais toujours est-il que même dans les États américains où le pot est illégal, il est légal à cause d'une formulation chimique. Là.
2: OK. Mais tu sais, je le conseillerais pas à personne, mais en gros, ils ont envoyé le message que c'est ça.
0: On checkera pas.
2: On laisse ça arbitraire à nos employés, mm-hmm. mais si vous avez juste une petite quantité de drogue sur vous, ça va être correct. Abusez pas cependant, il y a un gars récemment qui s'est fait arrêter à Miami, il arrivait du Texas, il se promenait avec 75 livres de pot, hein? dans ses bagages. Ça a pas passé.
0: Je peux comprendre.
2: 75 livres, c'est deux valises.
1: C'est parce que tu vas le vendre.
2: Ben oui, c'est clair. Ben,
1: 75 livres, c'est carotte Mendoza.
0: Ou tu fumes beaucoup, là.
1: Ouais. 75 livres.
0: Même c'est deux valises.
1: Beaucoup, même fumer beaucoup. C'est normal que tu arrêtes ce gars-là. Surtout oui. que ça doit se sentir. Tout l'enfer. Mais même, on me dit qu'il y a plus de chiens qui sont entraînés à sniffer du pot.
0: Ah oui. Hein?
2: Okay. Ouais, sniff autre chose, ça vaut pas la peine le pot.
1: Par contre, en Europe, testez-le pas. En Europe, en Europe, testez-le pas parce que eux autres, c'est pas légal. Puis les voyageurs canadiens puis américains, yeah, watch.
2: C'est quand même fou. Tu m'aurais dit, il y a 25 ans, c'est où la place où ça va légaliser le pot avant l'autre? L'Amérique du Nord ou l'Europe? Je t'aurais dit l'Europe, NFL. Surtout que t'avais déjà un petit peu des places où c'était le cas, ouais. Amsterdam. Ah. Pis t'sais.
1: Mais qui aurait cru que le premier pays à légaliser le pot, ça serait les États-Unis? Hein? Parce que on a bien beau penser qu'on peut aller dans un coffee shop manger puis acheter des edibles à Amsterdam, mais
2: c'est
1: reste
2: pas
1: que
2: légal.
1: Le pot est pas légal non. à Amsterdam. Là.
2: C'est parce que ça fait partie de la culture néerlandaise.
1: Il tolère beaucoup, il n'y a pas d'arrestation, c'est non criminalisé. Mais il faut que tu sois accrédité coffee shop pour en vendre.
2: Il faut que ça s'appelle coffee shop. Il y a toute l'hypocrisie. Mm-hmm. Puis il paraît que ça. Je me suis fait expliquer ça quand je suis allé visiter Amsterdam il y a plusieurs années par le guide qui nous faisait faire le tour de la ville. Deuxième guerre mondiale. Il y avait à ce moment-là, c'était quoi déjà? C'était peut-être même avant, en tout cas, peu importe. Mais il y a eu un bout où les églises, c'était comme interdit à Amsterdam. Mais il y avait des gens qui se réunissaient quand même puis qui faisaient des messes. Mais là, t'avais des voisins qui se trouvaient. En autant qu'il n'était pas écrit « église » en avant, il y avait comme une tolérance.
0: Okay.
2: Donc, si t'avais quelqu'un qui se trouvait, « Hey, ils sont en train de faire une messe là-bas. » Bon, je regarde le building, il n'est pas écrit « église » devant. Non, non, je ne crois pas que c'est une messe. Ils font la même chose pour le pot. Hey, ils fument du pot puis c'est illégal. Non, il est marqué « coffee shop ». Voyons, tout est correct. Les policiers jouent à l'innocent de même. Ça fait partie de la culture néerlandaise.
1: Mais l'annonce, ils mettent des feuilles de pot dans les fenêtres, puis tu sais que tu vas pouvoir en acheter. Ça fait partie de l'attrait touristique de la ville.
2: La chose la plus dure à avoir dans un coffee shop, c'est probablement du café.
1: peut-être.
0: Coffee shop et HH bar.
1: Mais même les comptoirs style SQDC, ils appellent ça des coffee shops. Ouais. Mais là, on s'entend, tu rentres là-dedans, ça sent pas le café. Là.
2: Non. La torréfaction.
1: Oui, c'est ça.
0: Elle est forte.
2: Ah ouais?
1: Ça sent 0-0. Je saurais vous en parler puisque je serai là lundi soir. Non, mardi matin. C'est vrai qu'il y a un décalage. Hein?
0: Ouais.
1: Donc, 6h39, il souriait, Nicolas.

0: sais, tu disais, Doom, l'Europe et l'Amérique, c'est quand même capoté que le premier pays qui a légalisé le pot, ça soit les États-Unis, là. C'est la place où...
1: Mais en tant que pays?
0: Ben pas en tant que pays, mais
1: OK, parce que
2: le premier, c'est l'État du Colorado.
1: Non, Colorado. Ouais. Le Colorado l'a fait avant le Canada au complet. Ouais.
0: C'est
1: avant Trudeau.
2: Oh, c'était médicinal.
0: Jamais j'aurais. Tu sais, tu m'aurais dit ça en 2010.
2: Non, non. Ah, non,
0: Colorado,
2: je comprends.
0: Colorado, quand ils l'ont légalisé,
2: C'était all-in.
1: T'avais du monde qui allait au Colorado d'ici pour en fumer.
0: Puis de partout, là.
1: Moi, ouais, puis de partout, en effet, là.
0: Pensez-vous que ça n'a pas un impact sur le tourisme au Canada?
2: Ben. Probablement.
1: C'est vrai.
2: Tout ce qu'on pense, tu as raison. Ouais.
0: C'est sûr que ça a un impact, là. Les Européens qui cherchent une place où aller.
1: Mets du pot.
0: Ils se disent, tabarnouche,
2: ou essayer.
0: Aux États-Unis, pour au Canada, c'est légal. Parce que je vous rappelle la nouvelle que je vous ai sortie cette semaine. Les deux pays dans lesquels ils se consomment le plus de cannabis, c'est la France et la Grande-Bretagne. Par personne, par individu.
2: Fait que c'est sûr qu'ici,
0: fait que c'est paradis. Qu'il doit y avoir des Britanniques puis des Français qui se disent, hey, on sera pas obligé de se cacher.
1: Ouais.
0: On va y aller. En plus, ils te les roulent.
2: Oui. Ils te les vont te rouler.
1: On a peut-être plus de diversité de choix en plus ici.
2: Peut-être, je sais pas.
0: Puis les employés d'Air Transat le laissent, il n'y a pas de pénurie.
2: Voilà.
0: Qu'est-ce que tu as dans ta
2: tête? Tant qu'à parler de la France et de l'Europe, pourquoi pas un peu encore de hockey français?
0: Oh, c'est bon.
3: Mon travail de Texier là, qui vient presser devant la ligne du français sur la glace, le lancer!
4: Texier!
3: Notre Français qui marque! Plus un avec le plus tricolore des tricolores! Alex Texier, d'amour fou furieux!
4: Mon petit bras d'amour, il est en feu là! Quand on connaît un peu le personnage, ça doit brûler à l'intérieur! Quel but!
3: Écoutez, bon, là, les secondes qui passent sont bonnes à prendre. Mais faut pas commettre d'erreur non plus, hein. Les Hurricanes vont.
4: Oh, le dribble Slavkovski et le but individuel.
2: Quel but
4: le geste du match. Pour le 5-2.
1: Coudonc, les Français avaient-tu fumé du pot? Ils sont plus calmes, sont plus zen.
2: Je commence à aimer ça pas mal.
0: Ben 5-2, tu commences à te calmer là.
2: Ah non, ils ont c'est le geste du match.
0: Je sais pas c'est quel poste hein, qui a diffusé ça en France.
2: C'est pas.
0: Faudrait que j'aille chercher l'information parce que je vais vouloir suivre ça également la semaine prochaine moi.
2: Ben, probablement que t'auras ces commentateurs. Moi, j'y trouve divertissant. Je commence à aimer plus. J'ai la misère avec ma voix en tabarouette, excusez. Ça, c'est à avoir regardé le hockey trop tard. Mais ouais, j'y trouve plus divertissant que j'aime beaucoup TVA Sport et ou le hockey en anglais aussi, là. Mais les Français sont bons.
1: Oh, oui. Voilà.
2: Il y a deux carriers qui jouent dans cette finale de l'Est.
0: William et Alexandre.
2: William, pogner ça sur TikTok, je sais. On dirait qu'il va trouver ça difficile de jouer contre le Canadien de Montréal. On dirait quasiment qu'il est en train de vouloir changer de gilet. Parce qu'il dit « Toutes mes chums prennent pour le Canadien. Ma blonde prend pour le Canadien. »
0: Il est né à la salle, il vient de Montréal.
2: Écoute bien ça.
5: J'apprends moi, toutes mes chums votent pour Montréal. Je te cacherai pas. J'apprends moi, ma femme vote pour Montréal aussi. Fait que, non, ben, tiens, j'ai grandi là. C'est mon équipe, j'ai regardé. J'ai regardé vous autres quand j'étais plus jeune. C'est spécial. Je pense que ça va être spécial. Les enfants vont venir au Centre Bell aussi. Je veux qu'ils vivent ça. T'sais, ils ont vécu le T-Mobile à Vegas, mais ça va être spécial pour eux autres. D'après, j'aurais su leur expliquer. Ça va crier beaucoup plus. Je leur ai dit peut-être pas de porter leur chandail de la Caroline quand ils vont aller à Montréal. Le moins possible.
1: Wow, quand ta femme prend pas pour ton équipe.
2: Ouais, c'est t'es en train de dire, j'aimerais peut-être bien ça aller jouer pour l'autre gilet rouge et blanc, moi, là.
1: Ouais.
0: Ben, dis du quoi, je pense que le 1er juillet, le Canadien aura pas de misère à attirer du monde, là.
2: Ben non.
1: Clair.
2: Ça va être beaucoup plus facile.
0: Tout le monde l'a vu, là. Tout le monde a vu le Centre Bell, comment ben ça se passe quand le Canadien joue. Tu sais, les gars qui l'ont vécu. Tu sais, Thompson a dit, ça m'a plié les genoux. Ça m'a fait plier les genoux. Je me sentais jambes molles quand j'entendais la foule au Centre Bell. C'est sûr que les joueurs réagissent puis ils se disent mais c'est très drôle, ça.
2: Ben, William
0: Carrier, c'est clair. Le gars vient de Montréal, il est né là.
2: Ça va être une longue série quand ta blonde ne prend pas pour toi, là.
0: Tu sais, à la limite, il a peut-être représenté les petits Canadiens au tournoi Pee-Wee, là.
1: Peut-être.
2: Oh, oui.
0: Ben, sa blonde, je pense que c'est un gag, là.
2: Ben oui, je sais bien.
0: Mais effectivement, tu sais, c'est chum.
1: Ben, je suis pas sûr, c'est un gag.
0: Ces chums, ils sont là, puis non. J'écoute William, on t'aime bien gros, là.
1: Mais pas à ce point-là.
0: En plus, le gilet que tu portes, il est laid.
1: Eh oui, il est laid.
2: Ouais, il est laid. Tu sais, il y a eu la saga avec John Tortorella qui n'a pas voulu parler aux médias. Oui. Puis hier, je suis tombé sur un bout de...
1: La minute, le bout important, c'est qu'ils ont enlevé un chouette deuxième ronde.
2: Tout à fait.
0: C'est malade,
1: ça. Une amende de 100 000, ça, tout le monde s'en sac, là. L'équipe va la payer, va être bien contente. Ben, pas contente, là, mais elle va la payer.
2: Bon, ouais, c'est pas grave, l'amende. Mais le chouette deuxième ronde,
1: ça fait mal.
0: 3 300 $ arraché à la tête à quelqu'un avec son bâton. C'est ça, l'amende. Le coach parle pas aux médias, c'est 100 000 piastres, là, quand même. C'est la preuve. Qui est-ce qui mène le sport? C'est les médias.
1: Oui.
2: Puis hier, je suis tombé sur un bout de reportage d'avant-match où reporteur d'arrière-ban, tu sais, quand ils vont parler au coach durant les pauses ou les périodes. Elle s'appelle Jackie Redmond, je la connaissais
1: pas. Oui,
2: elle est très bonne. De TNT NHL, je pense, en Caroline, ou du moins, c'est un média plus américain que je connaissais
1: parce
2: pas.
1: Parce qu'elle fait de la lutte aussi, c'est pour ça que je la connais.
2: Okay. Puis elle a dit, elle est en train de raconter que elle a voulu, lors du premier match contre le Canadien et les Sabres, elle a fait une demande pour parler à Martin Saint-Louis. Puis à un moment donné, ça allait mal pour le Canadien. Il perdait 2-0 en début de match. Puis elle s'est dit, je vais retirer ma demande puis on parlera pas à Martin Saint-Louis tout de suite parce que ça va trop mal. Puis après ça, Martin Saint-Louis a dit, pourquoi on n'a pas fait l'entrevue? Lui, il voulait lui parler, elle raconte ça. Puis elle dit, voyez à quel point Martin Saint-Louis, il m'a demandé de ne jamais protéger l'équipe. Mm-hmm. Même si ça va mal, tu me protèges pas. Tu protèges pas les joueurs, tu me demandes ce que tu veux.
1: Jackie Redmond, c'est une Canadienne. Elle a un défaut, par exemple, c'est une fan des Leafs. Mais bon.
6: 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I'm waiting to go out and do the coach interview on the bench. And right before I'm supposed to go out, Buffalo scores, makes it 2-0 Sabres. And let me tell you, everything was going wrong for Montreal to start that game. So at TNT, we make the executive decision to cancel the interview. We don't do it. No big deal. Well, fast forward to game two. I show up at the rink. I see Marty St. Louis and he says, hey, where were you on the bench last game? And I put my hands up like I'm being approached by an officer, and I say, I'm so sorry, Marty. It just, we weren't sure if it was a good time. Things weren't really going well, so we canceled it. And he looks at me with a smile on his face, and he says, well, for future reference, I don't want you to feel like you have to protect me or protect this team. So no matter what's happening, good or bad, come out there and ask me whatever you want. Because again, I don't want anyone to think that we need protection.
2: Moi, je trouve que ça en dit long sur Martin Saint-Louis.
1: Oui.
0: Puis ça en dit long sur Tortorella aussi.
1: Ouais, mais, on s'entend qu'on n'était pas surpris, c'était Tortorella.
0: Non, non. Mais en même temps, Tortorella, selon moi, c'est parce qu'il voulait se protéger. Il voulait pas qu'il arrive un Mark Vrabel.
1: Il tient à son mariage.
0: Voilà, c'est confirmé.
2: Autre sujet, je sais pas si vous avez entendu un peu plus tôt cette semaine dans Wallet en direct, Patricia parler des histoires de punitions à l'école en raison d'intimidation. Parce que les écoles... Moi, je me rappelle, dans mon temps, tu portais un gilet de Metallica qui était un peu trop violent pour te donner un avis, puis on disait, ton gilet, tu le remets pas de la semaine. Ce que Patricia raconte... Ben, regarde, je vous laisse entendre. Il y a du monde qui...
0: Moi, juste avant que tu le fasses entendre, nous autres, ils ont passé à un moment donné une espèce de règle. On n'avait pas le droit de mettre de gilet d'équipe sportive ou de Ben, peu importe là, qu'il soit violent ou non. New Kids on the Block, les 5 gars, c'était... Fait qu'on avait fait une manifestation, tu sais, une manifestation
2: ben
0: de
2: oui,
0: balance.
2: Ben oui.
1: Pas le droit d'équipe sportive.
2: Pourquoi?
1: Mais voyons donc.
0: Parce que c'était pour contrer le vol à l'époque.
1: Ah, OK, ouais.
0: Parce que je sais pas si vous avez vu le soleil ce matin a sorti la liste des écoles.
1: Hein, les chandails, les calottes se volaient. Les calottes, quand j'étais jeune, se volaient.
0: Ah, les calottes puis les souliers.
2: Ah, ouais.
1: Souliers, ouais, peut-être.
0: Les Doc Martens, ça se volait.
1: Oui,
0: ça,
1: ouais, OK, ouais.
0: Déjà, on attendait des histoires
2: de
0: monde qui se faisait retenir, puis il y a quelqu'un qui coupait les lacets.
1: C'était-tu des vrais ou pas des vrais?
2: Ouais.
1: Il y a une croix en dessous.
2: C'est des 18 trous, des 30 trous? Ouais. Je ne sais plus.
0: Je confirme qu'en 93, les faux docs, on les reconnaissait à 1 km à la ronde.
1: Ouais. J'en ai eu.
2: Des faux docs, tu te faisais pas pire intimider, je pense.
0: C'est pas que tu te faisais intimider, mais t'étais pas invité à l'open house.
2: Ah non, c'est sûr.
0: Ce matin, le Soleil publie les écoles dans lesquelles la police intervient le plus souvent.
2: Ouais.
0: Puis tu sais, moi, à un moment donné, je me suis fait sortir de l'école au secondaire. J'avais pas volé rien, là.
2: Ça nous était tous arrivé, là.
0: J'avais rien volé, j'étais juste... OK. Mais ils m'ont réintégré.
2: Ouais.
0: Parce que...
2: T'avais-tu un code des cours à faire?
0: Non,
1: c'est le code de vie.
0: Ils m'ont réintégré. Tu sais, comme un non-lieu, ils m'ont réintégré après une journée et demie de suspension parce que mon père était dans la police.
2: Ah. Puis il disait...
1: Il a commencé à donner des étiquettes au directeur.
0: Non, pas tout. Parce qu'il disait, je fais trop d'interventions à Polyvalente de Neuchâtel puis à l'école à Polyvalente de Loretteville qu'on appelle Roger Comtois. Mm-hmm. Donc, et à la Camaradière également à l'époque. Moi, j'allais à Polyvalente-Lancé-Norette, fait que c'était ces trois écoles-là qui étaient... Il disait, mon fils est possiblement en danger parce que on fait exprès pour que j'intervienne pas à Polyvalente-Lancé-Norette justement parce que mes garçons vont là. T'sais, tout le mm-hmm. monde me connaît. Si je commence à arrêter des kids, puis... C'était clair que ça arrivait parce que toi, une fois que la police arrêtait un vendeur de dope ou quoi que ce soit quand j'étais jeune à l'école, c'était tout le temps moi qui l'avais stoulé. Dans la réflexion du jeune, c'était ça. Le père Adam, il est dans la police nous a arrêtés, c'est de la faute à Dan. Tu vois le raisonnement d'un jeune de secondaire 3. Puis pour cette raison-là, j'étais resté à Polyvalente dans Sénorette et puis j'avais marché les fesses serrées jusqu'à la fin de l'année, j'avais une feuille de route. À chaque jour, à chaque cours, le prof devait écrire mon comportement.
2: Ah, j'avais une feuille de route?
0: J'ai eu ça. Okay. Tu sais, cette année-là, là, j'ai eu ça à peu près du mois de mars à aller jusqu'à la fin de l'année. Ça n'a jamais, jamais stoppé. Puis à tous les soirs, pour rentrer à l'école le lendemain, il fallait que ma mère ou mon père aille signer
2: ton papier.
0: Les commentaires. Donc, tu sais, il fallait que je marche les fesses serrées, là. Il avait resserré toute la patente. Mais il y avait ce point-là. Puis à matin, le soleil publie.
1: Mais t'avais fait quoi, coudonc?
0: Ben, c'est juste le comportement en classe.
1: OK.
0: C'était rien d'autre que ça. J'étais un élève turbulent.
1: Okay.
0: On va le dire de cette façon-là. J'ai jamais envoyé chier personne. Moi, ce que j'aimais, c'était faire des gags.
2: Oui.
1: C'était juste ça. Trop. Tu déconcentrais
0: c'était
1: la
0: juste
1: classe.
0: Ça que je faisais. Je faisais des gags. Puis, je regarde ce matin la liste des écoles dans lesquelles il y a le plus d'interventions policières chaque année. En première place, l'école secondaire Roger Comtois. En deuxième place, l'école secondaire Neuchâtel. En troisième place, l'école des Sentiers. Okay. En quatrième place, l'école Rochebelle. Puis en cinquième place, l'école de la Seigneurie. Mais quand même, l'école secondaire Roger Comtois, on parle de 211 interventions, loin devant Neuchâtel à 144. Et c'est sûr, quand on regarde ça, puis tes parents, tu te dis, bon, au moins la police y va. Je sais pas.
2: Non,
0: comment,
2: oui.
0: Je sais pas comment tu. Puis je comprends, tu sais, je regarde souvent dans les pages, tu sais, les pages de citoyens qui se fait sur Facebook. Il y a beaucoup de monde qui pose la question. Là. Moi, je t'avais le bel air. Beaucoup de monde qui demande, par exemple, si je veux pas que mon enfant aille à Roger Comtois, fait quoi?
1: Ouais.
0: Ben, l'école privée, t'es rendu là, t'as pas un bel choix. Donc voilà, je voulais pas te couper plus que
2: non,
0: ça.
2: Non, mais en fait, moi, la question que je me pose quand je vais, après l'extrait, que je vous demande aussi, est-ce que l'école a perdu ses repères? Dans le sens où, est-ce que, tu sais, nous, j'en reviens là-dessus, on nous interdisait certains types de vêtements pour éviter soit l'intimidation ou éviter des caractères violents. Là, je trouve qu'on est beaucoup trop dans l'acceptation de tout, puis on laisse peut-être passer des affaires qui n'ont pas d'allure. Je vous laisse entendre la discussion entre Patricia et JC,
1: oui,
2: qui parle de cette situation-là.
7: Il a miaulé auprès d'un groupe de filles qui se prennent pour des chats. Okay? Ouais. Il y a des filles à l'école qui se maquillent le visage à tous les jours et qui se mettent une queue après leur ceinture.
1: Ouais.
7: À tous les jours.
1: Et des petites oreilles.
7: Et
1: puis ils vont dans le corridor puis ils se lichent la patte.
7: Ouais.
1: En faisant.
7: Ça se prend pour des chats. Et au lieu que l'école dise, il y a une exagération dans votre comportement, vous n'êtes pas des chattes.
1: Ben,
7: parce que ce sont des filles, donc vous n'êtes pas des chats.
1: Je pensais qu'on avait engagé plein de psychologues dans les écoles. Là. Non, mais c'est des bons prétendants à un psychologue, ça. Là,
7: alors le jeune en question, parce qu'il voit ça aller puis il trouve ça bizarre, ben il a miaulé.
1: Ouais. Ben pour communiquer avec la fratrie de chats.
7: Et c'est ce même garçon qui est en punition pour des gestes dont on dit que ça se rapproche de l'intimidation.
1: Ça limite, on comprend que c'est une joke.
8: Ben voyons donc.
2: Fait que là, on laisse...
0: Ben, mais peut-être que le prof parlait le chat puis il a compris. Là.
1: Ouais. Il a peut-être été insultant en chat.
0: Mais ça, c'est quelque chose.
1: Et là, OK, c'est pas des oui-dire, c'est pas des histoires que des auditeurs... Tu sais, parce que là, il y avait l'histoire des furries il y a quelques années. Là.
2: Ouais.
1: C'est pas ça, là.
2: Non, mais il y a un jeune qui... Mais
0: ça
2: qui
0: existe encore des furries.
1: Ben oui,
0: là,
1: ça, oui. C'est un concept. Non, mais tu sais, il y a quelques années, on avait parlé que supposément dans des écoles, il y avait des litières puis des bols de pouf.
2: Ben, la fille à ma blonde est allée voir un show dernièrement ici à Québec, à Basseville, dans Saint-Roch. Là. Une salle de spectacle dans ce coin-là. Puis au spectacle, elle disait il y avait beaucoup de monde en furie. Là. Avec des déguisements, des...
0: Ben, il y a 4 ans, moi, ce qu'on m'avait dit, c'est qu'au Cégep Sainte-Foy, il y avait une salle là pour les Furies, il y avait un lieu de rassemblement où ils pouvaient aller manger. Puis,
2: Que t'y mettes, qu'ils soient ensemble dans un local puis qu'ils s'amusent. Imagine, moi, pas de problème avec
0: imagine
2: ça.
0: Imagine tes profs, puis il y a 3 gars qui rentrent. Il y a 3 personnes qui rentrent avec un masque de chat, une queue.
2: Ben, si tu tolères ça dans l'école... Assurément que c'est bizarre, puis assurément qu'il y a des gens qui vont réagir. Là.
1: Oui.
2: Donc, moi, ce que je comprends pas, c'est que ça, faut tolérer. Mais
0: moi, être prof, j'amènerais une litière. Puis à partir du moment où ils sortent, tu vas où? Je vais à la salle de bain. Non, dans le coin, là.
2: Bon, professeur,
1: ça serait de l'intimidation.
2: Intimidation.
1: Hey, le petit gars passe à côté, puis il fait... C'est tout. De l'intimidation.
2: Exact, puis il est puni. Mais moi, ce que je comprends pas, c'est qu'on laisse les jeunes... s'habiller de même tous les jours à l'école. Parce que c'est dans un lieu de c'est ça que je comprends pas.
0: Puis souvent, ça fait des adultes ben plates.
2: C'est ben, ça. Ils vont s'habiller
0: en chat. Ben non, ils s'habilleront pas en chat. Il y a quelque chose qui va passer, là. Je ne crois pas que des adultes, que toutes ces jeunes-là vont devenir des adultes qui s'habillent en chat.
2: Il y a quelqu'un qui m'écrit sur Messenger, l'élève pourrait se déguiser.
0: Ben non, ils ne s'habilleront pas en chat. Il y a quelque chose qui va passer, là. Je ne crois pas que des adultes, que toutes ces jeunes-là vont devenir des adultes qui s'habillent en chat.
2: Il y a quelqu'un qui m'écrit sur Messenger, l'élève pourrait se déguiser en chien, puis courir après, puis essayer de les faire fuir.
0: Ben,

0: oui, rapidement. Une femme qui travaillait, une jeune fille qui travaillait au McDo à Southbridge, au Massachusetts. Elle s'est fait arrêter parce que, écoute, c'est dégueulasse. Elle faisait des vidéos où elle disait, entre autres, quand ta petite amie veut avoir des frites aujourd'hui, elle veut des frites aujourd'hui, hein?
1: Ouais.
0: Là, elle lichait les frites. Elle crachait dans le truc. Puis elle remettait les frites dans le casseau puis elle donnait ça au client. Elle se filmait.
2: Une chose que ce monde-là est assez épais pour se filmer.
1: Oui.
0: Alors là, enquête, ben on voyait pas son visage, j'imagine. Mais il y a des gens qui se sont plaints. La police a enquêté. Ils l'ont arrêté.
1: Okay.
0: Mais c'est dégueulasse.
1: OK, c'est pas juste fait sacré dehors. La police l'a arrêté.
0: Ouais.
1: Quoi, pour propagation de virus?
0: L'employé de 22 ans va être accusé de vente ou distribution d'aliments contenant une substance étrangère.
2: Ben, tu sais quoi?
1: Je savais même pas que ça existait, ça.
2: Je suis à la limite de trouver ça correct.
0: Ben oui, c'est correct qu'il l'arrête.
2: Moi, j'ai cette crainte-là.
0: Personne qui liche mes frites.
2: Moi, j'ai cette crainte-là. Est-ce que vous.
0: Enlève tout le sel.
2: S'il y a quelque chose qui ne fait pas avec votre assiette, est-ce que vous la retournez, vous?
0: Ben oui.
2: Moi aussi. Mais as-tu la crainte?
0: Poliment, là.
2: Je sais, poliment. Mais as-tu la crainte quand même que le gars, il te le fasse cuire à ton goût, ton steak, puis qu'il finisse avec un beau crachat dessus?
0: Ben, j'ose croire que non. Moi, je me dis, ben voyons, ils ne feront jamais ça, mais ça a l'air que ça se fait. Plus qu'on pense.
2: Les policiers, là, la raison pour laquelle ils mangent des beignes, c'est qu'ils sont déjà faits puis qu'ils peuvent les voir.
1: Ouais. Ouais.
0: Parce qu'ils ont peur que le monde crache dedans.
1: Ben, c'est ça.
0: C'est dégueulasse.
2: C'est ça.
1: Parce que du monde qui n'aime pas la police, il y en a.
0: Ah, il y en a. Je comprends. Hein?
2: Faut faire confiance au monde beaucoup quand tu vas manger au restaurant.
0: Oui.
2: Et moi, j'ose croire qu'il y a un boss qui est là, qui surveille, ils sont filmés aussi.
0: Ben,
2: c'est tout le temps ce que je me dis.
0: Tu dis, voyons, ça, mes frites goûtent moins le sel. Ben,
2: Non, non, ouais. C'est ça. puis elle va finir avec une pierre au rein. Là.
1: OK, c'est ça. Ouais, ça va être ça. Sa punition à long terme.
2: À sous-sauter toutes les frites dans un... Faut s'attendre une petite sauce.
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0: Après s'être fait passer par le Diable s'habille en Prada 2, Michael est revenu en tête du box-office.
1: Ah ouais?
0: Ouais, c'est un biopic qui va rester. C'est Michael Jackson, ça parle au monde, donc visiblement, les gens y vont. Par contre, ce week-end, Mandalorian, c'est sûr que ça va passer la gâte que ça a passé. Là, déjà, on a vu qu'en Europe, ça a rempli les salles la première journée parce que c'était hier la première journée. Et hier soir, selon moi, malgré le fait que le Canadien joue, beaucoup de fans de Star Wars ont dit, garde, on va enregistrer la game, là. On va aller au cinéma pour la première. C'est quand même une grosse sortie de cinéma, là. On vient avec un film de Star Wars au cinéma.
1: La série a pogné. C'est de loin la série qui a eu le plus de succès qui ont sorti sur Disney+, là. Les autres, t'as eu Andor qui a pogné un petit peu, mais beaucoup moins. Bébé Yoda, qui s'appelle Grogu, là, finalement, là, il a pogné, là. Ça a marché. Ouais. Avant même qu'on sache son nom.
0: Donc voilà, c'est en salle dans tous les cinémas, le clap, les deux. En fait, c'est à Loretteville, à Sainte-Foy, anglais-français. Si vous voulez aller voir ce film-là, les autres sont encore là. On vous parlait de Michael, on vous parlait de Prada. Les deux sont toujours disponibles. Il y a d'autres sorties quand même, des sorties familiales, entre autres. Sorties pour adolescents, c'est I Love Booster. Qui est en salle, donc voilà, gâtez-vous, allez faire un tour au cinéma, mais la grosse sortie, c'est effectivement Mandalorian. Dans les nouvelles de cinéma qu'on surveille également, ben il y a 2-3 patentes. D'abord, on a été rassurés, je pense. Moi, j'ai été rassuré, là, je sais pas si c'est le cas pour tout le monde, mais il y a l'histoire, parce que on a tous vu le film de Quentin Tarantino, son dernier, Once Upon a Time in Hollywood.
1: Oui.
0: Et puis on le sait que David Lynch revient et qui reprend le personnage de Cliff Booth pour en faire un film.
1: Qui est Brad Pitt.
0: Le personnage de Brad Pitt là-dedans. On va faire un film

0: Autour... Il avait volé le show, d'ailleurs.
1: Oui.
0: Dans le premier film, là?
1: Oui, oui, il avait volé le show. En fait, les traits du personnage étaient parfaits pour Brad Pitt, c'est pas c'est compliqué. Ça. C'était parfait, parfait. Puis, tu sais, on s'entend pour dire que c'était un super duo, là. Quentin Tarantino a mis la main sur un super duo en ayant ces deux vedettes-là, Brad Pitt et Leonardo DiCaprio.
0: Exact.
1: Mais le film est excellent, là. C'est un film que j'ai adoré, oui. Once Upon a Time in Hollywood. Mais c'est Netflix qui avait chargé qui paye pour ça finalement. Et puis finalement, on a appris hier que non, David Fincher va le faire. Autant pour IMAX que pour cinéma, et il y aura sa sortie cinéma avant d'entrer en streaming sur Netflix. Donc, c'est une bonne nouvelle pour ben du monde. Et puis, c'est confirmé, là, Mel Gibson, le film sur lequel il travaille depuis 20 ans, va arriver en salle. C'est fait, on commence le tournage, la résurrection du Christ. Il a fait la passion du Christ, là, il va faire la résurrection du Christ 20 ans plus tard. C'est le film de sa vie, donc voilà. Il est très, très... Très, très Jesus Freak, le Mel.
0: Oui.
1: Jesus Freak le matin, puis conduire en boisson le soir. C'est un peu ça. Puis dans les autres nouvelles de cinéma, parce qu'on parlait de Michael Jackson, on dit que, regarde, il y avait une petite cachette dans la production. Là. Ils ont confirmé qu'il allait en avoir un deuxième, mais la cachette dans la production, c'est qu'ils l'ont tourné.
0: Bon, OK. Fait que le prochain, il sort quand? Dans moins de 6 mois?
1: On sait pas quand est-ce qu'il sort, mais il est déjà tourné. Il est pas monté. Fait que ça sera pas dans moins de 6 mois. Ils vont possiblement attendre pour le sortir à peu près au même timing. Peut-être l'année prochaine, peut-être pour le temps des fêtes 2027, je sais pas.
0: C'est trop long! Comprends pas. Tu sais, quand tu fais un film et tu sais déjà qu'il va y avoir une suite, peu importe ce qui arrive, là, peu importe s'il pogne pas, il va y avoir une suite. Normalement, celui-là, on était pas mal sûr qu'il allait pogner, là. Tu le prépares pour que ça sorte en dedans de 6 mois après. J'essaierai à un moment donné. Ils ont jamais fait ça. J'ai pas vu aucun studio essayer ça, de le sortir 3-4 mois après, quelque chose de même, pour créer un buzz.
1: En fait, ce qu'on dit, c'est qu'il y a encore des choses à tourner. Il y a encore du... Mais dans la boîte, à peu près 50% du film a été tourné pendant la production du premier. Donc, on va être capable de faire un film à moindre coût. Parce que 50% du deuxième est arrivé dans les frais de production du premier.
0: C'est pour ça aussi que je dis ça, parce que tu dois économiser de tourner quasiment les deux en même temps.
1: Ouais. En même temps, t'avais pas le choix parce que c'était une insulte pour tout le monde. Si t'avais pas de deuxième, c'était totalement insulte. Ah ouais. Le film se termine alors que Michael est encore dans son prime. Les gens veulent voir ce qui s'est passé après. C'est ça qu'on veut voir. Puis visiblement, ça va arriver dans le deuxième film. Puis il y a des scandales d'IA aussi autour de Michael Jackson. Ben, il y a beaucoup de scandales d'IA actuellement dans le
2: cinéma.
0: Ouais.
1: Mais tu sais, avec
0: l'autre, c'est sur un film sur les Beatles.
1: Ouais.
0: Ben, Lennon puis Yoko Ono. Là.
1: Parce qu'avec l'IA, je serais capable de vous prendre tous les deux, de prendre une photo où vous êtes statique puis vous faire danser comme Michael Jackson, tu comprends?
0: Ouais. Ouais.
1: Puis tout le monde a dit, waouh, le neveu à Michael, il danse pareil comme lui.
0: OK, ils l'ont aidé.
1: Mais semble-t-il qu'ils l'ont aidé avec l'IA. Il danse, le gars, là, c'est pas ça.
2: Mais on l'a amélioré.
1: Mais c'est parce qu'il danse mieux que Michael. Fait qu'à un moment donné, il faut que tu... Possiblement qu'il y a des choses. Voilà, pour ce qui est de Michael Jackson, c'est ça. Puis ça ressemble pas mal aux nouvelles de cinéma que j'avais ce matin.
0: Mais aussi vite, c'est ça. C'est parce qu'il y a eu un documentaire qui est sorti plus en Europe là, cette semaine d'un festival sur une entrevue qui a été réalisée, John Lennon, Yoko Ono. Je me souviens plus c'est qui le réalisateur, mais c'est un réalisateur connu. Là. Et lui, il a mis ça en image. En gros, l'entrevue en question. Parce que l'entrevue n'était pas supposée parler des Beatles. Finalement, ils se mettent à parler des Beatles. Il y a des choses intéressantes, mais c'est une entrevue que John Lennon et Yoko Ono, fait qu'il y a des bouts un petit peu psychédéliques. Là. Ils partent sur de la file. Puis pour ces bouts-là, de la manière dont il l'a imagé, il s'est servi de l'IA. Parce que là, il est allé dans le funky pas mal. Là,
1: moi, je m'entorche.
0: Ben oui. Moi, je suis pas caché. Là.
1: Moi, je veux pas que ça paraisse. Puis je trouve souvent que ça paraît. L'IA, là, j'ai...
0: Ben oui.
1: On se souvient tous de la scène où on voyait Brad Pitt se battre contre Tom Cruise. Oui. Là. Mais ça paraissait trop que c'était des gars. Ça, je veux pas ça.
0: Tu pouvais être impressionné de où t'étais rendu, mais t'étais pas rendu. Je dis dans le sens que non, tu peux pas encore faire un film de même. Là.
2: Mais ça va venir ou ça paraîtra
0: ça
2: pas.
0: Va ça va venir.
2: T'as raison.
1: Mais l'objectif, c'est quand tu mets ton cul sur une chaise,
2: c'est tu vas être diverti.
1: Tu vas être diverti pendant deux heures.
2: Mais pour les puristes, mettons, de l'art du cinéma, ils vont dire, ouais, mais c'est pas un acteur qui a rendu le...
0: OK. Depuis 20 ans, les films qui pognent le plus au cinéma, bien souvent, là, qui font le plus de cash, là, c'est des dessins animés. Fait que c'est pas des acteurs. Je comprends qu'il y a des acteurs qui font les voix. Ils
2: sont dessinés à la main.
0: Ben, il y a beaucoup d'ordinateurs, je te dirais, là-dedans.
1: Ça reste, ben oui, ça reste du foutu cinéma.
0: Ouais, ouais, ben vrai. Oui, c'est ça.
1: T'sais, ça fait absolument. Au moins 30 ans que la majorité des films sont tournés devant un green screen puis qu'ils rajoutent, rajoutent l'arrière-plan après. Il y a personne...
2: Ce n'est que ça, hein, généralement.
1: Le char saute pas pour vrai, ben non.
0: Non.
1: Le char saute pas pour vrai.
0: Il y a justement Tom Cruise qui fait ça avec Mission Impossible.
1: John Wick a pas vraiment tué 412 acteurs. Là. C'est tout du monde qui ont soupé le soir après.
0: Puis il a pas mangé 32 balles depuis toutes les films, là.
1: Donc, soyez divertis, allez au cinéma, allez au clap.
3: Morey Live Post! 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
1: C'est un freak show, l'Alberta.
0: Ah, oh, man! Hier, yeah, je suis parti à rire. Fait... Bon, ben, c'est original, en tout cas. Qu'est-ce qu'ils font?
1: A fait un référendum pour savoir s'il faut faire un référendum.
0: C'est carrément ça.
1: Puis elle...
0: c'est parce qu'elle, elle veut pas tant que ça, le référendum.
1: Non, elle veut pas.
0: Elle voulait juste s'en servir comme levier politique. Mmh. Ça a quand même assez bien marché. Pas totalement, mais ça a quand même assez bien marché. Puis elle les a utilisés, là, les souverainistes, les séparatistes, je sais pas comment ils appellent, de l'Alberta, là. Mais là, elle a du, c'est ça, elle a de la chaleur des deux côtés, de ceux qui veulent absolument le référendum puis ils veulent se prononcer, et de ceux qui disent non non, tu devrais être, t'es, elle est pas elle souverainiste, elle a jamais dit qu'elle allait voter oui là. Donc
1: elle votera pas oui là. Tellement pas hier oui. on demandait sa démission, elle est sa meilleure première ministre au Canada.
0: Oui.
1: On demandait sa démission pour une histoire. Peu importe.
0: C'est parce qu'il y a beaucoup d'hypocrisie. Le pipeline, comme c'est là, il se fera pas. Il n'y en aura pas de privés qui vont embarquer parce que les lois au Canada sont encore trop limitatives, sont pas intéressantes pour faire de la business. Il y a encore une limite de pétrole que tu peux produire, de pétrole que tu peux passer dans les pipelines, même si tu en fais un nouveau. Il y a plein de blocages comme ça.
2: Oh, c'est compliqué.
0: Donc, bonne chance.
1: Je veux savoir ce qui s'est passé dans le cockpit du vol d'Air France qui était supposé atterrir à Détroit et qui a finalement atterri à Montréal parce qu'il y avait un ressortissant de la République démocratique du Congo, là où il y a actuellement une épidémie d'Ebola. Je veux savoir ce qui s'est passé dans ce cockpit-là. Absolument. Je veux entendre les boîtes noires. Je veux les entendre. Je comprends pas. Tu sais, quand tu fouilles cette nouvelle-là, il n'y a rien à comprendre parce qu'il y a une procédure. D'abord, la procédure à Paris, ils auraient jamais dû laisser embarquer ce gars-là à base et ils le savaient. Mm-hmm. Première erreur. Deuxième erreur, tu t'en rends compte en vol, mais le gars est asymptomatique. Il n'a pas crié sur tous les toits qu'il y avait l'Ebola. Qu'est-ce qui s'est passé pour qu'il apprenne ça en vol?
0: Ouais.
1: Troisième chose. Le vol était supposé aller à Détroit. Il y a une procédure aux États-Unis quand il arrive ce genre de choses-là. C'est la Virginie. Il aurait dû atterrir en Virginie. C'est pas là qu'il est arrivé. Et quatrième chose, Montréal a dit « Pas de problème. » Je veux savoir si les pilotes dans l'avion avaient un anglais suffisant pour ce genre de truc-là. Parce qu'il y a une procédure. Là. Mm-hmm. La procédure, je viens de vous la nommer.
0: Oui. Ouais.
1: Finalement, le gars, il est reparti. Là, il est à Paris un matin. Il mange un jambon beurre. Puis il ira jamais à Détroit. OK? Ce bout-là réglé.
0: C'est correct.
1: Moi, je me suis dit.
0: Pas si jeune que ça, Détroit.
1: Ouais, c'est ça. Moi, je me suis dit, ça doit être parce que Bukendi est dans l'avion. La République du Congo, c'est Bukendi. C'est pour ça qu'on l'amène au Canada. On veut le pogner.
0: Oui.
1: Mais non, c'est vraiment un gars de l'Ebola.
0: Mais là, comment on l'a reçu, nous autres, à Montréal, là?
1: Bon, on l'a reçu, la santé publique est arrivée. Ouais. Il n'y a pas de symptômes. C'est beau. Rembarquez-le dans un avion. On est reparti. Bye-bye. On n'en parle plus.
0: Le reste du monde de l'avion, c'est correct. OK.
1: Mais tout ce processus-là, là, Air France, c'est Air France qui ont l'air de des bizarres là-dedans.
0: Ouais. C'est ils n'ont pas fait le job.
1: Total tout de leur faute, là.
2: En effet.
1: Total. C'est... Puis on va se le dire, la santé publique canadienne aussi, là. Mais tu sais, à un moment donné, l'avion, il est rempli. Il faut garder le risque de part, on ne peut pas revirer de bord.
0: Tu peux pas dire votre crasher, là. Non, faut que tu l'acceptes.
1: C'était Pierre Miquelon, corrige-moi si je me trompe, toi qui es déjà allé.
2: Ouais.
1: Selon moi, un Boeing, ça atterrit pas à Saint-Pierre-Miquelon.
2: Non, non, faut que tu transites par Halifax, en tout cas. Là. Tu prends un avion d'Halifax qui s'appelle, c'est Air Saint-Pierre.
1: Mais il doit avoir des territoires français dans les Antilles.
2: C'est beau. Ben, Boeing,
1: il n'y a rien à comprendre.
0: Saint-Martin, c'est à moitié français. Là.
1: Mais l'avion a atterri à Montréal. C'est comme si on était une poubelle, la poubelle de la planète. T'sais, c'est comme si... écoute, si on peut pas faire atterrir l'avion, on va le faire atterrir à Montréal. Pas Halifax, pas Toronto, pas Québec. Ben, Québec, c'est la même affaire. Mais je sais pas. Je peux pas vous dire ce qui s'est passé, mais ça s'est passé. Les services de diffusion en ligne étrangers vont payer.
2: Ben oui.
1: Le CRTC, eux autres, ils viennent de comprendre ce qu'on vit depuis 50 ans. Le CRTC qui demande aux grands diffuseurs de vidéos en ligne. C'est ça que je me... Tu posais une bonne question. Ben,
0: j'en ai plein de questions, sérieusement, par rapport à cette décision-là que je suis persuadé qu'ils ont pas pensé. Parce que là, c'est faut-tu mettre 15% pour de tes revenus pour toutes les compagnies de streaming. Donc, oui, assurément Netflix, oui, assurément Disney. Là, tu dépasses ça. OK, Crave, ça inclut? Mais Crave ne devrait pas avoir trop de difficultés. Tout.tv n'aura pas de difficultés non plus.
1: Crave le fait déjà le 15%.
0: Bon, c'est ça. Puis comme je dis, Tout.tv n'aura pas de difficultés non plus, ça c'est clair. Mais là, YouTube, tu fais quoi? Parce qu'eux autres...
2: Ils vont embarquer dans le...
0: Ouais, mais c'est parce qu'eux autres, ils produisent rien. YouTube produit pas de vidéos.
1: C'est des diffuseurs de vidéos, Dom. Pas des producteurs de vidéos.
0: Ouais, mais ils achètent pas de vidéos non plus.
2: Mais c'est pas l'effet qu'un diffuseur de musique va rentrer là-dedans,
0: j'imagine. Ouais, mais ils achètent des droits. T'sais, ils payent pour des choses. YouTube paye pour rien. C'est du monde qui met librement des choses sur YouTube.
2: Bon, Spotify paye pas grand-chose.
1: Mais je pense que YouTube va être là pareil.
0: Pas grand-chose, mais ils payent.
1: Ouais. Demande aux diffuseurs de vidéos de consacrer 15% de leurs revenus.
0: Oui.
1: Donc, YouTube, Google fait des revenus avec YouTube. S'ils diffusent des vidéos, selon moi, ils vont... Mais ils créent pas. Fait que tout ce qu'ils vont faire, c'est donner...
0: Donner de l'argent au gouvernement.
1: Mais, ou encore, tu peux monétiser tes vidéos, là.
2: Oui.
1: Ils vont peut-être juste upgrader de 15% la monétisation pour les vidéos canadiennes.
0: Oui. Ou ils vont donner moins d'argent aux créateurs... Pour en donner au gouvernement, ou ils vont charger plus à ceux qui mettent de la pub sur YouTube. Et quelqu'un qui va payer, là. Puis ça va être nous autres. Netflix, ça va être nous autres qui va payer.
2: Est-ce qu'au Canada, YouTube va devenir payant?
1: Ben, en fait, c'est une règle qui s'applique à deux plateformes, c'est Netflix puis Disney. Là. Parce qu'Amazon, on en met déjà beaucoup au Canada. Là,
0: Tu dis ça, mais c'est parce que aussi, Amazon, moi, mon questionnement, c'est... comment tu départages l'argent, les revenus de Prime Video versus les revenus de Prime?
1: Ouais, puis tu vas avoir les revenus publicitaires, les revenus de ceux qui payent l'extra pour pas avoir de publicité, j'imagine.
0: C'est ça.
1: Mais peu importe, je pense pas qu'Amazon soit dans le trouble tant que ça, parce qu'ils en mettent beaucoup d'argent quand même dans la production canadienne.
0: Okay.
1: Moi, je pense que c'est vraiment Netflix puis Disney qui sont les deux plus... Tu sais, Netflix.
0: Spécialement Disney. Netflix en ont un peu quand même du contenu canadien, mais Disney n'a zéro. Ils ont juste leur contenu eux autres.
1: J'ai aucun souvenir d'en avoir vu Disney,
0: Puis leur contenu eux autres, il n'est pas canadien.
1: Donc, voilà, c'est la nouvelle réglementation du CRTC. À part de ça, qu'est-ce qu'il y a des nouvelles à matin? Je veux vous parler rapidement. Paul Mukendi, je l'ai fait. On en parle de Paul Mukendi ce matin. Je faisais le gag, il est dans l'avion. Mais c'est parce que Ottawa continue d'accorder des privilèges fiscaux à l'église de Paul Mukendi.
0: Oui, je sais. Ça n'a pas de sens.
1: Vous vous souvenez du gars qui insultait la policière de Montréal, puis à Montréal, la mairesse est sortie en disant « Ouais, mais on n'a pas de règlement, nous autres. » À Québec, il y en a un règlement. Oui. Les 6 dernières années, ils ont donné 11 000 tickets à du monde qui insultait les employés municipaux. Donc, ce soit les policiers.
0: C'est même plus large que les policiers.
1: T'insultes la fille qui arrose les fleurs. Tu peux avoir une ticket. C'est comme quoi, à Ville-de-Québec, il y a quand même des choses où c'est mieux géré que Montréal, mais ça, là-dessus, je vous apprends rien. Génération Trans va être projeté au cinéma. Ça
0: la
1: va
0: semaine
1: être...
0: prochaine.
1: Ouais, on va faire ça. C'était au cinéma Cartier que ça devait être diffusé. Eux autres, ils ont eu de la pression. Ils ont dit non, on y va pas. Puis là, la scène Le Bourgneuf a dit ça. Vous quoi, nous autres, on a conclu une entente. On va le faire. On va diffuser le film de Jean-Pierre Roy. Génération Trans, ça vous quoi, j'ai l'impression qu'il va y avoir bien du monde. Il va peut-être même avoir une présentation supplémentaire tellement qu'il va y avoir du monde.
0: Ben moi, j'ai quasiment le goût d'y aller par principe. C'est pas que le film m'intéresse tant que ça, mais juste par principe qu'on l'a censuré à une place. J'ai comme le goût que ça pogne.
2: Je comprends. Bon, moi, ça va.
1: Le ministre Charrette, hier, qui était de passage en région de Québec, est venu voir ses amis. Ils sont pas souvent à Québec de se tasser ministre. Il doit avoir du monde qui s'ennuie de Benoît Charrette.
0: L'agent féminine s'ennuie.
1: Ouais, peut-être, sûrement. Il y a quelques amis qui s'ennuient de lui, on le sait. Mais là, Benoît Charrette était là hier avec Bernard Drainville puis Steven Blainey, un beau trio. Puis ils sont venus nous dire qu'on en a pour encore 4 ans de travaux, ça a 20. Les gens qui nous écoutent, ça va. Mais faut le faire, Nick.
2: Oui, je le sais.
1: Tu sais, quand on demande l'élargissement des routes, ça veut dire que la route va être fermée.
0: Mais ça a pas mal été ça sur direction Est aussi, là. Ça a pas mal duré autour de 4 ans. Ils l'ont fait par section. Là, ça va être ça aussi. La première section qu'ils vont faire, c'est celle la plus proche du pont. Ils ont déjà placé le béton, là. Les blocs de béton.
2: Mais 4 ans?
0: 4 ans. C'est long, en effet. Mais ça a été long l'autre bord.
2: C'est juste une voie de plus, là.
0: Je sais.
2: 4 ans. C'est ça, c'est ce que je comprends pas.
1: Les Terrorist News. Un gars qui faisait des publications pro-État islamique a été arrêté à Lévis. En même temps, c'est pas une grande surprise, là. Du monde qui font de la promotion, mais lui, il s'est fait pogner, fait qu'il devait être hardcore beaucoup, beaucoup, beaucoup. Mais il s'est fait arrêter, on l'a fait ressortir, on lui a mis un petit bracelet, il va être géolocalisé en tout temps. Mohamed Ali Ben Chawa, 40 ans. La rue Sévigny, dans le secteur Saint-Romuald, on salue tous les gens de la rue Sévigny, dans le secteur Saint-Romuald, la GRC est débarquée chez vous. La GRC a arrêté un monsieur. Le monsieur faisait la promotion de l'État islamique sur les médias sociaux. Il n'a plus le droit de toucher un clavier. Il n'a plus le droit de toucher Internet. Mais il reste qu'il a dormi à la maison hier soir. Et puis, l'autre nouvelle, c'est la presse qui nous apprend ça. Il y a eu un attentat terroriste à San Diego, là, en Californie, d'une mosquée. Les gens sont rentrés là. C'est deux jeunes, 17-18 ans. Ça n'a pas de bon sens. Ça n'a pas de bon sens. 17-18 ans, c'est rentré d'une mosquée, c'est dingue, ça a tiré 3 morts. Ils ont écrit un manifeste de 75 pages, et dans le manifeste, on a appris qu'ils nommaient Alexandre Bissonnette. Et ils nommaient Marc Lépine comme faisant partie des gens qu'ils ont inspirés. Il y en avait une longue liste d'autres, là.
0: Mais... Le gars avait été libéré la journée d'avant d'une place de psychiatrique, là. Il savait qu'il allait pas bien, là. C'est surtout ça qu'il va y avoir une suite, c'est clair, là.
1: Mais 18 ans.
0: Ah oui.
1: 18 ans. Puis je vais finir en parlant de la stratégie commerciale de la SAQ. Parce que il y a des résultats, là. Il y a 65% des Québécois qui sont pour l'implantation des zones SAQ dans les épiceries dépanneurs. Hier, j'étais au Couche-Tard. Ouais. Au Couche-Tard Marais, juste à côté du métro, là, sur le bord de Perle-Lièvre. Et ils ont une zone SAQ. Donc, eux autres, il y en a un, là, puis, tu sais quoi? Il y a plus de vin en frigidaire au Couche-Tard qu'il y en a des SAQ. 60% des Québécois sont contre la livraison d'alcool à domicile par Uber.
0: Mais là, minute. On va préciser que c'est un sondage de la santé publique. Comment ils ont twisté les questions pour arriver à ces résultats-là? Parce que moi, honnêtement, j'y crois zéro, là.
1: Mais oui, mais je comprends pas pourquoi tu vas être contre la livraison.
0: Ben là, ils disent que ça facilite... C'est parce que ça donne un accès trop facile à l'alcool. Hey, les Québécois ont jamais aussi peu bu qu'aujourd'hui, là.
1: La madame de Pont-Rouge qui est en prison parce qu'elle est allée chercher une deuxième bouteille de vin, là, puis qu'elle a frappé quelqu'un, elle l'aurait peut-être fait livrer, sa deuxième bouteille de vin. Il faut juste que tu penses de même, là.
2: De toute façon, la sac, avec un certain montant, je pense que c'est 50 pièces, ils livrent chez vous, là.
1: Ah ben aussi les livres en plus, mais tu sais, je comprends pas pourquoi il y a du monde qui sont pour ça. Puis 72% aimeraient un mandat pour protéger la santé de la population, mais la population par elle-même boit moins d'alcool. Donc ça, c'est réglé, on n'a pas besoin du gouvernement pour s'en occuper. 7h19, Frank est en place, on va y jaser au retour, vous êtes dans Montréal Live.
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13: Ouais, 10h03. Bienvenue à Couture dans le mid jusqu'à midi. Deux grosses heures d'information spectacle. Mais non, on va faire ça tranquillement. Nick, ça va?
2: Ça va très bien.
13: Quel match!
2: Wow!
13: Quel match du Canadien hier!
2: Je l'avais dit, les Hurricanes allaient trouver que ça allait vite pas mal.
13: 10 minutes, ils ont été dépecés. 10 minutes, ça a pris aux Canadiens. C'était 4-1, 4-2, 4-1.
2: Ah, mais encore une fois, tu sais, quand j'ai commencé à regarder le match, je me suis dit, oh non, pas encore. Des
13: ah, ben,
2: buts
13: pas
2: mis après,
13: rapide.
2: 30 secondes.
13: Ouais, ils sont revenus vite, là.
2: Instantanément.
13: Suite.
2: Caulfield. Dano. Hey,
13: Dano, quel shot.
2: Ben, oui.
13: Mais je te le dis, on l'a dit hier, là, mais on va le redire, c'est devant les buts.
2: C'est le problème. Et la défensive de la Caroline, oui, c'est des bons gros défenseurs, mais...
13: Ça va vite, hein?
2: Ça va très vite.
13: Le Canadien là, a ouvert le jeu complètement. Et les autres sont fait prendre comme des cônes à la ligne rouge.
2: Totalement.
13: Entre la ligne rouge et la ligne bleue, ça passait de rien.
2: Puis sur le but de Caulfield... Et même sur le but de Texier aussi.
13: Oui, Texier, le champion aussi.
2: Les mises en échec sur les défenseurs en fond de territoire ont permis d'ouvrir le centre de la glace. Écoute, les Hurricanes, même au prochain match, vont trouver ça difficile.
13: Ben, eux doivent revoir complètement leur système de jeu. Là.
2: Totalement.
13: Parce qu'eux autres, ils imposaient toujours le rythme contre les Sénateurs, puis après ça, contre les Flyers, si on pognait. La game est complètement différente. Le Canadien s'insère en arrière d'eux autres.
2: Mais tu sais, en deuxième période, le Canadien menait 4-2.
13: Oui.
2: Et là, je sais pas si vous avez remarqué, le Canadien jouait comme il jouait à Buffalo, c'est-à-dire pour ne pas perdre. Et ça a permis aux Hurricanes, justement, d'installer leur tempo.
13: Oui, exact.
2: À partir du moment où il y a eu le but de Slavkovski, qui menait 5-2, le Canadien avait moins peur de perdre le match, je pense, se sont mis à jouer avec confiance.
13: Mais deux lancers accordés.
2: Exact, c'est
13: en
2: ça.
13: En troisième toi. Période. C'est-à-dire qu'ils ils bloquaient les shots. Mais Caulfield, écoute, 4-1, Caulfield pogne la pine, vire de bord, l'autre va scorer dessus sur le jeu après. Sur un mauvais changement au banc aussi.
2: Absolument.
13: Donc, écoute, c'est des erreurs comme ça. Là. Mais si, mettons, c'est 5-1, là, Caulfield marque. Parce qu'il a pogné la pine solide. Là.
2: Ah oui, oui.
13: Puis on l'a entendu. Là. Puis après ça, c'est le Russe qui est revenu. Là. Puis il a eu la passe longue. Mm-hmm. Puis lui, il est parti de son bord. Mais écoute, quel match du Canadien. Moi,
2: ouais.
13: C'est quelque chose. S'ils jouent comme ça là, tout au long de la série, là, c'est terminé.
2: Puis ils vont ajuster probablement leur niveau de jeu qu'ils ont eu en deuxième période. S'ils jouent comme en troisième, le prochain match, qui est demain, le Canadien repart de là 2-0.
13: Oui, mais le Canadien, quand tu joues ouvert qu'eux autres, parce que là, tu joues ouvert. Les autres, ils jouent ouvert. Là. Puis là, tu te fais fourrer.
2: Mais c'est le système de jeu de la Caroline, je veux dire.
13: Le système de jeu où les cônes, ils sont entre la ligne bleue et la ligne rouge. Les gars du Canadien passaient bien raide. Dano a passé. Dimidov, as-tu vu le but? Une fusée. Non, non, écoute, c'est impressionnant. Le Canadien est vraiment impressionnant. Bon, on va voir. C'est juste un match. Là. D'ailleurs, ceux qui veulent aller voir le match demain en Caroline, il y a des forfaits.
2: Oui, c'est à 20h demain le match en passant.
13: Il y a un gars de Québec, ben, c'est Chrono Aviation. Là. Non, faites les démarches. Là. Les autres, ils chargent 2 000 $, je pense. T'as un billet.
2: C'est très cool, ce forfait-là.
13: T'as un billet aller-retour, partez de Québec. vous avez un billet pour la section, je pense que c'est section 300. Je sais pas si c'est dans le pit, là, mais c'est autour de 2000 $ là,
2: bon, demain, le match est à 19h. Tous les autres sont à 20h.
13: Ouais. Ça finit tard, hein, hier.
2: Ben, c'est ça le problème.
13: La game a comme. C'est marqué 20h, mais avec les hymnes nationaux. D'ailleurs, un très beau chanteur woke que les Carolines ont envoyé, là. C'était parfait. Un chanteur mâle alpha pour l'hymne national américain, mais pour l'hymne national canadien, on avait notre walk de service. C'était parfait, parfait, parfait. Mais quand même, le Canadien prend les devants dans cette série-là. On va parler avec Gilbert Delorme, 11h20 à peu près. Voilà, beaucoup d'actualités aujourd'hui. Là, le line-up est plein, plein, plein, plein. Là, je ne sais pas si vous avez vu, on s'en va vers un référendum en Alberta sur la place oui. d'Alberta dans le Canada.
2: Mais c'est un référendum pour un référendum.
13: Oui, c'est un peu bizarre, mais quand ouais. même. Là, les Albertains vont se prononcer clairement. La question, on dit que le Canada aurait... parce que vous savez qu'il y a une loi au Canada sur la clarté référendaire maintenant qui a été adoptée suite au dernier référendum au Québec où le Canada, c'est pour ça qu'il ne pose pas une question. Le Canada n'a rien à voir dans ce référendum-là, dans la mesure où c'est pas un référendum qui déclenche automatiquement une sécession. Là. Donc, c'est une question qu'on va demander aux Albertains le 19 octobre. Daniel Smith l'a annoncé hier. Et elle doit revenir, là. Elle doit aujourd'hui faire un point de presse, expliquer tout ça, sa démarche. Hier, c'était une espèce d'adresse à la nation. Puis la question, ben c'est ça. Donc, l'Alberta doit-elle rester une province du Canada ou le gouvernement de l'Alberta doit-il entamer la procédure juridique prévue par la Constitution canadienne afin de tenir un référendum provincial contraignant sur la question de savoir si l'Alberta doit ou non se séparer du Canada? Ça va être la question qu'on va poser. Donc, c'est un processus de processus.
2: C'est beaucoup de processus pour arriver à un résultat. Là.
13: Et t'as une pétition aussi qui circule, hein, qui a été invalidée là, par la Cour. Pétition de 300 000 noms. Qui demande d'ailleurs justement de sortir. Uh-huh. Donc, elle a dit c'est pas la pétition qui va faire. On va faire un référendum. Je pense qu'il y a d'autres questions aussi dans ce référendum.
2: Je suis pas sûr que la première ministre de l'Alberta veut vraiment une séparation de l'Alberta. Là.
13: Ben, je pense qu'elle négocie.
2: Je pense que c'est plus ça l'affaire.
13: Tu comprends que si, au niveau du référendum, ben, on demande un référendum de référendum, là, si on veut, là. Ben, on n'est pas favorable. Elle démissionne-t-elle? Elle dit, moi, je sonde les gens. Puis les gens décident, les Albertains décideront. Donc, c'est quand même, on est dans ce processus-là. On pensait que ça viendrait du Québec avant. Le Québec a eu deux référendums, il n'y a pas eu de sécession. Mais là, puis pas ça. Parce que là, si les Albertains demandent un référendum en bas des 10 formes, là, le Canada doit s'immiscer dans la question. Le choix des mots.
2: Ouais, eux autres, faut qu'ils, c'est ça. Faut qu'ils déterminent si la question est claire.
13: Si la question est claire. Et après ça, ils doivent déterminer le pourcentage où c'est clair. C'est pas 50+1, là, en passant. Il y a une députée fédérale libérale qui a dit ça, là, il y a deux semaines, que c'était 50+1, elle s'est fait ramasser, là.
2: Mais, dans le fond, le gouvernement fédéral pourrait décider de la question. En fait, pourrait décider si la question est claire ou non et pourrait décider du nombre de pourcentages nécessaires.
13: Oui, ça pourrait être 60%.
2: Ça peut être aléatoire. Là.
13: Ben, aléatoire, je pense pas, mais eux autres, ce qu'ils disent, c'est que ça prend quand même
2: une clarté.
13: Oui, une clarté référendaire. Ça prend une décision claire. À 50+1, selon eux, selon le fédéral, ça a déjà été Stéphane Dion, là, le père de la question de la clarté référendaire. D'ailleurs, le père de cette loi-là, Stéphane Dion, qui était un politologue, notamment un enseignant ici à l'Université Laval, l'avait dit. Il faut que ça soit clair. Lui, je pense qu'il vit à Paris maintenant. Faites-donc voir Stéphane Dion. Il est-tu ambassadeur du Canada à Paris ou quelque chose comme ça? En tout cas, il est encore là, autour, là, mais bottom line, il va falloir que la question soit claire et décidée par le Canada, entérinée par le gouvernement fédéral et par la suite, faut que le pourcentage, je suis pas sûr que c'est 50
2: plus. Un diplomate.
13: Oui, c'est ça. Il est encore diplomate. Il est encore autour. Mm-hmm. Là. Mais lui, il l'a dit, ça prend une question claire, puis ça prend aussi une réponse claire. Donc, 50+1, je suis pas sûr que ça passe là, au niveau fédéral. Le fédéral se protège aussi. Les autres,
2: je comprends.
13: Ils voir. Vous voulez se séparer, mais vous ne scraperez pas le pays pour 50+1.
2: Tu peux pas mettre ça à 75%, par exemple.
13: Non, mais je pense que tu sais, il y a des endroits, même dans des sièges. Dans des grosses décisions d'entreprise, c'est pas 50+1 là, en passant. Là. Tu sais, les décisions, ça faut que ça soit clair. Là. Faut que ça soit quoi, 80%, des fois 75%. Je sais pas. C'est 60+1.
2: Tu sais, en même temps, il y a des gens qui notent là, l'histoire de Terre-Neuve qui disait qu'il avait rentré dans la Confédération avec 52 %.
13: Oui. Mais pour rentrer, c'est une chose. Pour en sortir, c'est une autre.
2: Ah.
13: Ben moi, je pense que oui, là. Parce que là, là, t'impliques tout le monde aussi. Là tu sors. Imagines-tu? Et mettons, là, le fractionnement, là. L'Alberta sort. Elle, à part de son bord, elle devient quoi, le 51e État des États-Unis? Ou elle devient indépendant?
2: Indépendant,
13: mais...
2: C'est mieux un pays.
13: Ouais, là,
2: je ne sais pas c'est quoi la question
13: mais
2: claire.
13: La Colombie-Britannique fait quoi?
2: Ben, c'est un peu comme le Québec, Pierre.
13: Ben, c'est ça. Ça
2: si le Québec devient un pays, qu'est-ce que fait le Nouveau-Brunswick, la Nouvelle-Écosse?
13: Les autres sont pognés de l'autre bord, là.
2: Uh-huh.
13: Ils deviennent quoi? Ils deviennent une union? Tu comprends-tu?
2: Ben, ils deviennent... des provinces canadiennes séparées, pas pire.
13: Là, on joue dans la géopolitique. Puis là, t'es les Américains qui, eux autres... Clairement, là, Trump est en mode séduction, on le sait. Fait que là, lui, pourrait éventuellement, tu sais, si mettons le Canada disloque, là, il vient voir les provinces une par une, puis il leur offre un montant d'argent, il leur offre une citoyenneté américaine, le dollar américain, il leur donne un lingot d'or, je sais pas, là, tu sais. Il négocie avec le Groenland aussi, je sais pas si t'as vu, là. Il offre un montant d'argent, je pense, aux gens du Groenland pour qu'ils se joignent aux Américains, aux États-Unis. C'est pas fait, là. C'est, on comprend, mais ils sont en mode aussi acquisition, les Américains, là. Donc, non, écoute, question de question. C'est à suivre, mais là, Carney est en panique. Je sais pas si tu as vu, là, Carney dit non, le Canada, c'est le meilleur pays du monde. Ils vont nous sortir tous les arguments.
2: Ah, ben oui.
13: Mais elle, c'est le pétrole. Elle, ce qu'elle dit, c'est que nous, on a du pétrole. Vous voulez pas le sortir. Vous voulez pas avoir de loi. Là, il y a une entente.
2: Mais toute la réglementation sur les pipelines aussi.
13: Oui,
2: là.
13: Oui. Mais là, il y a une entente là, hein, récemment là, entre l'Alberta et le Canada sur notamment la taxe carbone, l'imposition de pourcentage sur la taxe carbone, la tonne de carbone. Et ça peut aider, mais je pense qu'elle va se servir de ça comme levier pour aller chercher d'autres choses. Donc, c'est tout à fait brillant. Comme le Québec s'est servi de ça à une certaine époque pour négocier des choses avec le Canada. Le Québec est allé chercher des pouvoirs, notamment sur l'immigration. Donc, elle va aller chercher des pouvoirs. Elle travaille pour sa gang, elle travaille pour l'Alberta. Et là où il y a de l'argent en passant. Les autres, imagine si l'Alberta sépare du Canada.
2: Ça dans le trouble.
13: Là, la péréquation, il n'y a plus. Là, ça veut dire que pour le Québec, on doit trouver 14 milliards de dollars.
2: Supplémentaire, fait qu'on arrive avec un déficit de près de 30 milliards.
13: On a un déficit de 10 milliards.
2: Ben, c'est ça.
13: Imagines-tu? 14 milliards qu'il faudrait trouver, puis là...
2: Je pense que c'est des affaires qui vont débarquer.
13: Hein? Parce que ça a été prouvé là, que là, on recevait plus qu'on donnait. Je comprends qu'on en donne déjà au fédéral, mais le fédéral investit plus au Québec que ce que les Québécois envoient. Il y a eu des études là, encore récemment. Là, à lire Michel Girard, Journal de Montréal, Journal de Québec, il a fait des études là-dessus. Il a étudié les montants perçus versus les montants que les Québécois envoient, puis non, on arrive
2: en dessous. C'est dans l'hypothétique, mais imagine que ça arrive, le Québec va devoir renoncer, je pense, à beaucoup de programmes.
13: Hey! Non, ben là, ça serait...
2: Une garderie subventionnée.
13: Là, je comprends qu'on deviendrait, nous autres mêmes, indépendants. Hein? C'est un peu ça.
2: C'est
13: là.
2: Un peu ça.
13: Tu te fais rejeter, mais là, il y aurait une union peut-être avec l'Ontario, le Bas-Canada. Alors, reviens à ce que c'était. Imagine-tu? Là, après ça, tu dis, ouais, mais les Américains vont peut-être aussi... Ah, regarde, on rentre dans l'hypothétisme.
2: Est-ce que là, c'est de la négociation.
13: L'Union européenne, puis là, il faut que tu aies un parti au pouvoir qui veut la souveraineté au Québec. Si le PQ n'est pas au pouvoir, tu comprends?
2: Tout à fait.
13: Il y a plein d'affaires, là. Ça va être très, très, très, très compliqué. Voilà, ça fait jaser, là. C'est le gros talk of the town actuellement. Hey, c'est RTC, je sais pas si tu as vu, c'est RTC, qui veut taxer, en fait, ce qu'il veut. Ils veulent l'argent tout le temps, le CRTC. Eux autres, ils demandent aux plateformes de diffusion comme Netflix, Spotify et autres. Bien, il y a des exigences hein, de contenu. Puis si t'as pas, mettons, une exigence, ben, on va te demander plus d'argent.
2: C'est encore des quotas.
13: Bien, c'est des quotas, mais ils veulent de l'argent.
2: Absolument.
13: Mais qu'est-ce qui va arriver au bout
2: ben, c'est toi qui vas payer, Pierre.
13: Ben oui, c'est ça. C'est que vos abonnements Netflix, Spotify et autres,
2: ça va coûter plus cher.
13: Prime, ça va tout monter, là.
2: Mais la question ce matin, c'était qu'est-ce qu'on fait avec YouTube qui diffuse des vidéos, mais qui est pas producteur?
13: Mais Google, c'est Google, YouTube, hein?
2: Ouais.
13: Bon, Google donne déjà 100 millions, un fonds là, aux médias au Canada. Donne beaucoup d'argent aux médias. Est-ce qu'eux autres vont avoir un passe-droit? Ils vont-tu... Hein, c'est... Parce que là, Google va dire, attends une minute, moi, je t'en donne déjà. Mais là, ça, c'est un autre programme. Est-ce qu'ils vont mettre l'argent là? Ils vont enlever l'argent aux médias puis ils vont donner ça au programme? Parce que là, il y a un fonds canadien de contenu qui est beaucoup financé par Québécois puis par Bell, BCE, Bell Canada. Et là, on dit qu'on pourrait rentrer dans ce fonds-là les revenus générés par les plateformes de streaming, entre autres, avec des quotas beaucoup plus importants. Là, on exige 5 %, l'exigence de 5 % est toutefois contestée par des plateformes. Ils contestent déjà le 5 %, là, on leur demanderait 15 %. 15 % de leur revenu annuel canadien qui irait dans le fond des médias canadiens. Fait que c'est une histoire de gros cash. C'est une histoire de...
2: Mais encore... vous allez payer.
13: Ben oui, on passe la facture à qui?
2: C'est le consommateur qui va l'avoir d'en face. C'est encore.
13: La couronne britannique, c'est ça, hein? Il y a un prêt à payer là, pour être loyaliste, là. Hein, les loyalistes, c'est les Britanniques qui sont montés au Nord quand il y a eu la Révolution américaine. Ça a créé le Canada. Mais il y a un prêt payé pour venir au Canada.
2: Ouais.
13: Un prix d'entrée, hein? Très cher. Non, mais quand tu regardes ça, là, le Canada, c'est un pays de monopole. Tu sais, t'en bouffe, il y a quoi? Il y a 4 joueurs, 5 joueurs. Si tu veux venir au pays, il y a un prêt payé. Faut que tu graisses quelqu'un quelque part pour rentrer dans la gang. C'est pas pour rien qu'il y a 5-6 joueurs là, qui se partagent la tarte. Téléphonie cellulaire, il y a combien de joueurs?
2: T'as, mettons, Bell, Rogers, Vidéotron Québec. Je sais pas si ils sont ailleurs au Canada.
13: TELUS.
2: Il
13: y en a 4.
2: Ouais.
13: Il y en a 4. Il n'y en a pas 20, là. Tu sais, il y a une prime à payer quand tu veux venir au Canada. C'est un peu ça, c'est la couronne britannique. Payback time, baby. Fait qu'on vous voulez être au Canada, Netflix, Disney, ben, toutes les plateformes, là.
2: Non, mais ils vont. Prime. À un moment donné, ils vont s'en aller.
13: Ben, c'est ça qui. Là, tu vois aussi l'histoire de C22, là. Là, on veut ouvrir la brèche, là. On veut donner à la police des espèces de super-pouvoirs. Là, t'as Apple qui dit, moi, ça se peut, je pars d'ici. T'as des VPN, des compagnies de VPN qui veulent aussi.
2: Je comprends.
13: On va sacrer notre camp d'ici. On restera pas ici.
2: Christy, on va se ramasser dans un...
13: Ben, dans un aspect... Puis là, t'as l'Alberta qui veut se séparer. Ah non, je te le dis, c'est des plaques tectoniques. Là, je sais pas si les politiciens comprennent ce qui se passe. Mais je vous ai lâché les taxes puis les impôts, là, puis baisser, puis donner du service au monde. C'est ça qui va arriver.
2: As-tu entendu, j'ai pogné ça sur X, c'est un ressortissant, là, un immigrant qui vient de l'Amérique du Sud, Venezuela, dans ce coin-là, puis il dit, observez bien, là, ce qui est en train de se passer ici au Canada, là, ça s'est tout passé depuis 2012 au Venezuela.
10: So everything that you are seeing now here in Canada is what happened in Venezuela 20 years ago, step by step, because it's a script
13: step by
10: from
13: step.
10: Communism. Simple as like that. That's all that I can say. Is you, we come from the future, basically. Yeah. Every immigrant for Ecuador, Venezuela, or Colombia, we can tell you that this is messed up, 100%.
2: Lui, il dit, c'est en train de se produire, là, comme au Venezuela, étape par étape.
13: Oui, exact.
2: Ils sont en train, ici au Canada, de reproduire exactement ce qu'on a vécu.
13: Et l'Alberta, le choc d'un référendum, c'est un peu le refus de ce mouvement communiste, entre guillemets, qu'on est en train de prendre au Canada. Mm-hmm. Là. Les autres, ils se disent, non, nous autres, on se reconnaît pas dans votre patente, là. De taxes, puis de taxes, puis de patentes, puis de wokisme aussi, là. Parce que le gouvernement canadien est très wokisme, là, EDI, là. Équité, diversité, c'est quoi le I? C'est... En tout cas, regarde. Et c'est ça, le message, là. C'est que là, moi, je te dis, le pays va se disloquer s'il n'y a pas une prise de conscience des politiciens à Ottawa et des politiciens dans tous les...
2: Ah, mais ils ne voient pas ça.
13: Ils se trabent, non, ils ne voient pas ça.
2: Ah, Pierre, ben
13: pas ça. Voilà.
2: Ben non, tout va bien.
13: Bon, il est là, notre gars.
2: Yes, sir.
13: Gary, comment ça va?
12: Ben, tout va bien, Pierre. Tu viens de le dire, là, tout va bien. Là, je comprends pas pourquoi le monde dit que ça va pas bien. Hein, on
13: Gary,
12: passe le thème.
13: Metallica... Un gelet d'Ozzy.
14: Oui, ben c'est vendredi. Là.
13: As-tu vu hier, Lars Ulrich est allé voir les Engines de Poitrine en France?
14: Ben oui, qu'est-ce que tu veux, le Québec, c'est hot. Il n'y a pas juste Céline Dion dans la vie.
13: Exact. Et après ça, ils les ont rencontrés dans la loge.
14: Oui. Tu sais, quand, mettons, Lars se déplace pour entrer dans la loge, tu sais, derrière la scène.
13: C'est capoté.
14: Ça se peut que tu le laisses passer. T'sais, c'est pas ben comme voyons. Genre, hey, c'est privé, là, c'est la loge des artistes. Là.
13: Exact.
14: Non, non, Lars débarque. Êtes-vous bien le batteur de Metallica ou j'hallucine? Vous êtes bien le batteur de Metallica.
13: Lui, il sort qu'une top modèle. Hein. Je sais pas si tu as vu.
14: Ouais, j'ai déjà...
13: La femme de Lars Ulrich a fait genre 2 pieds plus que lui.
14: Lui, il est pas dans sa ligue, là, mon gars. S'il n'était pas drummer de Metallica.
13: Ouais, mais d'après moi, le portefeuille, il est dans la ligue.
2: Il est dans la ligue, lui.
13: D'après moi, il
14: ben, je suis content d'être là, puis on parle le thème.
13: Yes!
14: J'invite les auditeurs au 418-670-9098 à réagir comme le réactif Pierre Couture, puis son acolyte, Nicolas.
15: Tous les festivals.
14: Bon, explosion. Hey, Mike Carney, là.
13: Carney, là. Tu vas matin panique avec les référendums sur l'Alberta, là.
14: À la une de la presse, c'est tout va bien au Canada. Le Canada fonctionne.
13: Ah oui.
12: Mais c'est sa pire semaine depuis son élection parce que il est allé un peu niaiser le BC, le British Columbia, la Colombie-Britannique, en disant, nous, le pipeline, là, si vous le voulez pas, là, on va investir ailleurs.
13: Elle passe un message là, là.
12: Je te le fais entendre, tu commentes après.
15: You do as well make clear that, look, we're the federal government. It's a big country. There's lots of things going on. If things get stalled here, we're going to be spending more time elsewhere in the country because we need to move forward. We need to invest at scale in the country.
12: Il va déboucher où le pipeline?
13: Ben là, le Québec, elle veut pas. Legault avait dit qu'il voulait pas, là, Mme Fréchette,
12: ah non,
13: je pense pas. On
12: c'est
13: va
12: pas,
13: pas
12: acceptable.
13: Là, hein? C'est des sales. L'Alberta, c'est un pétrole sale.
12: Dégueulasse, j'ajouterais.
13: Hey, c'est 10 milliards de litres d'essence par année au Québec.
12: Mais ça va te sortir par le Yukon, le TNO?
13: Ben,
12: parce qu'on sait que.
13: Oui, oui, oui, je pense que oui.
12: Ou encore direct aux États.
13: L'Ontario. Ben, l'Ontario. Ben, je sais pas, il y a un projet de pipeline qui a débloqué, là, récemment. Trump a débloqué ça, là. Pour de l'Alberta vers les États-Unis, un autre projet.
12: Dans le fond, Pierre, ce que tu m'expliques, c'est que c'est Trump qui colle les shots, puis Carney fait semblant de dire oui, puis non. Là.
13: Ben, c'est l'Alberta aussi, je pense, qui colle les shots.
12: Ouais.
13: Eux autres, ils veulent que leur pétrole. Puis, tu sais, en même temps, nous, c'est de la péréquation. T'sais, c'est 14 milliards de péréquation. Imagines-tu l'Alberta qui se sépare? On perd notre péréquation, Gary.
12: Je pense que François Legault dormira plus la nuit. Il y a plein de choses qui sont arrivées au Québec cette semaine, puis on n'a peut-être pas pris la peine d'en discuter, mais j'aimerais avoir ton son de cloche, Pierre. Il y a eu une grève spontanée cette semaine dans les prisons, en fait, du Québec.
13: Ah oui.
12: Dans,
13: ah oui
12: c'est ben, grave, là.
13: On en parle depuis un certain temps. Ça couvait, là.
12: Ici, à Radio X, oui. Mais dans l'ensemble des médias québécois, j'entends pas beaucoup cette nouvelle-là percoler. Je te rappelle que, quand même, ils ont débrayé d'une façon spontanée. Les palais de justice au Québec ont été complètement... sont devenus inopérants.
13: Embourbés, oui.
12: Embourbés.
13: Déjà embourbés.
12: Puis les prisonniers, en fait, ont été laissés dans leur cellule, en fait, confinés, le mot que je cherchais. Donc, ça a créé vraiment un spasme.
13: Ouais.
12: Les gens qui travaillaient de nuit, en fait, les agents correctionnels de nuit ont complété le chiffre de jour. Mais là, ils sont écœurés. Ça fait 3 ans qu'ils n'ont pas de convention collective. Et le gouvernement semble pas vouloir vraiment bouger. Je fais entendre Mathieu Lavoie, le président du syndicat des agents de la paix, service correctionnel.
16: Ben écoutez, on est en négociation depuis 3 ans. Ça ne bouge pas sur la reconnaissance salariale et on est à bout. On est tanné de ce manque de reconnaissance de la part du gouvernement sur notre emploi. Et aujourd'hui, les agents ne sont pas rentrés au travail pour le quart de jour.
12: Il n'y a rien de grave.
13: Hein? Ah, c'est épouvantable. Non, c'est dégueulasse.
12: Tu sais, il y a du monde qui était supposé sortir de prison cette journée-là, puis ils ont été confinés dans leur cellule quelques jours de plus.
13: Irais-tu travailler dans une prison?
12: Ça a l'air tellement tough, là, puis... On écoute tout, on a tout écouté Unité 9. Là,
13: ils se font cracher dessus. C'est dégueulasse. Ils se font menacer de mort. Il n'y a rien qu'ils se font pas dire. Puis là, écoute, le salaire, les députés, eux autres, se sont votés un 30% de salaire d'augmentation. Puis ils ne veulent même pas leur donner ce qu'ils veulent. Ou à tout le moins négocier là, à table.
12: Ces gars-là passent leur journée à fréquenter des Hells Angels, gars de la Blood Mafia Family qui arrachent des oreilles puis qui brûlent du monde. Là.
13: Non, puis ils se font menacer
12: puis des pédophiles, puis toute la racaille du monde.
13: Vous savez, ils travaillent là?
12: Non, c'est une job tough, c'était pas bien rémunéré. Ah. Parce que quand t'arrives chez vous...
13: Le gouvernement,
12: avec...
13: là, sérieux.
12: Pierre, là, on est chanceux, là, on arrive de la maison, là, on a passé à d'une belle journée de rêve à Radio X, on passe à d'autres choses, on vit notre vie, puis le lendemain, on vient à job. Quand t'as une job de même, t'es imprégné de la violence quotidienne.
13: Bao, il avait travaillé dans... Je pense qu'il a travaillé...
12: Notre ami boxeur.
13: Oui, il a travaillé, lui, dans les prisons. Il dit, c'est l'enfer.
12: Ouais.
13: Je pense qu'il avait dit ça à un moment donné. Il avait expliqué ça, il dit, c'est l'enfer. Il dit, j'ai débarqué de là. Non, c'est pas
2: C'est tough, là, puis on s'en occupe pas de ces gens-là.
13: On salue d'ailleurs les gens qui nous écoutent, qui travaillent dans les prisons. On est derrière vous.
2: Ben oui, puis on laisse à eux-mêmes. Pas de soutien, manque de personnel. C'est épouvantable.
13: Épouvantable. Non, c'est dégueulasse.
12: Charles Milliard, l'avenir du
13: parti. Il était avec son jeu des Canadiens. Ah, là, les politiciens avec les jeux de Canadiens.
2: Ben,
13: lâchez-le.
2: Quoi?
13: Lâchez-le.
2: Canadien gang, Pierre.
13: Non,
12: je vais pas parler du Canadien, Pierre,
13: mais
12: si vous ouvrez la porte.
13: Non, mais ils veulent être dans la parade.
12: Oui, bien, ils se collent à tout ce qui est gagnant, là.
13: Les politiciens,
12: non, mais tu souviens-tu,
13: ils se prennent pour des vedettes.
12: Ils font les parades de LGBTQ+. Ils vont tout le temps pour. Là où la lumière.
13: Marchant avec le jeu du Canadien.
12: Je serai.
13: Come on, là.
12: Je sais pas s'il va prendre pour les Canadiens jusqu'à la fin de la finale de la Coupe Stanley contre les Avalanches, mais en tout cas, peu importe. Je fais entendre Charles Milliard, qui, lors de l'annonce cette semaine de Julie White comme candidate pour Jean Talon, une femme d'expérience qui est une libérale...
2: assumée.
12: Notoire, exactement. Qui travaillait
13: elle représentait les manufacturiers.
12: Elle travaillait avec Gaétan Barrette à une certaine époque. Bon, on l'a présenté comme étant la personne qui va se présenter contre le député Paradis dans Jean Talon. Il est revenu sur un concept que lui souhaite accomplir, c'est-à-dire le fédéralisme collaboratif. Puis je voudrais t'entendre là-dessus.
17: Et M. Carney en a parlé aussi la semaine passée. Donc, si le fédéral veut, selon les conditions qui plaît au Québec, s'impliquer dans le projet, ben c'est ça du fédéralisme collaboratif. Et c'est ça qui nous manque en ce moment au Québec. On a le Parti québécois qui ne veut pas que le Canada fonctionne, on le sait. Puis on a la CAQ. Ça dépend, c'est quoi la une du journal du matin. Alors nous, on veut au gouvernement, dans un gouvernement du Parti libéral, qu'il y ait des collaborations énergétiques, commerciales avec le reste du Canada. Et ça, c'est un bon exemple de leadership qu'on veut exercer. Bon.
14: Vous allez me dire, il était dans une soucoupe volante, mais c'est pas moi qui avais ta leçon, c'est le Parti libéral du Québec.
13: Hey, il y a de l'écho.
14: Un peu, oui.
2: Non, mais il veut être vraiment entendu jusqu'en double.
14: Oui.
13: Ouais, mais non, il a raison, mais je veux dire.
14: Au niveau des propos, là.
13: Oui, oui. C'est sûr, le Parti libéral. Là. Le Parti libéral Québec, le Parti libéral Canada. D'après moi, le staff était pas loin. Là. La gang de Pablo, tu les as vus, là, c'était tout du monde au bord.
14: Oui,
13: d'après moi.
14: Ils sont pas étrangers, les.
2: Mais voyons donc.
13: Dans la couchette, là, d'après moi, les portes sont pas très étanches.
2: Voyons donc.
13: Mais oui, il a raison. Mais je pense qu'Arnie a d'autres choses, là. Il y a beaucoup d'autres choses à la table.
14: Oui.
13: Va falloir qu'il enlève des règles puis des règlements. Puis il veut-tu aller là?
14: Non, mais je pense qu'il va retourner en Europe. Il va aller faire une petite tournée économique.
13: L'Alberta va le rattraper, là, mais c'est Carney.
14: Là, il va avoir un référendum. C'est pas des niaiseries, là. C'est la première fois qu'il va avoir un référendum en Alberta. On en a eu deux au Québec.
2: Mais là, on fait un référendum.
14: Pour savoir si on va en avoir un.
2: Oui.
14: Imagine si PSPP faisait la même chose. On va faire un référendum.
13: Non, mais PSPP, s'il veut faire un référendum selon la loi de la clarté référendaire, adoptée en 1995, ou je sais pas trop quoi, par les fédéraux,
14: oui.
13: Le fédéral doit décider ou dire oui à la question. Puis il doit avoir aussi un pourcentage clair, selon la loi. Là.
14: T'sais, la
13: donc, c'est pas 50 plus 1. Là.
14: Le premier référendum, la question était longue dans Titi.
13: L'as-tu vu la question qu'elle va poser?
14: Oui, je l'ai lue. Elle est pas mal plus claire que celle que René Lévesque avait posée aux Québécois lors du premier référendum.
13: Mais le fédéral n'a pas approuvé ça parce que c'est pas un référendum officiel. C'est un référendum qui déclenche un référendum. Donc, l'Alberta doit...
2: C'est pas simple. Hein?
13: Non, c'est pas simple. Mais là, regarde, je ne lirai pas la question, je l'ai lue. Mais c'est long. Mais
14: parce que le résultat là dans la boule de cristal de Pierre Couture.
13: Milliard a monté beaucoup, milliard descend. Est-ce qu'il va remonter? Il va falloir qu'il fasse plus que ça, milliard là. Tu sais, le pharmacien là, c'est bien beau là.
14: T'sais, l'effet fréchette là, on en parle puis on rit de ça.
13: Ça monte, mais
14: on parle de ça puis on rit de l'effet fréchette. Est-ce qu'on parle vraiment de l'effet milliard? Aucunement.
13: Il y en a eu une. Hein, au début, il était quasiment après Pablo, là, il est monté haut.
14: Une
13: là.
14: Petite lune de miel de quelques semaines.
13: Mais non, c'est pas fait. Puis le PQ, moi, je reste. PQ va être minoritaire, selon moi.
14: Dans la boule de cristal de Pierre Couture. Bernard Drainville, ton chum.
13: Bernie.
14: Ouais, Bernie.
13: J'ai déjà fait de la radio avec Bernie.
14: C'est pour ça que je dis ça. Là,
13: je collaborais à son show à 80. C'est quoi le
14: 98.5 à Montréal?
13: Ouais, c'est ça.
14: Ouais, le prenant du 93.3 à Québec. Écoute, quoique, il y a une grosse différence au niveau de la programmation, si tu veux mon avis, là, on est plus dans le clownesque au 93, puis on est plus dans le core news à Montréal. Bernard Drainville, ministre de l'Énergie, mais aussi vice-premier ministre du Québec. Non, excuse-moi, il n'est pas vice-premier ministre. Je reprends ma phrase. Bernard Drainville, ministre de l'Énergie. Ah,
13: il n'est pas vice-président.
14: Non, c'est Yann Lafrenière.
13: Ah, le gars de la police.
14: Non, c'est ça, mais on avait comme anticipé ça, puis je m'excuse de l'avoir dit, c'est pas du tout ça. Lui, il est revenu sur l'entente en Church and Falls qui pourrait être renégociée.
13: Oubliez ça, c'est fini.
14: Je te fais entendre, Bernard, qui avait le ton d'un gars qui avait vraiment essuyé une grosse défaite.
18: Et on est confiant d'y arriver. Maintenant, il faut d'abord prendre connaissance du détail du rapport. Mais chose certaine, on demeure convaincu, nous, que l'entente de principe, appelons-la comme ça, était une entente gagnante-gagnante. Et on pense que l'entente définitive peut être une entente gagnante-gagnante. Donc, on demeure déterminé à en venir à une entente finale avec le gouvernement de Terre-Neuve. Et ce, le plus rapidement possible. Et on pense que c'est possible d'y arriver de telle manière à ce que ce soit gagnant à la fois pour les Québécois,
14: Pierre,
18: et pour
14: toi,
18: les Terre-Neuve.
14: Pierre, tu as couvert Hydro-Québec pour le journal, pour le Soleil.
13: Ouais.
14: Ça faisait. En fait, je voulais avoir ton son de cloche parce que il y a pas grand monde qui ont l'expertise que tu as pour parler d'Hydro-Québec. Qu'est-ce qui arrive là?
13: Ben les autres Terre-Neuve, il y avait un deal sur la table, mais les autres ils disent le deal est pas satisfaisant. Faut rouvrir l'entente. Négocier déjà avec Legault, puis l'ancien premier ministre, parce que le premier ministre qui avait négocié l'entente.
14: Élu juste avant Noël.
13: Oui, mais il y en avait un autre avant qui était là pour la négo. Il est plus là, lui. Il a sauté, là.
14: Legault a sauté, le PM de Terre-Neuve a sauté.
13: Oublie ça. Hey, écoute, ça date de Lucien Bouchard.
2: Ouais.
13: Lucien Lulu, là. 98, avec, comment il s'appelle, l'ancien premier ministre de Terre-Neuve qui était aussi au fédéral.
2: Clydewell. Non.
13: Après ça, qui était au fédéral aussi, ministre des Pêches. En tout cas, regarde, ça n'a jamais marché. Non, oublie ça.
14: Est-ce que c'est un mariage impossible, Terre-Neuve-Québec?
13: Ben, c'est-à-dire qu'on les a fourrés solides.
14: Ben, c'est ça, là.
13: C'est le short shift phase, là.
14: Oui, oui.
13: On achète 5000 mégawatts à 0.04 cents.
14: À Radio X, on ne pèse pas nos mots. Fourrés solides, non, c'est le mot que tu as utilisé. Hein.
13: Ils se sont fait...
14: Fourrés solides.
1: Il faut dire les affaires comme ils sont.
13: Les Terre-Nuviens se sont fait niquer.
14: OK, solides.
13: Se sont fait défoncer.
14: On n'est clairement pas radical.
13: Ils sont allés en cours pendant à peu près 15 fois pour faire rouvrir l'entente de Churchill Falls. Puis la cour a toujours dit, le deal est signé jusqu'en 2041.
14: Oui.
13: Ben, t'as fait.
14: L'effet fraîchette là-dedans, parce que ça va marcher.
13: Mais sauf qu'en 2041, le 5000 mégawatts qu'on ramasse à pas cher, là, ben là, il va revenir, il va falloir le renégocier. Tu comprends? Il y avait ça dans l'entente, puis il y avait Muskrat Falls aussi, une autre centrale.
14: Ah, ils voulaient en bâtir deux.
13: Ouais. Mais à l'époque, quand Hydro a construit Churchill Falls...
14: Est-ce qu'on parle d'un avortement, là?
13: On avait pris du risque, hein? Hydro-Québec, c'était les castors, là. On connaissait ça. Eux autres, il n'y avait rien, il n'y avait aucune expertise. On a pris le risque, on l'a assumé, il est dans le prix. Là, maintenant, il faut regarder en avant, il manque 5000 mégawatts. Parce que 5000 mégawatts-là, les Terre-Neuve vont peut-être le reprendre. Ils veulent se faire construire des lignes par le fédéral pour passer, bypasser le Québec pour aller porter ça aux États-Unis.
14: Mm-hmm.
13: C'est ça, la game est là, là.
14: Est-ce que la solution, c'est PSPP qui l'a? Est-ce que la solution, c'est Milliard qui l'a?
13: La solution va venir par l'économique. C'est l'économique.
14: Il y a des décisions qui vont se prendre en haut des paliers.
13: Mais il faut continuer aussi. Là, moi, je pense que ce qui s'en vient, là, c'est le nucléaire. Si on veut être logique, là.
14: Ah, c'est pas les éoliennes.
13: Ah, les éoliennes. Ben, là, non, non.
14: Faudrait que tu le dises à tout le monde.
13: Non, les éoliennes puis les panneaux solaires, là, c'est bien beau, là. Mais
14: ouais.
13: Ça va venir par le nucléaire. Je pense.
14: Pierre, as-tu remarqué qu'il y avait un chantier sur le boulevard Laurier depuis
1: Arrête, tu passais là ce matin. C'est d'avoir.
14: On dirait un chemin.
13: Mais on me dit que dans le Vieux-Québec, je sais pas si tu as vu les restaurateurs capotent aussi.
14: Ben
13: là.
14: Oui.
13: Dans le Vieux-Québec, là, sur Poirot, Château Frontin, quand tu descends à Grande
14: ouais.
13: Allée.
14: La route c'est rue Saint-Louis.
13: C'est le Dawa. Dawa.
1: Ben, le boulevard Laurier aussi.
14: Boulevard Laurier,
1: Dawa,
14: c'est
1: là.
14: Difficile à battre. On dirait un chemin de terre dans le fin fond de
13: les
14: civils.
13: Mais là, c'est quoi qui va arriver? Les commerçants vont manger le bas.
14: C'est difficile d'accéder, ne serait-ce qu'à Place Sainte-Foy. Puis au Chul, je suis allé comme vraiment souvent là, dans les dernières semaines.
13: T'accèdes par en arrière, tu sais.
14: Là, t'as comme une espèce de voie réservée entre des rangées de cônes infinies. Là. C'est vraiment quasiment stressant. Ça pour dire qu'à Montréal, on a d'autres enjeux. Le tunnelier est arrivé d'Allemagne. Et là, on a fêté ça. On a donné un nom. On se capote la vie. Oui. Mais Soraya Martinez-Ferrada veut garder ce fameux tunnelier-là pour faire d'autres choses que juste la ligne bleue.
13: Ouais, puis le maire de Laval aussi.
14: Le maire de Laval s'est impliqué.
13: C'est pas le tunnelier qui s'en vient pour le tramway de Québec, ça?
14: J'ai vérifié, là, puis c'est incompatible.
13: La business, c'est qui a la business des tunneliers?
14: C'est des Allemands.
13: OK.
14: Ouais.
13: Ça, c'est des chums à qui, là?
14: Ça, c'est, je sais pas si c'est des chums à qui, mais je te fais entendre.
13: Faut suivre l'argent.
14: Soraya.
13: Suivez l'argent.
14: La mairesse de Montréal.
19: Rapidement, là, il va falloir que tous les partis politiques s'engagent à garder le tunnelier. C'est de la bonne gouvernance, c'est de la bonne administration. Vous savez, Toronto projette à chaque année des stations de métro. On peut faire la même chose. Nous avons le tunnelier en place. Alors, je m'attends à ce que les partis politiques s'engagent à donner un signal très clair à l'entrepreneur en Allemagne qu'on veut le garder, le tunnelier. Puis honnêtement, là, on peut pas attendre moins qu'un REM dans l'Est.
13: Mais il est loué, le tunnelier? C'est quoi l'histoire?
14: Non, il est acheté.
13: OK, mais il est acheté, il est à nous autres.
14: Il est-tu acheté, excuse-moi?
13: Il doit être loué, là, mais loué, genre, tu le payes quatre fois. Là. Hein, on est tellement bons, nous autres, au Québec.
1: Ben oui.
13: On se fait fourrer. Excuse-moi.
14: Mais je sais que ce tunnelier-là est arrivé en partie, puis, tu sais, bon, il est fonctionnel.
13: Ouais.
14: Quand on va le retourner, il y a une partie qui est recyclée, puis le reste, on met ça dans l'avion. Pas dans l'avion, dans le bateau, mais on retourne ça.
13: Les recyclants de métaux, eux autres vont faire la passe.
14: Ben oui, c'est des métaux précieux, là. Ça te fait fondre ça, puis tu deviens millionnaire. Hey, je terminerai peut-être avec quelque chose. En lien avec Lévis. Je ne sais pas si tu as pogné ça hier, mais il y a quand même quelqu'un qui a été arrêté. Son nom, c'est Mohamed Ali Beb Shawa, Al-Qaïda.
13: Ça, il vient d'où?
14: Ben, il vient de Lévis.
13: OK.
14: C'est un gars de Lévis. Il vient de Lévis.
13: Mais es-tu né ici, lui?
14: Lui, il a été arrêté hier. Il a passé la journée au palais de justice. On a passé au ping-fin sa maison. Il a été relâché en fin de journée hier avec promesse de comparaître.
13: Relâché?
14: Il a été relâché.
13: OK, ils vont l'étudier.
14: Il a fait des vidéos TikTok là
13: État islamique.
14: Pro-État islamique.
13: Bravo,
14: donc, moi, je pensais pas que l'État... Je savais que la Blood Mafia Family était à Lévis. Je savais pas que l'État islamique était à Lévis. J'ai fait entendre le sergent Eric Gass de la GRC.
20: On lui reproche d'avoir fait la promotion d'une façon directe, dans ce cas-ci, vraiment de repartager, de faire mousser, d'avoir même créé du contenu en faveur du groupe armé État islamique. Des fois, les gens, lorsqu'on parle de terrorisme, bon, ça alimente l'imaginaire, on parle de bombes, de tueries de masse. Mais encore une fois, ici, juste de participer, encore une fois, indirectement ou indirectement à une activité d'un groupe considéré terroriste au Canada, c'est comme en soi une activité qui est criminelle.
13: Ça, tu mets ça sous l'avion puis tu renvoies ça dans son pays, là.
14: Ah oui?
13: Je sais pas.
14: Tu payes le vol.
13: Ah, moi, oui.
14: Ça, c'est une dépense que tu trouves qui serait judicieuse.
13: Je sais pas.
14: Ben écoute, je sais pas, mais Al-Qaïda, lui, à Lévis,
13: il
14: là,
13: fait quoi, il fait quoi, lui, dans ses journées? Là,
14: on peut-tu être plus hors sujet que ça, Al-Qaïda à Lévis?
13: Non, mais je sais, là, c'est radical, ça, là.
14: Oui.
13: Là, lui, il est-tu dans une cellule endormie, là?
14: Non, non, il est en liberté, là.
13: Non, avec... non, mais je veux dire, là, lui, peut-être qu'il. J'imagine, ils ont étudié.
2: Y a-tu d'autres?
13: Y a-tu des ramifications
14: ouais.
13: ailleurs, là?
14: Ouais, tu sais, c'est-tu un.
13: Quelqu'un qui est une mosquée?
14: Y est-tu isolé ou il est dans un réseau?
13: Non, non, là, c'est sérieux, ça, là.
14: Faut qu'on se quitte. Y a un gars qui me fait des doigts en dessous de la gorge.
13: Hey, Gary, toujours un plaisir. Merci beaucoup.
14: Merci à vous, les gars.
13: Hey, je vais entendre ta.
14: On va finir ça. 1, 2, 3. Mais là.
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0: Allez hop, l'ananas, allez hop, cascade, allez hop, tout ce que tu veux, le Canadien a gagné. Oh! C'était pas une petite victoire, ça, c'était pas pour les pauvres. Oh! Oh, olé, olé, tant que tu veux, là, tabarouette. Mais, moi, ça me rassure pas, c'est inquiétant même.
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0: Non, ça, c'est la fille Soul Red qui a été faire son vox pop après le match.
2: Il y a un gros chat slam.
0: Allez.
1: C'est incroyable. Allez, mémorable.
0: Les filles, les gars, quand vous êtes chauds, sauvez-vous des micros.
1: Ben, surtout, les nous, les filles, on a tendance à faire des blagues de penises. Puis c'est dans notre nature. Pour de vrai, on est même moi, je suis pas pire à jeun, mais que...
0: Bon, mais pour y donner, c'est le gars qui pose la question. Là.
1: Oui, mais la fille,
0: elle était
1: avec
0: là,
1: un
0: là.
1: Verre dans le nez.
0: Elle avait hâte,
1: quand on est à jeun, on fait comme... Oh, on est gêné. Mais avec un verre dans le nez, là, on se dit... Bon. Hey, on va le dire, ben. Hein, qui, dans les Canadiens, on regarde. Puis c'est drôle, hein, parce que on trouve ça drôle... Je ne sais pas si, les, mettons, un gars chaud qui disait hey, « J'ai checké les filles de la victoire, je regardais qui a eu plus grosse boule.
0: Ouais, » ouais. C'est dur à dire, par exemple. Ça passe moins bien. En dessous des épaulettes, c'est dur à dire.
1: Mais tu sais, je nous reconnais. Je trouvais ça drôle, c'est ça. Les filles,
0: Ouais, c'est drôle, mais c'est sûr qu'à matin, ça devient viral. Je suis pas sûr qu'elle trippe en allant chercher son café. Là,
1: autant
0: mais...
1: que c'est pas ma fille à
0: non,
1: moi.
0: Non, c'est ça.
2: C'est ça, parce que j'ai pensé à son père, moi, à matin.
0: Oui, ouais, c'est ça.
1: En pensant à la mère, moi.
0: C'est ça. Aussi.
1: Oui,
0: ouais.
1: Je pense à maman qui fait comme, « Sam, j'aurais aimé ça qu'on parle de toi pour autre chose.
0: Ouais. » Ta belle réussite à l'école. Ah, c'est vrai? T'as abandonné l'école.
1: Que Jack Eye ou Slaff, selon toi, c'est les
0: ben,
1: deux?
0: Les deux amis s'entendaient pas, là, à savoir qui a le plus gros membre. Il y en a une qui disait Jack Eye, l'autre Slaff. Moi, je pense que c'est deux bons candidats.
1: Ouais. Moi, je vous le dis tout de suite, je pense que c'est... Non, je le dirais pas.
0: OK.
1: Je le dirais pas.
0: Pat, au moins, donne-toi la raison d'avoir pris quatre bières.
1: Ben, j'ai pris quatre bières.
0: Ben, je m'en vais vous le dire, oui.
2: Faut ramener ça, boire ça à job.
0: On a-tu arrêté ça? Bon, ben, coudonc, go, abs, go. Je veux pas m'éterniser parce qu'on va avoir un invité dans à peu près une demi-heure pour jaser de ça. Un invité qui était sur place, qui s'est déplacé. Donc, on va y parler tantôt. Autre affaire, petit retour, écoute, tu sais, dans la vie puis dans nos jobs, on fait ça, là, des entrevues, puis on jase avec du monde. L'entrevue qu'on a fait hier avec le maire de Lotbinière est une des entrevues qui m'a amené le plus de réactions. Puis, tu sais, on a eu des entrevues où je m'entendais pas avec les invités, avec Bruno Marchand, avec PSPP, avec plein de... Puis c'est correct, moi, j'ai pas de problème. Je sais qu'il y en a qui aiment pas ça, là, venir, puis être obligé de défendre des points, puis d'amener des arguments, puis de, tu sais, il y en a qui aiment mieux dire c'est ci, puis c'est ça, puis c'est tout. Fait que déjà, d'abord, je remercie les gens qui acceptent de venir, OK, d'accord ou pas, puis c'est pas grave. Mais ça fait réagir, mais énormément. Tu sais, c'est un village de 850 personnes, Lotbinière, là.
1: Oui.
0: Après moi, la moitié du village a commenté notre post.
1: Oh oui, c'est tout. C'est tout petit, là. Mais tu sais, ils ont.
0: Puis il y en a le corps qui m'ont écrit personnellement.
1: Ah oui, mais. Lotbinière, ça fait longtemps que ça brasse, là. Moi, je sais, là, parce que ceux qui se sont présentés, je les connais. Fait que ça fait des années. Je n'avais déjà parlé en nom l'année passée aussi. Puis là, ben, écoute, en même temps, les gens, les sites.

0: citoyens ont voté, là.
1: Ben, moi, c'est ce qui m'a fessé, parce que ça, je l'avais, tu sais, avant de faire l'entrevue.
0: Il y avait du monde qui se présentait.
1: Oui, mais il y a quand même quelque chose qui me dérange énormément. Puis, tu sais, les réactions, je les avais pas avant. Moi, je suis pas allé à Lobinière. J'ai fait mes recherches sur le conseil, sur son parti politique. Mm-hmm. Un parti, moi, il y a des affaires là-dedans qui me rentrent pas dans la tête. Là. Un parti politique.
2: Pour une municipalité de 900 habitants.
0: Ouais.
1: En tout cas, peu importe. Mais, tu sais, je pouvais pas avoir les réactions avant. Je les ai après.
0: Mm-hmm.
1: Moi, ce que les gens me disent de Lobinière, puis je vous salue, puis merci de participer... Il y a une petite affaire, je vais le dire tout de suite, qui m'a gossé, là. La violence gratuite d'un commentaire, même si je suis pas d'accord, j'ai quand même de la misère.
0: Ouais, moi aussi, ça m'énerve. Moi, j'ai pas. C'est pas personnel.
1: Non.
0: Ça n'a pas rapport. Le gars, by the way, là, je veux dire, je suis zéro d'accord avec. Ben, je suis zéro d'accord. Il y a certainement des points où on peut se rejoindre. Mais je souhaite pas de mourir. Là,
1: non,
0: puis je suis pas choquée d'une façon violente après. Je suis pas d'accord. Je trouve que c'est peut-être un mauvais choix en tant que représentant. Mais c'est tout. Là, j'endors bien la nuit, puis j'ai pas d'agressivité envers lui.
1: Pis, autant je peux dire, mon Dieu, je comprends pas ce que vous dites. Je suis pas sur la même traque. Vous êtes un militant. Il y a des mots qu'on peut dire qui ont un impact. Mais jamais j'ai eu envie de le traiter de gros crétin sale. T'sais, tu comprends?
0: Ouais.
1: Je pense que ça va avec peut-être l'esprit et l'époque, puis la crise économique, puis le fait que là, les gens sont au bout de leur corde, mais j'ai quand même un bug. Moi, j'aime jaser, j'aime quand ça devient corsé, j'aime ça quand c'est serré, quand il y a de l'argument, quand ça relance, quand c'est... Mais même avec une discussion en public, là, avec du monde, c'est quelqu'un qui arrive, le gros cave de crétin sale, de pourri, tu sais, mais on jase, là.
0: Ouais.
1: Qu'est-ce qui se passe?
0: Ben, va vendre. Tu sais, je le veux pas de l'autre bord, je le veux pas plus de mon bord.
1: Ça vous donne pas de points bonus.
0: Non.
1: Tu sais, ce qu'on prend dans la discussion, là, tu sais, ça amène pas personne à dire, hey, je pense qu'il a raison, ce gars-là.
2: Non, et puis bien souvent, l'insulte, c'est la monnaie des gens qui ont pas d'arguments.
0: Ouais.
1: Non, c'est ça. Donc, si vous avez des choses à faire, là, ben, levez-vous, allez au conseil, posez question, pas aller le traiter de pourri sale. Tu sais, ça donne rien. Ça c'est...
2: Ou de bâton.
1: En fait, vous leur donnez des munitions.
0: Oui.
2: C'est ça.
1: C'est ça que vous faites.
0: Ouais.
1: Fait que c'est correct, je comprends, mais ouais, mais là, je l'ai échappé, Wallet, là, j'en pouvais plus. Bon, OK, mais. Je sais pas, échappe-le ailleurs, là, sors dehors, crie vers la forêt.
0: Ça va prendre une marche. Non, mais t'es pas oublié. Y a pas personne qui te met un gun sans attendre pour que tu commentes.
1: Non, c'est ça.
0: Tu sais, des fois,
1: pas obligé,
0: là. Il y a comme une certaine pression que je vais y dire là. Ben, va des fois juste faire une autre affaire, là. Puis après ça, tu fais, ouais, finalement, ça a bien fait, je l'ai pas écrit. Ça vaut pour tout le monde. Ça vaut pour moi.
1: Quelqu'un dit que c'est un maire woke. Non, ça, je rentre pas ça là-dedans.
0: Non,
1: c'est correct, là, parce que clairement, il y a un peu de wokisme là, derrière tout ça. Là, puis il y a de la gauche. Moi, je vois juste qu'à pas mal, on flirte avec l'extrême gauche. Quand on me dit qu'on va gérer un village de 850 personnes uniquement cadré autour des arguments de la crise climatique, bon, c'est sûr que moi, je trouve qu'il y a une sauce. Tu sais, il y a quelque chose. Mais ça se dit sans tomber dans la violence de l'attaque. By the way.
0: Hier, le parfait exemple est hier durant l'échange.
1: De quoi?
0: Tu l'as pas insulté. Non, mais c'est pas. Vous avez débattu. Non, mais mon point étant que c'est pas parce qu'on n'est pas d'accord qu'on est obligé de dire mon gros, je sais pas quoi, là. Vous direz les insultes que vous avez en tête, là. La preuve, c'est qu'on est capable de débattre, d'avoir un. Que ça soit corsé,
1: ben oui.
0: Sans manquer de respect, là, ou d'échapper dans les insultes gratuites, là, fin
2: amène,
0: de l'histoire.
2: Ça mène pas d'eau au moulin, là, ça mène la garnotte dans le moulin, puis ça fait pas des bonnes crêpes, ça, habituellement.
1: Bon.
2: Puis, anyway, tu sais, on est aussi bien de. En fait, je trouve que ça en dit plus long sur la personne qui insulte que sur la personne qui reçoit l'insulte. Ben souvent, là, c'est malheureux à dire, là, mais ça cache peut-être une petite tristesse dans vos vies, là, si vous êtes enclin à insulter le
1: ben,
2: monde.
1: Ben, c'est qu'on sauvera pas le monde demain. Ben, tu sais, c'est pas comme ça, là, en sortant dehors pis en criant des noms à tout le monde. C'est pas comme ça que ça va changer les choses. Impliquez-vous. Ça prend du temps, de la patience, ça prend de la réflexion, ça prend de l'action, ça prend... Mais bref, ceci dit, les gens m'ont écrit très posé et moi, mon bug, c'est que maintenant, 2026, tu peux arriver dans une campagne électorale, parce que c'est ce que j'ai eu comme commentaire de la majorité des gens qui m'ont écrit m'ont dit ça. Il y en a beaucoup qui m'ont dit qu'ils étaient pas très fiers de leur village, pas très fiers de leur mère, ça je comprends. Il y en a beaucoup qui m'ont dit, hey, ce gars-là a cogné chez nous, à l'automne, puis c'était pas le même gars, là.
0: Ah non?
1: Non. T'as pas, le gars qu'on a entendu hier... puis qui dit qu'il va tout faire autour de la crise climatique pour gérer son village de 850 personnes, quand il est venu chez nous, c'est pas ça qu'il disait, là. Il disait, ah, nous autres, on veut bien s'occuper des infrastructures, on y va au minimum. Le gars débarque, hausse de taxes épouvantable, nous parle de transport en commun dans un village.
0: Gratuit.
1: Gratuit, nous parle de réseaux sociaux en non-américain, nous parle de taxes immatriculatives, tu sais. Moi, mon bug, c'est pas d'avoir ces idées-là. Ça, je considère que, puis moi-même, au fil de ma vie, j'ai changé de position sur une couple de sujets. Tu sais, je veux dire, si vous l'avez jamais fait, tant mieux. Vous êtes quelqu'un là, de monolithique, là, puis vous avez gardé vos affaires toute votre vie, puis c'est correct, là. Mais moi, ça m'est arrivé là d'avoir des pas de recul. Puis ouais, ça, finalement, je suis peut-être un peu raide, là. Puis avoir l'idée, les idées, là, c'est pas criminel. À moins que ça touche la liberté puis la vie des autres, il y a rien de criminel là-dedans. De jaser, puis tu sais, vous pouvez trouver ça cave, vous pouvez trouver que ça n'a pas de bon sens. Et dans mon cas aussi, là, vous pouvez m'écouter, des fois dire, my God, il est dans le champ, pis c'est correct, j'ai pas de problème avec ça. Mais la manipulation, puis l'espèce de façon maintenant quasiment érigée comme une stratégie nationale de dire tout et de faire n'importe quoi après, va falloir que ça arrête. Il y a 20-25 ans, je me souviens, un politicien brisait, hey, on faisait les décomptes des promesses.
0: Oui, ben oui. Ben maintenant,
1: on... Il y a 15-20 ans, là, on disait, hey, regarde, ils nous ont promis 22 affaires, ils en ont fait juste 16, puis là, le monde capotait. Le monde disait, c'est pas pour ça qu'on les a élus, puis gang de menteurs, puis ça n'a pas de sens, puis ça... L'hystérie des médias, premièrement, les médias, c'est coucouche-panier, là, ça s'est fermé bien étanche. Mais pour le reste... je sais qu'on se dit qu'on n'a pas d'armes puis qu'on n'a rien pour se défendre, puis que mais va falloir participer, là. Va falloir commencer à y aller dans les conseils. Moi tu sais, je lève la main, premier plaide coupable, là. Moi, j'y vais pas dans mes conseils municipaux, là. Ouais.
0: Mais à Lobinière, ça y va, il le disait hier. Et les gens sont très impliqués, là. Ils y vont, mais en même temps, c'est ça, là. Vous vous arrangerez bien avec la personne que vous avez élue.
1: C'est là que j'arrive, Pat, là. Tu sais, vous arrangerez bien avec les gens que vous avez élus, parce que vous voyez ça passer aussi beaucoup, là. Vous avez voté pour ça. Ouais, mais attends un peu. Ouais, mais si le gars, parce que tu le connais pas. Tu sais, le gars, t'as beau vivre dans un petit village, tu l'as déjà vu une couple de fois dans un festival puis au terrain de balle. Mais tu le connais pas. Tu sais, le gars arrive puis dit, ah non, moi c'est la simplicité. On va garder ça au minimum, on va s'occuper de nos infrastructures, puis pour le reste, là, inquiétez-vous pas. Il arrive, il part sur une galère de surtaxes, puis de taxes ici, puis les puis sauver la planète, puis ici, puis ça. Et là, il n'y a aucun mécanisme qui existe pour faire quelque chose. François Legault nous a promis un Québec à droite, puis pas à peu près, là. Dans son livre, c'était les hydrocarbures, les ressources naturelles, la baisse de taxes, la réingénierie pour une 12e fois de l'État. Il est arrivé là, toi, c'était M. Green, c'était l'accord de Paris, c'était l'interdiction. On est passé de l'exploitation à l'interdiction, pas de production, l'interdiction d'exploration. Tu sais, on est parti d'un bout de la corde, on est allé carrément à l'autre. Et les gens réagissent plus, les médias sont plus là pantoute pour mettre le spotlight. Puis au bout de la ligne, c'est que on est dans une mentalité où on peut dire n'importe quoi. On fait plus le décompte des promesses, on regarde plus ça pantoute. Les politiciens disent, ben là, les choses ont changé, là, pas le choix. Là. Où est passée notre rationalité puis notre édition de compte?
0: Ben, en fait, c'est le pouvoir à tout prix, là.
1: Puis le pouvoir fera jamais ça. Faudrait que ça vienne du pouvoir, Pat. Mais la solution serait pas compliquée. Une promesse brisée, toi, pas le parti, là. Pas l'Assemblée nationale. Toi, le gars qui a fait bouger ses lèvres, là. Oui. Sur une plateforme, là, puis sur un stage, puis qui a dit, je vous promets si. Si tu le fais pas, il y a une amende. Pas 500 piastres, là. Si tu le fais pas, c'est 10 000 piastres. Oui.
0: Ben là, présentement, c'est parce que...
1: Ça m'a dit, les promesses, on va passer de 72 à 4.
0: Mais c'est quand je dis le pouvoir à tout prix, en fait, les personnes se présentent sous un certain profil durant une campagne électorale. Ils veulent gagner.
1: Ouais, mais Pat, c'est pas une game de hockey. Tu sais, c'est pas comme, ah, le ref l'a pas vu. Tu sais, c'est pas ça, là. C'est nous autres qui payent.
0: Je le sais, mais pour l'instant, c'est comme ça. Parce que je l'ai vu,
2: là. Prisonnier, ben, raide, c'est pas ça que j'ai voté par tête, là.
0: Parce que je l'ai lu aussi, là, dans Le Peuple Binière, là, quand on a fait son profil, puis qu'il a répondu à des questions durant la campagne électorale ou.
1: C'est pas le même gars.
0: Ben, en tout cas, il a vraiment pas parlé de sauver la planète, là. Là-dedans, là, c'était. Même que j'en ai lu des extraits ici, pas plus tard que la semaine passée. Fait que c'était pas. C'était exactement ce qu'on recherche chez un maire, là. T'sais, c'est comme.
2: C'est ça.
0: Occupe-toi de. On est 800.
1: Mais là, Manu, whoop, le masque en revol. Surprise, mofo! T'sais, ben non, là, c'est pas ça, là. Mm. Pas une pièce de théâtre, ça, là. C'est le ciel, mon mari. Il est dans le garde-robe.
0: Je pense qu'en fait, si il s'était présenté comme ça, avec ses convictions, puis en faisant.
2: Ben, il passait pas.
0: Ben, en étant transparent, s'il passait pareil.
1: Ah, ben là, par exemple.
0: Oui. Là,
1: ça,
0: dis...
1: là, tu vois, dans le deuxième mandat de Bruno, le premier, là, moi, je mets la même histoire qu'on est en train de parler, là. Le premier, Bruno, il était ici, là, puis il nous disait, ça n'a pas de bon sens, les fils, ça va défigurer Québec, puis c'est pas vrai qu'on va couper des arbres, puis il y a un prix maximum, là, à un moment donné, il y a une capacité de payer, là. ça prend l'acceptabilité sociale. Ça. Donc ça, je considère que c'était carrément frauduleux. Là, après ça, pouf, il a enlevé sa culotte, puis oh, OK! C'était ça, l'histoire. La deuxième, par contre, là, j'embarque. La deuxième élection de Bruno, là on connaît le moineau. Là, c'est ben là, vous avez voté pour ça ou vous vous êtes pas levé puis vous êtes pas allé voter. Deal with it. Mm. Ça, j'embarque. Là, on l'a vu, là, puis ça a passé pareil. Fait que là, moi, je me recule. Mais pour... Puis, tu sais, en même temps, les gens disent, oui, mais on veut y croire. Tu sais, quelqu'un vient nous dire, je vais vous aider, je vais faire ci, je vais faire ça, on embarque. Tu sais, on est des victimes. Ben oui, je comprends. Mais je sais pas quoi dire. C'est il faut des conséquences. Les gens, maintenant, en politique, disent, font et dépensent n'importe où, n'importe quoi, n'importe comment. Il y a jamais de conséquences. Pierre Fitzgibbon, là, avec ses histoires de Nordvolt, puis de lui, sa conséquence, c'est que maintenant, il est engagé à Radcan pour faire de l'analyse économique.
0: Ouais.
2: Il est sur le CA d'entreprise qui a reçu beaucoup de subventions du gouvernement aussi.
1: Super conséquence.
2: De son ministère.
1: Okay.
0: Puis on a payé des frais d'avocat, là, je pense, à coût de dizaines de milliers de dollars, si ça se rapproche pas du 100 000, là, pour une histoire de je me souviens plus quoi, mais on s'est perdu la semaine passée. Fait qu'on continue encore à payer pour un gars qui est même plus là.
1: Incroyable, pareil.
0: Fait qu'on a perdu de l'argent comme ça se peut pas avec Fitz. Pas en plus, on continue à payer des avocats pour défendre une cause quelconque.
1: Les gens disent, Wallet, si tu fais ça, plus personne va aller en politique. Non, mais c'est parce que la politique, c'est quoi, là? C'est un pot d'or, là. Puis les policiers, c'est des leprechauns. Ils peuvent faire n'importe quoi. Il y a eu le pot d'or. C'est ce que c'est. C'est pas ça, là. Je veux dire, il y a plus personne qui va aller en politique. Ben, moi, ça m'en dit beaucoup. Ça veut dire que qui va en politique pour les bonnes raisons?
0: Ben, je pense qu'il y en a plein.
1: Je pense qu'il y en a peut-être moins qu'on pense.
0: Je pense qu'il y en a beaucoup. Il y en a beaucoup qui y vont pour des bonnes raisons, puis il y en a beaucoup aussi qui nous déçoivent.
1: Je pense qu'il y en a plus qui vont là pour des raisons personnelles que l'inverse. Avant, c'était peut-être moins ça aussi.
2: Je pense qu'il y en a beaucoup qui prennent leurs raisons personnelles comme des raisons qui vont bénéficier à tout le monde. Ils ont l'impression de le faire pour les bonnes raisons, mais ça ne veut pas nécessairement dire
1: j'ai compris, moi.
2: Les bonnes raisons. Exactement. On vit dans une économie de la vertu aujourd'hui. Hein. Les gens veulent tous être plus vertueux que les autres. Ça veut se montrer.
1: Hier, j'avais pas un maire qui me parlait beaucoup de ses citoyens. Là.
2: Zéro!
1: Il fallait que j'y ramène.
2: À un moment donné, il dit, moi, je parle à mes citoyens, mais personne ne me parle.
1: Ben oui. On a fait une affaire, il y a eu 3 personnes. Mais d'après moi, c'est parce que cette affaire-là, c'est pas mal l'acheter aux poubelles.
2: On prend le message, 1+1=2, mon homme. Là.
1: C'est ça l'affaire. Là. Hey, c'est 3 cette semaine, 3 en 3. On a eu juste une semaine de 4 jours, puis on a 3 histoires de système québécois complètement fuckés dans la tête. On commençait ça avec l'histoire de la cabane. Non, c'était l'histoire du. C'était-tu l'histoire du plombier ou de la cabane en premier?
0: La cabane
1: à sucre.
0: Le plombier hier.
1: Qui pouvait recevoir 260 personnes quand c'est le temps des sucres, mais 20 personnes quand c'est pas le temps des sucres, parce que ces gens-là ont pas les mêmes bottes, j'imagine, dans le terrain agricole, ça doit évoquer la chimie, quelque chose. Ensuite, il y a l'histoire du ticket du gars qui voulait juste travailler, puis qui a pas le droit de travailler dans Outremont. Et là, on se déplace dans notre belle Gaspésie. Pour l'histoire de Colombe Saint-Pierre, qui est une chef cuisinière très connue. Moi, j'ai jamais goûté les choses de Colombe, mais on me dit que, justement, c'est en Gaspésie. Beaucoup de fruits de mer, ça a l'air que je triperais bien raide. Mais là, je pourrais peut-être pas y aller. Parce que Colombe-Saint-Pierre a décidé pas mal de laisser faire les restaurants. Elle a été engagée, d'ailleurs, elle est coach d'une brigade à l'émission des chefs. Puis elle se dit, peut-être je vais vous passer par là, là pour maintenant distribuer mon savoir, puis mes connaissances, puis mon talent de cuisinière. Moi, je trouve ça dommage. Elle se dit, je vais faire des petits, puis ça va amener, ça va allumer, puis ça va amener d'autres chefs. Puis c'est du quoi? Je peux comprendre. Parce qu'elle fait de la business au Québec. C'est épouvantable. Si le gouvernement voulait pas que le monde fasse de business, il pourrait pas faire mieux que ça.
0: Ah ben les municipalités, ben tous les petits et grands gouvernements, là, parce que tout le monde travaille main dans la main pour, au lieu d'essayer que ça fonctionne, c'est comment je pourrais te gosser encore plus
1: et
0: te
1: nuire. C'est fou, la machine attaque. C'est comme un organisme mal formé. C'est comme un organisme difforme qui doit mourir.
0: C'est pas avec toi.
1: C'est comme un organisme qui s'attaque lui-même. L'organe principal attaque ce qu'il nourrit.
2: Un cancer.
1: C'est un cancer.
0: On appelle ça, c'est pas avec toi, c'est contre toi.
1: Oui, mais Pat, tu sais, dans une guerre, c'est contre. T'sais, tu comprends? Ouais. Mes intérêts, tes intérêts. Mon pays, ton pays. Mes ressources, tes ressources. Bon. Là, c'est mon armée qui attaque le monde, qui fournisse l'argent à l'armée.
0: Oui. C'est ça que je dis.
1: C'est une maladie, là.
0: Ah ouais, ils sont malades.
1: Normalement, on n'est pas sur le bord de la phase terminale.
0: Tu sais, quand tu appelles au municipal puis tu pars une business, qu'est-ce que tu veux? C'est pas qu'ils viennent puis ils mettent des inspecteurs puis ils checkent où t'es fautif. Si tu veux un support, quand tu appelles, tu dis, hey, j'ai un projet, nanana, j'aimerais savoir un support. Bon, mais c'est pas comme ça que la machine est supposée travailler. Même affaire au provincial, un élu, tu vas aller voir un député, j'ai un projet, gna. Mais ce qui arrive présentement de plus en plus, puis il était temps qu'on dénonce, là, j'imagine qu'on a moins d'argent dans nos poches. Fait qu'on est plus allumé, mais on se rend compte que finalement, tu fais un projet, puis au lieu de t'apporter un support de « Hey, en passant, si tu fais ça de même, ça marchera pas. » Non, on attend que tu fasses ton projet.
1: Puis là, on te tombe d'en face.
0: Eh ben!
1: Regarde-la, elle l'a pas vu, elle va se planter. Là, elle va se planter, on va débarquer, on va y aller, on va empoigner. On va l'avoir. Hey, buddy, c'est elle qui paye ton salaire.
0: Ouais.
1: T'es-tu fou dans la tête ou t'es juste né sans intelligence? Ça se peut aussi, là. Je sais pas à quel point tu te demandes ce qui se passe puis que tu comprends pas. Pat, dans un monde où il faut que ça marche, là, Colombe-Saint-Pierre, hey, la Gaspésie. La Gaspésie, gang! La Gaspésie, vous arrêtez pas de me dire que ça meurt! Vous arrêtez pas de me dire que c'est pas, ça va pas! Que c'est pas correct, qu'il y a pas d'argent, il y a pas. Colombe-Saint-Pierre en Gaspésie, c'est un cadeau du ciel. C'est un don de Dieu. Occupez-vous-en!
0: Qu'est-ce
1: qu'elle a fait? Si elle dit, je veux des bouteilles, pas de time, donne-y, hein?
0: Non, mais qu'est-ce qu'elle a fait, coudonc?
1: Elle fait rien.
0: OK.
1: L'État a fait de quoi?
0: Bon.
1: Là, elle dit, moi, je ferme, c'est fini, là. T'sais, bon, premièrement, on part ça. La dame, elle a un talent extraordinaire. Moi, je le répète, là. Tous les gens qui ont goûté à ses affaires m'ont dit, non, ça n'a pas de bon. Tu sais, tu vois la face, là? T'as-tu déjà mangé tous des restos de Colombe? Ah, ouais. Ah, là, c'est cœur, hein? Ah, là, vous ne me voyez pas la face, vous irez voir sur YouTube. Ah, ça. Ah, tu sais, ils ferment les yeux, puis tu le sais quasiment que les papiers, ils partent, là, tu sais. J'aurais aimé ça, mais là, on passe notre tour. Elle, ouvre un restaurant en Gaspésie. Déjà, juste ça, là. T'sais, tout le monde devrait y donner une plaque, là. T'sais, bravo, merci. Merci d'être là, tu fais virer notre économie. Puis il n'y a pas grand-chose qui fait virer notre économie.
0: Elle est pas à Rimouski.
1: Attends. Okay. Elle avait son restaurant au départ, OK? Okay. Qui s'appelait Chez Colombe, c'est ça? Chez Saint-Pierre, pardon. Chez Saint-Pierre, restaurant, dans le Bas-Saint-Laurent, ça va bien. Pandémie arrive.
0: Oui.
1: Comme toutes les autres, elle est dans le trouble. Plus de clients, les masques, les ondes. Hein? Deux personnes dans la salle à manger. Fait que les plus wise ont fait ça. Ils se sont retournés de bord. Puis là, ça me fait penser à l'histoire de la patate qui n'est pas un souper, là. Puis à toutes ces... Regarde l'État tout le temps, l'État, là. Tout le monde essaie de se revirer de bord, faire de la business quand même, se réinventer. Pas évident de se réinventer quand tu fais la même affaire depuis 15 ans, là. Les meilleurs l'ont fait. Donc, elle se dit... Hey, j'ai un gros container dans mon parking. M'a fendre une fenêtre là-dedans, m'a mettre des friteuses. Oui. Je vais m'arranger à tous les permis, tout est beau, là. Bon, bing, bing, bing, bing. En claquement de doigts, elle se met à faire du casse-croûte. Mais elle, c'est une grande chef, là, tu sais. Fait qu'elle réinvente le casse-croûte. Fait que là, elle fait du casse-croûte, mais les gens mangent ça. Disent, mon Dieu, c'est pas un hot dog stimé, hein, on est ailleurs, tu sais. Puis bon. Ça marche au bout. Les gens, là, en pandémie, ça se déplaçait, là. On montait en Gaspésie pour goûter à ça. Elle avait appelé ça la cantine côtière en 2020. Et là, ça part. En juillet 2022, Colombe-Saint-Pierre apprend qu'elle ne pourra peut-être pas rouvrir en 2023. Un article de zonage ramène mon bon fonctionnaire. « Madame, vous n'avez pas vu, là. » C'est un article 22.3 dans la colonne zonage ici. Regardez comme. Non, mais regardez-là, le document est ici. Je lis, c'est écrit, ça, madame. C'est écrit ici, là. Qu'est-ce qui est écrit ici? Tout bâtiment est interdit d'utiliser des conteneurs, des camions ou des roulottes pour effectuer un bâtiment qui ne sera pas conforme aux normes établies en restauration. Mais bon. Donc là, Colin, je peux plus. Ça fait 2 ans que ça roule dans mon conteneur, je peux plus. Elle abandonne pas Colombe. Non, non, non, parce que Colombe est vaillante. Elle travaille. Fait qu'elle se vire de bord. Elle regarde une cantine à Sainte-Flavie, à Saint-Fabien, pardon. Ouais. La cantine Lilo, qui est fermée. Elle a pas survécu à la pandémie. Elle dit, je l'achète. Achète la cantine. Déménage toutes ses gaga. Hey, le gossage, là. OK, elle prend ses affaires, ramène ça dans l'autre cantine, on redéplace, on repart, on recommence, tout est beau, ça va bien. Jusqu'au jour où un inspecteur de la régie des alcools, des courses et des jeux qui a remis son rapport au tribunal de la régie est débarqué, Madame Saint-Pierre, pour regarder l'état de sa cave à vin.
0: Oui, oui, de la cantine.
1: Des bouteilles de vin payées dûment, on doit l'avouer.
0: Okay.
1: On aurait aimé ça qu'elle les ait volés, mais c'était pas le cas. On n'a pas pu le prouver.
0: Ah.
1: On a travaillé fort, là, mais c'est pas arrivé. Alors, ce qu'on s'est rendu compte, c'est quand même un constat assez grave, là.
0: Qu'est-ce qui s'est passé?
1: Là, ce qu'on s'est rendu compte, Mme Vincent, c'est que si Mme Saint-Pierre, là,
0: oui?
1: Elle avait acheté une bouteille de vin dans son ancien établissement. Vous comprenez déjà qu'il y a un problème, là?
0: Oh, est-ce que le tout était timbré? Parce qu'en en restauration, il faut que ce soit timbré.
1: Malheureusement, ces bouteilles étaient légales. Okay. Mais après vérification en profondeur,
0: oui?
1: Nous avons réalisé qu'au moment de l'achat des dites bouteilles de vin timbrées, Mme Saint-Pierre était établie à une adresse qui est différente de celle d'aujourd'hui.
0: Ah.
1: Ce qui contrevient à l'article 428... Article 2, alinéa 34,
0: oui,
1: qui stipule qu'une bouteille de vin achetée timbrée à la Société des alcools du Québec doit être vendue à la même adresse dûment indiquée sur le document, ce qui n'a pas été le cas.
0: Ah.
1: Donc, nous étions très contents de réaliser qu'on avait trouvé un coupable.
0: Ben oui, c'est ça, une faille.
1: Enfin.
0: Enfin,
1: Madame Saint-Pierre payera son dû, enfin. Donc, nous avons statué, nous, à la régie des alcools, des courses et des jeux, Mme Vincent, que la cantine devra écoper d'une suspension de permis de restaurant pour un mois.
2: Ils l'ont suspendu.
0: Un mois?
1: Un mois, madame. Ici, on suit les règlements.
0: Ben oui,
1: Ces règlements-là ont été réfléchis par les fonctionnaires de ma stature. Et c'est pas vrai qu'on commençait à laisser des récalcitrants commencer à défendre notre modèle québécois, madame.
0: C'est incroyable.
1: Fait que Mme Saint-Pierre, après avoir entendu mon fatigant de fonctionnaire déplaisant, elle disait, hey, savez-vous quoi? Mangez donc de la chenoute.
0: Ouais, ça me tente plus.
1: M'a fait d'autres choses, moi.
0: Hey, un mois en...
1: Faut-tu être dépiné de la remorque, ben raide?
0: Saisonnier, fait qu'un mois, tu fermes un mois, là, je veux dire...
1: Elle rouvre 3 mois par année.
0: Oui, c'est fini.
1: C'est en Gaspésie, les lacs sont même pas calés.
0: Non, mais tu sais, là...
1: C'est exagère.
0: Mais il y a les fameux règlements municipaux où quelqu'un va utiliser d'une créativité, OK, puis il va se dire, bon, mais il y a un vieux conteneur là, je pourrais faire de quoi, puis là, oups, tu peux pas parce qu'il y a un règlement municipal qui a été mis en place pour pas utiliser ce type de structure-là, fait qu'on a un strike-là. Et la deuxième strike vient du fait qu'elle est la dame, elle est gale, elle a acheté son stock timbré pour une cantine. Pour une cantine, OK?
1: Oui.
0: Elle déménage, donc elle se dit, j'ai payé.
1: Ben là, je ramasse mes bouteilles, je ne mets pas ça aux poubelles.
0: Ben, n'importe qui ferait ça, là. Je veux dire, qui ne fait pas ça? Tu fais quoi avec tes bouteilles que tu as achetées, timbrées? Tu étais là dans ce commerce-là. Là, tu te dis, je vends le commerce ou je le ferme, whatever, pour aller vers une autre adresse. C'est normal que tu traînes tes bouteilles avec toi. Tout est légal, là, dans le processus. Je veux dire, elle les a achetées, timbrées au départ, là. Fait que, je veux dire, la logique est là. Mais encore, ça, c'est la deuxième strike.
1: C'est capoté.
0: Ça fait 2 prises de quelqu'un qui veut juste vendre des burgers.
1: C'est une madame qui est capable de faire du bon manger. Elle n'est pas capable de vendre son bon manger. Il y a tout le temps un Gilles qui débarque. Puis ça, c'est quand c'est pas un voisin qui se plaint. Ouais, là, ça sent friture pas mal sur mon terrain. Puis l'autre, là, je passe sa femme à 10 heures, il a fait du bruit. Puis Comment tu veux faire de la business, ça?
2: Ça dérange, Jack.
1: Moi, j'ai abandonné, là. Parce que, en passant, moi, je vais à boutique, je vends du sucre, je vais fuck off, là.
2: Excusez. Trop de normes.
1: Que le gars débarque, voit le degré d'opacité de mes présentoirs. Je dis, man, ça va être correct. Non, c'est fini, là.
2: Ben, c'est des fictions. C'est des fictions.
1: C'est dans le tête.
2: De toute pièce.
1: Il n'y a rien de ça dans un monde où tu veux que tes commerces fonctionnent qui a du sens.
2: T'sais, là, je comprendrais si, bon, il y avait un truc illégal ou ça mettait en danger certains de ses clients d'une façon ou d'une autre. Mais le fait que la bouteille de vin soit pas timbrée à la bonne adresse, là.
1: Quand hey, sérieux! Vends, ouais, mais c'est écrit, il y a un document. Hey, man, sérieux! C'est quoi qui a pensé à ça, là?
2: C'est maniaque, complètement maniaque.
1: Fait que, dans un état où on voudrait que les gens prospèrent, tu sais, hier, je me faisais parler de décroissance, là. Mais la décroissance ici, elle est légiférée. Regarde, on n'a pas besoin de rien faire, gang, on s'en va là. Le modèle québécois est fait pour ça. Pour nous amener vers une décroissance. Fait que, laissez-vous guider. Fermez-vous les yeux, écoutez un peu de cachetine, puis ça va y aller tout seul.
2: Fait que dans le fond, on aurait dû faire un changement d'adresse sur ses bouteilles de vin.
1: Hey, man. Mais même si c'était vrai, quelle perte de temps monumentale.
0: Ouais, mais elle a une business à faire rouler.
1: Elle n'a pas le temps.
0: Puis même si tu as le temps, on va dire, là, c'est des frais, là. Parce que là, il faut que tu fasses un changement d'adresse. Fait qu'il faut possiblement que tu fasses quelque chose, une manipulation quelconque avec, avec ton alcool ou quoi que ce soit. Tu sais, c'est du niaisage.
1: C'est... Mais moi, mais tu sais, du niaisage. Quand tu lis ça dans le journal, tu sais, oh là là, c'est farfelu. Tu changes de nouvelle. Ah. Quand tu le vis, là.
0: Ben oui.
1: Hey, pour avoir eu des inspecteurs d'en face deux, trois fois, moi, je vendais des affaires de vapotage. OK? J'ai beaucoup de gens qui sont au courant, là. Ils m'ont envoyé. Une fille de 17 ans
0: oui.
1: qui avait l'air d'avoir 22,
0: oui.
1: puis mon employé avait 19.
0: Oui.
1: C'est quoi ça? C'est quoi vous êtes des... Qu'est-ce que vous faites, là? Tu sais, c'est quoi la patente, là? On va le pogner le sale avec une fille qui a vraiment pas l'air d'une mineure, mais qui est mineure. c'est quoi l'objectif, là? L'objectif, c'est-tu qu'en général, on fasse attention qu'on ne vende pas ça à des mineurs?
0: Ben oui.
1: Ou c'est de pogner quelqu'un pour avoir 10 000 piastres? Moi, je pense que c'est option 2, là. Mm. Ben, c'est ça. C'est ça, puis c'est ça. Puis des fois, il n'y a même pas d'argent. C'est juste faire chier. Ben, on fait chier, nous autres, moi, ma job, faut faire chier le Québec.
2: Il n'y a pas d'argent, mais ça a coûté quelque chose, ça, en termes de fonctionnaires, en termes de salaire.
1: Oui!
2: Tout ça, c'est
1: oui, il y a eu de la paperasse, des documents, ça a fait rouler l'État, là.
0: Mais non, mais ça a coûté des emplois. Non seulement ça, ça rouvre pas, elle n'engage pas de monde.
1: Non, c'est fini. C'est fini, elle est partie, ça ferme. Là, business,
0: que ce soit un employé, que ce soit en deux, que ce soit 10, que ce soit juste toi-même. On a besoin de chaque sou investi, là, présentement, je vous annonce.
2: Et puis c'est une chef étoilée. Oui. C'est une chef gastronomique qui fait de la cantine. Qu'est-ce que vous faites, là? C'est comme si Gilles Villeneuve revient des morts puis il fait de la F1 dans le réseau de karting de ton quartier, je veux dire. Tu vas pas le sacrer dehors? Tu vas le regarder?
1: Non. Je suis pas certain.
0: Pas juste. Il y a trop de talent.
1: Ouais, c'est ça, là. C'est pas juste, là. Les autres, ils jouent, ils courent avec puis ils gagnent pas.
2: C'est pas égal,
1: Là, on contrepie les tours. On fait juste semblant. Tout le monde s'amuse. Bon. Hey, est-ce qu'on. Oui, on va aller appeler notre invité. Juste avant, mini affaire en attendant que notre invité se branche. Pat, moi, je trouvais ça drôle en tabarnouche hier parce que Mark Carney a répondu aux Américains. Tu sais que les Américains, au début de la semaine, ont annulé un accord de défense canado-américain qui était en place depuis la Deuxième Guerre mondiale, le début même de 1940, en disant le Canada en fait pas assez avec l'armée. Puis là, j'entendais plein de gens, là, t'as pu, ils ont fait plein d'annonces, l'armée. Puis bon, moi, l'annonce qui m'a le plus frappé de l'armée, c'est l'histoire que dans des cohortes de leaders, dans nos centres de formation d'officiers, des fois, il y a jusqu'à 75% des gens que c'est des non-citoyens.
0: Ouais.
1: Ça m'avait beaucoup marqué. Mais mettons qu'on parle juste d'investissement puis de ci puis de ça. Mark Carney, hier, répondait. L'armée va très bien, puis on n'a jamais investi comme ça dans l'armée au Canada. Ben la même semaine, j'ai appris que les forces armées canadiennes, le 13 mai, il y a une dizaine de jours,
0: oui.
1: ont envoyé un courriel, puis c'est prouvé, qui vient du quartier général de la Défense nationale à Ottawa, à 10 000 membres des forces armées canadiennes, pour leur demander... si c'était possible de retourner certains équipements de campagne en leur possession des sacs à dos, sacs de patrouille, gilets de fragmentation pour les plaques de pour plaques de blindage. Parce que là, il y a un gros, il y a une grosse pénurie d'équipement.
0: Oh!
1: Hey, ça, c'est-tu BS?
0: Ouais. Y a-tu du vol aussi?
1: Je sais pas.
0: Y a-tu du recel?
1: Je sais pas.
0: Ben, si t'as pas le contrôle...
1: Parce que là, si t'as besoin des bottes du gars, ça va pas bien, là.
0: Si t'as pas le contrôle de ce qui se passe à l'interne, OK? Puis t'as des gens que tu connais pas leur identité parce qu'il n'y a plus d'enquête. On en a parlé avec Pierre Paulus.
1: Ouais.
0: Puis qu'on fait rentrer n'importe qui. Ça se peut aussi qu'il se passe n'importe quoi. Ça se peut aussi que quelqu'un rentre dans ton vestiaire, pointe ce qu'il y a, ramène ça à la maison, puis revende ça sur le marché.
1: Ouais, mais si c'est en leur possession, j'imagine que c'est parce qu'on leur a donné. Mm. Tu sais, on a dit, tu peux amener ça chez vous,
0: non,
1: c'est ton sac.
0: Que là. Stock. Non, mais je dis pas que c'est à cause de ça.
1: Ouais, non.
0: Mais je pense que.
1: Mais moi, ce que je trouve bizarre, c'est qu'en même temps, on me dit, hey, on a investi dans l'armée, on est rendu, là, sacoche. Mm. Puis la même semaine, on envoie un courriel à 10 000 soldats pour dire, hey, là, ton sac à dos, peux-tu me le ramener, s'il te plaît, j'en ai plus.
0: Moi, je soupçonne énormément de vols.
1: Tu penses?
0: Moi, je dis, hey. On n'est capable de respecter la base. Là.
1: Ouais.
0: Dans l'armée actuellement, j'ai encore vu une nouvelle cette semaine. Là, plus ça
1: je pense pas, Pat, qu'ils écrivent aux voleurs. Là. C'est pas ça. Là. C'est... Parce que moi, j'ai eu quelqu'un dans l'armée, dans ma famille. Puis, mettons, son sac à dos, ils l'ont donné. Là.
0: Oui. On dit,
1: c'est tatoué. Là. C'est ton sac, part avec.
0: Ouais.
1: Mais là, imagine, il reçoit un courriel 2 ans plus tard. Hey, pourrais-tu le ramener ton sac? On n'a plus.
0: Oui. Non, mais c'est ça, ça paraît pas bien. Je pense qu'il y a plein d'enfants dans l'équation. Mais je suis...
1: Ben, tu sais...
0: persuadé que ça doit pas être beau ce qui se passe à l'interne.
1: Ah,
0: on
1: n'est
0: même pas capable
1: niveau,
0: de respecter la base, c'est-à-dire de parler à des femmes. Il y a des hommes qui ne veulent parler, s'adresser à des femmes.
1: Non, mais je disais, tu sais, à part ça, qui est pour moi, ce que tu dis là, c'est un problème majeur, là, mais c'est parce qu'on nous dit, hey, on a investi dans l'armée, là, c'est l'enfer, ben là, acheter des sacs à dos.
0: Oui. Oui.
1: Mais c'est beau, là.
0: D'après moi, c'est ça. Je sais pas.
1: C'est pas clean, là.
0: C'est bizarre.
1: C'est pas clean.
0: C'est bizarre. On investit, mais on n'a pas de sac à dos. OK?
1: Ça va très bien, le Canada. Mm. Le Canada, je sais pas si ça va très bien, mais le Canadien, ça va très bien. OK, ça. Ben là, je pense qu'il faut pas prêcher par excès de confiance. Hier, je pense que c'est un match particulier, puis c'est un match qui est arrivé dans un contexte particulier aussi, c'est-à-dire une équipe qui a eu 2 séries qui sont allées à l'extrémité en 7e match et 2 séries pour l'autre équipe où on est allé au minimum en 4. Donc 2 séries en 4 matchs, 2 séries en 7 matchs, ce qui fait en sorte, et en plus, un drôle d'horaire, la 2e série pour les Hurricanes a commencé pendant que la 1ère série du Canadien n'était pas finie. Fait que ce qui fait en sorte que les Hurricanes hier... C'était la première fois depuis 2 semaines qu'ils jouaient.
0: Oui.
1: Fait que moi, je pense que ça, dans l'équation un peu, on dirait qu'au début, ça allait vite. Et on dirait que moi, c'est pas l'équipe qu'on m'a décrit, puis c'est pas l'équipe que j'ai vue des petits bouts que j'avais vus contre Boston.
0: Mais
1: là.
0: Ils ont fait le premier but.
1: Pas contre Boston, contre... Hein?
0: Mais ils ont fait le premier but.
1: Oui.
0: Mais on a répliqué tout de suite.
1: Ça a pas été long.
0: Coup sur coup.
1: Là, j'ai besoin de l'analyse de quelqu'un qui était sur place, puis on a trouvé un. Vous connaissez le podcast Stanley 25. Trouvez ça sur les médias sociaux, sur YouTube. Et c'est le boss de Stanley 25, Jean Trudel, qui est là et qui s'est déplacé, mesdames, messieurs. Jean Trudel à l'étranger, comment ça va?
3: Oh, ça va vraiment, vraiment bien, mais aussi un peu hangover. Fait qu'au moins maintenant, je me connais, je ne boucle plus des entrevues radio pour les shows du matin. Moi, il faut que je fasse les shows d'après-midi.
1: Ah, mais là, il est midi 39, là.
3: C'est ça. L'après-midi.
1: Hey, quelle ambiance t'as... Ben, hier, c'était tranquille, hein, l'aréna en Caroline.
3: Mais c'est le début de match était vraiment le fun. Disons que moi, j'étais là avec Cédric Séguin de HFTV, fait qu'on a commencé le match en chantant l'hymne national canadien en français.
1: Oui. C'est hot, ça.
3: Fait que le monde, il nous retrouvait vraiment bizarre. C'est sûr que quand les Hurricanes ont marqué quoi après genre 40 secondes super rapidement, les fans des Hurricanes, c'est des fans d'hockey. Le building, il était fort. T'sais, ça criait fort, puis en partant là, moi puis Cédric, on s'est assis sur notre chaise, puis on a pris notre trou. Mais la réplique du Canadien a été vraiment rapide. Puis en première période, là, à 10 minutes, c'était 4-1 Canadien. On sentait tout de suite que les fans des Hurricanes, ils étaient un petit peu ils étaient ébranlés. Mais je veux dire quelque chose, les fans des Hurricanes sont vraiment respectueux. Ils sont vraiment gentils. Ils sont vraiment cool. Ça, c'est vraiment le fun.
1: Y a-t-il encore vraiment des villes, puis je sais pas là, tu sais, à quel point tu te promènes partout là dans la ligne nationale. Moi, je le fais pas, mais y a-t-il encore vraiment des... Tu sais, moi, je me souviens une époque où les fans voulaient pas aller à une game à Boston. Ils voulaient pas aller à une game à Philadelphie. Ça brassait, ils se faisaient lancer des canettes, ils se faisaient brasser dans les corridors. Est-ce qu'il y a encore vraiment des villes comme ça? Moi, je regarde les Vox Pop là, depuis même Buffalo, puis tu sais, il me semble on est rendu ailleurs. C'est plus... Ça existe-tu encore vraiment? Vraiment ça, des villes vraiment agressives? Là.
3: Pire ville, le pire endroit que j'ai fait en série, c'était il y a une couple d'années, c'était le Madison Square Garden. Les fans des Rangers...
1: Ah ouais, c'est vrai, ils sont conquis en plus.
3: Ah, c'est les pires. Puis même, à un moment donné, il y avait le podcast Spitting Chicklets avec Ryan Whitney. Puis lui aussi, il disait les pires fans de la Ligue, c'est les Rangers. Puis ouais, fait que c'est vraiment dommage. Moi, je me suis fait intimider à New York, puis à Boston. Puis même, à un moment donné, j'avais un de mes chums, il est allé à Boston avec sa blonde. Tu sais, il est bien relax, il porte son jeudi, le Canadien est avec sa blonde. Puis là, t'as quatre gars chauds qui commencent à venir t'insulter. Qu'est-ce que tu vas faire?
1: Ben oui, tu peux rien faire. Tu fermes ta boîte, puis ouais. tu te fais insulter.
3: Mais quelque chose qui était drôle, par contre, en Caroline, eux, ils ont vraiment la culture du tailgate. Fait que, tu sais, l'aréna est quand même placée au milieu de nulle part.
1: Ouais.
3: Immense stationnement. Puis avant le match, il y a le DG des Hurricanes qui se promenait dans le stationnement et qui allait voir les fans du Canadien. Wow. Les fans des Hurricanes.
1: Wow!
3: Quand même. Ça, c'était quand même drôle. Mais tu sais, tu parlais d'analyse, tu as dit quelque chose tantôt, tu as dit ah, les Hurricanes, ils ont joué moins de matchs, le Canadien sont rendus deux fois en match 7. Je crois que puisqu'on est une jeune équipe, le fait que ça fait deux fois qu'on fait 7 matchs dans une série, ça joue en notre avantage. Puis je t'explique pourquoi. Supposons qu'en début de saison, quand un joueur recrue, les équipes peuvent garder le joueur avec l'équipe 10 matchs avant que ça ait un impact sur son contrat, puis ils peuvent le retourner soit dans son club junior ou soit dans la Ligue américaine.
1: Ouais.
3: Fait que souvent, 10 matchs, ça donne la chance à une organisation de dire est-ce que ce joueur-là peut continuer à jouer avec les pros ou faut qu'il descende d'une coche? Puis, ça a pris combien de matchs à Demidov avant d'exploser?
1: Tu parles de cette année ou l'an passé?
3: Non, cette année
1: en série. Parce que l'an passé, premier match, il a scoré en partant. mais,
3: ouais, mais en série,
1: ça a été long. Ouais, ça a été long. Ça a pris une série facile. Là.
3: Ça a pris comme 10-12 matchs.
1: Ouais.
3: Fait que je pense que le fait que le Canadien ait joué 7 matchs, puis un autre 7 matchs, ils ont 14 matchs d'expérience dans le corps, puis on voit l'impact de Demidov. Je sais pas, mais supposons que le Canadien avait gagné contre Tampa en 5, puis avait aussi gagné en 5 contre Buffalo,
1: ouais,
3: peut-être que là, on serait moins rodé. Fait que là, on dirait que les 14 matchs, ça donne tellement d'expérience. Parce que moi, je te fais une prédiction, puis au pire, tu ressortiras ma clip au 20 juin pendant la parade. Le Canadien gagne la Coupe.
1: Oh! On gagne la Coupe. Mais attends, toi, c'est trop... T'es optimiste de même, toi. Hein?
3: Non.
1: Là, dans ton analyse, j'ai pas entendu parler du fait que les Hurricanes ont été arrêtés deux semaines, ce qui est une anomalie totale. Là, ça arrive pas. Je pense que c'est la plus longue break en série de toute l'histoire moderne du hockey. Toi, tu penses pas que la Caroline peut rebondir là-dessus. Là. Moi, je pense qu'hier, on dirait que ça allait vite. Là. Mais en troisième période, c'était pas la même game. Là.
3: Ouais, c'est sûr qu'il y a eu des moments, mais c'est peut-être plus en deuxième qu'ils ont contrôlé un peu plus la rondelle en zone offensive. Mais je pense que ce qui arrive actuellement, c'est que le Canadien de Montréal déstabilise les autres équipes. Puis là, ils savent plus trop quoi penser. Parce que là, ce qui arrive, c'est qu'actuellement, notre premier trio, il performe. Là, hier, Slavkovski a finalement rétabli les effets de sa commotion cérébrale. Fait qu'il est en feu. Mais là, t'es les autres équipes, tu disais qu'il faut watcher Caulfield, Suzuki, Slavkovski. Là, soudainement, boum! Ah non, c'est vrai, il y a aussi Demidov qui est dangereux.
1: Ah oui,
3: ah ouais, puis c'est vrai, il y a Newhook qui peut arriver de n'importe où.
1: Il y a du talent.
3: Puis dans mettre dedans, là, t'as Lane Hudson, qui, à mon avis, actuellement, il devrait être le gagnant du trophée Norris. Là,
0: ouais. Il fait oui, c'est vrai qu'il va gagner le trophée. Non, mais il fait, c'est inhumain, là. C'est 2 minutes 20, ça
1: a l'air
0: pas capable de changer parce qu'il est à bout de souffle. Il y a une séquence, je me souviens plus quelle période, là il mettait le timing qui était sa glace, mais il était plus capable, mais il se battait encore pour essayer de dégager la rondelle de la zone. Il est spectaculaire. Puis
1: les gars dans l'équipe disent qu'il y a 3 poumons.
0: Puis il est gros comme un pou.
1: Ouais.
3: Puis c'est fou, pareil, comment on le voit dans la série. Avez-vous remarqué à quel point son physique a changé? prends une photo de Lane Hudson au mois de septembre. Okay. Là, il est en train de devenir un homme aussi, là.
1: Ah oui, sous nos yeux.
3: Fait que c'est pour ça que je t'ai dit que pour qu'on gagne la coupe, il faut que tu aies tous tes éléments d'une équipe fonctionne. Puis là, on est vraiment une équipe complète, là.
1: Ouais, même il faut aussi que tes bons éléments soient au bon moment. Tu sais, j'entendais, je pense que c'est Patrice Brisebois dans une vieille entrevue où il disait faut que toutes les étoiles soient alignées. Ça, juste avoir des bons joueurs, ce sera pas suffisant. Faut que les bons joueurs scorent au bon moment. Faut que les plombiers plombent au bon moment. Faut que le goaler soit sans coche toute la série au complet. C'est pas évident de gagner la coupe, on le sait. Ça fait, mais je pense que pendant un bout, les partisans du Canadien pensaient que c'était facile, là, parce qu'ils n'avaient une ou deux ans, là, maximum. Là, on le réalise. En plus, il y a beaucoup plus d'équipes. Tu sais, gagner une coupe, là, je sais pas ce que t'en penses, Jean, mais gagner une coupe en 2026 avec le nombre d'équipes, le talent qu'il y a maintenant au hockey, c'est pas le même deal que quand il y avait 16 équipes.
3: Là. 100%. Puis ce que j'aime dans ton point, puis en lien avec Patrice Brisebois, il faut que toutes les étoiles soient alignées. C'est vraiment important d'apprécier au maximum l'équipe. Parce qu'il y a beaucoup de gens qui disent « Ah, le Canadien, on va être bon pour les 5 prochaines années, les 10 prochaines années. » Ça, on ne le sait pas. L'année prochaine, là, on peut arriver en première ronde, on se pogne contre les Panthers, on se fait sortir en 6 en première ronde, pow! Party est fini. L'autre année d'après, il peut avoir un de nos meilleurs joueurs, il est blessé, il a une terrible blessure, là, ça déconstruit toute l'équipe. Il y a plein d'affaires qui peuvent arriver, fait en ce moment, il faut vraiment en profiter, mais les étoiles sont alignées. Là. Mm. Les Hurricanes, là, leur goaler, Freddie Anderson, il est brisé hier après le match. On faisait des entrevues avec des fans des Hurricanes. Puis là, il y a déjà un débat. Là. Est-ce qu'on ramène Freddie Anderson devant le filet?
1: Oui, c'est sûr.
3: Puis là, l'autre côté aussi, l'autre chose qui est bonne, c'est que je ne suis pas au courant exactement de ce qui se passe avec Cale Makar, mais je pense que Vegas vont sortir Colorado. Là.
0: Oh. Hey, wow. Oh. C'est juste un match. Wow.
3: Ouais, mais
1: Jean, t'es allumé le matin, là.
0: À midi.
3: Non, mais je t'allumé. Je t'allumé comme un sapin de Noël, là. Hey. On vient de planter les Hurricanes, une équipe que les gens voyaient probablement les champions de la Coupe Stanley. On est tellement confiants. On n'a peur de personne. Les gars des Hurricanes, le coaching staff, doivent se poser mille et une questions. Parce que l'autre chose qui est bonne, puis qu'on compare, on va dire, le Canadien avec les Oilers d'Edmonton des dernières années. Stuart Skinner, c'est un gardien de but qui était vraiment en montagne russe. Tu sais, c'était épouvantable. Mais nous, cette année, on a la preuve avec Dobesch qu'il est capable de se relever.
1: Ouais, ouais.
3: Ce qu'il a vécu en saison régulière, c'est quand il s'est effondré, sa déprime, quand ça n'allait pas bien, il est revenu. Puis en série, OK, il a peut-être eu un mauvais match ou deux mauvais matchs. Mais Dobesch, il est solide. Fait que je vois pas comment.
1: Moi, ça me fait peur. L'optimiste comme toi, ça me fait peur. Parce que si tout le monde est de même, ben écoute, les Hurricanes aussi ils travaillent. Là. Eux autres aussi, ils se disent on va réussir. Il y a quelque chose de. Moi, ça m'inquiète. Moi, une grosse game de même pour partir, ça me dit oh, les gars vont-tu être trop confiants? On va-tu se dire ah, ça va être facile, on va l'avoir? Je sais pas. Mais je suis content qu'il y ait des gens comme toi qui soient contents. Là, c'est ça.
3: Ah, ben, je suis pas optimiste, là, je suis réaliste.
1: Moi, je pense qu'il y a une petite dose d'optimisme.
3: Ouais, mais, OK, on faisait une comparaison au baseball. Quand t'as un gars qui est sur le bord de battre des records de coups de circuit, Mark McGwire, Sammy Sosa, Aaron Judge, même la saison dernière, les Blue Jays, des gars comme Vlad Guerrero, là. Quand un athlète professionnel, il est dans une zone, là, il est pas arrêtable. Les années là que c'est des
1: ben,
3: records.
1: Non, mais je veux pas t'interrompre, mais ça finit toujours par arrêter. Mais tu sais pas quand. Tu sais, demain, demain, là, Dobesch se blesse, je t'annonce qu'on a une nouvelle série, là.
3: Non. On est trop fort. On est trop fort. C'est ça la différence on veut dire, entre le Canadien et les Oilers d'Edmonton. Les Oilers d'Edmonton, là, c'est un miracle qu'ils se sont rendus en finale de la Coupe cette année. Là. L'année dernière, il y a des matchs là, que c'était 6 à 1 Oilers, puis l'autre équipe était capable de revenir de l'arrière parce que à chaque fois que les Oilers prenaient une avance, grâce à McDavid, Stuart Skinner, il en laissait un dedans. Mm. Là, on l'a vu dans la première ronde. On a battu Tampa Bay avec notre premier trio, notre scoreur de 50 buts qui faisait rien.
1: Ouais.
3: On a battu Tampa avec Kirby Doc.
1: Ouais. Tampa, c'est un peu battu aussi.
0: C'était serré des fois, là.
3: C'était serré.
0: Ça a
3: là.
0: Été 2-1, 3-2.
3: Parce que moi, je trouve qu'actuellement, le Canadien, on est tellement complet que n'importe quel de nos joueurs, peut-être sauf Lane Hudson, tu sais, demain soir, Cole Caulfield, il n'est pas dans l'alignement, il y a une douleur quelconque. Ça ne m'inquiète pas pantoute. On va quand même gagner.
0: On a Dano.
1: Hey, Dano, mais en passant à Dano hier, quel match incroyable.
0: C'était malade, là. Hey, mais Jess, parce que le temps passe, puis je vais absolument poser ma question, parce qu'on a beaucoup focusé sur les joueurs, mais je voulais quand même avoir ton opinion sur le coach, Martin Saint-Louis. Il doit faire partie de l'équation, selon toi. La façon dont il coach, donc il gère cette équipe-là, cette jeune équipe-là, qui gagne en expérience terrible, là, au courant des derniers matchs. Qu'est-ce que t'en penses?
3: Martin Saint-Louis doit être l'entraîneur des Canadiens de Montréal pour les 25 prochaines années.
1: je t'aime confiant, mais c'est bon. Là t'es dans zone.
3: Martin Saint-Louis, les discours, là. Si le Canadien veut faire une passe de cash, moi, je pense que le Canadien il offre une expérience VIP à ses fans pour 10 millions de dollars.
1: Oh.
3: Tu peux être assis dans le vestiaire du Canadien pendant un match, entre deux périodes, pour assister à un discours de Martin Saint-Louis.
0: Ça va être mal.
3: Moi, je paierais 10 millions pour ça.
1: Toi, tu trouves l'argent.
3: Je suis sûr qu'il y a quelqu'un, là. Je dis, Luc Poirier paierait 10 millions pour aller s'asseoir dans le vestiaire du Canadien pour avoir un speech de Martin Saint-Louis. Mais Saint-Louis, je pense que mon interprétation actuellement, c'est oui, il y a comme la stratégie, mais je pense que il fait vraiment confiance à ses joueurs. T'sais, il fait juste dire à ses joueurs, joue, amusez-vous. Vous savez, il a passé l'année à leur donner des instructions. Là, les gars, ils sont juste en application.
1: Ah ouais. Amusez-vous.
3: C'est des machines. Amusez-vous. Bon, puis, tu sais, là, c'est qui donc, quel joueur que. C'est-tu Dobesh qui a dit que Martin Saint-Louis a fait un discours le plus inspirant qu'il a eu toute sa vie? À un moment donné, Martin Saint-Louis, à sa retraite, il va faire des conférences, là.
1: Ah, il pourrait. Ouais. Ça, c'est clair. Puis, il y a aussi le vécu d'avant. Tu sais, le gars pas repêché devient une superstar de la Ligue nationale, gagne la coupe avec chum, le cavalier, pas grand. Mm. Tout le monde disait, tout était contre lui. Non, lui, en fait, sais-tu quoi, Jean, je vais aller plus loin. Lui, il devrait avoir un film sur sa vie.
3: Ah, c'est sûr. 100%.
1: Ça serait un bon film.
3: C'est fou. Mais tu sais, ce qui est fou avec Martin Saint-Louis, c'est aux Jeux olympiques de 2014 ou 2018, malgré toutes ses conquêtes, tous ses accomplissements, son propre GM à Tampa Bay, Steve Yzerman, qui était GM de Team Canada, l'avait pas choisi.
1: Ouais, il l'avait pas pris.
3: Hey, c'est de l'insulte à l'injure.
1: C'est une histoire incroyable.
3: Fait que c'est certain que quand Caulfield et Hudson ont pas été choisis pour l'équipe américaine aux Jeux olympiques, imagine le support que les gars ont dû avoir de Martin Saint-Louis. Martin Saint-Louis qui est capable de leur raconter lui, ce qu'il a vécu, la connexion qu'il a. Fait que moi, là, l'expérience de Martin Saint-Louis, c'est sûr que les gars aussi, quand Saint-Louis leur donne des conseils, ils l'écoutent. Tu sais, Martin Saint-Louis, c'est pas un coach que quand il parle à ses joueurs, puis les joueurs disent « Ah, t'es donc bien fatigant, le coach, il fait juste radoter la même affaire. »
1: Puis c'est un joueur, les gars savent, il est passé par là, il connaît la game. Et là, quand même, il y a des gens qui me font remarquer que si on donne un contrat de 25 ans, ça mène Martin Saint-Louis quand même à 80. Ah. Ça va être un peu raide. Pas grave, on le prend. Même juste garde un contrat jusqu'à temps que tu meurs. Ah ouais, gars, Martin, ça qu'on signe, let's go. Jean, faut se laisser. Est-ce que tu vas au deuxième match ou tu reviens, là? Qu'est-ce qui se passe?
3: Ben non, hey, ça a tellement été compliqué de me rendre à Raleigh. Moi, je passe la fin de semaine ici.
1: Parfait.
0: Ah ouais.
1: Bon, ben écoute.
0: C'est du beau monde.
1: Oh.
0: Ça n'a pas rapport sans gauche.
3: En Caroline, je vais dire quelque chose. C'est beaucoup de même aux États-Unis. C'est tout le temps les deux extrêmes. Quand tu vas dans des endroits qui ont de l'argent, tu sais, comme dans l'aréna, comme tous les gens paraissent bien parce que il faut de l'argent.
0: OK.
3: Mais quand tu sors de l'aréna, puis quand tu t'en vas marcher dans les rues, ouais, t'es mieux de te saouler. C'est quand même une belle ville. C'est vraiment plein de nature. C'est vraiment beau, des gros espaces verts. C'est magnifique. Le bar qu'on est allé hier, c'est super cool. C'est un peu flou, mais c'est bien fun.
0: Mais de ce que tu te souviens, tu sais
3: qu'est-ce qui est cher par contre à l'aréna? Tabarouette. Hey, devine, ça m'a coûté combien en Canadien un rum and coke?
1: Attends un peu. Moi, j'ai déjà payé 38$ pour un drink à City Field à New York. Fait que moi, je dis un rum and coke 32$.
0: Je vais dire 30.
3: Ouais, mais vous êtes pas mal proche, ouais. 38.
1: C'est le même prix que. C'est l'enfer. Fait que t'en prends pas 8, hein? T'attends d'aller au bar après, c'est ça l'histoire?
3: Ben non, t'en prends beaucoup pour oublier que ça coûte cher. Hey, on boit pour oublier nos problèmes.
0: Exact.
1: Moi, je bois pour oublier ou pour célébrer. Il y a toujours une raison. Hey, merci, Jean.
3: Hey, toujours un plaisir.
1: Salut, bye. Bye. Jean Trudel, du podcast Stanley 25, en Caroline, direct. Lui, il a pas niaisé avec ça. J'y vais. Jean Trudel.
0: Il est prêt à mettre 10 millions, là.
1: Pour oui. Hey, écoute, moi, je me trouve fan.
0: Oui.
1: Mais.
0: Jean?
1: Moi, j'ai vécu à Montréal, là. Des gens comme ça, il y en a. Écoute, une bonne séquence, c'est la coupe. Puis c'est 25 ans de contrat. Puis c'est invincibilité totale. Mais savez-vous quoi? Le gars, il trippe en tabarnouche. Ouais.
0: Ben moi, j'adore Jean pour les potins. Ben, il y a Stéphane Fizette. Puis, tu sais, ça fait un tout, là.
1: Ben oui, on va parler à Stéphane tantôt. Ça va être un petit peu plus mesuré.
0: Mais il a le droit d'être
1: ben
0: fan.
1: Ben oui, mais on l'aime.
0: Ben
1: écoute,
0: oui, il est convaincu.
1: Moi j'ai rien contre... Tu sais, les gens maudits fafan. C'est quoi qui vous dérange là-dedans? Le gars tripe sa vie, puis il pense que le Canadien va gagner la coupe.
0: Et puis il est là, en plus.
1: Enjoy, amuse-toi, puis il paye tes drinks 38$.
0: Il a clairement plus d'argent que nous autres, et moi, je suis pas en Caroline, présent.
1: C'est clair. Exactement. Midi 56. On fait une pause, Pierre s'en vient. Ce sera pas bien long.
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4: Comment ça va, Frank?
5: Ça va très bien, vous autres.
4: Hein, numéro un, merci.
5: Yes. Puis,
4: grosse semaine?
5: Oui, grosse semaine, grosse game hier.
3: Yeah.
5: J'aime moins ça, les games à 8 heures, par exemple.
4: Ouais.
5: Surtout depuis que je suis papa, là. Ouais. C'est tard.
4: Moi aussi, j'ai l'heure de 7 à 8 hier. Tout ce que ça me faisait, c'est augmenter un peu la fébrilité. Puis c'est ça qui est cool, c'est qu'on a hâte que l'hockey commence.
5: Ouais.
4: Je trouve que le mood est très, très bon à l'heure actuelle.
5: Ouais, le mood est bon. Puis
4: même les gothiques me font rire. Tout le monde donne un bon show.
5: Ouais. Ouais, puis tu sais... Le hockey, c'est quoi? C'est peut-être, on se rend compte en ce moment, c'est que c'est peut-être la dernière affaire qui rassemble tout le monde.
3: Oui.
5: Quand je dis tout le monde, évidemment, il y a des gens qui l'écoutent pas, mais ce que je veux dire, c'est que...
3: Une masse de gens, là.
5: Oui, puis tu sais, tu regardes, mettons, la masse de monde qui s'en va en avant du Centre Bell ou dans le Centre Bell pour écouter les games quand c'est à l'étranger. Puis tu sais, il y a des Anglo, il y a des Franco, il y a probablement du monde de gauche, de droite, des hommes, des femmes, des jeunes, des vieux.
3: Des blancs et toutes les autres couleurs.
5: Ouais, exact. Fait que, tu sais, c'est comme une... Puis ça, c'est de plus en plus rare, ça, parce que tout le monde vit un peu dans son silo, dans ses affaires, les anglos d'un bord, les francos de l'autre, les jeunes, les vieux, de plus en plus même les hommes, les femmes. Il y avait un dossier dans la presse sur le il y a une couple de jours, puis c'est un sujet international qu'on observe un peu partout dans le monde, sur le fameux gender gap, là, qu'ils appellent. C'est le fait qu'il y a un écart qui se creuse dans les préférences politiques entre les hommes et les femmes. On a, au Québec, ça fait comme 3 ans qu'on dit, hey, les jeunes hommes sont de plus en plus à droite, c'est épouvantable. Ouais, ça serait bon que vous parliez aussi du fait que les jeunes femmes sont de plus en plus à gauche.
3: Oui.
5: Et qu'il y a un écart. En fait, le problème, c'est qu'il y a un écart grandissant entre les deux. Puis potentiellement que cet écart-là ben explique aussi les faibles taux de natalité qu'on voit, là, parce que les gens ont de plus en plus de difficultés à faire vie commune. Pourquoi? Parce qu'ils partagent rien ensemble. Ils ont pas les mêmes valeurs, ils ont pas les mêmes aspirations, ils ont pas les mêmes opinions.
3: Tu serais-tu en couple avec une solidaire?
5: Non, mais c'est-tu quoi? Je pense qu'elle sera encore moins que moi.
3: C'est vrai.
5: C'est
4: sûrement...
5: Mais
4: en même temps, ça se peut aussi que tu te retrouves dans une relation, que tu évolues avec une fille, tu sais, le flirt, le bout où tu papillonnes un peu, là, puis que ça prend 3 semaines, 1 mois avant de te rendre compte que c'est une solidaire. Là.
5: Oui, ça se peut. Ça peut être.
4: Et sûrement.
5: Mais
4: en même temps, ça se peut aussi que tu te retrouves dans une relation, que tu évolues avec une fille, tu sais, le flirt, le bout où tu papillonnes un peu, là, puis que ça prend 3 semaines, 1 mois avant de te rendre compte que c'est une solidaire. Là.
5: Oui, ça se peut. Ça peut être assez long, effectivement.

0: pas tout le monde.
1: Peu importe ton opinion sur le Like Me, je pense que c'est plate comme sujet. Là.
0: Non, c'est très plate comme sujet. Pour vrai, même moi, comme geek de politique, je suis pas sûr que je sortirais avec une fille qui me parle de ça.
2: Si tu veux scorer le soir même, tu vas avoir plus de chance si tu parles de ses souliers.
0: Tu risques d'avoir plus de chances quand même.
2: Le QLF veut pas que tu dises lancer balayer. Ben en fait, veulent que tu utilises l'expression lancer balayer.
0: Hier, je vois passer cet article-là dans le journal de Montréal. J'en revenais pas parce que au début, je me suis dit, bon, c'est un article du journal, mais dans l'article qui s'appelle l'OQLF publie un petit guide pour encourager le CH en français, il y a un lien vers le petit guide en question. Puis je me dis, OK, il y a quand même des gens qui ont été payés pour avoir écrit ça là quand même là. Donc quand on va là-dedans, là, on dit fini les mots comme puck et slapshot.
2: Ouais. Fini.
0: Vous pourrez ne dites pas puck ou slapshot,
2: elle pourrait vous gifler.
0: Ouais, c'est ça. Vous pourriez être assimilé. Et là quand on va sur le petit site, parce que dans l'article il y a le lien sur le site, là, on parle justement d'expressions que j'avais jamais entendues de ma vie comme lancer balayer.
1: C'est ça.
0: Là je suis là, c'est quoi ça, un lancer balayer? Je veux dire, j'écoute le hockey depuis que j'ai 5-6 ans avec mes grands-parents, puis en 30 ans, j'ai jamais entendu ce mot-là. Puis en anglais non plus, en passant. Non. Parce qu'en anglais, c'est un sweep shot. Puis j'ai jamais entendu sweep shot de mémoire.
2: C'est en fait le seul balai qui va se passer dans la série Canadien Hurricane, c'est Canadien 4. Coup de balai.
0: Ouais, ou la Zamboni, là. Mais ouais. C'est pas mal juste ça. Mais le point que je trouvais avec ça, c'est qu'on dirait que l'OQLF multiplie des sorties. Un, pour nous montrer qu'il y a du monde payé à faire pas grand-chose.
2: C'est une quête d'attention.
0: Hein. Ben, oui, mais c'est-tu quoi? C'est au final ceux qui... Puis tu sais, je les vois aller, là, nos amis souverainistes, péquistes, tout ça. Ils ont tendance à défendre toutes ces niaiseries-là parce que pour eux autres, ils pensent que... Ben oui, mais le français, c'est un... Ouais, mais le problème, mes amis, c'est que je pense que toutes ces affaires-là, ça déconsidère le sujet qui est la protection de la langue française. Parce qu'il y a bien des gens qui regardent ça et se disent, c'est quoi encore ces conneries-là? Rappelez-vous, la dernière affaire, c'était le Go Habs Go, là. Ouais, il faudrait arrêter de dire go abs go, c'est en anglais cette affaire-là.
1: Puis,
0: tu sais, je veux dire, un moment donné, c'est...
1: Mais c'est parce que quand on dit qu'ils ont du temps, là, ils ont pas juste fait une liste, tu sais, tu le disais, puis hier, tu m'en as parlé vite, mais j'avais pas regardé, puis là, je viens de voir, pour chaque terme.
0: Ah oui, il y a un lexique.
1: Ils ont fait une page web, là, puis tu sais, comme un dictionnaire, là.
0: Oh, oui.
1: Puis t'as même la version en espagnol de qu'est-ce que ça serait. T'as la définition, un lancer balayé. Lancer réalisé en conservant le bâton près de la glace lors du mouvement avant et arrière. Note, le lancer balayé est moins puissant, mais beaucoup plus précis que le lancer frappé. Il est utilisé par les défenseurs pour diriger la rondelle vers le but. OK, finalement, je comprends c'est quoi. Ou par les attaquants pour obtenir un lancer plus précis.
0: C'est comme un lancer du poignet, mais avec un petit swing. Là.
1: Ouais. Mais qui est plus une passe qu'un lancer, finalement. Là.
0: Ouais, c'est ça.
2: Mais toujours est-il, c'est qu'effectivement, le QLF, c'est payé avec nos taxes, puis il y a du monde qui font ça. Là. Il y a du monde qui sont payés 75, 80, 90 000 piastres par année.
1: Avec un fonds de pension.
0: Ouais, puis à un moment donné, moi, je reviens du tannant, mais je reviens toujours à la base. Là. Quel est l'objectif de ce qu'on fait, puis quels sont les résultats. Il me semble que ça devrait être tout le temps de même qu'on évalue les choses, mais ici, on dirait qu'on n'est que dans la politique des intentions. Ah, mais l'intention est bonne, la cause est noble, la défense du français, donc tous les moyens sont bons.
1: C'est ça.
0: Non, tous les moyens sont pas bons. Maintenant, il faut que tu regardes l'objectif, tu regardes les résultats. Quel est le résultat de mettre de l'argent dans un affaire de même? Ah, rien ben d'autre.
2: Un quota, c'est négatif.
1: Oui.
2: Quand on est jeune, le premier quota qu'on en prend, c'est celui de manger des légumes.
0: Oui.
2: Parce qu'on n'aime pas ça, des légumes.
0: Oui, mais là, si tu veux ton dessert.
2: Mais c'est ça. Fait que là, t'as un quota de légumes à manger. Puis là, ta mère te le dit, là, t'as trois morceaux de brocoli dans ton assiette, mange-en au moins deux, tu vas avoir ton millefeuille. C'est un quota, ça.
1: Ah oui.
0: Mais oui, c'est un quota.
2: Donc, dès le plus jeune âge, on apprend que la signification du mot quota signifie obligation, signifie négatif, signifie chose poche. C'est de même. Un quota, c'est relié à du négatif.
0: Ouais, puis tu sais, il me semble que l'histoire du français, la place du français au Québec, ça peut être un vrai sujet, puis on peut parler de vraies affaires. Là.
1: Mais c'est vrai qu'on est...
0: Ça, je trouve, ça déconsidère le... Ça déconsidère le sujet parce que là, les gens, ils finissent par se dire qu'à chaque fois qu'ils entendent parler de ça, c'est un peu des niaiseries, des frivolités. Fait que tu dis, oh là, moi, vos histoires, là, ça m'intéresse pas.
1: Mais pas juste l'OQLF. La loi 96, c'est ça à grandeur, là.
0: Ben, ça, c'est un autre bout. Moi, il y a une affaire qui me dérange au Québec, c'est qu'il y a des lois, on dirait, qui deviennent comme les lois de Moïse, là.
1: Oui.
0: T'sais, c'est comme des lois.
1: Si tu remets ça en question, t'es

0: contre le français. Non, oh, non, sa loi est stupide. Un, elle fait rien pour le français, puis elle fait juste enfantchiniser la vie des Québécois.
1: Mais moi, je serais curieux. Tous ceux qui disent des affaires de même, je serais curieux de leur poser au tac au tac. Explique-moi qu'est-ce que c'est, ouais, la loi 96.
0: Qu'est-ce qu'il y a dans la loi?
1: Ah, ben ouais, mais c'est pour protéger le français. Oui, mais qu'est-ce que ça implique? Est-ce que tu sais que certaines entreprises, passées tant d'employés, peuvent être soumis à des inspections, venir voir, t'utilises-tu la suite Adobe en français ou en anglais?
0: Ben là, ils ont reculé pour le moment là-dessus, c'est comme sur la glace, là, mais dans foutu loi, il y avait quand même l'histoire que faut pas que soit marqué broil sur ton four.
1: Ah oui,
0: il y avait ça, là. Puis on-off, puis spin, puis etc.
1: Encore là, le résultat versus l'intention, qu'est-ce que ça apporte en termes de protection du français? Rien. Rien, là. Il n'y a pas personne qui va être moins louisianisé à cause de ça.
0: En effet.
1: C'est ça qu'il faut comme garder de vue à un moment donné, il me semble. Il me semble que ça devrait être ça le but.
2: La meilleure façon de préserver une langue dans un territoire, c'est de rendre les gens fiers de la parler.
0: Oui.
1: Ben oui.
0: Donc, c'est pas en les obligeant.
2: Et voilà.
0: Que tu vas les rendre fiers.
2: Les Mexicains à San Diego sont fiers de parler espagnol.
1: Non, puis sais-tu quoi, l'histoire, moi, des anglicismes puis des mots en anglais, c'est parce que ça fait partie de la culture québécoise.
0: Oui.
1: T'sais, moi, je le sais, je viens du lac Saint-Jean. Là. La moitié des mots que ma grand-mère disait, c'était des mots déformés. Un sink. Mais ça, dans le signe. Mmh. C'était un signe, en fait.
0: Oui.
1: Sink, de sink. Donc, un évier, finalement, là, en anglais. Ah, la bécosse. Oui. Toutes ces affaires-là. Tous les mots, pratiquement, qui étaient utilisés, c'était des anglicismes, des mots qui avaient... Mais c'est-tu quoi? Ça fait partie de la culture québécoise, ça aussi. Là.
2: C'est la langue québécoise.
1: Je commencerais pas à rééduquer ma grand-mère à dire, hey, franchement, on dit pas un sink, on dit un lavabo ou un évier. Voyons, mais là, tu vas perdre ton français. Ouais. Non, je t'annonce que t'es pas mal francophone. Là.
2: Mais non seulement, le français, ça vient de la France. Vas-y, utilise le mot courriel.
0: En effet, ils comprendront pas.
1: Utilise le mot balado, voir s'ils savent c'est quoi.
2: Même moi, je me le demande encore. Moi, je pense que...
1: Va là-bas et dis que tu t'as sauvegardé tes choses dans l'info nuagique, voir ce qu'ils vont dire.
0: Oh, man. Mais le pire, c'est que dans l'histoire des langues, c'est ça qu'on comprend pas. L'anglais est une langue germanique à la base, mais elle s'en est éloignée beaucoup. Il y a beaucoup de français dans l'anglais. Parce que l'histoire a fait son œuvre et à un moment donné, les deux pays ont eu des liens ensemble.
1: Non, c'est clair.
0: Il y a eu des rois français qui ont géré l'Angleterre pendant des années. Puis ça fait qu'il y a beaucoup de français. Tous les mots fancy. Là.
2: Mais tu sais quoi, si jamais on juge que ce fonctionnaire-là a mal fait sa job, là, ils vont l'envoyer au MAPAC.
0: Oui.
1: Oui, ils vont l'envoyer ailleurs. Et ça, c'est-tu incroyable.
0: Place qui a fait chialise le monde.
1: Ça, c'est-tu incroyable, cette histoire-là. Je pense que c'est Patrick Bellerose qui a écrit ça dans le Journal de Montréal. Éric Ducharme, qui avait été appelé à la SAAQ du temps que Mme Guilbeault était ministre en disant, là, c'est le temps de faire le ménage. Finalement, elle l'a mis dehors en disant qu'il n'y a aucun ménage qui a été fait. Et là, on apprend que l'ex-PDG de la SAAQ sera nommé mercredi, donc c'est fait, sous-ministre de l'agriculture, sous-ministre, pas rien quand même, de l'agriculture, des pêches et de l'alimentation, donc la MAPAC, selon les informations obtenues par notre bureau parlementaire. Je sais pas, mais... Il me semble que dans beaucoup d'entreprises, quand quelqu'un se fait mettre dehors d'un poste, c'est rare qu'il retrouve un autre poste de prestige dans l'organisation. Mais ça semble être le modus operandi de la fonction publique. Là. On prend les gens, on les déplace de chaise. Puis c'est un peu ça que je disais sur X, c'est que finalement, l'État québécois est géré par des gens qu'au mieux, on peut déplacer d'un fiasco à l'autre. C'est un peu cynique, là, mais ça ressemble de plus en plus à ça. Tu fais pas à job une place, on t'envoie un autre. Rappelez-moi l'exemple patent de ça. Rappelez-vous du temps que la CAQ était dans l'opposition et où Éric Kerr disait que Dominique Savoie, qui était alors sous-ministre de je sais pas quoi, et il disait, et pour trouver les articles, est juste bonne à aiguiser des crayons. Et quand la CAQ a pris le pouvoir, ils l'ont nommé à le plus haut poste de fonctionnaire que tu peux pas avoir dans l'appareil d'État.
2: Même en disant que c'était la meilleure fonctionnaire de tous les fonctionnaires. De tout le fonctionnariat, c'est la meilleure.
1: Mais tu sais, ils s'en rendent compte quand ils font des affaires de même.
0: Puis vous rappelez aussi de Mme Post-it?
1: Oui.
0: Elle aussi a encore une job dans la fonction publique, là, quelque part.
2: Ben, ça marche comme le clergé.
0: Ils ont tout, c'est ça.
1: Ben, ça fait spotlight. Un peu penser à ça, oui. C'est chez le curé, on va l'envoyer ailleurs.
0: Dans un autre diocèse.
1: On ne
0: s'en rendra pas compte.
2: Il met ses gros doigts dans des drôles de places, on va l'envoyer ailleurs.
0: Oui.
1: Mais tu sais, s'il y a de quoi là-dedans qui... Tu sais, on parle souvent, les politiciens arrivent souvent en disant, là, il faut redonner confiance à la population, il y a du cynisme, il y a de la morosité, tu vois, mais vous le nourrissez pas mal, les amis.
2: Également, ce que fait, puis on n'a pas bien parlé cette semaine, c'est l'histoire avec la journée nationale de la fierté, où Charles Millière est sorti pour dire il y a encore beaucoup d'homophobie, puis les journalistes ont été dire, ouais, pourquoi Éric Duhem en reçoit pas, lui? Éric Duhem en reçoit...
1: Il en reçoit pas mal, même.
0: S'il pense qu'il en reçoit pas, ils n'ont jamais checké, là.
1: Ben, Éric, même, il avait raconté que quand il s'est présenté la première fois, je sais pas si c'était avec l'ADQ dans le temps avec Stockwell Day et tout ça, là, mais maintenant, il s'est présenté aux élections. Puis dans le comté où il y avait ses pancartes, les gauchistes allaient dessiner des graines à côté de sa bouche, là, ses pancartes. Tu sais, ça fait longtemps que ça existe, puis il y en aura toujours des gestes stupides.
0: Non, ça, je dis juste ouais parce que ça, j'ai déjà vu ça sur environ les candidats de tous les partis. Ben ça n'a pas rapport souvent avec le fait qu'ils soient gays ou pas. Là.
1: Mais ça, c'est l'autre affaire. C'est que je pense qu'à peu près tous les politiciens reçoivent des insultes. Et c'est du quoi, je pense que toutes les personnalités moindrement publiques en reçoivent.
0: Oui.
1: T'sais, l'autre fois, je regardais les réseaux sociaux de la fille qui fait du true crime, là, Victoria Charlton. Mm-hmm. Elle a montré des captures d'écran de monde qui l'a... C'est comme, comment tu peux insulter cette fille-là? Elle fait des vidéos, parler d'un gars qui est mort en Arkansas il y a 22 ans, puis il y a une enquête. Là, je comprends pas comment tu peux avoir du hate quand c'est ça que tu fais, mais elle en a pareil. Mm. Fait que tu sais, je pense que même le politicien le plus insignifiant reçoit des insultes. Donc oui. Ça, c'est le package deal de base. Bon, là, après, quand t'as des particularités, t'es une personne d'une minorité, t'es gay, t'es ci, t'es ça, c'est que t'as l'incitatif rendu là pour te trouver un capital de sympathie en capitalisant sur ces insultes-là. C'est ça, je pense, qui est la différence. Parce que, tu sais, il n'y a pas grand monde qui vont avoir de la sympathie si, mettons, Pascal Bérubé fait des screenshots de gens qui l'insultent. Là, ils vont dire, ben là, regarde, prends sur toi.
0: Homme, blanc, hétéro,
1: ouais. Ouais, c'est ça. Mais tu sais, si tu fais
2: partie... Il trouve toujours quelque chose. Tu sais, Benoît Charrette, ça doit être ses lunettes. Le ministre Boulay, ça doit être ses cheveux.
0: Ah oui.
2: Tu sais, il y a toujours quelque chose.
1: Ben, ses cheveux, Jean Charrette, comment? Il y a même eu des sketchs d'humoristes là-dedans, dans le temps, sur sa coupe de cheveux, là. Tu sais, je veux dire, le poids de Gaétan Barrette, tout
2: ça. Pascal Bérubé, c'est sa blonde qui travaille à TVA, puis là, il l'expose, là, ça y arrive des fois avec raison, là, il peut l'exposer, mais c'est les gens, que ce soit de l'homophobie, que ce soit pour rire de ton physique, ou rire de ta condition sociale, c'est toujours le même but.
1: C'est ça. Mais le débat qui est intéressant là-dedans, c'est que Duhem, lui, il a dit, moi, je trouve que, il dit Charles Milliard, tu sais, il fait ce qu'il veut, puis c'est bien correct, mais il dit, moi, je pense que quand t'exposes ces gens-là, t'es nourri. Donc, autrement dit, c'est un peu ce que nos mères nous disaient quand on était jeunes, là, ignore-le, il va se tanner.
2: Ouais, ben, il y en a c'est plus long cette anecdote.
1: Mais je pense que sans dire qu'ils vont se tanner, c'est que quand t'es ignores pas, je pense que t'es nourri un peu. Surtout si t'es quelqu'un d'extrêmement connu comme un politicien comme Éric Duhem ou Charles Milliard. Là, si tu prends, tu sais, Dark Vador 666 qui est écrit en dessous de ton poste, genre esti de tapette, puis tu fais un screenshot puis tu remets ça le dessus, Dark Vador, ça y tente de le revoir son poste.
0: Ah oui, j'ai du fame.
1: Tu sais, là, je suis rendu, j'ai passé même dans le journal quasiment.
2: Il traîne un premier écran dans son téléphone, puis à toutes les parties le soir, il dit c'est moi, puis regarde, il a réagi.
1: Oui, puis là, tu sais, t'as toujours la gang là, des licornes là, qui arrivent en disant oui, mais là, faut éduquer les gens à pu faire ça. Non. Les amis, les humains sont des humains, là. Hein? On peut se faire des accroires, mais ça je pense pas que c'est on est sur le bord de changer tant que ça. Là.
2: On a-tu de la bonne musique à matin, Frank?
1: Oh oui, la liste est pleine.
2: Je l'ai pas encore regardé, je vais aller voir ça pendant la pause. C'est j'ai bien hâte, on fait la deuxième boule au retour.
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3: 5h30. 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
11: Ah, oh ben, Mark Carney, là, décidément, est en panique.
2: Ben oui.
11: Là, il multiplie les entrevues. Il a dit à TVA, notamment, on est en rénovation. Le Canada est en rénovation.
2: Ah, c'est super. Pour combien de temps?
11: Je sais pas.
2: Pas ouais. Pire, on n'a même pas d'argent pour faire le toit puis les fenêtres. Puis le...
11: On est là-dedans. Mais pendant ce temps, le Canadien de Montréal va très bien.
2: Ça roule.
11: Le côté marketing du Canadien de Montréal...
2: Ouais, ça marche.
11: Là, TVA Sport en profite, là, on le voit. Pour oui. En parler, Nick, on a le professeur, le meilleur, le professeur marketing de l'Université d'Ottawa, Luc Dupont. Luc, comment ça va?
12: Bonjour, comment ça va, vous?
11: Ça va ça bien. Va? La machine marketing canadienne de Montréal, ça roule pas à peu près, là?
12: Oui, c'est très, très impressionnant. Et d'ailleurs, dans mon infolettre de ce matin, pour ceux que ça intéresse, je me suis amusé à analyser, mais tout ça vraiment de... Je dirais de A à Y, là, il manque peut-être une ou deux infos, mais on parle d'informations probablement ouais. Confidentielles. Je me suis même amusé à évaluer le coût du 30 secondes de TVA Sport. On s'en parlera dans 3 secondes et quart. Mais effectivement, on est passé au fond. Si on regarde le premier match, le début là, à TVA Sport,
11: ouais.
12: On est passé, mine de rien, de 1,3 million de téléspectateurs à quelque chose comme 1,7. Plus on avance, là, on est rendu à 1,8. On a eu une pointe à 2 millions.
11: Ouais.
12: Alors, c'est quand même des codes d'écoute qu'on voit à peu près plus jamais au Québec. L'exception, évidemment, dans ce cas-ci, qui confirme la règle, c'est le bye-bye. Puis c'est à partir du bye-bye que je me suis amusé à prendre les chiffres que eux obtiennent, avec une portée d'à peu près 90%, autour de 4 millions de téléspectateurs. Je me suis dit, bon, mais mettons qu'on divise ça à peu près en deux, puis on regarde le coût de la pub du bye-bye, tu vois un petit peu la stratégie.
11: Oui, oui, oui.
12: Mais là, ça devrait nous donner une petite idée évidemment, de comment coûte un 30 secondes. Je rappelle que c'est pas une information qui est publique. C'est une information qui est évidemment hautement secrète parce que ouais. En fonction des deals que tu as, je sais pas, moi, prenons l'exemple des quincailliers. Ça fait l'objet d'un excellent article dans la presse un petit peu plus tôt cette semaine. Prends l'exemple de Rona, prends l'exemple de Canac.
11: Oui.
12: Ben, en fonction évidemment des budgets respectifs, des ententes, est-ce qu'on est là à l'année, on est plutôt là ponctuellement, le type de publicité qu'on achète, évidemment qu'on payera pas le même prix. C'est comme quand tu rentres à l'épicerie puis t'achètes 3 pommes, t'achètes 22 pommes, tu vas avoir un deal sur les 22 pommes que tu n'aurais peut-être pas sur les 2 ou les 3 pommes. Alors, c'est un petit peu la même idée, au fond, avec la publicité.
11: Et le prix doit monter, là, parce que plus que le Canadien avance dans les séries, là, il y a plus d'intérêt, il y a d'engouement. J'imagine que les prix montent avec l'offre et la demande. Il y a plus de gens qui veulent...
12: Oui, puis je suis convaincu qu'effectivement, si tu avais appelé il y a 2 mois, puis là, tu prenais il y avait un guess, c'est-à-dire que tu sais qu'ils vont faire les séries, mais tu sais pas comment ça va se passer. Hein?
11: Exact.
12: Parce que là, évidemment, il y a beaucoup de gens qui vont te dire que tu vas croiser depuis 2-3 jours qui te disent qu'ils savaient que tout ça s'en venait. Là. Mais pour les autres, là, le vrai monde, avec des vrais chèques aussi, parce qu'il faut que tu payes la publicité, on peut te promettre des auditoires, mais en même temps, l'auditoire, mettons, à 100 000 avec le Canadien versus le même 100 000 sans le Canadien, sur le plan émotif, ça vaut pas la même chose. Puis on a compris depuis longtemps en publicité qu'il y a une variable qui est plus difficile à mesurer, c'est l'environnement éditorial. C'est ce qui se passe au moment où la personne voit la pub. Alors, au moment où on se parle, ben hier soir, le gars qui arrive dans la pièce chez vous puis qui décide de zapper durant une publicité, il prend un risque, on va dire ça comme ça. Alors, c'est un peu comme le Super Bowl. C'est oui. Le plus près que je verrais. Évidemment, à dimension québécoise, il faut s'entendre, je suis en train de dire que c'est le Super Bowl, là. Mais c'est le plus près de quelque chose qui ressemblerait en termes
11: d'événements,
12: de passion, ouais, oui, puis oui. D'événements. Parce qu'encore une fois, ben, je peux te parler du bye-bye, évidemment qu'on le regarde souvent en gang, remarque que moi, quand quelqu'un ouvre la télévision le soir du jour de l'an, je trouve ça un peu étrange. Là. C'est comme le soir où on se rencontre puis on se voit. Puis dans certains cas, il y a des matantes puis des manoncles que je vois une fois par année. Là. Quand je les vois, d'ailleurs, une fois par année. Donc, c'est peut-être pas l'idéal d'ouvrir la télé. Mais dans le cas de ce qui se passe avec le Canadien, visiblement, il y a un enthousiasme qui s'approche du Super Bowl. C'est-à-dire que tu vas à l'épicerie, tu achètes des affaires.
11: Mais c'est un événement direct. Hein? Parce que le bye-bye, souvent, tu peux le réécouter le lendemain. Souvent, oui. Là, c'est live, là. Là, c'est là, oui, et ça se passe là.
12: Oui, et ça aussi, ça change complètement la donnée. Et ça explique pourquoi, il y a quelques années, il y a des annonceurs, je pense à GE, qui n'est pas un petit annonceur, bon, qui depuis ce temps-là a été scindé en 3 entreprises. Mais GE avait dit, nous, maintenant, quand on fait du média traditionnel, dans le cas de la télévision plus spécifiquement, on veut absolument être dans un événement en direct parce que ça vaut quelque chose. Le fait de ne pas être capable de le regarder autrement qu'en direct, ça vaut quelque chose. Puis il y a cette espèce de sentiment-là aussi communautaire où tout le monde, à peu près au même moment, est en train de vibrer sur la même patente. Puis la preuve que c'est pas négligeable, c'est qu'un petit peu plus tôt cette semaine, je recevais de mon agence de voyage préférée que j'utilise d'office. On avait organisé un vol Nolisé, on va aller à Raleigh, on a acheté des billets,
11: c'est plein,
12: etc. Ça, c'est quelque chose que tu vois pas, normalement. Puis ajoutons un autre étage, puis ta remarque sur direct est excessive. Effectivement importante là-dessus, Pierre, mais ajoutons un autre étage aussi qui est pas dit, mais que je précise et que j'explique très, très bien, d'ailleurs, je crois, dans l'infolettre, c'est que rejoindre des hommes plus jeunes, actuellement sur les médias traditionnels, en particulier dans ce cas-ci, parce qu'on parle de la télévision depuis le début de l'entrevue, c'est très difficile parce que c'est la première gang qui les a quittés. Les médias traditionnels, la télé, là, c'est la première gang qui sont partis.
11: Ouais.
12: Puis c'est pour ça que quand t'es capable de dire, nous on rejoint des hommes. Je sais que c'est pas en mode de dire ça, mais je m'en sac complètement. T'auras compris.
11: Ouais.
12: Mais c'est que quand tu jettes un coup d'œil sur le profil des téléspectateurs actuellement, ben les jeunes hommes sont là. Puis normalement ils sont pas là. Ils sont sur YouTube, ils sont sur Twitter, ils sont sur Twitch, ils sont sur les jeux vidéo.
11: Ben mon gars, 18 ans, oui. Il y a aucun intérêt pour le hockey là. Puis là à tous les soirs de match là, c'est soit qu'il vient l'écouter avec moi ou avec ses chums.
12: Oui.
11: Là, il s'est passé quelque chose.
12: Il s'est passé quelque chose parce que c'est ça. Puis c'est la beauté d'avoir du monde plus jeune autour de nous autres. C'est qu'on on voit ce que c'est la vraie vie. Moi, c'est ça que j'aime beaucoup dans l'enseignement. C'est que quand je leur parle de certaines choses, puis des médias, parce qu'évidemment, c'est ça que j'enseigne à l'université, je la vois, la réaction. Hein, si je m'avançais en disant « J'ai regardé hier la soirée des Oscars à la télévision », je le vois dans leurs yeux.
11: T'en
12: ils me regardent et ils disent hein? « Et Simonac, quel bonhomme est vieux! » Alors donc, je reviens là-dessus. Et là, j'ai les chiffres de S&P Global, que tu connais évidemment parce que c'est une entreprise qui est cotée en bourse, puis qui, sur le plan de la fidélité des données, on parle probablement de la meilleure entreprise avec bon Moody's puis Fitch, mais dans ce cas-ci, je mets le tableau du profil démographique des fans de hockey.
11: Oui.
12: Alors, c'est extrêmement précis.
11: Et ils ont de la misère, hein, le hockey, par rapport aux autres sports majeurs. Le hockey, là, en arrière.
12: Il y a moins de jeunes. Oh, oui. Il y a moins de jeunes.
11: Des vieux.
12: Alors ça, c'est ce que tu viens de raconter là, c'est ça la beauté. Puis c'est ça qui donne de la valeur à la pub. Puis plus on avance, évidemment, dans les séries, plus ça vaut quelque chose. Alors moi, je me suis amusé à donner une fourchette qui est à peu près une fourchette de 20, 30 000 $. Là, je reconnais que je me suis donné un petit peu de jeu, mais je me suis donné du jeu aussi parce que l'autre élément dont je connais pas la réponse, c'est quand je vous dis le prix de la pub. Alors quand, par exemple, au moment de la mise au jeu, cette mise au jeu est une présentation de...
11: Oui.
12: OK, c'est sûr que c'est pas le même prix qu'un 30 secondes, on s'entend. Puis c'est sûr que je reviens au quincailler. Pourquoi tous les quincaillers à peu près au Québec actuellement annoncent durant le match les matchs du Canadien en série? C'est que tout le monde s'est trouvé une fenêtre. Tout le monde a son chéquier, des fois des plus gros chéquiers avec des chaînes nationales, puis d'autres des chaînes qui ont des ambitions nationales. Et chacun a son chéquier.
11: Là, tu parles de Rona, de BMR, Patrick Morin, Canac, hein, c'est ça?
12: Oui, c'est ça, exact.
11: Puis Home Depot est pas là? Home Depot est-tu là?
12: À ma connaissance...
11: Je l'ai pas vu, hein?
12: Écoute, j'ai pas souvenir, mais mes remarques, et ça c'est l'autre question, c'est qu'on va s'entendre aussi que quand dans un environnement publicitaire X de 2 heures et quelques, 3 heures parfois avec le surtemps, toute la compétition est là. On comprend aussi que sur le plan publicitaire, là, quand tu essaies de réfléchir à ta stratégie publicitaire, hein, une des données encore là incontournables, c'est que généralement tu regardes ce que fait la compétition puis tu essaies peut-être de te démarquer. Alors, des fois, tu te démarques par la nature de tes achats publicitaires, parfois par la nature des émissions dans lesquelles tu fais ces placements-là. Mais dans le cas du Canadien, le timing étant ce qu'il est, rénovation, c'est avril-juin. Alors, ça tombe exactement dans le mille. Tu regardes le profil de l'auditoire, encore une fois, au risque de me répéter, puis c'est carrément dans le mille aussi. Mm. Puis des auditoires qui frôlent le 2 millions, au Québec, dans les médias traditionnels, à la télé. Là,
11: au mois de mai?
12: Au mois de mai.
11: Il n'a pas.
12: Il n'a pas. Évidemment, je me suis amusé à jeter un petit coup d'œil sur, sur les codes d'écoute dans le temps des fameuses confrontations canadiens-nordiques.
11: Ouais,
12: on était plus élevés que ça. Alors, encore une fois, j'essaie juste de mettre ça, de relativiser tout ça, mais à la fin, là, ce qui se passe actuellement, non seulement sur le plan médiatique, sur le plan publicitaire aussi, et c'est de ça dont on parle depuis le début de l'entrevue, mais c'est aussi sur le plan, je dirais, économique. Alors là aussi, je me suis amusé puis je suis tombé sur toutes sortes de données assez remarquables.
11: Ah, mais tes chiffres, là, sont... moi, je pensais que c'était moins que ça. Là. Écoute, c'est du gros cash pour le Canadien de Montréal. Là.
12: Oui, et une partie de, au fond, du bien-vivre à Montréal, prenons plus spécifiquement la ville de Montréal comme exemple. Alors, je suis tombé sur tes données par match. Alors, c'est pas mes chiffres, hein, Pierre, je précise. C'est pas mes chiffres, mais c'est les chiffres que j'ai trouvés. C'est 40 à 60 millions de dollars. Alors là, quelqu'un m'écoute, dit « Hey, c'est pas fort, c'est la galette, là. » OK, on commence.
11: Non, ben,
12: le prix moyen des billets, je te le décline, là, Pierre. Le prix moyen des billets, mettons, actuellement, ça serait, tu dirais combien? Ça serait quoi ton chiffre?
11: Ben, j'ai vu du 700 000, mais là, tu me fais moyenne. En haut, c'est 700, 800, mais en bas, c'est 2 000. Fait que si tu mets dans moyenne, c'est à peu près, puis là, je l'ai devant moi, là, j'ai pas le crédit, mais c'est à peu près 1 000, 1 100, là.
12: C'est ça. Alors, mettons, c'est... Ben, écoute...
11: En moyenne.
12: C'est pas 500, je vais te dire pourquoi. Je connais deux jeunes, d'ailleurs, c'est drôle qu'on parlait de jeunes tantôt, qui voulaient absolument avoir un match du Canadien en série. Ils ont pris leur char, sont descendus à Tampa. Ils ont fait quelque chose que toi et moi, on aurait fait dans le temps qu'on avait 22 ans. Là.
11: Oui, avec un char tout croche. Là.
12: Avec un char tout croche que je dis, êtes-vous sûr? Puis là, on donne un petit peu de sous avant qu'ils partent. Puis l'autre affaire aussi, c'est qu'ils descendent en ligne.
11: Donne ta carte de
12: ligne,
11: crédit.
12: Oui, puis ils descendent en ligne. C'est-à-dire qu'ils n'arrêtent pas.
11: Ouais, c'est ça.
12: J'ai fait ça avec un chum, Ray, d'ailleurs. Il est probablement... non, il n'écoute pas. Il est en France actuellement. Donc, on faisait ça dans le temps. Là, on le ferait peut-être moins aujourd'hui, mais dans le temps, c'était amusant. Alors, je reviens avec mon... C'est 1100 du billet.
11: Oui. Donc, ça fait 23,1
12: millions. 21 000 spectateurs. Ouais. Je suis rendu à 23 millions. J'ai même pas commencé encore le party.
11: Ça, c'est le Canadien de Montréal. C'est l'organisation, là.
12: Oui. Puis là, t'as soif. Puis t'as faim, là, Pierre, parce que t'es avec moi. T'as soif. Là.
11: Ah oui, on boit. Puis la bière, t'as 16 piastres.
12: Oui. Puis là, tu veux pas juste boire du Diet Coke, là. Tu me dis peut-être tant qu'à être descendu.
11: Le bourbon canadien. Moi, je veux Guy Lafleur. Le bourbon à Guy, là.
12: Oui, puis là, t'as faim aussi, là. Tu m'as dit que t'avais faim, puis parce que là, on l'a fait en ligne droite. Alors, on est à peu près, dans ce cas-ci, mettons, à peu près à 2 millions. Après ça, tu m'as dit, je veux un chandail du Canadien. J'en ai un, mais c'est l'ancien. Je voudrais peut-être un moderne.
11: Moi, ouais, je veux des Midas, moi.
12: Oui. Oui, puis là, t'es peut-être chanceux aussi, parce que là, on a des contacts. Moi? En fait, pas moi, toi, t'as des contacts, puis tu me dis, j'aurais peut-être un siège dans une loge corporative. C'est à peu près 2 millions par match. Je parle pas du billet, mais je parle des revenus. Fait que vois-tu que là, je t'ai pas encore parlé de quoi, là? Je t'ai pas encore parlé de restaurant. Mm. Je t'ai pas encore parlé de bar. Je t'ai pas encore parlé de produits dérivés, commerce de détail.
11: C'est une grosse business.
12: Je t'ai pas encore parlé du Uber, parce que là, rendu là aussi, en revenant du match, on avait pris une coupe de bière, on a dit, il faudrait peut-être prendre le Uber, pas prendre de chance. Donc, tu m'as dit, non, on revient pas à soir, là, on couche à l'hôtel.
11: Le parallèle, je peux faire, Luc, puis l'an passé, les Oilers d'Edmonton sont rendus en finale de la Coupe Stanley. Il y a eu 7 matchs. Ils ont fait 4 ronds. L'équipe a fait 244 millions de profit net. Les Oilers d'Edmonton. Le Canadien fait grosso modo, 100 millions de profit par année sans faire les séries. On peut penser qu'ils vont peut-être faire la troisième ronde, peut-être entre 150 et 200 millions de plus.
12: Ah, c'est malade. En tout cas, de la game, mettons, on va faire un chiffron, c'est à peu près 25 millions de la game actuellement.
11: Qu'ils font.
12: Alors, c'est
11: les joueurs sont pas payés.
12: Profit,
11: là.
12: Je te dis pas profit, mais effectivement. Puis les joueurs sont pas payés. Ça, c'est important de le préciser.
11: C'est fini, là.
12: Les
11: joueurs sont payés pendant la saison régulière.
12: Oui, c'est ça. Il y a des joueurs, d'ailleurs, qui te diraient, quand je suis pas payé, je travaille moins fort. Mais évidemment, ça explique aussi pourquoi ils gagnent pas de Coupe Stanley non plus.
11: Mais ils ont des bonus par ronde. Là. Oui, ils ont des montants aussi, d'argent aussi qui sont versés par la Ligue.
12: Effectivement. Puis rajoute les événements parallèles.
11: Oui.
12: Alors, moi, je te parle actuellement, je suis dans le coin d'Ottawa. Il devait y avoir, au centre Slush Poppy, il devait y avoir la retransmission du match.
11: Hey, c'est bizarre, ça.
12: Il y a une chicane. Puis moi, c'est quelque chose, quand je suis arrivé dans le marché, évidemment, d'Ottawa, il y a 24 ans maintenant, Là, je me suis dit, oh, il y a une équipe de la Ligue nationale, j'avais perdu mes Nordiques, tu le sais que ça m'avait fait ben, ben de la peine. Là, je m'étais dit, ah, peut-être je vais retomber en amour avec les Sénateurs de la même manière. Puis là, je m'assois dans un match des Sénateurs, puis...
11: C'est pas la même game que le Sandbell, hein?
12: L'amour, là, hein, c'est l'amour.
11: Ben,
12: c'est,
11: écoute,
12: c'est pas juste du hockey, mais l'amour, ça s'explique pas toujours.
11: Le monde de Gatineau, il trippe sur le Canadien.
12: Il tripe sur le Canadien. Puis encore là, au fond, c'est un phénomène sociologique. C'est que oui, la ligne ouverte dans le temps, là, le soir à 10h, ben, il parle du Canadien.
11: Mais c'est Ron.
12: Oui, puis effectivement, puis c'est tout le reste. Fait qu'on ne réalise pas comment cette machine-là, marketing, est extraordinairement puissante. Et de faire ça, moi, je pense que c'était peut-être... d'autant plus que la semaine passée, c'était annoncé qu'on ne l'avait pas. Puis là, il y a 48 heures, c'était annoncé qu'il y aurait cette retransmission-là au sens Loche Poppy. Puis là, c'est annoncé qu'il ne l'aura pas.
11: C'est annulé.
12: Puis là, il y a quelqu'un, évidemment, qui a gratté puis qui a dit comment ça que c'est annulé. Puis là,
11: c'est que les droits territoriaux des Sénateurs incluent Gatineau Hall. Là,
12: oui.
11: C'est des kilomètres, hein, c'est ça, c'est du kilométrage. Là. C'est bête de même.
12: Et ça me rappelle, et là, pour les plus âgés, vous vous souviendrez, qu'en 79, quand les Nordiques sont arrivés dans la Ligue nationale, le territoire des Nordiques, c'était 50 kilomètres.
11: Oui.
12: Alors, pendant 5 ans.
11: Ça les a pénalisés.
12: Beaucoup. Oui. Certainement. Alors, pendant 5 ans, et c'était ça l'entente, remarque que le coût de la concession dans le temps, de mémoire, c'était autour de 5 millions. Aujourd'hui, on appellerait ça, ben, c'est un vol, en fait, carrément. Mais dans le temps, on était bien contents. Puis 5 ans, ça veut aussi dire qu'on se rendait pas à Trois-Rivières, là, juste pour être sûr, je le dis parce que je me promène beaucoup aux quatre coins du Québec, puis je
11: 50 kilomètres, c'est pas loin.
12: 5 sur 5 à Trois-Rivières, que je salue d'ailleurs les gens de Trois-Rivières, et là-dessus, ben pendant 5 ans, et j'ai souvenir, je vais t'en raconter une autre, comme quoi, ma faut que ça serve à quelque chose, la mémoire, j'ai souvenir de WPTZ, je pense, PTZ à Plattsburgh, Burlington, qui momentanément avait décidé de retransmettre les matchs des Bruins, évidemment, ils les avaient.
11: Dans le patron du Canadien, c'est ça?
12: Exact. Alors, ça avait pris... On avait vu un match, j'ai souvenir de ça, très, très, très, très bien. Et la fois d'après, le match était disparu. Il n'y avait plus de match.
2: Mais Luc, est-ce que ça serait pas bon pour les équipes, justement, de la Ligue nationale, vu que le Canadien, en ce moment, est la seule équipe canadienne dans le carré d'as? Ça serait pas payant au niveau marketing que toutes les autres équipes canadiennes disent, ben, on se rallie derrière le Canadien de Montréal?
12: Oui, et je crois que c'est... En tout cas, c'est un peu ce qui se passe informellement.
11: Ouais, mais ils défendent leur territoire territorial au niveau des droits.
12: Oui, je comprends ça aussi. Oui, puis à la fin, malheureusement, c'est une business. J'entends souvent Pierre dire... Le Canadien ne veut pas le retour des Nordiques. Là. Officiellement, ils pourront jamais le dire à voix haute, mais j'étais à Québec, justement, la semaine passée.
11: Le centre Vidéotron, bien plein, lors des matchs canadiens.
12: Oui, puis j'étais... C'est drôle parce que... Par accident, j'étais sur le boulevard Amel au moment où tout le monde se dirigeait vers le match en question. Je regardais ça, puis je me disais, évidemment, ça vaut des millions, puis des millions, puis des millions de dollars. Fait qu'au total tout, au fond, l'histoire qu'on est en train de se raconter, si je suis TVA Sport, là, puis je l'ai mentionné dans l'infolettre, je crois qu'on vient, depuis quelques semaines, probablement de sauver la station.
11: Parce que leur contrat se termine là, eux autres, puis là, ils renégocient. L'an prochain, je suis pas sûr que c'est le même deal, là, parce que, quoi, ils perdaient 100 millions par année.
12: En fait, 100 millions. Au total, ils ont perdu autour, depuis le début du deal, mettons, là, je te le donne, je l'ai pas devant moi, je te le donne de mémoire, là, c'est autour de 220 millions. C'est beaucoup d'argent. Mais ce qui est important dans le cas de TVA Sports, c'est que je crois, avec la multiplication aussi des options publicitaires de commandite, là, ça a été décrié dans certains médias. D'ailleurs, je pense que c'était totalement inapproprié de le faire parce que quand on connaît le marché médiatique canadien actuellement, québécois en particulier, c'est sûr qu'on peut pas lever le nez sur rien. Là. Mm. Moi, je suis capable de vivre sur la mise au jeu qui est commanditée. Ouais. J'ai aucun problème.
11: Mais TVA Sport, le deal qu'il avait signé avec Rogers,
12: oui.
11: Si le Canadien fait série à chaque année comme ils le font là
12: ils sont morts de rire.
11: Hein?
12: Absolument. C'est ça. Oui, et ce que ça prouve aussi, c'est comment le Canadien est devenu une locomotive médiatique,
11: puis monétaire,
12: publicitaire. Ouais. sportive, économique, parce que les, en même temps, c'est, je voyais Peel Pop, la cage, c'est, je veux dire, ils sont, ils se roulent la tête. J'entendais quelqu'un de la cage dire, on change les barils de bière aux 30 minutes.
11: Ah oui.
12: Fait que, on en vend un petit peu. Donc, ça marche bien. Alors, pour les bars, les restaurants, les hôtels, les commerçants, c'est un accélérateur économique. Pour les annonceurs, c'est une occasion extraordinaire dans un moment pas facile d'utiliser une plateforme puis d'avoir accès aux téléspectateurs.
11: Ouais.
12: Pour la population, visiblement, autour de nous autres, les gens vibrent. On voit des affaires, on voit des jeunes qui soudainement lâchent leurs affaires sur YouTube.
11: On voit des blondes qui s'occupaient pas du hockey, qui s'occupent du hockey.
12: Oui. Aussi, puis je reviens à ce que vous racontiez, puis ce que tu racontais il y a deux instants, Pierre, sur les games. Il reste 39 matchs en français à attribuer.
11: Ouais.
12: Sais-tu quoi? Je vais t'annoncer une mauvaise nouvelle. Je pense qu'ils viennent de prendre la valeur.
11: Oui.
12: C'est au cas où ils n'étaient pas attribués, parce qu'on, encore une fois, ça se peut qu'on attend la fin avançait, des
11: ouais,
12: pour l'annoncer, mais au cas où ils n'étaient pas totalement attribués, je pense qu'il y a une ou deux personnes chez TVA Sports, chez RDS, qui regardent ça et qui disent « C'est-tu quoi? » Mettons que dans les années à venir, ça se poursuit. Puis là, on regarde le cash que fait TVA Sports fait. C'est-tu quoi? Je pense que...
11: Ouais.
12: Sors ton chéquier.
11: Ça sera à suivre.
12: Sors ton chéquier.
11: À suivre, comme on dit. Luc, c'est toujours un plaisir. Hey, on voulait parler de la F1.
12: Ouais,
0: ben oui,
12: mais les gars, je sais quand je vous parle, je sais qu'on fera jamais deux sujets.
11: Je sais,
12: j'ai
11: sais.
12: J'ai tout compris ça depuis longtemps.
11: Luc, tes plateformes, si on veut te rejoindre, là, ton infolette, que tout ce que tu as dit, et je l'ai devant moi, là, est assez complète. Là.
12: Écoute, c'est humblement, il est très complet. Là. J'ai essayé, puis j'ai fait un effort pour même pour le il y a énormément de liens aussi sur les articles, parce qu'à chaque fois que je te raconte quelque chose, j'essaie d'identifier évidemment la source, c'est la moindre des choses. Évidemment, les conférences. D'ailleurs, je suis à Québec la semaine prochaine. Là, je ne sais pas si je peux dire c'est où, parce que je ne sais pas si c'est grand public,
11: ouais, c'est
12: mais je suis là la semaine prochaine pour une conférence sur marketing et intelligence artificielle, très important. Il y a évidemment les livres aussi. D'ailleurs, une partie de ce que je raconte dans l'infolette cette semaine, que j'ai envoyé ce matin et se retrouve dans ces bouquins-là qui sont disponibles sur Amazon. Puis évidemment, au-delà de tout ça, il y a toutes les entrevues que je fais. Alors la tienne que je mets tout de suite après, évidemment, en lien. Alors il y a des gens qui suivent ça pour être gardé à jour. Alors,
11: ouais.
12: C'est tout ça, Pierre.
11: Ben Luc, toujours un plaisir. Merci beaucoup de ton temps et merci beaucoup de nous instruire sur le marketing. Tu le fais de façon magistrale.
12: Merci à toi, Pierre, puis merci à Nick également. D'ailleurs,
11: Nick,
12: j'étais dans le coin de Rivière-du-Loup là, il y a une couple de semaines, puis j'écoutais ton show aussi à 6 heures. Très intéressant.
11: Ah, mais merci beaucoup.
12: Où il y a la musique, en fait, quelqu'un dit « on veut une toune ».
11: Oui, exact.
12: Puis après ça, vous commentez. J'ai trouvé ça très, très, très, très, très amusant. Ben, tu devineras que dans tous mes déplacements de voiture, j'ai bien du fun à écouter tout ça. Je trouvais ça très, très vivant et très amusant, je dois dire. Et j'ai appris des affaires.
11: Ouais, écoute, on est là pour justement pour ça, pour divertir, amuser, échanger des idées. Voilà.
12: Absolument.
11: Non, salut Luc.
12: Merci. Excellent. Ça marche.
11: À plus.
12: Bye, à bientôt. J'ai toujours quelque chose à dire. OK, bye.
11: Luc Dupont, le professeur marketing de l'Université d'Ottawa.
2: Très intéressant.
11: Qui est sur toutes les plateformes et surtout son infolette. Allez vous abonner à ça. Voilà. Hey, on ouvre les lignes après la pause.
2: Oui, exactement. Et le sondage... Pierre, qu'on a fait hier, je sais pas commandé par qui, je pense que c'est la santé publique, là,
11: oui, oui,
2: concernant
11: c'est ça.
2: La livraison d'alcool de la SAQ par Uber Eats.
11: Uber Eats, qui est qui est un service performant. Là.
2: Ça a l'air que ça déplaît à une majorité de Québécois, selon le sondage léger d'hier.
11: Ça déplaît à qui?
2: Ben, c'est ça ma question.
11: Je demande juste ça, que la SAQ arrive en 2026.
2: 60% des répondants désapprouvent le projet pilote. Mais parce que la SAQ, là,
11: ils vont
2: tu commandes
11: ouais.
2: pour, je pense, c'est 50$ et plus, puis que tu payes la livraison, ils vont le livrer chez vous.
11: Hey, 50$, c'est deux bouteilles de vin. Là. Des fois, c'est des bouteilles de vin à 25$, là, mettons. Là.
2: Ils vont le livrer chez vous, là. Là, tu peux le faire par Uber. Puis j'ai bien aimé le commentaire de Dan Gravel ce matin qui dit il y a bien du monde, des fois, qui sont en boisson, là, qui prennent leur char puis qui tuent du monde pour aller s'acheter une bouteille de vin. Là.
11: Exactement.
2: Mais au moins, ils pourraient se la faire livrer par Uber.
11: En moins de quoi? Il y a un délai, hein, je pense. Il y a un délai aussi. Parce que là, la SQDC livre en 90 minutes.
13: Parce que, mettons, t'as un souper chez vous, là.
11: Ben oui, puis là, t'es bien plein, puis tout le monde est bien plein.
13: C'est sûr que la SAQ n'est pas ouverte. Mais il y a certaines succursales qui sont ouvertes jusqu'à 22 heures.
11: Oui. Oui, oui, les express.
13: Là, il manque de vin, Christy Hubert.
11: Ben, il manque de vin, il manque de quoi, là? On fait une tournée dans le spa.
13: Manque de rhum, puis.
11: Ben oui. Je sais pas, il manque de quoi, puis là, tu dis, je prends-tu mon char?
13: Ben non. Fait que là, t'aurais cette opportunité-là.
11: Et les gens, en passant, en repartent avec tolérance zéro, là.
13: C'est ça. Ben, ça, tout le temps.
11: Ou t'en couches.
13: Chez nous.
11: T'es couches dans le sous-sol.
13: Chez nous, là, c'est soit tu dors dans le sous-sol, soit c'est tes aides. C'est pas négociable.
11: Non, non, y a pas de.
13: Puis, mais je comprends pas que les gens soient en désaccord avec ça.
11: Moi, je comprends pas. C'est-tu parce que c'est Uber puis c'est des Américains?
13: Ah!
11: C'est-tu ça?
13: Ça se peut-tu?
11: Ah, mais faut-tu être complètement à côté?
13: Vous en pensez quoi?
11: Ben moi, je veux entendre les auditeurs.
13: 88-670-9098.
11: On revient après la pause.
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23: Oh yeah. Hey, une belle, moi, une belle nouvelle qui est annoncée. Je salue la gang de Rodéo Mont-Saint-Anne, oh, avec qui on est partenaire.
0: Oui.
23: Et Rodéo Mont-Saint-Anne a booké le podcast Marie et Père.
0: Ah, ouais.
23: Fait qu'on présente notre podcast.
0: Dans le milieu du rodéo.
23: Exactement, non.
0: Ça serait malade.
23: Entre trois taureaux.
0: Ça durera le temps que ça durera.
23: Il va avoir la table de poker.
0: Exact. Puis vous autres à table.
23: Puis on anime jusqu'à temps qu'on ait trop peur.
0: Mais voyons donc, tu mettais des fausses boucles d'oreilles. Mais voyons donc. les taureaux.
23: Oui, c'est ça. Puis on quitte. Puis on espère que de garder notre doux visage en santé.
0: Non, j'imagine que c'est pas ça, l'histoire.
23: C'est à 10h le matin.
0: Ah, OK.
23: Fait que les taureaux sont pas encore sortis. Puis la mise en vente des billets, ben ça se passe dans deux semaines, le mercredi 3 juin à midi. Fait que
0: ça, c'est plus à l'automne, hein? Ça se peut-tu à la fin de l'été ou au mois d'août, c'est ça?
23: Samedi le 21 août, on fait ça à 10h. On va à 10h,
0: mi-mois. Tu te réveilles à 10h, toi?
23: Mais il va falloir que vous vous réveilliez parce que j'ai pas envie de faire ça tout seul. Fait que, belle annonce qui a été faite sur les différents réseaux sociaux. Ben contente. Et je trouve que c'est hot d'intégrer notre podcast au Rodéo Mont-Saint-Anne. Cela étant dit, il y a plein d'autres affaires que je veux te parler. Premièrement, j'ai vu une publication des loisirs de Saint-Hill.
0: Saint-Hill,
23: là, ça, c'est à côté de Saint-Hat.
0: Saint-Hill de la Vignée.
23: À Saint-Hill, là, la municipalité de Saint-Gilles, on a fait une publication. C'était le 15 mai dernier, donc il y a de ça quelques jours. C'est les jeunes d'aujourd'hui.
0: Ah, hein? Les jeunes.
23: Ah, les jeunes.
0: Ils sont fous.
23: Ils sont coco-crazy, mal élevés. Faudrait les éliminer.
0: Bon, moi, je n'allais pas jusque-là. Là.
23: Oh, dis qu'on se porte
0: mais c'est bien. Vendredi, jeudi, là, je garde.
23: Bon. Alors, ensemble, mettons fin au vandalisme à Saint-Hill. Écoute, pour de vrai, c'est pas drôle.
0: Ben oui,
23: je fais bien des blagounettes au travers, là, mais c'est vrai que c'est pas le fun. T'sais. On dit qu'au cours des 10 derniers jours, les installations du centre récréatif ont été la cible de plusieurs gestes de vandalisme complètement inacceptables. Parmi les dommages constatés, un distributeur de savon de papier brisé dans la salle de bain, papier de toilette vidé dispersé partout sur le site, des roches transportées répandues dans le préau, ça c'est l'endroit où a le centre récréatif, l'équivalent d'un sac complet de bâtons de golf brisés, c'est sur les installations. Utilisation illégale de mobylettes motorisées sur la pump track et ça cause plusieurs dommages à la surface. Puis rouler sur notre
0: voyons là.
23: Rouler sur notre montagne de compost.
0: Ben voyons.
23: prévu pour les citoyens avec leur mobylette motorisée, compactant le tout. Là, on va pas.
1: Ils ont roulé. Attends, le mobylette motorisée, c'est un scooter.
23: Ben oui, c'est ça, exact.
1: Ils ont roulé dedans le tas de compost. Ouais. Moi, je serais plus inquiet pour le scooter que pour le tas de compost.
23: C'est dégueulasse, sans vidange, man.
1: Non, puis je veux dire, ça va pogner dans en dessous. C'est pas haut, ça, un scooter.
23: Ça, you gonna smell the vidange. Alors, c'est sous surveillance vidéo, on vous le rappelle, et l'ensemble des gestes qui ont été posés ont été enregistrés. Donc, et on a mis des photos de quelques jeunes ici et là. Et
1: une chance, moi, que. Moi, je commenterai pas trop. Une chance qu'il n'y avait pas de caméra.
23: Ouais, je te dis qu'on en a fait des fois.
1: C'était pas à mode.
23: Non, je sais bien.
1: Mais le pire, c'est qu'on se faisait pogner pareil.
23: Mais, tu sais, là, je peux comprendre les loisirs parce qu'au-delà de
1: oui,
23: ça,
1: c'est
23: pas correct. Tu sais, puis je vous en fais mention parce que, regarde, on utilise nos budgets pour développer des nouveaux services, améliorer des infrastructures, pour offrir encore plus à notre communauté, pas pour réparer continuellement ce qui est détruit. Mm. Fait que les huns.
1: Mais détruire, je comprends pas trop.
23: Ouais.
1: C'est parce que moi, je me souviens d'un été là, où on a réalisé, moi et mes deux, trois chummés du village, qu'il y avait laissé une fenêtre d'ouverte qui donnait accès au sous-sol de l'école primaire.
23: Ça, c'est le fun de faire ça.
1: Fait qu'on a passé une partie de l'été à rentrer puis à jouer au basket. Là, on sortait les hockey.
23: Mais
1: c'était
23: pas rien.
1: Non, mais on a laissé un bordel épouvantable.
23: Ah, OK, vous étiez pas propre.
1: Mais, tu sais, on jouait au hockey, puis on pitchait les bâtons dans le coin, puis on faisait d'autres choses. Puis, tu sais, on cassait rien.
23: Ouais, ouais.
1: Mais c'est sûr que le concierge qui est arrivé, mettons, m'a amené dans l'été, il a fait
23: le saut.
1: Ouais, non, c'est pas
23: grave. Voilà, c'est sûr que
1: mais, tu sais, briser pour briser, genre, hey, on pète la machine pour se sécher les mains, je sais pas.
23: Ouais, c'est ça. Tu sais, ça, on. Bon. Papier de toilette, mais c'est parce que maintenant, distributeur de savon puis le papier brisé, le distributeur de papier, ça veut dire qu'on a fessé dedans pour boire le brisé.
1: Ben, c'est ça. C'est vraiment intentionnel. On détruit des affaires.
23: Ben, c'est ça. Tu sais, des petites blagounettes comme... C'est pas le fun. J'encourage pas ça à faire, là, parce que je sais très bien quand t'es la personne qui doit ramasser, c'est zéro drôle. Je peux comprendre quand on est jeune, on est un peu foufou, là, mettre du papier de toilette à quelque part. Puis on est fou. Puis on fait comme...
1: Si tout le monde fait ça, tu sais,
23: c'est ça. De l'argent. Mais là, faut... Mais briser des affaires que vous vous servez en plus.
1: Ça a-tu d'allure? Des fois, je pense à des modes alternatifs, genre pour faire comprendre des choses. Mettons, tu pognes le jeune qui a brisé ça. Ça serait-tu pas pire? On rentre dans sa chambre.
23: Il casse la gueule.
1: Non. Okay. Juste, on rentre dans sa chambre. On dit, c'est quoi que t'aimes ici?
23: Oui.
1: Ah, ça, c'est ton trophée de karaté. Crac, tu le casses, hein?
23: Ouais. T'aimes-tu ça?
1: Bon, bravo. Hein? C'est tout.
23: T'aimes-tu ça prendre ta douche? Ben, j'enlève tout ton savon.
1: Les faits, yeah! Enfin! Libéré!
23: Non, mais là, je t'annonce qu'à cet âge-là, ces jeunes-là, ils s'aiment ça prendre leur douche. OK?
1: Ah, OK.
23: Ouais, je t'annonce que oui. Alors,
1: plus les gars, même.
23: Alors, c'est une petite prise de conscience. Tu sais, c'est le loisir Saint-Gilles, mais ça peut être n'importe où ailleurs. Ben, tu sais, je dis prise de conscience. On en jase.
1: Ben oui, c'est ça. Faut se le dire que ça n'a pas de bon sens.
23: Je sais bien qu'à un moment donné, il faut juste. C'est ça. Il y a un petit peu d'exagération. Des fois, il faut redresser et adresser le tout.
1: C'est ça.
23: T'es-tu allé dernièrement sur le Facebook de la SCSN?
1: Bon. C'est assez rare. Ça fait un petit bout. Je serais dû.
23: C'est vraiment...
1: Une drôle de place?
23: Ben, ouais, exactement. Tu sais, c'est intéressant ce qui se passe. Des fois, je me dis, ah, ben, gardons, toi, il y a de la matière là. Sur le Facebook de la CSN, j'ai vu plusieurs pauses dans les dernières heures. Et je t'en fais part, OK? À partir du 19 mai, là, j'ai 4-5 statuts Facebook que je te partage, OK? On y va comme ça en rafale. Donc, le 19 mai... Face à la situation dans l'industrie du jeu vidéo, de plus en plus de travailleurs et de travailleuses se tournent vers la syndicalisation de leur milieu de travail.
1: Quelle bonne idée.
23: Faire de l'industrie un milieu humain où chacun se sente libre de créer, d'innover dans des conditions stables et dignes. Quelle industrie va très mal ces temps-ci?
1: Les jeux vidéo.
23: Parfait.
1: Mais là, tu dis, quand ça va très mal, hey, syndique-toi.
23: Ben oui, c'est le temps.
1: Vous êtes tous en train de faire faillite.
23: Oui.
1: Syndiquez-vous, gang. Qu'est-ce que tu fais?
23: Oui, ça va très, très bien. Parfait.
1: Paye sur le gaz.
23: Il y a 21 heures. Tout au long de la semaine, des actions se tiennent un peu partout au Québec pour rappeler l'urgence de taxer
1: oh my God.
23: La richesse pour freiner les inégalités sociales. Un sondage léger commandé par la CSN, on en avait déjà parlé, révélait récemment que 3 Québécois et Québécoises sur 4 sont en faveur de taxer davantage la richesse pour mieux financer nos services publics.
1: Les Québécois savent pas c'est quoi de la richesse, mais c'est bien.
23: Nous continuons de faire front pour un meilleur partage de la richesse.
1: Incroyable.
23: Ouais, un partage de la richesse.
1: Là, tu me dis que tu étais sur la page de Québec solidaire, hein, c'est ça?
23: Facebook CSN.
1: Ah, CSN, c'est vrai. Mm. Oh, excusez, là, des fois, je me mélange entre les deux.
23: Publié hier.
1: Oui.
23: Celle-là est bonne.
1: Oui.
23: OK. Bravo à la victoire de Montréal pour avoir remporté la première Coupe Walter de son histoire.
1: Bravo, on est d'accord.
23: Il reste cependant encore une victoire importante à obtenir pour les joueuses de la Ligue professionnelle de hockey féminin. L'équité salariale. Nick Suzuki, le capitaine du CH...
1: Ça, je suis plus capable d'entendre ça.
23: ...gagne le salaire annuel de Marie-Philippe Poulin, aussi capitaine de son équipe, en seulement 5 jours. Le salaire de cette dernière est de 121 000 $ par an, alors que celui de Suzuki est de 7,8 millions par an.
1: Et puis, tu sais, c'est pas la première fois que j'entends celle-là, là, mais venant de la CSN, ça me surprend pas tant, là, c'est QS. Là. Je suis seul qui trouve que ça n'a aucun sens, cette affaire-là.
23: Ça n'a pas de sens. Il n'y a pas le même nombre de monde, le même rapport d'argent, les mêmes ventes marketing.
1: Ça, c'est comme dire, Nick Suzuki, combien t'as dit qu'il gagnait?
23: 7,8 millions par an.
1: OK. Hey, Cristiano Ronaldo, il fait 38.
23: Oui.
1: Nick Suzuki devrait faire 38.
23: Ben oui.
1: Ça n'a pas rapport. Ben non, ça pas le même espace, pas le même stade, c'est pas la même foule, c'est pas le même intérêt. C'est pas le même argent médiatique qui descend. C'est pas le. C'est quoi ça? Ça, là, c'est du communisme de brainwashé de deux cellules. Là.
23: Ben non, mais
1: ça n'a aucun rapport. Là.
23: Ton niveau de rentabilité n'est pas le même.
1: Hey, le gars de la Ligue semi-pro, là, il gagne combien, oui. Lui? 100$ la game? Injustice. Équité.
23: Oui.
1: Vous êtes pas là pantoute.
23: Et le petit dernier.
1: Ils disent ça sérieux, pape. Après ça, ils viennent nous dire prenez-nous au sérieux.
23: Oui. Et le petit dernier de la CSN. Hey, ça, c'est tout ça, là, en genre 48 heures. Là, OK?
1: Il y en a un qui est sur la sauce sur les réseaux sociaux de la CSN. Là.
23: Et il y a 23 heures, le dernier statut est le suivant. C'est un rendez-vous le 30 mai dès 10h30 devant l'Assemblée nationale pour rappeler le large consensus social du Québec pour le droit à l'avortement. La CSN continue de faire front aux côtés des femmes pour défendre leurs droits.
1: Juste vous dire, je sais pas, moi, je suis pas syndiqué CSN. Hein? Vous payez pour ça. Il y a quelqu'un qui est payé là, pour écrire ça. C'est pas du bénévolat. Là. Vous avez payé, vous autres, avec vos cotisations syndicales, quelqu'un pour vous dire tout ça.
23: Oui.
1: C'est quelque chose.
23: Et sachez qu'on aime vivre dans la peur et ça a l'air qu'il faut se battre pour l'avortement, quelque chose que tout le monde peut faire, toutes les femmes peuvent faire si elles le désirent. Mais il y a un enjeu là qu'on s'est inventé, puis on va le manifester.
1: Puis on va aller vous le dire qu'on veut pas changer de loi, que personne veut changer, c'est clair.
23: Puis qu'il y a personne qui a parlé de l'avortement.
1: Non, mais on va vous le dire pareil, puis on va prendre votre argent de cotisation pour s'organiser des autobus, inquiétez-vous pas.
23: Alors, deux petites histoires pour terminer. Juste pour te dire que je parlais d'élimination tantôt. Là, je parlais des enfants. Bon, c'est sûr qu'on finit par examiner ces enfants-là. Fait que c'est vrai que c'était un peu trop loin, mon argument.
1: Bien fait la vie.
23: Par contre...
1: Ils arrivent puis on finit par les aimer. Fait qu'on ne les élimine pas.
23: Non, c'est ça. Ils font des grabuges.
1: C'est bien fait, la nature.
23: Ils, des fois, sont pas beaux quand ils vieillissent.
1: Non, mais là...
23: Mais un moment donné, toutes les choses, ça arrive. Puis la nature fait pareil. Son travail.
1: Ben, c'est ça.
23: Finalement, ils sont plus si laids que ça.
1: C'est bien fait.
23: Bon, tout ça pour te dire que la chose à éliminer, ce sont les chats. Moi, je suis maman de deux chats.
1: Moi aussi.
23: OK.
1: Ben, papa.
23: Oui, t'es papa de deux chats.
1: Ben oui. Bon.
23: Alors, malheureusement, ce sera la fin de ces minutes-là, miaou, parce que à cause d'eux, est-ce que tu savais qu'on perd beaucoup d'oiseaux d'année en année? Et une des causes de la perte de ces nombreux oiseaux-là, ce sont les chats, OK? C'est un fléau. Mais c'est 100 millions d'oiseaux tués par les chats chaque année. Les chats, OK, déciment les populations d'oiseaux. Moi, depuis que j'ai lu ça, j'ai noyé deux chats.
1: Hein?
23: J'ai fait ça tout de
1: suite. T'es pas allé avec le dos de la cuillère?
23: Moi, j'ai dit, tiens, ah oui. Fait que...
1: Tiens, j'ai tiens dans le fond. Ben... des deux chats de race que j'ai payé des milliers de dollars. Tiens, toi.
23: Alors, il y a certaines moules, là, les oiseaux.
1: Tu vas payer pour les autres. Non, non, mais je m'excuse, mais nous autres, on fait ça, les humains, OK? On s'excuse pour nos ancêtres.
23: Oui.
1: Puis pour ceux qui n'ont aucun lien dans notre vie, qui sont racistes. Puis que... Fait que tu vas payer pour les autres, Bodé. Moi, tout, regarde, en arrivant, je me mets à la tâche. On n'a pas le choix.
23: Non, mais pense-y, OK? Les chats qui s'attaquent aux oiseaux, là, c'est un fléau qui perdure. Un seul peut en tuer 5 ou 6 par jour. OK? C'est ce que déplore Jean-Sébastien Guénette, directeur général du regroupement Québec Oiseaux. OK? Au Canada, c'est plus de 100 millions d'oiseaux qui seraient tués annuellement par les chats. OK?
1: Et avec c'est qui, lui? C'est quoi ça?
23: Et avec un minou pour 3 foyers, le Québec est le champion canadien des tueurs d'oiseaux. OK? Fait que là, moi, je me suis dit, ben, on devrait faire la chasse en fin de semaine aux chats. Attrapons-les tous. On les attrape, on les élimine. OK? Parce que là, à un moment donné, il faut sauver des races. Hein, pis, moi,
1: c'est comme la grande. Là, tu calls la grande chasse au chat. Mm. Même si tu sais que c'est le chat du voisin.
23: Ah, non,
1: pas
23: non.
1: De pitié.
23: Pas de pitié. Non, non, pitié, pitié ailleurs.
1: Juste, ben, oui. Je vais te laisser finir, vas-y.
23: Non, mais juste à dire que ce sont les moineaux domestiques. Les moineaux domestiques. Les étourneaux sans sonnet, les mésanges à tête noire et les joncos ardoisés qui sont. OK, sont les principales victimes. Mais les merles, cardinaux et pics peuvent être dans la liste des victimes.
1: Pas des farces, hein?
23: Hein? La seule chose qui fonctionne, c'est le collier coloré pour les chats.
1: Le
23: je sais pas. Je sais pas pourquoi, qu'est-ce que ça veut dire.
1: Hey, votre chat, en passant, c'est dans sa nature de chasser.
23: C'est pour ça qu'il faut les éliminer.
1: Ça, c'est comme la ouais. Fille qui dit, moi, mon chien est végétarien.
23: On les attrape par la queue.
1: Je veux pas que tu dises ce que tu vas faire après.
23: Non, OK. Non. OK, c'est bon. Alors,
1: non, mais oui, excuse. Qui dit ça? Rappelle-moi ce champion du monde.
23: Québec oiseau, là.
1: Québec oiseau, oui. OK. C'est parce que, juste vous dire, les chats dans la nature, là, c'est des prédateurs.
23: Ouais.
1: Fait qu'eux autres, ils font ça, ils chassent. Là, mettons qu'on réalise, parce que ça doit être le cas, là, que des lynx en nature tuent des oiseaux.
23: On élimine les lynx.
1: OK. OK, OK. Non, non, je suis sûr.
23: Alors, la meilleure solution pour diminuer les meurtres d'oiseaux par les chats, c'est de garder
1: éliminer? Okay.
23: Son chat dans la maison.
1: Ah, OK, de l'enfermer à tout
23: jamais. Ah, ben là. Ah!
1: Quoi?
23: J'avais pas lu le texte.
1: C'est quoi?
23: Mais c'est parce que moi, j'ai nayé les miens, puis ils vont pas dormir.
1: Ah! Mon Dieu, c'est pas grave, rachète-en deux autres.
23: Ah, en tout cas, moi, là, en chercher deux autres.
1: Pat,
23: oui?
1: Juste mentionner comme ça, parce que tant qu'être des statistiques niaiseuses, puis de faire des constats niaiseux, tu savais qu'au Canada, chaque année, on estime qu'entre 20 et 40 millions d'oiseaux meurent parce qu'ils ont foncé dans des vitres.
23: Ah, je sais.
1: Aux États-Unis, c'est épouvantable, c'est un fléau, là.
23: Oui.
1: Plus d'un milliard, l'estimé en 2024, un milliard d'oiseaux meurent suite à un contact violent avec des vitrines ou à la suite d'un contact violent avec une vitrine. Moi, maintenant, mon combat, c'est d'éliminer les vitres.
23: Oui, ben ça aussi. Puis parce que
1: ben, je m'excuse, mais je les aime, les oiseaux, moi, là.
23: Oui, exactement. Il va falloir faire des choix. C'est sûr qu'il y a des vitres qui se vendent un peu plus chères en tire-reflet, parce que dans le fond, là, l'oiseau, là, il se pense que c'est une continuité du ciel quand le ciel se reflète sa vitre. Fait qu'il fait comme, ah, le beau ciel, patouk! Apparaît qu'à Toronto, c'est quelque chose. Toronto, là, ça a l'air qu'il y a du monde payé dans la vie pour faire ça, ramasser un cadavre d'oiseaux morts,
1: ben
23: qui
1: oui.
23: A cogné vite.
1: Non, mais c'est garde. Là, garde, Jérôme n'est pas content, là. Vous vous calez bien raide. Ah. Les chats ne sont pas des prédateurs. Ben, les vitres non plus, Jérôme, OK?
23: Ouais.
1: Éliminons les vitrines, les portes patio, les grandes bay windows. Les tueurs d'oiseaux, ça suffit.
23: Puis les chats dehors.
1: Surtout.
23: Oui, non, mais les chats dehors, on les attrape par la queue, puis après ça, vous déciderez bien de la suite.
1: That's enough. Là. Moi, le moindre prédateur non naturel, il faut l'éliminer tout de suite. On frappe des chats avec nos voitures.
23: Moi, j'aime assez ça courir après les chats dehors.
1: Éliminons les voitures.
23: On les élimine.
1: Okay. Non, mais tous les dangers.
23: Ça va être satisfaisant.
1: Les oiseaux vont être bons.
23: Ah,
1: là.
23: C'est satisfaisant. Parfait. Je me vois déjà en train de courir après ces minous-là. Hey, je termine.
1: Excellent.
23: Parce qu'il faut que je termine.
1: Terminons, oui, c'est vrai.
23: Juste te dire que c'était, je pense que c'était hier. OK, je vais prendre une voix plus calme.
1: Mm-hmm.
23: C'est la journée internationale de la méditation.
1: J'ai-tu médité, moi, hier?
23: Attends, j'ai-tu un...
1: Ah, ça, c'est Sophie. C'est Sophie.
23: Alors, Sophie Grégoire Trudeau, qui a gardé le nom de famille Trudeau. En
1: oui, mais pour quelle raison?
23: Ça pogne plus.
1: Elle aime le nom, je pense.
23: Oui. Alors, donc, c'était la journée internationale de la méditation. On est parti, Sophie avait un message.
1: OK.
23: Hey, mais ça peut vous faire du bien. Des fois, ça tu sais, ça... Il y a quelques petits obstacles dans votre vie, puis vous avez besoin de peut-être quelques verres ici et là, ou quelqu'un qui vous parle, puis vous comprenez pas tout ce qu'il dit, mais que c'est beau pareil.
3: Allô?
1: Allô?
3: Je sais pas ce que tu traverses en ce moment, mais je suis assise ici dans la forêt et j'ai le cœur rempli parce que je regarde la rivière et je pense à la vie. Et comme la rivière contourne les obstacles, comme le rocher dans la rivière qui reste stable, notre âme est intouchable. Peu importe ce que vous traversez dans votre vie en ce moment, laissez couler. Allez-y avec la douleur parce qu'en dessous de la douleur, il y a une version de vous qui est intouchable, inchangeable, magnifique, stable, en dessous de la douleur. Alors, laissez couler la rivière.
23: Voilà, couler.
3: Allez-y avec la fluidité de la vie. Faites confiance à la vie en vous et à la vie à l'extérieur de vous. Parce que plus on ouvre notre cœur et plus on est à l'écoute dans le silence,
5: Nous, on se donne toutes les chances d'être en connexion avec nous-mêmes et de traverser peu importe ce à quoi vous faites face en ce moment. Alors, je vous dis un beau bonjour de la magnifique forêt. Bonne journée.
1: Tu peux pas gagner ta vie avec ça. Hein?
23: Ben, elle fait un bout, je te
1: dis. Ah ouais, c'est vrai.
23: Elle fait un bout pas mal.
1: Oh! Hey, ton autre tune, t'es parti par erreur, là. Oui. Ça, là, tu veux faire chier une séance de méditation, tu débarques avec un ghetto blaster, tu passes ça, là. Sérieux, cette tune-là, c'est de la cocaïne auditive.
23: Oui, on passe les chats par la queue. On
1: court. Attendez, les chats par la queue. L'autre est là, il médite son tapis.
23: Attendez.
1: Allez, merci, Pat.
23: Par la queue. Les chats.
1: Pat fait son power entraînement en même temps. Là. Ah. Allez, merci.
23: Ah, ça fait plaisir.
1: C'était bon.
23: C'était très bon, tu veux dire.
1: Ouais. Ah, là, on retombe. Ah, ça fait du bien. On va aller jaser de hockey, Stéphane.
6: Oh, yeah! Hey! Méditation, hein! Puis la nature comme un caveau, là! On est!
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0: Bonjour, comment ça va? Bienvenue dans le retour de Radio X, édition du 22 mai 2026. Et non, DH n'est pas là. Il a probablement une petite journée de congé pour se reposer.
1: Je suis en congé, les souris dansent.
0: Plus de problème de bas du corps, tout va bien pour DH.
1: Ouais, ouais.
0: Ben, tout ça est derrière lui.
1: Écoute, on sait pas.
0: On n'en sait trop rien.
1: On sait pas.
0: Mais prends soin de toi, DH. J'ai hâte de te retrouver lundi. Et ce que vous entendez en background, c'est la toune. De but des Canadiens de Montréal.
1: C'est la fiesta.
0: Quel match hier, sérieusement. Je sais pas si vous avez pris le temps de regarder ça de votre côté. Salutations à M. Louis Gauvin et Mme Mel Trudel.
2: Allô?
0: A.k.a. la sexploratrice. Avez-vous écouté ça un peu?
1: Moi, j'ai écouté la troisième, puis ouais. Je vous mentirais pas que j'avais un œil qui partait ses TV pendant la première, pas la deuxième,
0: toi,
1: dans l'espace.
0: En plein dans le show, là, c'est ça. Là. T'essaies de rester focus. T'sais, Rich, je vais te regarder une fois de temps en temps. Hey, hey Gauvin, reste avec moi. Reste avec moi, Gauvin.
1: Des fois, c'est moi qui le regarde aussi, là. Hein?
0: Ouais,
1: des fois, les deux, on s'en regarde pour dire on essaie de continuer à parler, ça a trop...
0: Ah non, mais hier, il fallait que tu sois dans la game parce que le Seth Jarvis a scoré à genre 19-30 après une minute, 30 secondes de la game. Après ça, Caulfield qui égalise 27 secondes plus tard, 1-1, puis ça faisait même pas une minute, la game était commencée. Trois buts sans riposte du Canadien, c'était 4-1. Genre même pas mi-première période, là. Fait que c'était assez impressionnant. Là. Puis moi, je me disais, ça va-tu finir 12-2, cette histoire-là?
1: Moi, je voyais ça au début, en début de première, 3-1 pour les Canadiens. Ça m'a rappelé des mauvais souvenirs.
0: Ben oui, ça peut revenir, là.
1: J'étais pas
0: c'est
1: bien.
0: Ça, la crainte, là.
2: Moi, j'ai vu une suggestion en d'une amie Facebook, là, Véro. Les trois premières minutes, là, Dobesch, il laisse souvent passer un but. On pourrait, comme, y donner un 3 minutes d'avance à s'entraîner en dehors de la glace.
0: Elle chauffe trop avant.
2: Ouais.
0: Ah, mais c'est chauffant en masse, il y a le warm-up de 15 minutes avant.
2: Mais oui, mais avez-vous remarqué qu'il laissait souvent passer des buts dans les 3 premières minutes?
1: On pourrait faire une loi spéciale pour que pendant l'hymne national, d'abord, je puisse recevoir des tirs.
2: C'est ça.
0: Mais oui,
2: fait que là, on serait clair après.
1: Ah oui.
0: Ça peut, ça peut.
2: C'est une bonne suggestion quand même.
0: Il pourrait mieux jouer défensivement aussi, puis d'abord, il n'y aurait pas à recevoir de tirs, puis ça pourrait faire la job aussi.
1: Pas fou, laisser des gars partir du sol en partant.
0: Ouais. C'est quoi votre prédiction, vous autres, pour la série? Puis je le demande aux auditeurs, 88-670-9098. Je sais, là, on a une game en poche pour le Canadien, mais est-ce que vous croyez que les Canes vont revenir? Est-ce que vous croyez que le Canadien peut aller chercher ça? Moi, ma prédiction, je la garde. Le Canadien en 6, puis ils s'en vont en finale. Je pense qu'ils sont capables de battre les Hurricanes. Puis en plus, la Caroline, c'est un club qui était dans une division beaucoup plus faible que celle des Canes. Ils ont quand même battu Tampa et les Sabres de Buffalo, deux excellentes équipes, versus l'autre bord où ils ont battu les Sénateurs, OK, pas si pire, mais quand même. Et les Flyers, man, en deuxième ronde.
1: Ça n'avait pas rapport.
0: Aucun rapport. Aucun.
1: Non.
0: Aucun.
1: Les Flyers ont joué contre Pittsburgh qui était

0: vieux, qui sont vieux et maganés, ben, qui ont plus rapport, là. Non.
1: C'est ça.
0: C'est une chance totale qu'ils soient là. Ouais. Fait qu'ils ont eu une free pass jusque-là, mais là, c'est la malédiction des Canes qui frappe. En demi-finale.
1: Hey, ils ont une fiche en 8 ans.
0: C'est toujours ça. C'est pas 16-1.
1: Une victoire, 13 défaites.
0: Une victoire, 13 défaites. Ouais. C'est débile.
1: Ça va pas bien depuis 8 ans en finale d'association pour les Hurricanes. Puis ce qui est fascinant dans les dernières séries, parce qu'ils ont swipé et les Sens et les Flyers. 5 buts accordés aux Sénateurs en 4 matchs, 5 buts accordés aux Flyers en 4 matchs, et contre les Canadiens, 6 buts accordés dans la première game.
0: Ben, mais c'est réglé, là. Les Canes peuvent rester chez eux, puis Montréal, on peut direct passer à la finale.
1: Je l'ai callé hier. C'est fait, là. L'effet Anderson ne se fera pas sentir devant le filet de la Caroline. Je pense que Dobush va tirer son épingle de jeu et trouver le moyen de remporter ces matchs-là. Il y en a qui disent Montréal en 4, sais-tu quoi? Ça se peut. Très possible.
2: Moi,
1: très
2: je bien. Dis Montréal en 5.
0: Moi, je dis Montréal en 4.
1: Ouais.
0: Même en 3.
1: Ouais.
0: Caroline va abandonner avant. Ils vont dire on s'en va jouer au golf.
2: En tout cas, je pense vraiment que le repos qu'ils ont eu, ça les a. Tu sais, là, quand on arrête de travailler, je vous ai déjà parlé de l'effet letdown.
1: 12-13 jours.
2: Moi, je pense que ça, versus le Canadien qui est encore sous l'adrénaline, tu sais, qui a encore le réflexe, puis je pense vraiment que ça leur a nuit.
1: Vraiment. Ah, moi aussi, 100% de ton bord. Fait que prochain match, ce sera demain, toujours en Caroline, à Raleigh. Je sais qu'il y a des voyages qui se faisaient en avion, le Chrono Aviation qui faisait ça d'ailleurs. On peut partir en jet, je pense, pour 2000$. C'est hot, pareil, là. Mais j'aime ça regarder ça sur mon divan. On est bien.
0: Autant confortable, même plus qu'un banc d'aréna, là.
1: T'en repérais-tu des billets assassins, toi, ou non?
0: Ben, s'il va en finale contre Vegas, ça se peut qu'on y retourne.
2: Hi, ça, c'est mon fantasme.
1: Ouais, mais là, ça sera pas à 700, ton billet, là. Ça va être à 1500-2000, puis tu vas être dans 300 en haut, tu vas toucher au plafond de Sandbell.
0: On verra. On verra.
2: Ça suive, là, mais nous autres,
0: c'est
2: on les
0: a vu à Vegas. Montréal.
2: Ouais.
0: C'est sûr, je vais être là au moins, autour, là.
1: Hey, je regardais pour les soirées festives autour de Sandbell. Hey, ça se remplit parce que t'as des places limitées. Je sais pas si c'est pour l'accès au Sandbell. En tout cas, je regardais pour des billets. Hey, je te dis, là, ça a pris 5 minutes, il n'y en avait plus un. Fait que ça part tellement vite, là. Il y a un buzz deux fois actuellement. Fait que c'est beau à voir, c'est le fun. Puis le monde sont crinqués. Puis en plus, t'as le Grand Prix de Formule 1 en fin de semaine. Je sais pas si vous allez regarder ça un peu. Lewis Hamilton qui supposément sort peut-être avec Kim Kardashian. Est-ce qu'on verra Kardashian avec Monsieur Lewis durant ce Grand Prix-là? On va en parler avec Ian Halperin parce que c'est sa dernière chronique tantôt avec nous autres.
0: Oh!
1: Et il aura les scoops.
0: Est-ce qu'elle sait si les putes vont débrayer? Elle est... Ça nous a dit de même, là, mais si
1: on va aller en pause, on revient.
0: Si les travailleuses du sexe vont faire la grève?
1: Je le sais pas. Le syndicat, tu rentrais là-dedans? J'étais pas au courant. Je l'ai manqué, celle-là.
0: T'as manqué ça, la grève des 20 tabarouettes?
2: Pourtant,
0: man, c'est assez gros, là.
1: Ben voyons donc.
0: Oh, je te jure, il va se faire.
1: C'est vrai.
0: Oh, je te niaise.
1: Ah, je sais.
2: OK. Mais, Kardashian, je sais pas si vous avez vu, il y a eu un transport de cocaïne, hein, en lien avec.
1: C'est vrai? Celle-là, je l'ai manqué.
2: Des trucs de marque. En tout cas, bref, peut-être qu'il y a un qui va parler.
1: Ben voyons donc.
2: Mais les Hurricanes, en ce moment, ils ont de la misère à se loger à Montréal, hein. Salaire pour venir jouer à Montréal. Là, les hôtels sont pleins partout.
1: Ouais, ben c'est
2: pas capable de déloger.
1: C'est la première fois que ça arrive dans l'histoire que t'as un jouxtage de Grand Prix et du Canadien de Montréal.
2: C'est moi le Grand Prix trop comme ça. On dirait que ça fait drôle. Nous, d'habitude, c'est plus tard en juin.
1: Oui, ils l'ont décalé de deux semaines, me semble.
2: Ouais.
1: C'était 8 juin, 9 juin dans ce coin-là.
0: T'es dans les qui mouillent.
1: Ouais, mais c'est tout le temps ça. C'est vrai. Littéralement une année sur deux.
2: Ouais. Ben là, il fait frais en tabarouette.
1: Ouais, bon, mais il fait beau. Ouais, c'est pas un problème. Puis parlant de météo, ben il va faire beau en fin de semaine, mais pas assez pour se baigner. On est juste à la limite. Puis moi, ça fait comme deux semaines, j'ai parti ça, j'attends le bon moment. Mais là, écoute, je partirai pas le chauffe-eau à cette nuit trop.
0: Ben moi, je te dirais, regarde, à un moment donné, t'as rien qu'une vie à vivre, man. Crains que le chauffe-eau, dans le fond, monte ça à 87, puis baigne-toi.
2: Fais-en un spa.
1: Ouais.
0: Ouais.
1: Ouais, je peux.
0: À un moment donné. Ça fait deux semaines qu'elle vibre rien, là.
1: Ouais, on payera le bill à deux.
0: Ben oui.
2: On devait se faire un party barbecue.
1: On va monter ça à 97. Ah oui, let's go dans la piscine.
0: Ah oui, vire ça en spa.
1: Ouais. Fait que c'est 19 degrés présentement à Québec. Puis ça va rester pas mal de même pour toute la fin de semaine. On a comme atteint notre plateau. Ça va rester là-dedans. Tu vois, demain, c'est 19 avec du soleil. Ça va descendre à 6 dans la prochaine nuit après ça. Et dimanche, 18 nuageux. Et là, il y a de la bouillasse à l'horizon, 15 degrés, 19 degrés, mais je vois du vent en montant, genre 25 mercredi. Fait qu'on devrait être pas si pire avec ça.
0: C'est parce qu'on est le 22 mai, man.
1: Ben c'est ça, là. Donne-nous deux semaines pour on se reparle. Là.
0: Non, mais, faudrait là qu'il fasse chaud.
1: Mais ça nous prouve que prendre des vacances au mois de mai, juin, c'est plus si hot que ça. T'sais.
0: Non.
1: C'était mieux d'y prendre à la fin août, début septembre, là, honnêtement.
0: Absolument, ouais.
1: Ça va s'étirer dans ce temps-là, puis t'es sûr d'avoir tes chaleurs, parce que des nuits à trois, t'as beau vouloir, mais c'est tough de récupérer après, là.
0: Moi, hier, je chialais là-dessus, sur le fret, puis je me suis fait dire, « Ah, mais c'est de même, à cette heure, les saisons sont décalées. » Non, non! Non, non, au mois d'octobre, il y avait de la neige, puis elle n'est pas partie depuis. Ou genre au mois de novembre, là, début novembre, il y avait de la neige, puis elle n'est pas partie.
1: Première semaine de novembre, là, t'en manques pas. Là.
0: Non, non, il n'y a pas de saison décalée. Il y a juste un hiver élargi.
2: Un hiver éternel.
1: Ah, c'est ça, ça n'arrête pas une minute. Fait que bref, ça ressemble à ça côté météo. Hey, un sujet sensible en 2026 que j'avais envie de vous jaser pour débuter chaud là. J'ai un sondage que j'ai vu passer hier, puis moi puis lui, on s'en est même jasé dans le boat hier avant le show, puis on s'est dit, Caroline, pas le choix de parler de ce sujet-là, faut aller là. Et je parle ici... des mariages. Yeah!
0: Oh. Trop cute! Oh. Trop cute! Wow! C'est beau, ça!
1: Le sondage que j'ai vu hier, c'est qu'au Canada, la priorité, c'est plus vraiment ça, le mariage. Ben au contraire, à cette heure, au lieu de payer un 50-60 000 piastres pour une cérémonie, parce que c'est pas mal ça le montant que ça va coûter, qui va durer, quoi, 6-7 heures à peu près, puis après ça, tout le monde rentre chez eux, puis ça se finit là.
0: Bon, c'est à la 6-7 mois.
1: Non, non, ben tu sais...
0: C'est le mariage.
1: Peut-être ça va durer. Ouais. Puis, ben là, tu fais plus l'amour et... Tu sais, ça baisse, là. C'est plus ce que c'était. Puis là, ça chicane. Puis...
0: Eh oui.
1: Mais la cérémonie, la journée, le stress, tu sais, tout ce package deal-là qui dure pour un genre de 12, 13, 14 heures. Après ça, fini. Plus rien. On repasse un autre appel, puis le lendemain, on recommence.
0: Mais non, Jordan! Après ça, c'est l'amour éternel.
1: T'as raison.
0: Qu'est-ce que la mort nous sépare?
1: Je devrais me la fermer. J'ai pas rapport avec des affaires
0: de même. Collègue de travail.
1: Ouais. Fait qu'à cette heure, la priorité, c'est plus le mariage. C'est le toit, c'est notre tête! La priorité, c'est l'immobilier. C'est Royal Lepage qui a publié un sondage hier. Une immense majorité de Canadiens qui prévoient se marier seraient prêts à réduire considérablement leur mariage ou même à y renoncer complètement afin d'utiliser cet argent-là pour une mise de fonds.
0: Hein? J'espère que le monde est cassé raide.
1: Tu sais, le 60-70 000 que t'as, ben, ah ouais, c'est la maison que tu veux acheter. Parce que
2: il y a moyen de se marier pour pas trop cher, me semble.
1: Mais pas tant! Hey, tu peux peut-être faire ça cheap, mais c'est parce que là, ton groupe d'amis, ouais, on devait acheter ça, louer la robe, ton combien, hey, 2 000 $, tu sais, des affaires, dans même là, t'embarques dans une patente que tu voulais pas, puis souvent, ça vire que c'est beaucoup plus cher que tu le pensais, là, on va se le dire. Mais c'est vrai qu'il y a moyen de faire de quoi de cheapette.
2: Tu sais, j'organise des événements, là, j'en organise au Château Frontenac, là, m'en dire ça, puis un mariage, pas mal la même affaire. Pas si pire, là.
0: C'est pas si pire au Château Frontenac, ben non.
2: Mais, pour vrai, c'était pas si pire. Ben, c'est ça que j'avais un deal sur la salle, mais mettons qu'on enlève...
0: Va te marier au Château Frontenac, tu t'en sors pas en bas de 30 000 piastres.
1: Puis là, mettons que tu veux faire une cérémonie cheap, OK, fine, mais ta blonde va vouloir une belle bague pareille, pas une bague en bonbon, va falloir que tu y payes de quoi. Ça coûte quelque chose, une bague de mariage, là. Fait que là, c'est de réserver la bague, après ça, la salle,
2: c'est
1: après ça.
2: C'est les caprices de princesse qui coûtent cher. Autre parce qu'en affaire. Dehors de ça, c'est pas si pire, là. Il y a moyen de faire ça pour une
1: couple de mille. Parce que ça devient touché, là. T'as 3-4 bons chums ou chumettes, là. Là, t'aimerais peut-être ça. Ah, finalement, c'est vrai, Jérémy est un bon gars. C'est un an, je l'ai pas vu, mais c'est un chum pareil. Là, tu sais plus qui t'invite pas. Comment c'est qu'une salle de 115, ça coûte cher.
0: Ah oui, tout ce beau monde-là.
1: Ben ouais, c'est ça.
0: Ça fait un beau bordel aussi.
1: Là, ben, je regardais les chiffres du sondage Royal Lepage. Assez spectaculaire. 82% des répondants qui disent qu'ils feraient ce compromis-là, eux autres, de décider de prioriser la maison au lieu du mariage. La moitié répondent qu'ils le feraient certainement. Donc, on n'est plus dans une petite tendance marginale. C'est carrément rendu un changement de mentalité. Parce que le coût de la vie explose. T'en parlais un peu, Louis, tantôt. Surtout en immobilier. Le prix moyen d'une propriété au Québec, 474 000.
0: T'as le choix de mettre 30 000 piastres d'un mariage ou 30 000 piastres comme mise de fonds sur une maison. Il n'y a personne qui se pose la question.
1: On en parlait avec Éric Thérien de Remax cette semaine avec DH. Tu sais, oui, il y a moins de surenchères, mais ça reste que tu regardes ta map centrée, peu importe, là. T'essaieras de trouver des maisons, toi. Il n'y a rien. Fait que aussitôt qu'il y en a une, tu bides dessus, let's go, on y va. Tu sais, maison unifamiliale, j'ai regardé les prix, 517 000. Puis si tu veux déménager dans le Grand Montréal, le prix médian, c'est plus de 750 000. Donc, quand un jeune couple regarde ses finances, t'as une mise de fonds de 80-90 000 à mettre parce que c'est rendu ça la réalité, 60-70, en tout cas dans ces eaux-là. Les autres, ils disent, au vidange, le mariage, puis on y va, on achète la maison. Puis après ça, je continue dans le sondage. 83% des Canadiens disent que l'achat d'une maison représente l'achat le plus important dans une vie. Pas une surprise ici. Mais là où ça fesse, le mariage récolte dans ce sondage-là un mince 2% dans les priorités d'une vie. Puis là où le bas blesse encore plus... Voici maintenant ceux qui regrettent.
0: Oh, ben oui. Parce que c'est ça, hein? Le mariage, ça coûte cher sur le coup, mais c'est après que ça coûte le plus cher, quand ça finit. C'est bien beau, là. Oui, ça a coûté 30 000 $ là. Mais watch out, les avocats, comment ça va coûter quand elle va décider qu'elle part avec la moitié de ta maison.
1: Ouais, c'est ça, l'affaire.
0: Puis ça, dans le temps, je comprends. Il y a eu une époque où cette clause-là du mariage, de quand c'est fini, on split tout à deux, faisait du sens. Tu sais, l'époque où la femme était à la maison, faisait le sacrifice de sa carrière, qui était non existante, mais tu sais, elle avait rien, la femme. Fait que l'homme amenait tout à la maison. C'est normal que quand ils se séparent, on voulait pas laisser les femmes seules à la rue. Le problème, c'est qu'aujourd'hui, c'est plus ça. Aujourd'hui, là, le gars, il a travaillé fort. Il a bâti sa maison. Il a un compte en banque où il met ses REER depuis qu'il a 22 ans. Lui, il a pacté toute sa vie. La bonne femme, elle arrive. Là, c'est le mariage, c'est l'amour fou. Le gars, il l'aime. Il l'aime, il donne tout à cette femme-là. Il dit, viens habiter chez nous, il n'y en a pas de problème. Puis là, des cadeaux, on va en voyage, tout ça. Puis un bonsoir, elle va voir les danseurs nus. Pis tabarouette, oh elle boy. Couche avec le danseur nu, pis elle part avec la moitié de ta maison, la moitié de tout, pis elle a jamais payé une christie de scène de ça. Pis tout, pis elle a de l'argent, elle se ramasse pas dans la rue, elle travaille, elle fait 120 000 par
3: puis
0: année.
3: Monsieur se ramasse,
0: elle ramasse tout
3: rien.
0: Pareil.
2: Ouais, c'est ben ça. Là, ça, c'est un peu de la faute du gars de pas avoir fait un contrat de mariage. Ben
0: ah,
2: oui.
0: Ah, mais il est aveuglé par l'amour, il l'aime. Ouais, il pense que ce fille-là, c'est le bonheur. Il y a Marie.
2: C'est ça l'affaire.
0: Il y a Marie, il pense qu'elle peut jamais rien faire de mal.
2: Quand ça va bien, là, c'est là qu'il faut s'asseoir avec un notaire puis déterminer, OK, les clauses en cas de séparation. C'est quand ça va bien qu'il faut le faire.
0: Et comment tu dis ça à une blonde que t'aimes que si on se sépare, t'auras pas à rien?
2: Ben,
0: c'est ça. Pas rien de mes affaires.
2: Ben, en fait.
0: Là, elle va dire non, ben, là, je suis calme.
2: Justement,
0: pas,
2: là, ben, là, ça dit non, c'est parce qu'elle n'est pas avec toi pour les bonnes raisons.
1: Voilà.
2: En tout cas, moi,
1: parce
2: je le verrais de même,
1: ça,
2: là.
1: Ça vient...
2: Ben oui, ça vient toucher en tabarnak.
1: Ouais, ben,
2: là.
1: C'est ça. Puis, tu sais, oui, t'as l'histoire. Il y en a qui ont une texte, l'histoire de l'uni familiale, le conjoint de fait, puis toutes ces patentes-là, si t'es pas marié non plus.
2: Oui, parce que le conjoint de fait aussi, là, s'il y en a un des deux qui décède, ça devient hyper compliqué.
0: C'est vrai qu'à cette heure, si t'as des enfants avec quelqu'un, t'as même pas besoin d'être marié. Si à part avec la moitié.
2: Oh oui.
0: Mon
2: oui.
0: George, je t'annonce que c'est à part avec la moitié.
1: Non, c'est ça. T'es fait pareil.
2: Ah, il y a des clauses, on a vu des cas.
0: T'es foutu,
2: là.
0: Mon ouais. homme.
1: Ah non, il n'y a rien à faire. Et puis Max m'a sorti des chiffres tantôt parce qu'il en avait parlé une couple de mois, je pense, dans le Lascar. Le nombre de mariages dans les 10 dernières années, c'est constant. Fait que de 2016 à 2025, on joue dans le 22 23 000 par année. Sauf pour les années pandémiques où ça a chuté. Fait que 22 23 000 au Québec, quand même intéressant. Mais les divorces, man. Les divorces. On n'a pas de stats pour les 5 dernières années précisément, mais les chiffres de 2016 à 2019. OK, écoutez bien ça. 2016, 62 397 divorces. Je vous rappelle qu'il y a 22 23 000 mariages par année. Fait que 62 000 divorces à peu près. 2017, 62 200 divorces. On est pas mal dans les mêmes eaux. Après ça, 60 000 divorces 2018. 55 56 000 pour 2019. 2020, autour de 40 000. Mais on s'entend que même s'il y a des chiffres qui baissent et qui montent d'une année à l'autre, tu regardes la progression constante de ta courbe, là. Toujours en train de monter, cette histoire-là. Puis t'as toujours 22, 23 000 mariages par année, mais le monde continue de se divorcer. Puis Yvon Dallaire nous en parlait, le psychologue. C'est dans pas long, ça va être un couple sur deux, littéralement, qui va se séparer.
2: Oui, parce que pendant la pandémie, on était à 47%.
1: On était proche, c'est ça.
2: Moi, je pense qu'on est à 1 sur 2. Mais tu sais, aujourd'hui, versus avant, moi, ça me fait rire, les gens qui disent « Oh, dans le temps, nos grands-parents... » Ils s'aimaient puis ils restaient ensemble pour la vie puis ils réparaient au lieu de... Non, dans le temps, il y avait juste pas le choix. Ta grand-mère qui a 8 enfants à maison, si elle voulait se séparer, elle pouvait-tu vraiment?
1: Oublie ça, elle était pognée, là.
2: Exact. Puis Yvon nous le disait, là, c'était, si je ne me trompe, là, c'est 10 % des enfants qui provenaient d'une relation extra-conjugale. Fait que, il y avait quand même de l'infidélité. C'est juste que dans le temps, ben, ils pouvaient pas divorcer. Tu voulais qu'elle s'en aille où, la grand-mère?
1: Tu fermais ta trappe avec ça, puis ça finissait là, puis même que la dame, la femme le savait dans l'histoire, mais elle peut pas rien faire.
2: Puis elle-même pouvait tromper là avec le laitier ou avec whatever, tu sais, elle peut avoir un enfant. Donc, moi, je pense juste que les gens aujourd'hui, les femmes, veut, veut pas, avec le marché du travail, sont plus indépendantes, ont le choix d'être en couple versus avant. Donc, tu sais, elle ou lui peut se séparer plus facilement qu'avant.
0: Il y a un auditeur qui nous écrit qui est en train de se divorcer présentement.
1: Oh. Oh là là.
0: Il avait un contrat de mariage et de séparation, mais madame a décidé qu'elle voulait pas le respecter. Elle a engagé des avocats pour essayer de le faire revirer de bord. Puis c'est exactement ce qui doit être en train de se passer. Fait que même quand tu fais un contrat de mariage, arrange-toi pour que ça soit notarié puis par un
1: solide. Faut que tu sois blindé.
0: Mais c'est parce que le problème, c'est que tu le fais... Il y a personne qui fait ça. Parce que quand on se marie,
1: t'es
0: on est aveuglé par l'amour bien raide.
2: C'est clair.
0: On veut tout donner à l'autre. Puis tu sais, je dis, les femmes comme les hommes, c'est la même affaire, là. Tu sais, on peut inverser la situation, là. Un gars qui... qui arrive et qui saigne tout ce que la femme a bâti dans sa vie. Là. Juste qu'il y a beaucoup d'histoires où c'est le contraire.
1: Puis, moi, j'en connais, là, je veux dire, pas si loin de moi. Là, puis je connais des amis également qui se sont mariés. Puis je te dirais que 80% des gens que je connais qui se sont mariés, ça a mal viré. Là. Ça a fini en pouet-pouet devant les avocats où ça se palpe plus, puis ça finit en chiant, littéralement.
2: Ouais.
1: Fait que le mariage, au final, mettons, je pousse plus ça loin un petit peu, là. En 2026, ça sert à quoi, à part flasher?
2: Ben, c'est pas
1: sérieux. Ben, ça sert plus à grand-chose, là, entre toi pis moi. T'sais, oui, t'as le contrat, t'as tout ça. Mais avant, c'est parce que des années 70, t'en parlais un peu, Mel, t'sais, tu te mariais, t'avais des enfants, t'sais, c'était comme la base pour partir ta vie. Tu te mariais en premier, pis après ça, tout découlait, maison, enfant, et ça. À cette heure-là, le monde, tu regardes l'âge moyen des mariages. Avant, ça se mariait dans la jeune vingtaine. À cette heure, c'est rendu 32, 33 ans.
0: Moi, je suis bien curieux de savoir combien de personnes qui sont en train de préparer un mariage annuleraient tout si on leur dit qu'ils n'ont pas le droit de publier de photos sur les réseaux sociaux.
1: Hey! Ah là, ça drop d'une shot.
2: Ah non, moi, j'en connais beaucoup qui se marient dans moitié le arrête. Sud ou qui se font un petit mariage privé.
1: Mais, trois quarts du monde, là. Hey,
0: la photo
1: ça,
0: avec tout le monde, puis dans les bras quand ils s'embrassent. C'est le photographe là, qui fait tout. Là.
2: Mais c'est ça, eux autres, leur mariage lui coûte vraiment cher. Parce que moyen là, de faire ça simple, il y a quelqu'un, le domaine Maizeray, un petit food truck, location d'une salle au domaine Maizeray. C'est magnifique, le domaine Maizeray. En plus, bon, je pense que c'est un peu
1: en Il y a Pat qui nous écrit. Lui, c'est marié en 98. Mariage, robe empruntée, palais de justice, 280$. Lunch du IGA, 400$. Ça fait 29 ans que ça dure.
2: Mais oui!
1: Yeah, man. Non, mais that's ça, my boy.
0: Faites-vous payer le monde pour venir à votre mariage? Ben ça, c'est une autre affaire. Oui. Moi, je me suis déjà fait inviter dans un mariage. Fallait que je paye ça avec 15$. J'ai dit F you.
2: Récemment.
1: Mais en même temps, toi pis moi, Louis, il faut que t'achètes un cadeau, sinon à 100$.
0: Pourquoi?
1: Mais parce que c'est un mariage.
0: Mais non, moi, je trouve que ça n'a pas de bon sens. Si je vais dans un mariage, je n'apporterai pas de cadeau. Pourquoi je vais apporter un cadeau? Parce que vous vous mariez ce matin.
1: Sinon, paye.
0: Ben non, je paierai pas.
2: Moi, sérieusement, mon chum, on en a parlé. Okay.
1: C'est un ou l'autre, là, t'as pas le choix.
0: Moi, je réchais. Ben
1: non, Louis, voyons.
2: Moi, mon chum, on y arrive, on se dit, c'est un jour, on se marie. Ça serait au stade, ça serait une grosse fête d'amour. Un peu comme Pépé et Karine, OK? Pépé et sa guitare, là, et Karine, là, eux, chaque année, ils refont un gros party de l'amour. Eux, c'est vraiment un gros party. Tout le monde ensemble, c'est juste un gros party. C'est pas une histoire de grosse robe, grosse bague. C'est un party de l'amour, tu sais.
1: Célèbre ça, le fun. Là.
2: Oui, exactement. Tu fais ça, le fun. Ouais. Mais je suis allée dans un mariage où ça coûtait, c'était 120 ou 150, OK, par personne.
0: Pour s'emmerder,
2: c'est
0: plat.
2: Mais on s'est rendu compte qu'au final, ils ont fait de l'argent. Avec nous?
0: Ah, ben, non. C'est sûr.
1: Ah, non.
2: J'ai trouvé ça spécial.
1: Mais c'est quoi? Ils ont-tu fait de l'argent avec l'alcool aussi? Puis tout
2: ben,
1: ça,
2: c'est
1: là,
2: que nous, on pensait que ça coûtait vraiment cher louer l'emplacement où on se trouvait. Là. Je veux pas donner trop de détails. Là. Mais finalement, c'était offert.
0: Ils vous ont juste
1: fourré. Mais ça, c'était-tu supposé se savoir ou c'est comme une petite fuite qui est sortie?
2: Que c'était dans la file où aller au buffet, OK? Je jasais avec l'hôte de l'endroit qui où on était, qui nous demandait, tu sais, combien ça... Elle savait pas. Elle dit, ça vous coûtait combien venir ici, tu sais?
1: Elle avait combien d'invités?
2: 110.
1: Ben, man. Elle a fait de la pause, là.
2: Ouais. Donc, c'est ça. Mais en tout cas, j'ai trouvé ça très ordinaire. Ouais, ça fait que 120 personnes, mais c'est ça.
1: Bon, on peut demander au monde, est-ce que vous allez vous marier? Est-ce que vous êtes marié? Est-ce que vous regrettez pas? Peu importe, là, si tu vois, Patrick nous a écrit, lui, ça va super bien, ça a pas coûté cher, c'est bien parfait. Puis moi, honnêtement, je suis vraiment pas pour le mariage, ça me fait pas triper, je m'en fous. Mais ma blonde, elle aimerait ça un jour, puis au début, quand on commençait à sortir ensemble, on s'en jasait un peu, mais moi, j'étais pas là, là.
2: Ah,
1: ça me tentait
2: à
1: pas.
2: À cause du volet financier ou... Parce que moi, je vois ça comme un signe d'amour. Comme
1: mais c'est beau. Ouais. Mais moi, c'est le contrat. Je veux rien savoir. Parce que j'ai tellement de mauvaises expériences autour de moi que j'ai pas envie de m'embarquer là-dedans. Mais si je vais me marier un jour, ça va être une genre de « voici l'accomplissement de ma vie ». Je me souviens de Jerry, l'ancien collègue. Lui, s'était marié, je pense qu'il était dans la cinquantaine. Tu sais, avec les enfants qui sont genre à l'université, tu te maries dans le sud, un petit voyage tranquille.
0: Un coup que c'est fait. Là.
1: Un 4-5. Tu n'es même pas obligé de signer un vrai contrat. Là. Tu t'échanges des bagues, tu t'embrasses.
2: Oui, moi, c'est plus ça.
1: Le fun.
2: À la limite, la fiançaille est plus significative pour
1: là,
2: moi.
1: Tu vois, là,
2: comme
1: ça,
2: un engagement.
1: Ça, tu m'allumes. Là. Ça, c'est un super vieux du lutte. Envoyez, let's go, toute la gang. Là,
0: super vieux du lutte.
2: Non, mais on envoie
1: là, tu jases.
0: Apportez votre avant.
1: Ouais, c'est ça.
2: Mais, c'est bon. Non, mais on envoie beaucoup de gens qui se fiancent.
1: De garder ça dans la simplicité ou des bagues de promesses.
2: Oui.
1: autres, on s'était échangé ça,
2: oui,
1: mais je l'avais dit à ma blonde, ça ira pas plus loin pour tout de suite. Puis c'est correct, mais on se comprend là-dedans,
2: ça,
1: à cette heure.
2: C'est significatif. Puis souvent pour nous, les filles, c'est comme, tu sais, c'est un... Je sais pas, c'est un engagement, là, c'est une bague. Pas besoin de la grosse cérémonie puis de la grosse affaire, mais il y en a, oui, je le sais, que les filles... Je me demande si c'est pas ça qui est plus important que l'amour en soi. D'avoir ben oui. sa journée dans sa robe, puis de défiler dans l'allée, puis de...
1: Mais moi, je pense aux mariés. Tu sais, je connais des gens qui se sont mariés il y a une couple d'années. Puis ces gens-là, là, je me souviens de la journée, là, ils se sont même pas parlé ou presque, à part s'échanger un bisou. Parce que là, t'arrêtes pas de jaser avec tout le monde. Puis on l'a vécu, oui. on a fait des gender reveals, nous autres, avec nos enfants. Ben le premier, je pense pas le deuxième, pour le premier. Puis il y avait comme 30-40 personnes chez nous, là. Je suis capoté. Puis, tout le monde te jase. Hey, c'est toi l'heureux élu qui va être papa. T'as-tu hâte de savoir le sexe? Oui! Oui! Là, tu jases avec d'autres personnes. Pas prêt d'avoir des conversations comme plus approfondies. Parce que t'as 12, 13 personnes autour de toi qui veulent te jaser. Moi, juste ça me rend dingue. Là. Fait qu'il faudrait que ce soit quelque chose de très, très simpliste. Pas de contrat. Là, on peut commencer à jaser. Mais sinon, un contrat de mariage, puis je regarde du monde, il y en a qui nous écrit, ça leur a coûté 80 000 piastres de mariage.
2: Pas pour une journée.
1: T'as beau être médecin dans
2: ça
1: vie.
2: Ça n'a pas de sens.
1: T'as beau être médecin dans vie. Tu peux pas.
2: Non, non.
1: 80 000.
2: Voyons non, là. Moi, je vois vraiment ça comme un gros party, là. Tu sais, regarde, il y a quelqu'un ici qui dit, moi, je me marie cet été, c'est un party hot dog, apportez votre boisson, pas de cadeau. Moi, ça, ça ferait mon affaire.
1: Ouais, c'est ça.
2: Quelque chose du genre.
1: Paye pas, tu t'organises tes trucs.
2: Hey, exact. Ou tu mets une boîte, comme un mariage où on est allé, une fête de l'amour. C'est une boîte. Tu sais, donation volontaire, si vous voulez, ou pas, ou tu sais, libre à vous, là. Mais ça coûtait rien y aller.
1: Ouais, ouais, ouais. C'est bon, ça.
2: Mais oui.
1: Ouais.
2: Tout est possible, dans le fond.
1: T'es-tu plus ouvert, là, mettons, je te dis.
2: Ouais, avec non. Une boîte.
1: Conclusion de la vie.
0: Non, non, conclusion de la vie, le mariage, c'est une crosse. Rien d'autre à rajouter, votre honneur.
2: Et ici, on a ça à l'ancienne. Nous, nos parents, c'est nos parents qui ont payé le tout avec ma robe, les bagues, les repas. Et la soirée, maximum, ça a coûté 5000 $ en tout.
1: Ah,
2: mais c'est les parents qui ont payé.
0: Et l'autre, là, qui
2: c'était
0: se marie,
2: ça,
0: là,
2: à l'époque.
0: 80 000 $ pour un mariage, là. Quand elle part 2 ans après avec son collègue de travail, maudit que tu dois trouver sa plate.
1: Parce que c'est ça, le risque de la vie. Tu sais pas qu'est-ce qui peut se passer.
0: Surtout de nos jours, hein, quand un simple like sur les réseaux sociaux peut ouvrir une conversation avec un gars qui va trouver 5 fois plus beau que toi.
1: Mais ce qui est plate dans notre société aussi, tu parles de like, tu parles de réseaux. On est tellement dans le jetable à cette heure. T'sais, quand ça fait pas la job, passe un autre appel. De toute façon, t'sais, lui, il en a 4 enfants, moi, je n'ai 3, ça fit.
2: Mm-hmm. Ouais,
1: c'est le remplacement éternel, puis on a comme pas de trouble avec ça. Fait que continuez de nous écrire, j'aime bien ça vous lire. Je regarde des prix que des gens ont payés pour des mariages qui c'est pas si pire. Tu vois, Kev nous écrit, nous autres, on s'est mariés il y a 4 ans à l'érablière du Cap. Hey, c'est beau, ça. C'est à Neuville, l'érablière du Cap? Je me souviens pas si c'est là, mais c'est un beau spot, c'est à Neuville. 80 personnes qui ont apporté leur roulotte en ouin. Le monde a payé à la bouffe, 50 piastres pour total. Ça nous a juste coûté les bagues.
2: Regarde.
1: Là, tu jases.
2: Il y a moyen de faire ça, pas pire.
1: Pour un gratteux comme moi, j'aime le deal.
2: Moi, j'ai vu quelqu'un, OK, sur Facebook que vous connaissez, je pense.
1: Saint-Nic du Cap, c'est vrai. T'as raison. C'est le bord de la main.
2: Quelqu'un que je pense que vous connaissez qui a. C'est quelqu'un qui s'était pas vraiment privé en termes de voyage et tout au fil de son année et qui a lancé un GoFundMe pour son mariage.
1: Ah non, ça, je l'ai. Ah, je sais. Je connais quelqu'un qui s'est arrivé.
0: Oui.
1: Un mariage.
2: Puis là, il y a quelqu'un qui disait. T'aurais peut-être dû slacker les voyages puis investir dans ton mariage.
1: Mais petite question pour toi, Mel.
0: Marque, là.
1: Il voulait combien pour son mariage?
2: Je me souviens pas.
1: Il voulait de 50 000, 1000, 500?
0: Ah non, mais faut-tu avoir du culot pour quêter le monde pour un mariage?
2: Sérieux?
0: Je m'en ai, là.
1: Ah ouais, dans le compte, on s'en va acheter un char avec ça, là. C'est pas tôt comment ça va finir, là. C'est spécial. C'est spécial.
2: Bref, faites ce que vous voulez avec votre argent, mais il y a moyen de se marier, il y a moyen de fêter l'amour sans que ça coûte une fortune.
1: Et tu vois, ça fait 20 ans, cet été, 8 enfants. Hey, 8 enfants. Puis toujours plus d'amour que jamais. C'est vraiment cute. Bon, ben merci. Continuez de nous écrire 88-670-9098. On fait une courte pause. C'est Jordan, Mel et Louis qui vous accompagnent dans le retour. DH n'est pas là. Sera de retour à compter de lundi prochain. Bougez pas, vous écoutez Radio X.
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8: Actuellement, à Leclercville, il y a une odeur de purin. Il y a un renversement de fumier.
1: C'est pas la faute de Radio X.
8: Non, non, c'est zéro de la faute à Radio X. Il y a un renversement de fumier, un tracteur qui a renversé sa remorque grosse, bien pleine de fumier, direct sur la 132. Donc, évidemment, que si vous avez à passer par là, ça cause des ennuis. Je vous dirais que dans la région de Québec, plus proche de nous ce matin, c'est là où il y a des cônes oranges que c'est compliqué. L'accès au centre-ville, je vois pas d'incident, je vois rien, mais partout où les gens veulent aller au centre-ville ce matin, c'est un peu plus compliqué. 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

0: Nathalie, comment ça va? Bon vendredi matin.
1: Bonjour Dominique.
0: On parle de Patrick Bruel ce matin. En fait, l'affaire, sans nécessairement parler de Patrick Bruel, on va parler de la cancel culture.
1: Ben oui, Patrick Bruel, c'est disons le dernier exemple le plus flagrant, le plus spectaculaire de la cancel culture. Parce qu'il y en a eu bien d'autres, c'est juste qu'à un moment donné, on regarde ça et on se dit, ben, comment une société, comment autant d'individus peuvent s'emballer aussi rapidement devant une situation où on a zéro preuve. On a développé cette facilité à juger, condamner, sans même avoir écouté la victime, sans lui avoir donné, ou en fait la victime ou l'accusé, sans lui avoir donné la possibilité de donner sa version des faits, de se défendre. On n'a pas encore les résultats de l'enquête. Bref, on n'a absolument rien. Et au niveau planétaire, parce que de la France jusqu'au Québec, tout le monde s'emballe, tout le monde prend pas tout le monde, mais en tout cas, il y en a qui prennent des décisions pour canceller ces spectacles. Et moi, je vois ça et je me dis, mais on peut pas, je veux dire, c'est pas une société où on peut pas fonctionner et croître et être paisible dans une société où sur de simples allégations, on peut être condamné et voir toute sa vie s'effondrer du jour au lendemain.
0: Mais à qui la faute, hein? Parce que on l'a vu dans le dossier de Patrick Bruel, puis c'est le même pour Julien Lacroix.
2: Oui.
0: C'est les autres artistes qui sont produits par la même compagnie de production qui disent, si jamais vous faites ce show-là, ben nous autres, tu sais, je viens à croire que autant pour Gestev que pour Juste pour rire, c'est plus des décisions d'affaires que des décisions morales.
1: Je comprends, oui, on peut pas empêcher une entreprise de décider de canceller quelque chose, mais je pense que à un moment donné, même si on est une entreprise et on a des décisions d'affaires à prendre, on n'est pas juste des machines ou des automates qui vont répondre automatiquement à n'importe quelle pression. Je pense qu'à un moment donné, il faut être capable de se dire la moralité, elle doit intervenir. On peut pas être totalement amoral. À mon sens, je comprends que certains spectateurs se disent « Ah ben, oui. Avoir su, j'aurais pas acheté mes billets, c'est parfait. » Mais tant qu'il n'y a pas de condamnation formelle au terme d'un processus judiciaire rigoureux, on n'annule pas le spectacle. On rembourse à ceux qui veulent, aux gens qui veulent pas aller au spectacle. Ok, on rembourse, mais je peux pas moi en tant que compagnie, en tant que preneur de décision, je peux pas me substituer à la justice.
2: C'est une position qui est quasiment dure à tenir aujourd'hui, mais c'est une question de principe à un moment donné. Puis moi, je l'ai développée dès le départ parce qu'avec le hashtag MeToo, il y avait aussi hashtag On vous croit. Puis oui. Moi, j'ai toujours dit, ben je peux pas vous croire, je vous connais pas, j'étais pas là. Il y a pas un côté ou de l'autre que je peux plus croire dans l'histoire, et le principe c'est innocent jusqu'à preuve du contraire. C'est ce qu'on a décidé en société d'avoir comme système de justice. Donc je laisse aller les choses, puis il y aura que la justice décide là.
1: Ben en fait, pourquoi il y a ce principe présomption d'innocence? C'est justement pour pas tomber dans les dérives comme celles qu'on est en train de voir. On en a eu plein des cas au Québec qui sont tout à fait similaires. La présomption d'innocence, elle existe pour une raison bien simple. C'est pour éviter que quelqu'un voit sa vie totalement bouleversée sur de simples allégations. Il y a des allégations, je ne suis pas en train de dire qu'il ne faut pas écouter la personne qui porte une plainte, absolument pas. Il faut écouter toutes les femmes qui ont quelque chose à dire. Il faut faire l'enquête. Et après ça, il faut écouter quels sont les résultats de l'enquête et est-ce que le processus judiciaire va dire « Ok, on poursuit et là on fait des accusations qui sont formelles ». Là, on est encore au niveau des allégations. Il y a des plaintes qui sont en cours, il y en a 4 qui sont en cours. Mais sinon, ce sont des plaintes qui ont été déposées, même pas à la justice, mais à un média. Qui s'appelle Mediapart, c'est celui qui a sorti la bombe pour la première fois. Mais pour moi, quelqu'un qui va raconter une histoire à un média, c'est pas une preuve, c'est une histoire, c'est un récit qui est raconté. Et le fait qu'il y en ait beaucoup, ben, on juge pas de la culpabilité de quelqu'un au nombre d'allégations. parce que là encore, ça ouvre la porte à des dérives, parce que des allégations, on peut en trouver, on peut en accumuler beaucoup. Et si vraiment on veut y aller sur, et c'est là où ça devient peut-être, totalement contraire au sens de la loi, si on se dit, ah, une plainte, c'est pas assez, mais bon, s'il y en a 5, ou s'il y en a 10, ou s'il y a 30 femmes qui parlent, ah, là, c'est suffisant pour que ça devienne une preuve, ben là, je m'excuse, mais on peut aussi arriver avec des preuves inverses et dire, ah oui, il y en a 30 qui se plaignent qu'il y a eu de l'inconduite ou un viol ou peu importe, mais je peux en trouver aussi 5000 à qui j'ai rien fait. Donc,
2: mais ça, je peux comprendre que ça ajoute du poids, peut-être, d'un côté, mais en même temps, c'est ça. Moi, ce qui me dérange toujours là-dedans, ce qui me fait un malaise, en fait, c'est qu'on me demande d'être jury dans une cause où j'ai pas tous les faits étalés devant moi.
1: Tout à fait. Et c'est d'autant plus grave que l'accusation, elle est grave.
2: Oui.
1: On parle pas d'une pacotille, là. C'est vraiment parmi les accusations les plus graves qu'il peut y avoir. Avec des conséquences qui peuvent être extrêmement graves aussi. Il peut se retrouver en prison pour le restant de ses jours s'il est trouvé coupable. Quand l'accusation, elle est grave, on a besoin d'avoir des enquêtes et on a besoin d'avoir des preuves qui sont substantielles. Parce que sinon, on peut pas, simplement condamner quelqu'un sur il faut écouter chaque personne, mais l'être humain, il est ce qu'il est. Le cerveau, il fonctionne d'une certaine façon. À mesure que le temps passe, les souvenirs évoluent. On en oublie des bouts, on en rajoute des bouts. C'est pas moi qui le dis, c'est pas mon impression, mon opinion, quoi que ce soit. Les neurosciences l'ont constaté. On reconstruit, au fil du temps, on reconstruit des récits. Et c'est pour cette raison qu'on ne peut pas simplement se fier à une parole. C'est pour ça qu'il faut justement qu'il y ait un processus qui est extrêmement rigoureux avant de tirer des conclusions. Et moi, je trouve vraiment plus que dommage, un peu lamentable de voir que il suffit qu'il y ait un emballement populaire et qu'on prenne des décisions qui sont radicales. Parce que l'emballement populaire, là encore, la façon dont le cerveau fonctionne, avec toutes sortes de biais cognitifs qu'on a dans la tête, un effet de conformité, où on attend, l'être humain, il a tendance à suivre la meute. C'est comme ça. Il fonctionne comme ça. Et c'est pas parce qu'il y a un gros troupeau qui suit une meute que nécessairement, ça fait de l'accusation une vérité. Non, une accusation, ça reste toujours au stade d'accusation. On peut, de façon personnelle ou individuelle, s'offenser, s'offusquer, tout ce que l'on veut. Chacun est libre de faire ce qu'il veut à la maison. Mais avant de venir bousculer un certain ordre établi, par exemple, il a pris des engagements pour ses contrats, il y a des promoteurs qui ont loué des salles et ainsi de suite, eh bien, on dit, oh, deux minutes. On ne réagit pas avec des automatismes, parce que là, moi, ce que je vois, c'est beaucoup de réactions automatiques.
0: Oui.
1: On ne s'arrête pas pour dire, OK, il y a l'accusation, on en est où avec ces accusations? Le processus judiciaire, il est rendu où exactement? Est-ce que j'ai toute l'information nécessaire pour moi aussi porter un jugement radical? Et la réponse, c'est à ce stade-ci, non. Peut-être que dans 3 mois ou dans 6 mois, la donne aura complètement changé. Mais à ce stade-ci, non. Et je comprends un peu le mouvement féministe qui veut rétablir le fait qu'à une certaine époque, il y avait des abus. Et donc là, on veut corriger ça. Et c'est parfait. Il faut corriger ça. Mais je trouve que cette version du féministe qui est devenue... Qui est de la cancel culture, qui est devenue accusatoire avant d'avoir les preuves, elle a pris un virage qui est très malsain. Un virage qui sabote le mouvement bien plus que de l'aider. Parce qu'on peut pas... Il y a eu des gestes, et je ne parle pas de Bruel parce que je ne sais pas, bien entendu, mais que par le passé, des personnes en situation de pouvoir ou des célébrités ou même des inconnus aient eu des gestes inappropriés ou même de la violence envers des femmes qu'il faut corriger. Très bien. Mais ce n'est pas parce que quelqu'un a fait quelque chose qui était immoral dans le passé... qu'on va corriger ça avec des méthodes qui aujourd'hui sont aussi immoral.
0: Y a une autre façon de faire aussi, c'est celle qu'a prise Éric Lapointe, où lui a tout annulé lui-même les spectacles dans lesquels il a dit « je règle ça et après ça, on repart ». Je pense aussi, parce que je trouve que la cancellation pour Patrick Bruel fait autant, sinon plus, de dommages que les allégations qu'on avait entendues. Tu sais, à ce niveau-là, moi, si j'avais été son conseiller, j'y aurais dit, garde, on met un terme à tout, on n'oblige pas les gens de canceller parce que ça va être trois fois plus négatif, on règle tout ça, puis après ça, on repart.
1: Écoute, tu sais, j'ai réfléchi, j'ai eu un débat avec moi-même. Est-ce qu'il serait mieux justement de se retirer ou est-ce que je suis arrivée à la conclusion que, attends, je vais faire un petit détour. Il y avait eu le cas d'Éric Salva il y a quelques années.
2: Oui.
1: C'était comme la grosse vedette, on l'a accusé. Si ma mémoire est bonne, au bout du compte, quand il est passé devant les tribunaux, il a été acquitté. Est-ce qu'il est revenu dans le paysage? Non. En fait, on n'a plus jamais entendu parler de lui. Et ça montre à quel point ce genre d'accusation, même si au terme du processus, la personne elle est acquittée, le genre de dommage que ça fait. Et ça m'a amené à la conclusion suivante. Si, que ce soit Bruel ou n'importe qui d'autre qui se trouve dans la même situation, tant qu'on est encore à l'étape d'allégation simplement, qu'il y a pas, si la justice elle porte des accusations formelles, là je te dirais oui, c'est le moment de se retirer, va t'occuper de tes affaires, de ton dossier, de ta défense, puis on s'en reparlera de l'autre côté du procès. Mais tant que c'est encore au niveau des allégations et des enquêtes qui n'ont pas encore donné leur conclusion, moi je sortirai pas de la scène, parce que ça serait vraiment donner une victoire, une force démesurée à la cancel culture. Et voyant que ça fonctionne, who's next? Parce qu'il suffit de sortir en bande et de se mettre à hurler que la personne, elle annule tout et qu'il y a des dommages qui peuvent être irréparables. Il y a des dommages financiers, ça c'est sûr, parce que perdre des contrats et ainsi de suite. Il y a des dommages à la réputation, des fois ça se refait jamais. Il y a des dommages personnels parce qu'on ne sait pas qu'est-ce qui se passe dans la vie personnelle des gens qui font l'objet de ce genre d'allégations. Moi je partirais pas. Franchement je dirais je reste et on verra ce qui va se passer. Parce que c'est aussi une question. Bon, je comprends aussi que quand la personne elle est directement concernée, elle verra les choses différemment. Je le conçois parfaitement. Mais vu de l'extérieur, je me dirais non, pourquoi est-ce que je vais donner une victoire à des gens qui sont très prompts à accuser, juger, condamner sans même que la personne accusée, on l'a même pas entendu parler, même pas possibilité de faut pas donner l'opportunité à la cancel culture de se renforcer. Faut pas lui donner l'opportunité de se dire, hey, ça fonctionne. Parce qu'après ça, il peut y avoir des gens mal intentionnés qui peuvent l'utiliser, cette cancel culture, à leur bénéfice. La personne qui voit que son compétiteur, que ce soit une autre vedette, un collègue, un jeu, peu importe, lui fait un petit peu d'ombrage, hey, ça devient trop facile. Je veux avoir le terrain libre pour avancer dans ma carrière. J'accuse l'autre, à tort. De toute façon, ça fonctionne. J'obtiendrai le résultat que je veux. Qu'il aille se débrouiller, que de toute façon... Non. Là, ça devient une société invivable. N'importe qui peut te détruire juste avec quelques mots.
0: Puis peu importe le sujet, Nathalie, quand on ouvre une porte, c'est bien difficile de la fermer.
1: Exactement. Et ça, je trouve que c'est une porte qui a déjà été ouverte. Et là, c'est pas la petite porte en arrière qui a été ouverte. Là, on est en train d'ouvrir la porte du stade.
0: Ouais, absolument.
1: Et je pense que c'est grave. C'est très inquiétant de voir le pouvoir que cette cancel culture a acquis au fil des années. Le pouvoir de réaction, le pouvoir d'emballement du reste de la société, tout le monde embarque, zéro esprit critique, zéro retenue, on donne plus bénéfice du doute à qui que ce soit. Je trouve qu'on n'est pas en train de faire une société dans laquelle c'est agréable de vivre, parce qu'on va tous vivre sur le qui-vive, qui va me sortir quoi à n'importe quel moment, mm-hmm. qui sera suffisant pour tout foutre en l'air, même si c'est faux.
0: Merci infiniment, Nathalie. Passe un excellent week-end à vendredi prochain.
1: Merci beaucoup, Dominique.
0: Au revoir. Bye-bye.
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13: Gilbert, comment ça va?
14: Les gars, ça peut pas mieux aller, Palmos. Hey. On a gagné hier.
13: Hey. Wow! Hey, ça a pris 10 minutes, puis c'était fini.
14: Ben, en partant, encore une fois, par exemple, on se fait scorer un but. Ça va falloir que ça change un peu, mais en même temps, la réplique est venue tout de suite, Caulfield a scoré 7-8 secondes après. Bonsoir, la visite. Puis, on était reparti. Non, mais honnêtement, là, vous avez raison, le Canadien a joué un bon match. Puis, moi, ce que j'ai aimé surtout, c'est quand, la façon aussi qu'on a défendu, là, en troisième période. On s'est pas juste, on s'est pas juste replié, puis, on les laissait attaquer.
13: Deux lancers.
14: Ouais, la deuxième, c'était un peu ça, mais je pense que la deuxième, on a créé notre propre malheur parce qu'on, encore une fois, des revirements, beaucoup de revirements.
13: Ouais.
14: Mais on s'est ressaisi, puis écoute, Dobesh a pas été bombardé tant que ça. C'est 27 lancers au filet hier, Dobesh. Fait que, non, dans l'ensemble, le Canadien a bien joué, puis qu'est-ce qui est encourageant, les gars, c'est que, notre gros trio a fonctionné.
13: Oui.
14: Le gros trio a fonctionné, fait que, ça, c'est un gros, gros plus. Si Slavkovski, Caulfield puis Suzuki peuvent être impliqués comme ça, là, ça va aider énormément, les gars. Énormément.
0: L'impression, Gilbert, qu'en deuxième période, le Canadien a fait un peu ce qu'il faisait contre les Sabres, c'est-à-dire jouer pour pas perdre. Puis là, c'est ça.
14: Ouais. Ben, t'as raison à 100%. C'est exactement ce qu'on a fait encore. Puis on dirait qu'on prend une avance, puis là, on dirait qu'on joue un petit peu ses talons, puis là, on dirait que quand on a le puck, on joue mollement, on perd la rondelle, on a fait des affaires. Tu sais, au lieu de continuer à bien jouer, continuer avec l'intensité, puis quand t'as pas de jeu, tu fais un jeu simple, tu pognes la ligne rouge, tu mets le puck dans le fond. Mais je pense qu'on a remis Banzil à l'heure très rapidement du côté de Martin Saint-Louis. Ça a fonctionné, puis... très bonne troisième période. C'est encourageant pour le restant de la série. Je pense qu'on est capable. Honnêtement, là, tu sais, regardez le line-up des Hurricanes, puis regardez le line-up du Canadien. Puis position par position, si vous voulez, là. Tu sais, moi, je pense qu'à la défense, on est aussi bon, sinon meilleur que
0: les autres.
14: Ils n'ont pas de Lane Hudson. Puis honnêtement, les gars, ils n'ont pas de Nick Suzuki.
13: Mais comment t'expliques ça?
14: Ils n'ont pas de Cole Caulfield.
13: Gilbert, comment t'expliques ça que les joueurs, les défenseurs des Hurricanes, c'était tout le temps entre la ligne bleue et la ligne rouge? Ça a donné des échappées hier d'Ano, Demidov, puis d'autres joueurs, là.
14: Bolduc.
13: Oui, Bolduc en partant. Mais ça, c'est quoi? C'est des cônes ou les autres, leur style, ils étaient toujours en avant, là. Ils vont reculer, là.
14: Ouais, mais je pense que c'est une affaire de peut-être en vouloir trop en faire aussi.
13: Okay.
14: C'est Miller, à un moment donné, c'est le but de d'Ano. Miller, qui est défenseur gauche, traverse complètement de l'autre côté. Il n'y a pas d'affaire à faire ça. C'est un défenseur, il faut que tu restes sur ton côté. Reste sur ton bord. Laisse les gars venir à toi. Tu te sors du jeu complètement. Ça ouvre une brèche de l'autre bord. Ça a donné un échappé à Philippe d'Ano. Tant mieux, là.
13: Ah oui.
14: On va le prendre. On est bien contents, là. Mais moi, je m'attends à ce que le Hurricane soit beaucoup meilleur demain. Mais même s'ils sont beaucoup meilleurs, les gars, là, moi, honnêtement, là, ils m'énervent pas. On dit comme mon oncle, ils m'énervent avec un haut. Ils m'énervent pas partout parce qu'on est capable de jouer avec eux autres en masse. Puis on est capable de compétitionner en masse. Puis à plusieurs positions, on est supérieur à eux. Fait que, let's go, Canadiens, je pense qu'on est capable de les battre en 6.
13: En 6, puis Anderson, dans les buts, là, a été faible.
14: Ouais. Mais en même temps, il a été bon dans les autres séries. Tu sais, je pense que dans les deux autres rondes, je pense qu'il a donné 5 buts dans deux rondes, quelque chose comme ça.
13: Oui, exact.
14: En 8 games, il y avait une moyenne de 1,19, je pense, de buts par match alloué, là, quelque chose comme ça. Là. Mais hier, tu sais, il y en a scoré 5, le 6e, c'est un filet désert. Il va être meilleur. Puis je pense pas que Brad Amour va commencer à jongler avec ses goalers comme Lindy Ruff a fait là, du côté de Buffalo. Là. Tu sais, on va rester avec Frédéric Anderson. C'est un bon gardien de but, c'est un vétéran. Puis, mais en même temps, je pense que le Canadien, cette saison, contre lui, a eu beaucoup, beaucoup de succès, les gars. Beaucoup de succès contre Frédéric Anderson. Puis ça, peut-être que ça y joue dans la tête un peu, ça. Ça joue peut-être un petit peu dans la tête, là, tu sais, Tabarouette, je suis pas capable de battre le Canadien, il score en masse contre moi, tu sais, ils ont joué 3 games cette année, il en a joué 2, puis il a perdu les 2 games.
13: Ouais, là. Ouais, non, c'est ça.
14: Ça peut jouer dans la tête, mais tu sais, on a beaucoup de choses positives, je pense que nos défenseurs ont très bien joué, nos 4 trios, c'est même si le trio de Kirby Duck avec
13: Evans. Evans qui a manqué le net en partant, là. Il y avait le but ouvert.
14: Ça aurait fait mal, là. Hein? Ça aurait fait mal. Ça aurait été le fun en partant, là. Mais, c'est un beau setup. Mais on a des chances. On va en avoir beaucoup de chances. Puis, honnêtement, là, les Hurricanes, là. C'est sans dire qu'ils ont, oui, je vais le dire, ils ont compétitionné, eux autres, cette année dans une division très faible.
8: Oui.
14: Déjà, la métropolitaine, là, c'est faible, là, avec les Capitals de Washington, puis avec les Penguins de Pittsburgh,
13: les Flyers
14: de Philadelphie, les Blue Jackets de Columbus. Tu sais, la division atlantique, là, c'est bien plus relevé, là. Fait que, tu sais, je pense que c'est peut-être un retour à la réalité pour eux autres, là, puis ils se rendent compte que ça joue au hockey en tabarouette dans l'Atlantique, puis, tu sais, le Canadien peut jouer au hockey. On a eu deux séries, là, très, très difficiles contre Buffalo, puis qu'on t'aime pas bien, puis honnêtement, je pense pas que la Caroline, c'est le meilleur club que t'aimes pas bien, là.
8: Puis excuse-moi, Gilbert, le fait que la Caroline n'ait pas perdu un match encore en série, là, hier, perdre une première game de façon assez...
13: Ouais, c'est sans équivoque.
8: Assez claire, ouais. Ça commence-tu déjà à leur jouer dans la tête?
14: Ben, c'est sûr. T'sais, tu penses à invincible parce que ça a bien été. T'sais, moi, je me rappelle une année à Détroit, la première année que j'étais à Détroit, on avait battu Chicago en 4, ça avait bien été. Puis, t'sais, tabarouette, on est bon. Battu Chicago en 4, fait que là, on se préparait pour la ronde numéro 2, là, la finale de division contre Toronto. Puis, on avait eu ça une dizaine de jours de congé. Puis, je vais dire, à Stick qu'on n'avait pas de jambes. On n'avait pas de jambes. Les deux premiers games à la maison, ils
13: comme
14: avaient
13: hier,
14: perdu.
13: Comme hier.
14: On avait perdu les deux premiers games chez nous, on avait perdu. Finalement, on avait gagné la série en 7, là. Mais c'est pas évident. Puis j'ai hâte de voir comment est-ce que les Hurricanes vont se remettre de ça parce que c'est une solide claque sur la gueule qu'ils ont eu hier. Là.
8: Oh oui.
13: Hey, les défenseurs moins 4, moins 3. Brad Amour, après la game, il tripait pas, là.
14: Ben, tu sais, Slavin, qui est supposé un des meilleurs défenseurs défensifs de la Ligue.
13: Ouais.
14: Il a fini moins 3 en première période.
13: Ouais.
14: Fait que, tu sais...
13: Ça, c'est le gros, c'est un Américain. Les autres, ils ont gagné la médaille d'or, c'est ça, Slavin?
14: Ouais, ils sont sur le parquet encore, mais c'est pas grave.
13: Ouais, c'est
14: bien correct, mais tu sais, ils vont se remettre.
13: Non, ils vont se remettre, là.
14: On sous-estime peut-être un peu le Canadien, puis on respecte peut-être pas autant. Je regardais les cotes, là, pour ceux qui aiment ça, gambler, là. Encore pour demain, le Canadien n'est pas favori.
13: Non, ils sont pas... c'est 64% pour les Hurricanes.
14: Ils n'ont jamais été favoris d'un playoff à date.
13: Non.
14: Jamais une fois, ils ont été favoris puis ils ont gagné deux rondes.
13: Ils sont payants. D'après moi, ils sont payants. Si tu gardes ton as, là, t'es correct.
14: Ça vaut ce que ça vaut, là, mais j'aime bien le Canadien. J'aime bien comment les gars jouent. Surtout si le premier trio reprend confiance puis commence à jouer de cette façon-là, là. On va être dur à battre, les boys. On va être très, très dur à battre.
13: Mais tu vois, dans la boîte ici, là, Jordan, là, il a pris dans son pool d'hockey, c'est à Radio X, là, il a pris pour la finale de la Coupe Stanley, Canadien-Vegas, puis il met Canadien gagnant. Si ça va là, ça va être payant pour Jordan. Là.
14: Ça serait le fun. Ça serait vraiment, vraiment le fun.
13: C'est bon. Hey, Gilbert, merci beaucoup. On regarde la game demain, puis on s'en parle. Salut.
14: Absolument, les gars. Bonne fin de semaine.
8: Salut.
14: À vous autres. On se parle la semaine prochaine.
13: Yes.
8: Bye. Bye. Salut.
13: Voilà,
8: bye.
13: Gilbert Delorme.
8: Ah oui.
13: From Montreal, Canadien.
8: Canadien en 5.
13: Canadien en 5.
8: Ils vont gagner demain. vont perdre la première à Montréal, puis gagner deux autres.
13: Ça va, aller ça vite. Va. Non, mais ça va vite, là.
8: À la Coupe Stanley, mon ami.
13: Canadien à Coupe Stanley.
8: T'es obligé de te dire ça.
13: Ah, moi, je te dis, si le Canadien gagne la Coupe Stanley, moi, je monte à Montréal à parade.
8: Tu vas être à parade?
13: Ah, je monte.
8: Non, non, tu vas faire des selfies, là.
13: À 93, je voulais y aller, puis ouais. Je sais pas ce qui est arrivé.
8: Je pense que je vais avec toi.
13: Mais sérieux, non, non, on monte.
8: Ah ouais, on monte.
13: C'est sûr.
8: Parfait.
13: On va revenir bien plein.
8: Ça aurait été dit.
13: On va coucher là-bas.
8: Prendra tolérance zéro.
13: Ah non, reviens pas, on va coucher là-bas. Non, non, on, écoute, c'est sûr. Parade de la Coupe Stanley à Montréal, non, je manque
8: serait,
13: pas ça, là.
8: Écoute, on est dans la sauce, là, mais ça serait le fun.
13: Ça serait malade. Voilà. Alors, on rêve un peu.
8: Oh oui.
13: Bien, après pause, on va revenir. Hein? Ouais. Je te remets ça à terre. On revient. Les bourses dans le verre, on revient.
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13: Ben, moi, je te verrais. 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
8: Ah oui, hein?
13: Moi, je t'envoie la CAQ.
8: Bon, allez promettre un troisième lien puis un ménage qu'on fera jamais.
13: Je te rase.
8: Bon, ça va être correct.
13: Les cheveux, c'est pas pire.
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2: Bonsoir à tous et merci d'être à l'écoute de la Hop! Bonsoir à tous.
3: Je suis pas sûre que le micro fonctionne.
2: Ça fonctionne. Oui, c'est bon. Excusez, pas de problème technique. Bonsoir à tous. Merci d'être à l'écoute. Vous écoutez la Sexploratrice en compagnie de Mel. Et Mathieu!
4: Bonsoir!
2: Bonsoir! Mathieu qui est à la console ce soir en compagnie de Mel Paré, qui est sa professeure. Mathieu que vous aurez la chance de découvrir tout au long de l'été.
4: Oui!
2: Puisqu'il est stagiaire. Officiellement aussi, collègue. Il est en apprentissage avec nous ce soir.
3: Exactement.
2: Donc c'est un bonheur de t'avoir avec nous.
4: Mais pareillement.
2: Merci beaucoup. Mel Paré.
3: Bonsoir.
2: Ma collègue est au micro, qui est avec nous autour de la table.
3: Mais oui, j'ai rien, là. Je me sens un peu tout nu, mais c'est pas grave. Ça va bien.
2: C'est parfait. On aime ça. Et Mel Sauvé, qui nous prépare une belle chronique ce soir. Le petit lexique du dating.
5: Oui, j'ai préparé ça pour nous, chers auditeurs, parce que... On va le dire, en partant, je suis une auditrice, une fidèle, mais ce soir, je suis avec vous autres en studio. On va partager un peu les langages style de ghosting, donc soyez à l'écoute.
2: Soyez à l'écoute, certainement, et ce sera diffusé live sur TikTok là, à partir de la prochaine pause. Donc, vous pourrez rejoindre le Mademoiselle Trudel Radio. On va tout de suite rejoindre au téléphone quelqu'un qui ose... Quelqu'un que j'adore, avec qui je collabore souvent, c'est Sylvain Légaré, qui est propriétaire de la scène Le Bourgneuf, là où on présente nos soirées Contact Défunt. Et Sylvain est au bout du fil, puisque depuis quelques jours, un documentaire a créé toute une onde de choc au Québec. On parle du film Génération Trans, qui a suscité des débats explosifs autour de la transition de genre chez les jeunes et de la liberté d'expression. Et après avoir vu là, certaines projections annulées, là, dans la région de Québec principalement, il y a comme un climat de controverse autour de ça. Mais voilà que le documentaire sera finalement présenté à la scène Le Bourgneuf grâce à Sylvain Légaré. Bonsoir wow. Sylvain.
6: Salut, comment ça va?
2: Oh, ça va bien et toi? On te dérange, je sais que t'es dans un petit souper festif. Là.
6: Ben non, ben pas en tout, c'est bien correct. Mais là, je vais pouvoir en plus me vanter à mes chums que j'ai enfin fait l'émission.
2: Le Bourgneuf grâce à Sylvain Légaré. Bonsoir wow. Sylvain.
6: Salut, comment ça va?
2: Oh, ça va bien et toi? On te dérange, je sais que t'es dans un petit souper festif. Là.
6: Ben non, ben pas en tout, c'est bien correct. Mais là, je vais pouvoir en plus me vanter à mes chums que j'ai enfin fait l'émission La Sexploratrice.
2: Oh! Hein?

0: de décider finalement de diffuser ce film-là de ton côté?
1: Premièrement, j'ai reçu un téléphone. Hein, le producteur Jean-Pierre m'a lâché un petit coup de fil parce que, bon, suite au refus du cinéma quartier de le présenter, ben, pour à ce téléphone-là. Tu sais, des endroits à Québec où on peut présenter ce genre de film-là, dans une salle de spectacle pas trop grande, tu sais, avec un écran géant, tout ça, il y en a pas tant, tu sais. On fait le tour vite, là, fait que puis rapidement, la scène de Bourgneuf vient sur la liste. Ah, d'avoir le téléphone, sérieusement, puis un bon mardi soir, un bon mardi matin, le téléphone a sonné. C'était Jean-Pierre, puis tu sais, je connaissais déjà un peu le sujet, je le suivais, fait que mon premier contact avec Jean-Pierre, mettons. T'sais.
0: Belle initiative. Je sais que tu présentes toutes sortes de spectacles, là, comme des spectacles burlesques. Bref, la scène de Bourgneuf, c'est un endroit que j'adore pour sa chaleur, sa proximité aussi dans la ville, facile d'accès. Ouais. T'as le bar à même... En tout cas, bref, les gens qui vont venir...
2: Salle.
0: Ah oui, la salle est hyper chaleureuse, confortable, qu'on soit 30
1: bon Dieu,
0: ou 150.
1: Merci.
2: Non, c'est
0: mais
2: vrai.
0: Sérieusement, je te dis, on a même décidé, nous, de ne plus présenter nulle part ailleurs. C'est chez vous et dans une autre salle qu'on aime à Montréal.
1: Ça fonctionne tellement, tes soirées, ça n'a pas de bon sens. Sérieusement, là, tu fais jaser pas possible avec tes soirées. J'ai pas vu ça souvent dans les 13 dernières années, des soirées comme ça. Mais la tienne, là, est vraiment, vraiment solide. Là.
0: Ah, bien, merci beaucoup. On va justement recevoir Émilie le 5 juin ici, là, à la Sexploratrice qui va venir pour la soirée Contact des Fins. On est de retour le 4 et 6 juin et plein de fois, là, cet automne. Et pour revenir au film de Jean-Pierre Roy, qui a travaillé en solo, hein, plus d'un an, je pense, pour tourner ce film-là au Québec. Toi, tu suivais un peu, là, cette saga-là, puis tu t'es dit, ben, Colin, ça n'a pas de bon sens. Fait que tu as décidé d'accepter de diffuser le film. Est-ce que tu as reçu des menaces ou je sais pas?
1: Non.
0: Je sais qu'il y a des gens qui sont vraiment intenses là, par rapport à tout ça.
1: Oui, vraiment. Puis je m'attends pas à en recevoir tant que ça, sérieusement. Tu sais, moi, je pense que c'est un débat qu'on doit faire. Puis en plus, moi, sérieusement, avec la salle de spectacle, oui, j'étais un endroit où on fait beaucoup de culture, mais tu sais, mon passé politique fait que c'est un endroit où on a fait des débats politiques, on a fait des débats, il y a des conférenciers qui sont venus chez nous, tu sais.
0: C'est vrai, tu étais député, tu étais conseiller municipal.
1: Oui, c'est ça, exact. Fait que mon passé politique fait que on est un endroit où on en fait des débats chez nous, tu sais. Comme je te dis, le débat municipal, il s'est fait chez nous, tu sais, à la mairie. Alors, je suis habitué de gérer ce genre de choses-là. Puis oui, on fait de la culture, mais je pense qu'on doit, à un moment donné, d'en faire des débats comme ça. C'est sain de faire ça pour une collectivité. Puis chez nous, je pense que je suis un des beaux endroits pour faire ça. Alors, tu sais, puis on a des critères très stricts, chez nous, on n'accepte pas tous les commentaires, mettons, antisémites, racistes, sexistes, homophobes, tu sais, on va pas là, des commentaires haineux, on n'en a pas, jamais, tu sais, les conférenciers qui viennent chez nous, c'est des gens d'expérience, des professionnels, puis je pense que ça doit se faire. On doit présenter ce genre de documentaire-là pour contre, en passant. T'sais, je sais pas c'est quoi tes opinions. Puis mon opinion, à la rigueur, on s'en fout un peu.
0: Oui.
1: Mais je pense que...
0: C'est un débat qui est nécessaire.
1: C'est un débat qu'on doit faire.
0: Oui, absolument. Ça doit se faire entre ceux qui considèrent que le documentaire... Il y en a qui voient ça comme une démarche de réflexion puis de liberté d'expression. Il y en a qui jugent que ça pourrait contribuer à la désinformation, au nuire aux personnes trans, mais... Moi, je pense vraiment que ce documentaire-là devrait être vu. Puis, en fait, là, je sais que ça va être présenté là, le 27 mai, mais est-ce qu'il n'y a pas une deuxième présentation qui aurait lieu?
1: Oui, il y en a deux, exactement. Okay. Allez sur le site de la scène, là, il y a deux, il y a comme deux heures là, où on peut 6h30 puis 9h30. Puis,
0: mais c'est
1: en
0: le
1: plus,
0: 27 mai, les deux présentations?
1: C'est ça, exact.
0: Ah,
1: puis, lors de la deuxième présentation, Jean-Pierre, il va prendre le micro, puis il va avoir une espèce de débat qui va se faire autour de ça, puis je trouve ça sain de faire ça, sérieusement.
0: Absolument.
1: C'est ça qui m'a allumé. C'est ça qui m'a allumé dans parce que oui, tu sais, moi, je suis un homme d'affaires. Moi, je joue du pied carré dans la vie. Alors, tu sais, ma job, moi, c'est de louer ma salle. Tu sais, avec des critères très stricts, mais la job que j'ai à faire dans la vie, c'est louer la salle. Alors, là, je le fais. Mais comme je te dis, mon petit côté politicien fait que je trouve ça cool d'avoir ce débat-là, puis d'avoir ce genre de conférence-là. Je trouve ça sain qu'on fasse ça.
0: Oui, absolument. Il y a quelqu'un qui dit les seules critiques qu'ils ont reçues proviennent d'activistes qui supportent la mutilation sexuelle et tout ça. Donc, un peu vrai, en quelque sorte, on va se le dire.

0: à la rigueur, là, tu sais, mes opinions, on s'en fout un peu, mais tu sais, moi, là, quelqu'un qui décide à un certain âge de changer de sexe, puis de s'embarquer sur son X, puis de vivre dans un autre corps, puis tu sais, moi, je trouve ça beau, pis sérieusement, je trouve ça sain, je trouve ça le fun, je trouve ça trippant, de puis tu sais, alors, tu sais, fait que mes opinions, tu sais, sérieux, on en a à la rigueur rien à cirer, mais faisons le débat, présentons-le, oui. Voyons ce que les gens vont dire, voyons ce que les gens vont faire, puis après ça, ben
1: jugeons par la suite et débattons ensuite. T'sais.
0: C'est ça, exact.
2: Je pense aussi c'est que
0: ça.
2: C'est une situation qui est difficile à comprendre tant et aussi longtemps que tu ne l'as pas vécu ou que quelqu'un de proche de toi le vit. Je pense que c'est vraiment une situation qui mérite d'être connue pour qu'on justement on démystifie un petit peu tout ça, cette situation-là, parce qu'on n'entend pas beaucoup parler de ça autour de nous. Là.
1: Non, exact. Non. Donc, de plus en plus, là, je pense que ça va être détabouisé, puis on sera de plus en plus informés sur le sujet. Et là, ben, grâce à toi, ici, dans la grande région de Québec, on a la chance d'aller voir cette diffusion-là. Ouais. J'espère qu'il y en aura une autre, parce que moi, je pourrais pas y être le 27 mai. Je serai au capital de Québec. Mais mais s'il y a moyen de l'écouter d'une autre façon, tu me diras.
0: Donc, ouais, ben, peut-être. Je sais pas ce que le producteur va faire. Je sais qu'il il va peut-être aller le mettre sur une plateforme par la
1: j'imagine.
0: Suite. J'en ai aucune espèce d'idée. C'est un gars bien correct, tu sais, puis je pense pas qu'il s'attendait à avoir tant de vent dans la figure comme ça. J'ai eu la chance d'y parler beaucoup, longuement même, parce que lorsque j'ai décidé d'accepter, j'y ai posé beaucoup de questions, là. Tu sais, t'as-tu des commentaires là-dedans qui touchent la dignité humaine? Tu sais, sérieux, on a eu vraiment une longue conversation. Un gars très, très brillant, très le fun.
1: Très humain.
0: Puis, j'ai hâte de le voir. Je l'ai pas vu encore. Je suis pas capable de dire mon opinion là-dessus, mais j'ai hâte de voir ce court-métrage-là, effectivement.
1: En tout cas, je te souhaite une belle soirée pour la présentation de Génération Trans le 27 mai à 18h.
0: 30?
1: Comment?
0: 18h30, c'est bon. Allez sur le site de la scène.
1: Oui, le site de la scène Le Bourgneuf, c'est bien ça?
0: Exactement.
1: LaScèneLeBourgneuf.com. Donc, vous allez avoir toute l'information. Sylvain Légaré, un gros merci d'avoir accepté de nous parler ce soir par rapport à cette diffusion-là. Tu présentes également, bon, il n'y a pas de hasard, de notre chère amie Catherine.
0: Sérieux?
1: Conférence aussi à succès incroyable. J'ai son livre.
0: Vraiment.
1: J'ai plein d'amis ont son livre aussi, là. C'est quelle belle personne.
0: Toi, ton événement, Crime, ça s'en vient en plus, là.
1: Oui.
0: J'ai hâte, là.
1: 4 et 6 juin, il ne reste pas beaucoup de place. Donc, les soirées Contact Défunt, si vous avez envie de vivre l'expérience
0: collective.
1: Oui, vraiment.
0: Pas le choix. Pas le choix.
1: Je sais qu'on regarde ça peut-être pour Aou, là, les prochaines présentations, mais les 4 et 6 juin avec Émilie Medium. Donc, c'est vraiment une expérience immersive, collective. Que ce soit ou non, prendre un contact défunt, là, juste d'être là. C'est vrai, tu l'as vécu.
3: Moi, ça fait 2 fois que je vais.
1: Oui.
3: J'ai pas de contact, mais l'atmosphère, le
1: c'est
3: feeling
1: fou, hein?
3: Qu'on a.
2: L'énergie,
3: les histoires qu'on entend aussi.
1: Ouais, c'est capoté.
3: C'est vraiment, c'est wow.
0: C'est pas
3: là.
0: Possible les commentaires que j'ai autour de ça.
1: Ah, oh, wow, j'ai des frissons.
0: Vraiment.
3: C'est encore génial. C'est un peu aussi un sujet tabou. Les gens, ben non, c'est pas vrai. Non, garde.
1: Oh oui.
3: Vas-y, là. Vis-le. Puis après ça, tu m'en reparleras.
1: C'est impressionnant.
3: Oui,
1: et chaque soirée est unique.
3: Oui, vraiment.
1: Parfois on pleure, parfois on rit.
3: Oui.
1: C'est hallucinant.
3: Oui.
1: Donc, ça se passe à la scène de Bourgneuf. Et si vous cherchez un endroit vraiment chaleureux pour faire un événement à coût abordable, écoute, c'est... Parce qu'en plus, Sylvain, regarde, tant qu'à t'avoir, on va parler de ton endroit, là. T'as la passerelle aussi qu'on peut louer, hein, pour faire des événements.
0: Ah, c'est typant, là, pour les 5 à 7, des trucs comme ça. C'est vraiment le fun.
1: Oui,
0: c'est
1: oui,
0: un endroit unique, là.
3: Pour des événements corporatifs.
0: C'est ça.
3: Là,
1: des événements pour célibataires.
3: Ah,
0: oui,
1: mais
0: oui.
1: Non, on va en profiter pour plugger ma prochaine soirée, c'est le 17 juin. À la cour arrière de Lévis. Mais c'est ça, donc, mais merci, Sylvain. Sylvain,
0: c'est un plaisir. Salut, la gang.
1: On te laisse aller à ta soirée. Salut ta copine que j'attends aussi. Puis bonne soirée à tout le monde. Merci beaucoup.
0: Salut, bye.
1: Bye
0: salut,
1: bye.
0: Mel.
2: Bye-bye.
3: L'entendu, on a
1: les mêmes. Alors voilà, c'était Sylvain Légaré de la scène Le Bourgneuf qui présentera Génération Trans, un documentaire qui fait jaser. Je vous conseille fortement d'aller voir ça ou de venir faire un tour au Capital, mais je vous conseille d'aller voir le documentaire parce que les Capitales seront là tout l'été.
2: Ben oui, c'est ça. Le documentaire, lui, il revient pas. Fait que profitez-en.
1: C'est ça. Restez avec nous, mesdames et messieurs, puisqu'au retour de la pause, on sera en live TikTok avec Mélanie Sauvé, qui est notre chroniqueuse dating ce soir qui nous parlera le petit lexique du dating. Donc, on va apprendre plein de termes, plein de mots qui est utilisé là dans le milieu du dating ou encore pour dénoncer des situations,
3: oui.
1: Des comportements.
3: Oui.
1: On est avec Mel Paré.
2: Eh oui.
1: Co-animatrice ce soir.
2: Pas de console à soir.
1: Pas de console. Le capitaine de ce show-là ce soir, c'est Mathieu Dugal qui
4: et
1: est à la console.
4: Et ça me fait plaisir d'être avec vous ce soir, mesdames.
1: Merci beaucoup d'être là. Et durant la pause, je vous invite à nous texter d'où est-ce que vous nous écoutez en ce beau vendredi soir. 418-670-9098. 418-670-9098. Et venez nous rejoindre là, sur le live TikTok. Dans quelques minutes, vous aurez accès du contenu inédit.
3: Ouais.
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1: De retour avec Mel et Matt. Mel et Matt, Mélanie Trudel, Mélanie Paré, Mélanie Sauvé et Mathieu Dugal à la console. Pour une soirée colorée, mesdames et messieurs, je vous inviterai à écouter en rediffusion dès lundi le passage de Sylvain Légaré de la scène Le Bourgneuf qui ose diffuser dans son établissement le film Génération Trans, le documentaire en fait de Jean-Pierre Roy. Donc le 27 mai, vous aurez la chance d'écouter ce documentaire qui fait tant jaser. Je vous invite à venir nous voir sur le live TikTok de la Sexploratrice, Mademoiselle Trudel Radio. On y est déjà. Plusieurs personnes sont connectées et plusieurs personnes nous ont texté là, d'où est-ce qu'ils nous écoutaient. On va vous lire tout à l'heure, 418-670-9098, si vous avez envie d'interagir ou de nous dire d'où est-ce que vous nous écoutez. Avant de passer à ta chronique, Mel, sur le petit lexique du dating, j'avais envie de vous parler de quelque chose.
2: Oui. Ben, qui fait un peu aussi, qui est en lien avec le dating, on va se le dire. Là.
1: Oui, quand même.
3: Quand même, oui.
1: C'est une situation à laquelle je suis confrontée tous les jours.
2: Il y a plusieurs personnes même.
1: Que je suis confrontée et plusieurs autres femmes sont confrontées. Oui, plusieurs autres femmes. Je vous dirais que toute personne qui s'identifie femme, je pense qu'elles ont à dealer avec ça. Et je vous parle ici de la bise. La bise, est-ce que c'est une tradition chaleureuse ou un malaise social? On peut-tu s'en parler ouvertement ici? C'est le fun, oui. Parce qu'on a un gars justement qui est avec nous. Et j'ai deux femmes avec qui j'en parlais hors d'onde. C'est que je me demandais pourquoi est-ce que les hommes donnent spontanément la bise aux femmes, mais serrent la main aux hommes. Tu sais, je me demandais d'où est-ce que ça vient. Je sais que c'est une tradition qui remonte vraiment à loin. C'est dans l'Antiquité, certaines formes de baisers servaient à démontrer la paix. OK, je suis pas armée. Même les hommes se donnaient des bisous à l'époque. Mais au Québec, ben notre culture, on dirait que ça a été comme bon influencé par la France où ils se donnent des bisous.
3: Oui.
1: Ça s'est installé ici. Mais là, les hommes, maintenant, se donnent la main et donnent la bise aux femmes. Donc, la bise est souvent réservée aux femmes puis aux proches. Mais on dirait qu'en 2026, on est plusieurs femmes à trouver ça quand même malaisant, surtout lorsqu'on ne connaît pas la personne qui s'approche vers nous, on dirait que c'est presque d'emblée maintenant.
3: Oui.
1: On arrive dans une fête, dans un rendez-vous d'affaires, ou encore ici en studio, on reçoit des invités et tout. Entre hommes, ça va être le poing ou la main.
3: Oui.
1: Puis moi, c'est drôle parce qu'avec ceux que je connais beaucoup, c'est aussi le poing ou la main. Puis avec d'autres, ça va être la bise systématique avec des personnes que je connais pas, que je viens de découvrir là en studio. Et là, je me demande. Parce que personnellement, je sais pas vous les filles, on dirait qu'on entre dans ma bulle. Il y a certaines personnes, on dirait que ça me dérange pas, puis d'autres où ça me dérange. Mm-hmm. Et je suis toujours un peu mal à l'aise quand la personne s'approche. Là, je fais, bon, je m'approche ou non. Puis il y a d'autres personnes où c'est comme moi, presque spontanément,
3: oui,
1: qui va le faire parce que je connais la personne ou parce c'est que je sais pas, je suis à l'aise. Ou Donc, je serais curieuse de savoir sur le texto 88-670-9098, est-ce que, en tant que femme ou homme, vous êtes à l'aise de faire la bise ou de recevoir la bise? J'aimerais vous entendre là-dessus, les filles.
2: Ben moi, personnellement, peu importe, que ça soit pour ma famille ou un inconnu, un peu reconnu, je suis vraiment pas à l'aise.
1: T'es pas à l'aise avec
2: non,
1: la bise?
2: Non, c'est vraiment rentré dans mon intimité, puis je suis comme... C'est beau, on peut se saluer, là, ça va être bien parfait. Ouais. Bonjour, merci beaucoup, bonne soirée, à la prochaine. Mais pas besoin de... Moi, j'appelle ça se frencher quasiment, là, mais tu sais, j'ai pas besoin de faire la bise pour que tu reçois mon bonjour et mon merci. C'est vraiment... Je trouve que c'est vraiment entré dans mon intimité. C'est vraiment ça.
1: On dirait vraiment que les codes sociaux ont séparé les sexes par rapport à ça. Par rapport à... Oui. C'est comme, c'est ancré là, en
3: oui,
1: nous.
3: Oui, c'est traditionnel, là. C'est normal, mais c'est pas normal.
1: C'est ça. Puis moi j'ai arrêté ça durant les fêtes. J'ai donné comme excuse. Ben, en fait, c'est une belle excuse. Puis je l'ai constaté, je n'ai pas été malade.
3: Non,
1: durant les fêtes, chose qui m'arrivait toujours chaque année ou lorsque...
3: Oui, c'est vrai, j'étais témoin. J'étais arrivée pour te donner la bise, je te dis, ah non, et je veux... Pas pour l'instant, là, je veux me protéger, là.
1: Moi, j'ai décidé.
3: Comme, okay, c'est correct.
1: C'est ça. Puis, mais tu vois, quand t'es arrivé, je t'ai fait la bise.
3: Oui.
1: Mathieu était juste derrière toi, j'y ai fait la bise. C'est pas lui qui est venu vers moi, c'est
4: non,
1: moi.
4: Non,
3: c'est toi,
1: d'emblée.
3: C'est ça.
2: Lui,
4: non,
2: il s'est dit, elle, a le fait, moi, je vais le faire.
4: Mais franchement, t'sais, moi, d'emblée, je vais pas vers là, à moins qu'on m'ouvre la porte. T'sais, moi, je suis très câlin ou high five. Classique de même, parce que justement, je pense que c'est invasif un peu.
3: Oui.
4: Puis, tu sais, ça rentre dans la bulle. Puis, tu sais, forcer ça sur une femme qui veut pas ça, ça prend le consentement.
3: Oui, exactement. Puis, je dirais que, comme moi, là, les gens le savent, là, je suis Mélanie Sauvé, la conseillère de Sainte-Thérèse de Lisieux, que je salue en même temps. Wouh!
1: J'osais pas faire la grande description.
3: Non,
1: site,
3: c'est bien correct. C'est ça, je le fais moi-même. Donc, moi, je côtoie quand même beaucoup d'inconnus et quand même beaucoup d'hommes. Donc, tu sais, des fois, là, je fais comme... J'ai développé une technique de donner la main pour justement éviter le rapprochement.
1: Donc, tu présentes ta main bien d'avance?
3: Quand même, puis je présente ma deuxième main et je le tiens comme à une distance.
1: Hmm.
3: Fait comme ça...
1: Ça empêche! Oh, mon Dieu!
3: Ben oui. C'est parce qu'à un moment donné, je vais embrasser la ville de Québec au complet.
2: Non,
3: à un moment
2: donné, c'est des microbes, là!
3: C'est...
1: Exact!
3: Tu sais, il y a ça, puis tu sais, il y a le fondement du consentement. Tu sais, ce qu'on enseigne à nos jeunes, le consentement.
1: Oui.
3: Tu sais, on le dit, là, ma tante, là, arrête de donner des bisous à mon enfant. Il n'en veut pas de bisous, là. Mais ça revient à la même chose, là. On ne commencera pas à embrasser tout le monde, là.
1: Bon, je suis contente de savoir que je ne suis pas seule à ressentir ce petit malaise.
3: Non.
1: Se présente quand même, je vous dis, là, à chaque jour.
3: Je te montrerai ma technique après, là.
1: On l'a vu. Mais entendons-nous, tu sais, il y a des personnes envers qui ça se fait comme d'emblée, puis que c'est naturel.
3: Nos amis, des choses comme ça.
1: Oui, c'est
4: amis,
1: ça.
4: Amis, famille, tu sais, tant que t'es famille, proche de la personne.
2: Même ma famille, je trouve ça vraiment, je m'excuse du terme, là, mais gossant. De devoir faire tout le temps la bise.
3: Oui, de se sentir obligé.
2: Oui, je veux dire, c'est pas parce que je te respecte pas que je te fais pas la bise. C'est juste, j'ai juste envie de te saluer comme ça. Tu sais, des fois, j'ai juste envie de te donner une petite colle ou.
3: Exact.
2: Tu sais, j'ai pas besoin de te faire un mouvement physique pour te saluer et te remercier. Moi, c'est plus ça.
3: Ouais.
2: Écoute ce que j'ai à te dire, mon ouverture, tu vas le voir dans mon corps. Hey, merci beaucoup, c'était super gentil. On se voit à la prochaine. Des fois, je vais avoir envie de te connaître. Pourquoi tout le monde, on doit se faire la bise? Pourquoi c'est obligatoire? Ben, Mathieu,
1: parce que même nous, là, quand on se voit là, le vendredi soir, on finit toujours ça ensemble. Là,
2: on se fait même pas la bise quand on s'en va.
1: On se fait pas la bise, pas en tout.
2: Pas
1: non.
2: En tout.
4: Non, ce que j'allais dire en plus, c'est que c'est un peu comme les poignées de main. On dirait que la bise aussi, c'est il y a jamais personne qui donne la bise de la même façon. Des fois, c'est un, des fois, c'est deux, des fois, c'est trois. Puis là, tu te ramasses comme sur le coin de la bouche quasiment. Puis là, t'es comme, c'est donc même bizarre. Ben oui.
1: Fait
4: que, comme quand t'arrives pour donner la poignée de main à quelqu'un, il s'enligne pour la classique, tu t'enlignes pour la chummer. Puis là, c'est un peu bizarre, là. Fait que, non.
2: Puis je vais peut-être loin dans tout ça, mais c'est le visage, là. Je veux dire, la partie, moi, que je prends le plus soin de mon corps, c'est quasiment mon visage. Je veux dire, tu sais, il faut que ça soit propre, un visage. C'est aussi, je trouve, une question de microbes, de propreté. Tu sais, quand tu vas manger, tu te laves les mains, ben comme, j'ai pas envie de toucher à tous les visages de tout le monde, là.
1: Oui.
2: Moi,
1: puis
2: les
1: tu
2: visages.
1: Sais pas si la personne a un rhume.
2: Exactement. Bon. Je trouve que c'est une certaine limite à respecter.
1: Puis en plus, moi, j'ai déjà lu une étude qui mentionnait que Lors de chaque soirée, là, quand on décide de partir, à partir du moment où on décide de partir et qu'on part réellement, c'est en moyenne 45 minutes qu'on perd à dire bye-bye, la bise et tout ça.
3: Oui,
1: donc, on
3: bise,
1: perd des jours chaque année.
3: On perd du temps précieux.
1: À dire au revoir.
3: Oui.
1: Moi, c'est...
3: Bye,
1: hey, salut,
3: monde.
1: Gang! À la prochaine!
3: C'est tout.
1: Ouais. S'il y a une personne qui est fêtée, évidemment que je vais prendre soin d'aller dire salut à la personne. Puis, mais après ça, c'est comme... Donc, bref, on s'entend tous là-dessus, finalement.
2: Oui. Si on y va du côté dating, Mel.
3: Oh my God!
2: On fait une petite entrée vers ça, là.
3: Oui!
2: Est-ce que toi, quelqu'un que tu vas rencontrer pour la première fois, que tu, peu importe tu l'as rencontré où, tu lui fais la bise en premier ou comment tu vois ça?
3: Non.
2: OK.
3: Non, j'y vais beaucoup avec la poignée de main. Ça fait froid un peu, on va dire ça de même.
2: Oui.
1: Ah, mais... c'est ça, une poignée de main avant de partir, après un verre
3: ben
1: avec
3: non,
1: une
3: non,
1: personne
3: pour
1: la première fois.
3: Quand j'arrive, mettons, quand c'est la première fois. Là,
1: okay.
3: On a rendez-vous, là, ça fait une couple de jours, une couple de semaines qu'on se texte, puis on convient, on se rencontre, on s'en va prendre un café. Bon, ben moi, j'arrive, puis je donne la main.
1: OK.
3: La bise, j'essaie autant que possible que non en partant. Puis, tout dépendant de la teneur de la soirée, peut-être que oui, je vais terminer avec une poignée de main puis les petits bisous sur la bouche, sur la joue.
4: Sur la bouche.
2: La
4: vibe est vraiment bonne sur la bouche.
1: Ouais, la vibe est vraiment bonne. Bisous sur la bouche.
3: Ouais, en tout cas, ça arrive très rarement, mais bref. bon, je suis en train de me mettre dans le caca.
4: On va attendre la deuxième date. Là.
3: Ouais, on va attendre la deuxième date. Fait que, tu sais, souvent, c'est ça. Tu sais, j'y vais la bise sur la joue, mais tu sais, vraiment, là, c'est pratiquement même pas la joue, c'est pratiquement
2: dans le vide.
3: Dans le vide, là.
1: Oui, c'est
2: bien. Sauf l'oreille. Dans l'oreille, là.
3: T'sais. C'est ça.
1: Moi aussi, c'est dans le vide, par exemple.
3: Oui.
1: C'est comme ça. Pouf,
2: tu fais...
3: Oui, c'est ça. Tu sais, je présente comme le plus loin possible, là.
1: Des fois, c'est une bine sur l'épaule. Hey, salut!
2: C'est quand même intense.
1: C'est jamais bodé. Ouais.
4: T'as d'affaire à travailler fort, mon homme, si tu veux avoir la bise après, là.
2: C'est vrai.
3: Fait que, grosso modo, ben, merci de l'entrée, Mélanie.
2: Mais ça fait plaisir.
3: C'est sûr que ce soir, ben, ça fait une couple de fois là, qu'on se parle, Mel Trudel et moi, de dating, puis tout ça. Puis, tu sais, on s'en cachera pas. Je suis une femme célibataire. Avec ma nouvelle job, ben, on s'entend que c'est encore pire. Puis là, je me suis mis à étudier, à regarder ça, les phénomènes de dating, puis les langages de dating.
1: Oui, là, tu nous as préparé le petit lexique du dating.
3: Oui.
1: Qu'on va éventuellement là, prendre soin de reproduire sous forme de blog pour que vous puissiez vous y référer aussi.
3: Oui, exactement. Parce que sur ton site, on a quand même les langages de l'amour.
1: Oui, mais là, les schémas érotiques.
3: Les schémas érotiques. Fait que là, on va peut-être mettre aussi justement les schémas de dating, de textage aussi. Tu sais,
1: oui.
3: C'est ce qui arrive. Fait que tout le monde connaît le ghosting.
1: Oui,
2: oui, oui.
3: C'est quoi? Hein? Ghosting.
1: Faire le mort.
2: Tout le monde s'est déjà fait ghoster une fois dans leur vie, c'est sûr.
3: C'est ça, on l'a tout vécu. Tu sais. Mais il y a aussi d'autres phénomènes qui s'appellent comme genre l'orbiting.
4: Ah!
1: Oh! OK. De par le nom, est-ce que c'est de tourner autour du pot?
2: Orbite, oui.
3: C'est genre comme ça, tu sais, la personne va te donner, elle va tourner autour de toi, elle va toujours, tu sais, comme tes réseaux sociaux, te liker. Sans aller vers le vrai concret, là, tu sais, il évite tout le temps la date ou le rendez-vous.
2: Moi, dans mon langage, j'appellerais ça du teasage.
3: Oui, on pourrait dire ça. Ensuite de ça,
1: il y en a qui sont manipulateurs et experts là-dedans, qui vont faire exprès de garder la personne dans l'entourage. Puis parfois ghoster un peu ou sortir de la vie de la personne et revenir.
3: Ce phénomène-là, on appelle ça le bread scrubbing.
1: Oh!
3: Ouais, c'est des petites miettes. On laisse des petites miettes d'attention.
1: Juste assez pour que la personne reste accro.
3: Oui, exactement.
2: Et je connais elle garde dans son esprit. Là,
3: oui, tout le temps.
2: Elle va penser à
3: c'est étonnant. Oui, exactement. Ah, tu sais, c'est des déviances là, du ghosting. Là. Mais tu sais, c'est encore plus poussé, là, que je dirais, ce que j'ai sorti comme information. T'as le prowling aussi.
1: Le prowling.
3: Qui est genre... qui tout se passe bien avec ton crush, ça va super bien. Le courant coule, la date, elle va bien. Un autre petit rendez-vous. Hop, il retire. Il back.
2: OK.
3: Il ressortit. Là, ça, là, on back.
1: C'est pas le love bombing, là.
3: Non, c'est ça.
1: Moins intense un peu,
3: c'est
1: mais...
3: C'est moins intense, effectivement.
2: Plus engagé. Est-ce qu'après, il revient ou non?
3: Ben, tu sais, dans le fond, il reste autour. Il va rôder.
1: Il s'engage pas,
3: Fait que, tu sais, il veut...
1: Agace.
3: il veut, mais il veut pas. Ben, ça peut être aussi une fille, là. Ça peut être aussi un comportement.
2: Oui, une ou un agacipiette.
3: On s'entend, là. Je dis un. Mais
1: oui.
3: Mais c'est
2: plus
3: une
2: naturel
3: personne,
2: pour toi, mais
3: c'est
2: oui.
3: Ça, une personne. C'est ça, une personne. On a le cookie jarring.
1: Oh.
3: Ça, dans le fond, la personne, elle a son cookie jar, là. Puis,
2: à son petit panier de biscuits,
3: oui.
2: Puis à pige une fois de temps
3: oui,
2: en temps.
3: Exactement. On choisit, à soi, je file plus ça, fait qu'on va texter plus cette personne-là.
4: Oh my God.
2: Hey, c'est l'enfer.
1: Ben, en fait, moi, j'ai déjà été solo poly.
2: C'est
1: que j'étais célibataire. Ben non, c'est pas vrai, j'étais pas célibataire. J'étais engagée avec trois partenaires.
3: Oui.
1: Tu sais, pendant, mettons, 3 ans, j'avais les trois mêmes partenaires.
2: Mm-hmm. Oui.
1: Sans être en couple officiellement, mais c'était mes trois.
3: Oui, exactement. Mais les trois savaient ton.
1: Oui.
3: Savaient ça, exactement.
1: Oui, c'était mes trois biscuits.
3: C'était tes trois biscuits. Mais moi, ce que je te parle, c'est.
1: Mes trois cookies.
3: Tu sais, lui, il a ses biscuits, mais ses biscuits.
1: Sont pas au courant.
3: Sont pas au courant qu'il y a d'autres biscuits.
1: Oh!
4: Ah non, mais ça, c'est pas correct, par exemple.
3: Tu sais, c'est pas le dernier biscuit de la boîte, là.
1: Ouais. C'est ordinaire, ça, par exemple.
3: Il y a comme. Tu sais, à l'époque, là, à Noël, là, on a des grosses boîtes de biscuits différents, oui. Là. Bon, puis qui sont tous séparés dans des petits moules. Ben, c'est à peu près comme ça, le principe, là. Tu sais, chacune des personnes a son petit moule.
2: Ça, il y en a beaucoup aujourd'hui,
3: oui,
2: là, pour vrai.
1: Ben ça, c'est le paradoxe du choix.
2: Ben
1: il y a tellement de choix qu'ils n'arrivent pas à faire le choix parmi tous les choix qu'ils ont. Fait qu'ils vont aller prendre un petit peu de tout le monde sans s'arrêter vraiment. Ça, c'est des gens malheureux en amour. Ils sont jamais.
2: Mais ces gens-là, ils s'en rendent pas compte, hein, qu'ils veulent du choix. Puis ils ont tout le temps trois personnes qui parlent. OK, là, ils changent, ils vont changer de trois. OK, là, ils en retrouvent trois. Puis ça peut être autant une fille qu'un gars, là.
1: Oui.
2: Mais tu sais, là, elle va changer. OK, là, moi, je reviens. Mais comme, attends un peu, là. Concentre-toi 2 minutes, là. Réfléchis. Puis profite de juste... Ben pas profite, mais prends le temps avec juste une personne.
1: Développe des affinités.
2: Oui.
1: Découvre qu'est-ce qui fait.
2: Ils sont tellement dans le small talk, dans le général, dans la surface. Il y a rien de creux là-dedans.
3: Exactement. T'es-tu en dating, Mel?
2: Ouais. Ben non, mais je l'ai été beaucoup dans ma vie.
3: C'est sûr. Honnêtement, là.
2: J'ai trouvé ma personne.
3: Ça fait combien de temps déjà que t'es avec ton chum?
2: Ça fait un an et demi, un peu plus. Mais moi, avant.
3: Puis versus aujourd'hui, ça n'a pas tant changé.
2: Non, c'est ça. C'est pareil.
3: Puis c'est même pas une question de génération non plus. Parce qu'on s'entend qu'on a quand même une bonne différence d'âge, là.
2: Ah, je suis surprise, par exemple.
3: C'est quand même la même chose. Puis c'est autant des hommes en haut de 40 ans que les hommes en bas de 40 ans.
2: Fait que, c'est fou, hein?
3: C'est la même chose.
4: Mais ça, c'est le phénomène des applications de rencontres. Hein?
1: Oui.
4: Parce que souvent, là, moi, ce que je note, c'est des gens qui se séparent puis qui veulent pas être seuls tout de suite. Fait qu'ils se mettent ces réseaux. Puis là, après ça, ils rencontrent des gens, mais ils ont rien à offrir à personne parce qu'ils sont tous un peu brisés. Puis les gens que tu rencontres aussi sont un peu dans la même situation.
1: Oui, c'est vrai.
4: Fait que ça fait que vous avez rien à vous offrir, puis c'est juste de la surface, puis c'est plus facile à ce moment-là d'avoir l'embarras du choix parce que t'en as 3-4 que tu textes en même temps, si c'est pas plus.
1: Mm-hmm.
4: Fait que, non, tu concentreras jamais à avoir quelque chose de qualité après ça.
1: Oui. C'est pour ça qu'il faut venir télécharger l'application Go See You pour les célibataires sérieux dans leur démarche.
3: Oui.
1: Il y a moins de gens présents sur cette application-là parce que justement, c'est une app qui est payante, qui est québécoise, que j'ai créé. Non, mais pour vrai, c'est les 35-65 ans.
3: Et que j'ai été quand même aussi utilisatrice.
1: Oui, puis j'ai une belle... C'est vrai, il faut que je réponde à une auditrice qui a rencontré l'amour il y a 5 ans. Elle s'est mariée en septembre.
3: Wow.
1: Au Capital, elle veut qu'on se voit justement. Elle m'a dit,
2: je veux
1: te faire la bise au Capital.
2: Il y a quand même des belles histoires aussi.
1: Il y a vraiment des belles histoires. Puis c'est important de venir et revenir parce que justement, vu qu'il n'y a pas beaucoup de monde, parfois les gens font le tour vite.
3: Oui.
1: Mais tous les jours, il y a du nouveau monde.
3: Oui.
1: Fait que c'est important de venir et de prendre le temps.
3: C'est drôle que t'en parles, qu'on parle d'application. J'ai tombé sur un genre d'étude, un sondage qui a été fait par Tinder en début d'année pour les tendances de relations, ce que les gens recherchent comme relations. Puis honnêtement,
2: sur l'application,
3: puis j'ai été très surprise. Puis ça reflète vraiment aussi comme un peu ma réalité à moi aussi.
1: Oui.
3: C'est comme la tendance numéro 1, ils l'appellent la « clear coding ». Ça veut dire que quand que tu commences à jaser avec la personne, tu mets déjà, dès les premiers textos que tu échanges, vraiment c'est quoi tu t'attends.
1: Tes critères, tes non négociables.
3: Mais pas des critères de « faut qu'il soit brun ».
1: Enfant, pas d'enfant.
3: Non, pas, c'est pas ça. C'est vraiment les critères de ce que tu recherches comme relation.
1: Mm-hmm.
3: T'es là pourquoi exactement? C'est qu'est-ce que tu t'attends dans une relation?
1: Au lieu de tourner autour du pot justement, là,
3: oui,
1: par des gars qui savent pas trop des filles.
3: Déjà là, en partant, la tendance numéro 1, c'est ça.
2: Tu as des critères établis, puis oui. Ça ne changera pas.
3: Parfait. Ensuite de ça, tu as le « hot take dating ». Dans le fond, ça, c'est les valeurs qui sont communes essentielles. Fait que okay. Ça, les gens ils vont plus poser les questions sur c'est quoi tes valeurs pour vraiment s'assurer que les valeurs soient communes.
2: Communes, puis semblables.
3: Exactement.
2: Les valeurs, tu sais, ça touche un peu aussi les intérêts que tu as dans ta vie. Donc,
3: exactement.
2: Je trouve que ça fit. Ça va bien.
1: Exactement. Toujours, là, trouvez-vous trois non négociables, ce qui rejoint vos valeurs ou, tu sais, ce que tu veux pas.
3: Puis, il y a un phénomène qui est de plus en plus, c'est plus en plus fréquent sur les réseaux rencontres, c'est le retour des nerds. Les femmes commencent à être de plus en plus attirées vers les nerds. Puis les nerds commencent à s'afficher un peu plus aussi.
4: On est tellement du bon monde, c'est normal.
1: Oh, arrête donc ça, Matt. T'es un nerd. Tu t'es en couple depuis longtemps, hein?
4: Oui, ça fait 9 ans que je suis avec ma femme.
1: Ah, c'est bon, tout jeune, ça. C'est hot.
3: C'est ça.
4: Ben, tout jeune, 38.
3: Ensuite de ça, il y a le friendfluence.
1: Je pensais qu'il était vraiment plus jeune.
4: C'est correct. Je vais le prendre comme un compliment.
3: Le friendfluence.
1: Le friendfluence.
3: Oui, dans le
2: l'influence
3: fond, c'est
2: des
3: que...
2: amis.
3: Exactement. T'emmènes ta date...
1: Dans un souper d'amis.
3: Puis là, tes amis te le disent. Es-tu bon, es-tu pas bon? Es-tu intéressant, pas intéressant?
2: Ah, mais ça, c'est dur, ça par exemple.
4: Hey, c'est une entrevue de job, ça, là.
2: Vraiment.
1: Les amis peuvent parfois juger
3: facilement. Mais tu sais, dans le fond, il faut quand même sélectionner les bons amis pour ça.
4: Faudrait que tu amènes quelqu'un qui est déjà en couple avec quelqu'un de solide, par exemple. Parce que souvent, mettons, tu veux amener ton ami ou ton ami femme ou homme, là, mais célibataire. Tu sais, on dirait que des fois, les célibataires, entre eux autres, veulent se garder célibataires pour comme continuer à avoir cette proximité-là avec l'autre personne. Mm-hmm. Fait que peut-être que des fois, ils vont dire « Ah ouais, il est pas fiable », mais dans le fond, c'est parce qu'ils sont juste jalouses ou jaloux et ils veulent pas perdre la place.
3: Oui, ouais. Ça, c'est vrai. Et la dernière, et non la moindre, que j'aime beaucoup, c'est la connexion émotionnelle.
2: Ça, c'est la meilleure.
3: Ça, c'est la meilleure. De plus en plus, les gens s'attardent à ça, à la connexion émotionnelle si on est à la même place. Donc, c'est des éléments quand même qui sont non négociables.
2: Ça, hey, mais c'est bon, je ne m'attendais pas à des pensées autant positives d'une application, dans le sens que je veux dire, c'est bon. On est tellement découragés des fois des applications de rencontres. C'est décourageant. Des fois, moi, j'ai beaucoup d'amis célibataires.
3: Je ne sais plus quoi faire.
1: Il faut quand même dire que, par contre, sur Tinder, il y a presque la moitié des utilisateurs qui sont déjà en couple.
3: Oui aussi. Là, je n'ai pas été là-dessus. Été là-dedans parce que moi, pour vivre justement le dating et les applications de dating aussi, c'est vrai qu'il y a beaucoup de gens, beaucoup d'hommes mariés, malheureusement.
1: Et femmes mariées
3: qui sont en couple.
1: Oui.
3: Mais qui s'affiche...
4: Qui
3: s'affiche célibataire.
4: Oh!
3: Ouais. Puis là, quand tu commences à poser des questions, puis finalement, il t'avoue, je suis en couple. Ben là, voyons, c'est écrit dans mon profil que je veux m'engager, que je veux quelqu'un de sérieux, là. Qu'est-ce que tu fais là?
1: Exact. Puis il y a quelqu'un sur le texto, Pierre, qui dit, pour les applications de rencontre, les meilleures sont celles où il faut payer et ceux où l'utilisateur est encadré. C'est ce que je crois... en voyant mes jeunes toujours à chercher la personne de leur vie. Puis c'est vrai, moi, je l'ai vu dans l'app, là.
3: Mm-hmm.
1: Je crée moins de... En fait, il y a moins de waireux.
3: Oui.
1: Fait que je crée plus d'interactions entre les gens. Il y a moins de monde, mais il y a plus d'interactions avec les gens parce que les gens qui y sont là pour la bonne raison.
3: Oui.
1: T'sais, ils ont payé, ils sont sérieux dans leur démarche. Quand c'est gratuit, c'est toi le produit.
3: Oui, c'est facile. Là. C'est, on s'entend
1: tes données sont utilisées par la suite, on vend ça à des firmes marketing et tout. Donc, il y a beaucoup, beaucoup, beaucoup de faux comptes également.
3: Oui.
1: Donc, c'est ça. Tinder,
2: moi, j'aurais une question.
1: On joue à Tinder.
2: D'une fille qui est quand même un peu plus jeune que vous, sans trahir nos âges.
1: On a presque deux fois ton âge.
2: Est-ce que vous trouvez que...
3: Moi, j'ai deux fois.
2: Est-ce que vous trouvez que le dating a évolué? Exemple, mettons que tu redatais aujourd'hui, mais que tu avais 25 ans, mon âge.
3: Oui.
2: Est-ce que c'était la même chose, toi, à 25 ans?
3: Non.
2: Tu comprends ce que je veux dire?
3: Non, nous, à notre époque...
2: C'était plus facile, c'était
3: comment? Nous, à notre époque, là, c'était vraiment le contact humain.
1: Et oui,
3: nous autres, c'était à la discothèque.
1: Les slow de fin de soirée!
3: Ah oui, les slow, effectivement. Nous autres, c'était...
2: Il n'y a plus ça, aujourd'hui.
1: Il fallait que t'appelles. Tu voulais aller en date avec quelqu'un, là.
3: Oui.
1: Tu devais l'appeler.
3: Oui.
1: Lui parler de vivre
2: aujourd'hui.
3: Oui.
2: Hey, c'est ça qui est rendu difficile.
1: Vous êtes dans la même pièce... Vous trouvez un gars de votre goût, vous l'ajoutez sur Instagram ou sur Snapchat
3: et compagnie Instagram.
1: Il n'y a même plus d'interaction physique alors que vous êtes à quelques pieds.
3: Non,
1: c'est triste.
3: On s'en cachera pas, là. On va liker, on va trouver quelqu'un sur ses réseaux sociaux. Première affaire qu'on fait, on s'en va checker son profil.
2: Ben oui!
3: Automatiquement.
1: Et puis ça, là.
3: Puis là, les profils, on s'entend que souvent, là, c'est pas des profils très avantageux. Là, tu dis, ah, ouais, mais là, il est tout le temps en pêche. Ouais, mais c'est peut-être parce que, oui, il aime la pêche, mais peut-être qu'il fait d'autres choses dans sa vie, mais qu'il a juste posté ses photos de pêche.
1: Des histoires de matchs que j'ai créées, là,
3: t'sais,
1: avec c'est mon...
3: Tu sais, des fois, il faut aller au-delà de ce qu'on voit.
1: Oh, ouais.
3: Tu sais, comme moi, souvent, quand les gens se rendent compte que... Les hommes, quand ils se rendent compte que je suis une femme en politique, là, ça change, là. Là, ils veulent plus.
2: Exact. Non, c'est ça.
1: Mélanie Sauvé, conseillère municipale à la Ville de Québec. Oui. C'est déjà la fin. On doit aller à la pause puisque je vois que notre invité vient d'arriver. Manuel Constant, synergologue. On poursuit avec lui. Je pense que vous quittez, mais avec Manuel, on va parler de justement de dating. Comment détecter des signes.
2: On reste là-dedans.
1: Oui, réception, pas réception. Bref, restez avec nous. Au retour de la pause, Manuel Constant, synergologue. Merci. Au retour de la pause.
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0: Vous êtes de retour avec Mel et vous écoutez La Sexploratrice sur les ondes de choix 98.1 Radio X. On est en compagnie de Manuel Constant. Manuel Constant, synergologue, que j'ai déjà eu la chance d'inviter à La Sexploratrice, à mon podcast, et si on jasait, dans le show du retour, durant le festival d'été, il y a 2 ans?
1: Oui, l'année deux, passée, trois ans. Oui.
0: 2-3 ans. Et c'est toujours tellement intéressant parce que la synergologie, écoute, c'est fascinant. C'est un milieu, mon Dieu, qui est inconnu aussi des gens, mais qui est vraiment très intéressant. Mais juste avant de nous en parler un petit peu plus, j'aimerais que tu nous parles, Manuel, de ton expérience à l'émission Les Traîtres.
1: Oh boy!
0: Ah, ça commencerait, hein?
1: Ah oui, oui, Les Traîtres. Saison 2, pour les gens qui ne le savent pas, Québec. Ce que j'aurais à dire surtout, c'est que je retiens de ça que ça a été aussi difficile qu'enrichissant.
0: Wow!
1: Fait que ça, les gens, ça a l'air facile là, dans notre salon, là, mais il y a un paquet de choses qu'on ne voit pas. Là. On est sous stress là, à côté. On dort très peu. On est surveillé 24 sur 24. On n'a même pas le droit de se faire des clins d'œil. Tout le monde nous soupçonne. Puis moi, j'ai été... c'est pas tout le monde qui l'a écouté, évidemment, mais pour les gens qui l'ont écouté, j'ai été targeté, j'ai été ciblé dès le jour 1 jusqu'à la fin parce que j'ai été finaliste. Fait que j'ai pas eu la chance vraiment d'enquêter ou de me créer des stratégies parce que j'ai passé ma vie à me défendre. Mais... somme toute, j'ai adoré ça, même si c'était difficile. Juste pas trop souvent.
0: Est-ce qu'à votre sortie, vous étiez pris en charge pour un soutien psychologique ou pas du tout?
1: Il y avait, on a toujours eu la possibilité de parler à une psy qui était sur place. Puis okay. Après aussi, on est encouragé à le faire au besoin. Mais moi, j'en ai pas ressenti le besoin. Il y a une fois qui est obligatoire en plein milieu du parcours. Là,
0: ah,
1: mais
0: oui?
1: Fait que là, j'en ai eu recours parce que c'était obligatoire. Mais sinon, ça allait. Mais je vais quand même mentionner que moi, j'ai pleuré. Dans le show, puis moi, je pleure pas dans la vie. Je pleure pas, je veux dire, je fais pas mon tof, mais je pleure.
0: Et là, on te voit pleurer à la télé?
1: Deux fois.
0: Wow!
1: Puis normalement, tu sais, j'avais comme pleuré une fois dans la dernière décennie, puis là, j'ai pleuré deux fois dans la même semaine. Fait que c'est quand même bouleversant, tout ça.
0: Oui. Ben écoute, pour l'avoir vécu à petite échelle comparativement à toi, j'ai participé à l'émission Singapour moi.
1: Oui.
0: C'était 24 heures sur 24 aussi, mais il y avait seulement 22 minutes par jour qui étaient diffusées. Et à la sortie, honnêtement, j'ai compris pour la première fois de ma vie, à quel point, tu sais, quand on écoutait OD ou des télé-réalités, j'étais comme, ben voyons, ils sont bien intenses, eux mm-hmm. autres. Mais c'est comme si on vivait toutes les émotions de façon exponentielle. Tout est pire, on dirait, que dans la réalité. Oui. Je sais pas, tout est comme en accéléré. Et dans ton cas, ça a été sur combien de temps, le tournage?
1: C'était 12 jours, le tournage.
0: Quand même, 24 heures sur 24 à être filmé, c'est énorme.
1: Ben, on n'était pas filmé 24 heures sur 24, okay, mais tu sais, les
0: mais
1: moments, parce que c'est un gros
0: même.
1: Plateau de tournage. Là, oui. On parle d'une soixantaine d'employés et de personnes sur le plateau, mais les moments où on n'était pas filmé, ben on attendait après la prod. Puis tu sais, ces moments-là, on n'avait pas le droit de se parler, donc on est planté comme des piquets au soleil. Sans pouvoir se regarder, sans pouvoir parler, tu sais, ça fait que ça ajoute au stress là aussi.
0: Absolument. Et ça, on peut réécouter ça. Je pense que c'est disponible là,
1: oui,
0: présentement.
1: Oui, sur Crave.
0: Sur Crave.
1: Crave en rediffusion.
0: Les Traîtres. Allez écouter ça, vous allez reconnaître Manuel Constant. Est-ce que initialement, ils t'ont reconnu de par ton métier ou...
1: Oui, ils m'ont contacté. Okay, c'est ça, la prod m'a contacté puis m'a rejoint parce qu'il voulait avoir un synergologue dans l'équipe. Puis apparemment, je prends de la place numériquement.
0: Oui.
1: Donc j'ai été le choix.
0: Et là. La synergologie,
1: ouais.
0: C'est quoi exactement? C'est la science du non-verbal?
1: Là, pour entendre la question, est-ce que c'est une science ou une pseudo-science? Là, il y a des gros débats là-dessus. Puis
0: oui,
1: je veux dire,
0: c'est
1: ça,
0: vrai.
1: On n'ira pas là-dedans, là, parce qu'on pourrait passer, honnêtement, là, pour vrai, là, 4 heures à débattre du sujet. Ce n'est pas reconnu scientifiquement. Est-ce que ça veut dire qu'il n'y a pas de valeur là-dedans? Absolument pas, parce que moi, je m'en sers tous les jours. On est très loin de l'astrologie, là, sans vouloir bâcher personne. Là.
0: On parle de signes physiques qui se produisent
1: sans,
0: dans
1: sans
0: telle ou telle
1: dire
0: situation.
1: Que c'est une science, il y a des tendances fortes. Fait qu'à un moment donné, il faut arrêter de se mettre la tête dans le sable puis faire semblant que ça n'existe pas juste parce qu'il n'y a pas d'études scientifiques. Il y a des travaux rigoureux puis il y a des tendances fortes. Moi, c'est avec ça que j'opère. Donc, c'est l'analyse du langage corporel pour les gens qui le savent.
0: L'analyse du langage corporel. Et c'est relativement récent comme...
1: 25 à 30 ans.
0: 25 à 30 ans. Philippe...
1: Turchet
0: a écrit le premier livre, je pense,
1: oui,
0: sur le sujet.
1: Oui, c'est le fondateur.
0: Le fondateur de la synergologie. Puis au Québec, vous êtes quand même très peu, je pense.
1: On est à peu près... c'est dur à dire, là, parce que dans le monde, on est à peu près 1000 certifiés synergologues.
0: OK.
1: Mais tu sais, on est très peu à vivre de ça. Il y a des gens qui viennent chercher leur diplôme, qui font pas de formation continue, qui ont pas leur membership pour le être membre actif. Mais tu sais, à vivre de ça pleinement, on est 2 au Québec.
0: Ah oui! OK. Et là, quand on parle d'analyse du langage corporel et tout, moi, j'aimerais qu'on en parle surtout dans le milieu de la rencontre.
1: Oui.
0: Ce serait quoi les signes à repérer durant une rencontre, les trucs à faire attention? Mm-hmm. Ou, tu sais, qu'est-ce que tu aurais à nous dire par rapport à tout ça? Là?
1: J'en ai beaucoup. Puis là, oui. Je me suis pris des petites notes parce que je voulais pas en oublier. En fait, j'ai noté mes préférés. Fait qu'on va vraiment juste parler de ceux-là.
0: C'est parfait parce que je me souviens que mon podcast, on a fait ça sur un long moment. Puis même, je pense qu'on a manqué de temps. Que
1: oui,
0: là...
1: puis tu sais, je suis beaucoup dans la nuance, mais tu sais, j'étais moins marketing avant. Donc, tu sais, à un moment donné, quand tu passes à la radio, tu passes à la télé, tu apprends à écourter tes phrases. Là.
0: Oui.
1: Mais là, c'est ça qu'on va faire.
0: Ah, OK. On va aller droit au but.
1: Droit au but. Fait que ça se peut qu'il y ait des choses là-dedans que tu m'as déjà entendu dire, mais il faut les nommer quand même parce que
0: c'est oui, absolument. Puis il y a énormément de gens qui nous écoutent, qui nous ont jamais écoutés non plus lorsque tu es venu les premières fois ou encore à mon podcast là. Donc on repart à zéro puis let's go. Prenez des notes mesdames et messieurs.
1: Fait que je fais ça concis, j'ai 6 points moi que j'aime beaucoup voir et regarder en dating. Le premier qui est l'apparition du vrai sourire, là, je rappelle pour les gens qui ne le savent pas que l'apparition du vrai sourire, le vrai sourire se détecte par le fait qu'il y a des petites pochettes qui se forment sous les yeux, directement sous les yeux. Ça, c'est une des manières de repérer le vrai sourire. Sinon, on sait que c'est un sourire qui est simulé parce que ça ne se fake pas, ça ne se simule pas.
0: OK.
1: Donc, ça prend des petites poches sous les yeux quand les gens sourient. C'est pour ça que des fois, sur les photos, on a l'air
0: c'est
1: un peu figé.
0: C'est ça! J'ai l'air poché.
1: C'est parce que là, ton sourire, peut-être ça fait 15 secondes, tu le tiens, puis c'est plus vraiment un vrai sourire. Mais ça te prend les petites poches-là. Puis c'est pas des cernes, c'est pas des
0: Non, c'est comme gonflé.
1: Oui, ça devient gonflé. C'est bizarre, on sait pas pourquoi. On sait même pas si c'est musculaire ou ça se gorge de sang. Personne ne le sait. Mais le phénomène existe, puis c'est troublant. Donc, ce qu'on veut dans une date, c'est voir des vrais sourires.
0: Oui.
1: On s'entend?
0: On veut des pochers heureux.
1: Ben oui, on veut des petites poches sous les yeux. Le plus, comme tu fais là, d'ailleurs, c'est clair que les gens ne te voient pas. Peut-être que je vais le faire.
0: C'est vrai.
1: Peut-être que je le fais là, je ne sais pas, je m'en rends pas compte. Mais dans le fond, c'est synonyme d'une émotion positive intense. On ne met pas trop de mots là-dessus, que ce soit la joie, l'exaltation, l'admiration, on s'en fout. Okay. Émotion positive intense. Donc, on veut des petites poches sous les yeux avec le sourire plusieurs fois dans une date.
0: Oui.
1: Une first date.
0: OK.
1: Ensuite, le fait de se pencher... Oui,
0: bien, en fait, est-ce que c'est vrai qu'en quelques secondes, quand la personne arrive, là, on peut comme se faire une idée déjà, une idée préconçue de la personne
1: absolument.
0: Sans même la connaître en
1: absolument.
0: Quelques secondes?
1: Je te pose la question, selon toi, en combien de temps se forge la première impression quand on voit quelqu'un pour la première fois de sa vie?
0: Je me rappelle avoir déjà lu, puis je me rappelle pas combien de temps, mais selon moi, peut-être en 2 minutes?
1: Moins d'une seconde. C'est pas moi qui invente ça, c'est pas non plus la synergologie, c'est vraiment établi scientifiquement. Il y a eu plusieurs études là-dessus. En moins d'une seconde, ça veut dire un clignement d'yeux. Tu as déjà une opinion sur quelqu'un qui entre dans une pièce.
0: Tu as une opinion qui peut être transformée par ce que vous allez vivre par la suite, mais d'emblée, pouf, il y a une opinion
1: impression.
0: Qui fait...
1: Cette première impression-là est quand même difficilement délogeable. Fait que si tu n'aimes pas quelqu'un dès ton premier clignement d'œil, ça va prendre beaucoup d'effets positifs pour contrebalancer, si on veut. Fait que c'est pas un absolu, mais la première impression se fait en moins d'une seconde.
0: Fait que c'est pour ça que lors d'une première rencontre, si moi je vois un énorme potentiel, compatibilité, amoureuse et tout, si la personne part avec son moins d'une seconde, idée préconçue, ça se peut qu'elle ne veuille pas nécessairement avoir une deuxième rencontre, mais moi j'insiste tout le temps. Si vous aviez des compatibilités possibles, essayez de pousser ça, là. Ça vaut vraiment la peine, mon Dieu, j'ai un chaud à la gorge.
1: Oui, je continue. Un autre signe que j'aime beaucoup, c'est se pencher vers l'avant. Ça a l'air niaiseux. On l'entend souvent. L'intérêt, c'est quand quelqu'un se penche vers l'avant. Quand quelqu'un se penche vers l'arrière, c'est du désintérêt. C'est pas tout à fait vrai, ça. Il y a une part de mythe là-dedans. Mais reste que se pencher vers l'avant, dans la position centrale, là, vers l'avant, c'est un signal positif extrêmement fort. Juste avant de rencontrer ma blonde, j'ai eu un trimestre intensif de dating, là, puis j'ai eu beaucoup de data là-dessus, puis c'est fou à quel point, quand t'as pas ça comme signal, un bon moment pendant la date, il y en a pas de deuxième date. C'est pas compliqué.
0: Ah oui, pencher vers l'avant, c'est comme la personne...
1: Pencher sur la table, si on veut, là, vers l'autre.
0: Oui, OK. Parce que si la personne est assise, plus reculée, les bras croisés, ça...
1: Ben c'est moins bon, c'est sûr. Là. C'est plus rare qu'on voit ça dans une date, mais quand même, plus la personne est penchée, plus longtemps est penchée, plus c'est un signal qui est, j'ai envie de dire, prédictible qu'il va avoir une suite.
0: Okay.
1: Je veux dire, c'est pas un absolu, mais c'est une tendance. Puis là, je continue parce qu'il y en a d'autres. Là.
0: Oui, on continue.
1: Puis ça, ben, dans le fond, c'est le concept de se rapprocher de l'autre personne physiquement. Quand on se sent proche d'une personne émotionnellement, relationnellement, les corps se rapprochent aussi, puis l'inverse aussi quand on s'aime pas. On a une aversion, on a un froid, même si c'est notre ami, quelle relation, mais les corps ont tendance à s'éloigner quand il y a un froid ou qu'on s'aime pas. Fait que là, on y va dans le sens de on s'aime, donc c'est deux aimants qui s'attirent, puis ça va jusqu'au toucher. Donc le toucher, c'est un peu le summum de la proximité physique. Ouais. Donc, de la proximité relationnelle. Après ça, il faut faire attention. Il y a plein de sortes de toucher. Il y a le toucher empathique, il y a le toucher de prédation, si on veut. Donc, il faut faire attention. C'est pas parce que quelqu'un vous touche qu'il y a des bonnes intentions. Mais une chose est sûre, cette personne-là est à l'aise avec vous.
0: Ouais.
1: Donc, si vous tripez quelqu'un sur quelqu'un puis qu'elle vous touche, bon signal, là.
0: Absolument. Puis il y a le toucher amical aussi.
1: Oui, moi, aussi.
0: Hey, salut,
1: ben oui.
0: Buddy.
1: Une tape sur l'épaule, mais je veux dire, ça, c'est plus rare dans une date. Là. On parle, mettons qu'on est au resto, puis on est sur la table, puis justement, l'autre personne est avancée envers nous. Puis à un moment donné, dans la soirée, elle nous touche le bras. C'est vraiment un bon signal. Là. Bon signal que la personne est intéressée. Et après, je parle pas de ses intentions. Puis
0: tu sais, mettons qu'on parle, puis là, la personne, hey, puis là, elle dépose sa main, tu sais, sans trop s'en rendre compte, puis hey, tu sais, une espèce de... Ça, c'est très, très bon signe.
1: Oui,
0: là.
1: C'est le genre de toucher que pas qu'on veut, mais que s'il arrive, c'est une bonne chose.
0: Très positif. OK.
1: Oui. Je poursuis. Une autre chose qui est super intéressante, c'est on appelle ça le mimétisme. Quand on a remarqué que quand les individus sont profondément connectés, là, c'est-à-dire quand on est 100% disponible pour l'autre, on l'écoute à 100%, on est absorbé par ce que la personne dit et vice-versa, ben, les gens ont tendance à épouser la posture corporelle de l'autre personne qui est en face. Comme un miroir. Hey. Donc, si tu te penches de ce côté-là, moi, je vais me pencher de ce côté-là aussi, avec la tête, avec le bras. Donc, ça arrive vraiment souvent quand les gens sont ultra connectés.
0: Ah, oh, oui, ça se fait sans se rendre compte.
1: Oui, c'est très, très, très naturel. Il ne faut pas forcer ça. Donc, mais quand c'est fait naturel qu'on s'en rend compte, c'est un autre signal qu'on peut obtenir pour se dire « OK, là, on était profondément connecté. » Donc, ça veut dire que la date va vraiment bien à ce moment-là.
0: OK.
1: C'est un autre signal.
0: Je vais porter attention quand je vais être au resto.
1: Puis, j'en ai deux derniers.
0: Ah oui?
1: Ce qu'on appelle la micro-caresse. Donc, caresser un objet. Souvent, c'est le breuvage. Là. Tu sais, ça peut être une bière, une tasse à café, un verre d'eau. Oui,
0: quand on graphine l'étiquette, là, c'est vrai qu'on est en manque?
1: Non, ça, c'est un mythe. Là, on est dans le gros mythe. Parce que là, en fait, ça, c'est de la micro-destruction.
0: Oh,
1: on veut pas ça.
0: OK.
1: Ça, c'est plus du stress.
0: OK.
1: Mais flatter un objet, même si c'était la table, mais un objet plus souvent, là, donc c'est souvent un breuvage. Là. Flatter un objet, ben, c'est vraiment... La personne est détendue à ce moment-là, c'est certain. Tu peux pas flatter un objet puis être crispé dans ton corps, ça se peut pas. Donc, il faut que pour flatter un objet, caresser un objet, tu sois très, très, très détendu. Donc, la détente étant un signal corporel qu'on veut dans une date.
0: OK, oui, absolument. Mais, tu sais, il y en a qui arrachent leur étiquette. Ça, c'est un signe de nervosité?
1: Oui, c'est de la nervosité, c'est du stress. C'est pas tellement positif. C'est pas ultra négatif.
0: Okay.
1: Tu sais, la personne, tu peux être avec quelqu'un qui t'apprécie. Mais la personne se sent intimidée puis elle fait des trucs comme ça. Je veux dire, c'est pas nécessairement négatif, mais être stressé non plus, c'est pas super positif. Fait que c'est sûr que si tu vois de la détente, c'est préférable à de la nervosité.
0: Ouais, OK. Parce que moi, je détruis des trucs sans m'en rendre compte quand je suis dans une grosse conversation. Même en ondes, souvent, je vais dessiner sur mes feuilles ou barbouiller. Parfois même sur mes écritures, puis après, je suis vraiment mal pris. Mais même, c'est ça, là, tu sais, donc je le fais probablement que je suis... je le fais même quand je suis pas tellement nerveuse.
1: Oui, mais là, on entre dans d'autres choses. Tu as déjà dit, je pense, que tu étais TDAH. Ça se peut-tu?
0: Attends, je vais
1: As-tu déjà dit ça?
0: Oui.
1: Fait que c'est typique, en fait, de plusieurs sphères dans la neurodivergence.
0: Kinesthésique. Ah ouais, OK.
1: Il y a des gens qui... tu sais, moi, je fais des formations beaucoup dans la vie. Je vis de ça. Puis j'ai appris vite qu'il y a des gens dans la classe que si tu parles pas assez vite, si tu vas pas assez vite, ils ont besoin de faire d'autres choses en même temps. Donc moi, j'ai même des gens qui scrollent. Des fois, ça arrive. C'est rare, mais j'ai des gens qui scrollent leur fil d'actualité pendant que je parle parce que je vais pas assez vite pour eux, parce que je dois aller au rythme du plus lent. Donc, tout ça pour dire que quand tu gribouilles après une feuille, tu sais, il y a des gens qui ont besoin de diriger leur attention ailleurs parce que ça va pas assez vite pour eux. On voit ça souvent dans la douance.
0: Okay.
1: En tout cas, je vais pas trop embarquer là-dedans.
0: OK, c'est intéressant quand même.
1: Oui. Mais c'est un autre sujet.
0: Un autre sujet.
1: Je reviendrai.
0: Oui, tu n'auras pas le choix de revenir.
1: La neurodivergence. Puis j'en ai un dernier pour le dating qui est super intéressant. On appelle ça des interventions fatigues. Des interventions fatigues, gros mot compliqué, gros terme compliqué pour dire, c'est des interventions qui ressemblent à « ouais, hein? Mm-hmm. Ah ouais. » Mais dans le dating, ce qu'on remarque, c'est qu'il y a beaucoup de ça, mais il y a beaucoup de ça effectué sur un ton mielleux. Ce qui fait des trucs comme « ouais, hein? Mm-hmm. Ah ouais. » Ça, là, tu sais, parler sur un ton velouté comme ça, dans une date, c'est vraiment un bon signal aussi.
0: Très bon signe.
1: Oui. Fait que ça fait quand même plusieurs signaux. Ça donne rien d'en connaître 50, là, je veux dire. Il y en a 6
0: qui sont ultra
1: puissants.
0: Mais j'en aurais d'autres, on dirait.
1: Ouais, vas-y.
0: OK, la mèche de cheveux.
1: Mythe.
0: C'est vrai?
1: Oui, bien, c'est... Regarde, c'est...
0: Si on tourne vers l'intérieur ou vers l'extérieur, ça...
1: La vérité, c'est que c'est vrai à peu près 5 % du temps. Là,
0: ah,
1: ça rapport au dating, à la séduction, à quelqu'un qui est charmé. Fait que, tu sais, ça devient compliqué. Puis là, on n'a pas le temps ici dans les ondes de parler de la nuance. Mais c'est comme deux mouvements très, très, très précis. Puis il y a une direction qui est précise avec ça. Fait que c'est pas complètement faux, mais c'est beaucoup plus faux que vrai. Puis tu sais, le message que j'aurais envie de dire là, c'est les gars... arrêter de capoter parce qu'une fille se joue dans les cheveux, c'est pas parce qu'elle veut nécessairement, non, même plus souvent qu'autrement. C'est un pattern dans ses cheveux.
0: Elle veut fuir,
1: avec vous.
0: Peut-être même. Et
1: c'est ça, il y a un paquet de... C'est plus souvent faux que vrai, là.
0: OK. Bon, on prendra le temps d'aller en profondeur dans toutes ces phases-là, finalement, où il faut qu'on...
1: Ces sous-questions-là.
0: Pour les gens qui veulent suivre une formation en synergologie, c'est possible. T'offres des formations, d'ailleurs.
1: Oui, bien, il faut dire qu'il y a l'Institut de synergologie. Là. Je veux dire, là, si on veut la totale, on veut le titre aussi.
0: Oui.
1: On veut en faire un métier, c'est là qu'on va.
0: OK.
1: Les gens qui savent qu'ils ne veulent pas aller là, puis qu'ils n'ont pas l'énergie ou ils n'ont pas le temps, ils veulent que ça aille plus vite, puis ils veulent juste plusieurs trucs, peuvent venir chez nous. Ma compagnie s'appelle Synergo, SYNER-GO.com.
0: Et là, on apprend des trucs comme ça, là, comme mettons pour des trucs spécifiques là, dans
1: Exactement.
0: La vie. OK, mais quelqu'un qui voudrait faire ça comme métier, on peut faire quoi dans la vie avec un diplôme de...
1: La vérité, là, c'est avec le diplôme, pas grand-chose. Il n'y a pas de débouché. Moi, je me suis créé moi-même un débouché en devenant formateur conférencier,
0: oui.
1: Donc en repassant au suivant. Mais sinon, je veux dire, il n'y a personne qui va vous appeler chez vous. Il n'y a pas d'enquêteurs policiers puis de tribunaux qui vont vous appeler pour vous faire des contre-expertises et expertises. Ça, c'est Hollywood qui nous vend ça. Ça n'arrive
0: pas. Ah, les maudits!
1: Par contre, il y a beaucoup de gens qui vont pour, que ce soit chez nous
0: ou à l'Institut. Des entrepreneurs ou des dirigeants d'entreprise?
1: Des gens en ressources humaines, des gestionnaires.
0: Ressources humaines qui passent des entrevues, lui, il doit y en avoir, des choses pratiques.
1: Des coachs, des thérapeutes. Ça, il y en a plein là, qui viennent se former chez nous parce qu'eux autres veulent juste des trucs pour améliorer leur pratique, sont experts dans quelque chose, puis ils viennent chercher un outil supplémentaire. Donc là, oui, l'interprétation du langage non-verbal, c'est utile un peu partout. Là.
0: Wow! Hey, c'est tellement intéressant! T'auras vraiment pas le choix de revenir, Manuel. Ou par téléphone, mais c'est sûr qu'en personne, c'est toujours plus fun.
1: Ah oui, ben oui.
0: Vraiment. Puis, faut dire, tu viens de Montréal, donc t'as fait un beau petit détour par la vieille capitale pour venir nous voir.
1: Ben oui.
0: C'est vraiment apprécié.
1: Dans
0: Merci.
1: La belle région.
0: Oui, la belle région de Québec. Profite-en parce que ça commence à être magané, là, avec tout ce qui s'en vient. Mais le Vieux-Québec, il demeure quand même un endroit très chaleureux.
1: Moi, je commente pas là-dessus, là.
0: Oui, non. Non, ça n'ira pas là. Je le commente à longueur de journée, là. Chose de retour. Mais merci beaucoup d'avoir accepté cette invitation. Ça faisait longtemps qu'on ne s'était pas vu,
1: oui.
0: D'ailleurs.
1: Merci à toi, Mel.
0: Passé beaucoup de choses. Toi, tu m'as vu évoluer, Colin. Tu as été parmi mes premiers invités de podcast.
1: Oui.
0: C'est complètement fou.
1: Veux-tu que 2020, là, je close ça sur un truc qui est bien drôle. Là, j'étais avec ma blonde ici.
0: Oui.
1: Puis une de ses amies, j'ai rencontré son chum ici la première fois que je suis venu dans ton studio. C'est André Gagnon. André Gagnon de Sur Mesure.
0: Oui!
1: Fait que c'est drôle.
0: C'est
1: donc
0: bien drôle.
1: On vient le rencontrer ici en même temps parce qu'on est devenus amis.
0: Ben non!
1: Mais c'est, quand on dit le monde est petit.
0: Le monde est petit, pas à peu près.
1: Les auditeurs s'en foutent, mais j'avais envie de le dire.
0: Ben oui, ben merci. Ben non, mais c'est vrai, le monde est vraiment petit. On est tous connectés. On est tous interconnectés. Wow! Eh bien, merci beaucoup, en tout cas, d'avoir fait le chemin jusqu'ici pour venir parler à nos auditeurs. Clairement, c'est super super intéressant. Puis, si vous avez des questions pour sa prochaine fois, textez-nous 88-670-9098 ou lasexploratrice@commercialradiox.com. Je prends tout ça en note, puis lors de ton prochain passage, on pourra répondre aux questions des auditeurs. Puis même l'annoncer d'avance et aller chercher des questions d'avance pour nos auditeurs pour toi.
1: Bonne idée.
0: On pourra répondre
1: aux gens. Oui, on pourrait se faire un melting pot de questions-réponses. Ouais,
0: oui,
1: ce serait génial.
0: Merci beaucoup. Manuel Constant, synergologue que vous pouvez rejoindre un peu partout là, sur les réseaux sociaux. Allez écouter la saison 1. La saison 2 des Traîtres qui est disponible sur Crave. Vous allez pouvoir le voir également. On va le voir pleurer.
1: Oui,
0: j'ai
1: maudit.
0: Hâte de voir ça.
1: Merci, Mel.
0: Merci beaucoup. Reste avec nous. On vous revient dans quelques minutes. Vous écoutez La Sexploratrice sur les ondes de choix 98h à Twix.
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0: C'est déjà la fin. Merci beaucoup à tous les auditeurs d'avoir été des nôtres encore une fois ce soir. Merci Mel.
4: Ben merci à toi, Mel.
0: Merci Mélanie, merci Mathieu. Je vous souhaite à tous une magnifique fin de soirée, un super week-end et on se dit à vendredi prochain, La Sexploratrice sur les ondes de choix, 98h à Twitch.
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2: Mesdames et messieurs, bonsoir et bon vendredi. Bienvenue dans une autre édition des Radio X Files avec Christian Page. Bonsoir Christian.
3: Salut.
2: Bienvenue sur les ondes de Radio X pour une autre semaine de ces Radio X Files où on va parler cette semaine des fantômes. Et de quelque chose dont j'ignore l'existence qui s'appelle.
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0: On est en direct de Grande Allée. Et ce matin, je suis accompagné d'une personne que j'apprécie parce que là, c'est une de ses premières fois, toute seule, pas en stage. Bonjour, Jessica.
1: Salut.
0: Comment tu vas?
1: Ça va bien.
0: Pauvre petite, t'étais pris dans le corridor.
1: J'avais pas la carte pour
0: rentrer. Ouais, tabarnouche, bravo. Enfin là, je te donne des trucs. Là. Ici, c'est presque impénétrable, mais il y a moyen de faire de quoi.
1: C'est bon.
0: Je t'expliquerai. On va avoir un beau show du matin week-end aujourd'hui. Mais avant de présenter nos invités, je veux toujours faire une belle météo parce que oui, aujourd'hui, ça sera une journée exceptionnelle à 20 degrés. Très belle journée. C'était pas très, très chaud ce matin. J'ai mis le banc chauffant dans mon truck.
1: C'était venteux aussi.
0: Ouais, c'est venteux. Puis j'ai fait un constat en m'en venant. Bon, on travaille beaucoup à faire la ligne, les lignages là, des pistes cyclables. On travaille bien plus fort sur les pistes cyclables qu'on peut travailler sur la circulation elle-même. On voit l'intérêt de l'administration Marchand et ses priorités. Là, tu vas me dire, ouais, mais c'est pas le maire qui décide quelle ligne qu'on fait. Bon, on voit qu'on met un accent circonflexe sur les piétons. Ça, je suis d'accord avec ça à 100%. Les traverses de piétons, c'est important. Quoique à peu près 1% de la population qui respecte. Tant ceux qui traversent la rue que ceux qui respectent les passages pour piétons, mais ça sera une autre histoire. Non, non, non! J'ai fait, moi, les affaires de piétons, là, quand il y en a un. Ouais. T'es fait. OK. Mais ça se peut-tu que tu traverses n'importe où? Ça se peut aussi. Donc, en tout cas, on fait ça. Les pistes cyclables, là, on n'en parlera pas parce que ça me donne à rien de me craquer à matin. Et après ça, on fera le lignage des rues, mais ça, on va étirer ça jusqu'à la fin du mois d'août, là. C'est sûr et certain que oui, je vois qu'il y a des équipes au sol, on va les appeler comme ça, qui travaillent très fort, mais l'autre constat que j'ai fait, c'est l'itinérance dans la ville de Québec. C'est de plus en plus imposant, l'itinérance. Tantôt, j'étais au coin de la rue Joffre, là, j'étais à Haute-Ville de Québec, où il y en avait peu ou presque pas, j'en apercevais pas. Puis aujourd'hui, il y a trois itinérants, là, dont une madame, je me demandais si elle était encore en vie. Okay. Il y a même des passants qui sont allés la voir puis qui ont rebroussé le chemin. Mais elle est assis carré à terre. Il doit pas être bon pour les hémorroïdes, ça, assis dans le ciment même à 3 degrés.
1: Ouais, pas bon pour rien, là.
0: En tout cas, j'en vois de plus en plus. Puis ouais. Ça, l'échec lamentable de l'administration Marchand, ça, je peux te la donner, par exemple.
1: En l'itinérance, c'est épouvantable.
0: L'itinérance, c'est écœurant, c'est dégueulasse.
1: Moi, je suis à tous les jours dans Saint-Roch.
0: Tous les mots. Mais là, on n'est plus dans Saint-Roch.
1: Non,
0: là.
1: En plus.
0: On
1: c'est
0: est
1: ça,
0: au
1: ça,
0: coin.
1: C'est,
0: oui, on ça, est au coin papier. Hollande, chemin Sainte-Foy, il y a de l'itinérance là. Au coin Joffre. René Lévesque a des itinérances là. On a commencé à mettre des cônes oranges en masse sur René Lévesque, mais l'itinérance, c'est pas grave.
1: Oui, il y en a pas mal partout, de toute façon.
0: Ouais,
1: là.
0: C'est ouais. Épouvantable. Là, je te parle pas de Saint-Roch. Saint-Roch, il y en
1: non,
0: a un
1: ça,
0: par poubelle.
1: Non, ça, c'est intense, là, oui.
0: Ouais.
1: Ouais, il y en a même dans mon coin, là, à Charlebourg.
0: Ah oui, hein?
1: Oui.
0: Je t'annonce
1: qu'il y en
0: a pas. J'en ai pas encore vu. Parc des Moulins, ouais, ça se peut, ça. Ça se peut. J'en ai pas encore vu dans Saint-Émile. On verra.
1: Ils suivent le trajet d'autobus.
0: Ah ben.
1: Mais aussi, des fois, ils vont prendre l'autobus toute la soirée, quand il fait froid, là.
0: Ah ouais?
1: Pour se réchauffer, puis après ça, ben.
0: Puis mes chauffeurs, puis mes chaufferettes, tolèrent ça, eux autres?
1: Ben, s'ils sont pas déplaisants. En même temps, ils ont payé leur admission, si on veut, là.
0: OK, mais ça, c'est pas illimité, l'admission?
1: Non.
0: C'est un passage,
1: c'est 4
0: piastres.
1: Oui, c'est exact, un passage.
0: Ouais. Fait que t'es moyen de prendre l'autobus 4 piastres par soir?
1: J'imagine.
0: Ouais.
1: T'as quitté.
0: 28 piastres par semaine. Peut-être plus. OK.
1: Ouais. Ben, ça, je dis pas qu'ils font tout ça, mais je sais qu'il y en a.
0: T'en remarques que 4 piastres de canette aujourd'hui, c'est pas trop long à ramasser, là?
1: Non, c'est clair à Vincennes, la canette.
0: Ouais. C'est Vincennes?
1: C'est pas Vincennes?
0: Je sais pas. Faut que je demande à Nadia. Et j'ai toujours crissé ça au bout de mes bras, puis là, depuis quelque temps, je les mets dans un sac parce que.
1: Mais oui, il faut consigner.
0: Mais non, mais faut pas consigner. C'est parce que ma préfère ramasse cash.
1: Okay.
0: Elle fait ça, elle fait l'effort de ça. C'est pas pour le recyclage, oublie pas, j'ai le recyclage.
1: C'est pour son argent de poche.
0: D'ailleurs, le recyclage, ça va-tu à Sainte-Brigitte-de-Laval?
1: Qu'est-ce qui se passe? Qu'est-ce qui se passe au recyclage à Sainte-Brigitte-de-Laval? Y en ont-tu?
0: Moi, j'en reviens pas. Ça, c'est une ville où il y a de quoi de spécial dans l'eau de Sainte-Brigitte-de-Laval. Mais il y a encore un communiqué là, de la part des gens de Sainte-Brigitte-de-Laval où on dit que on manque de civisme à propos de l'environnement puis des déchets mal disposés. On est obligé de leur envoyer des photos. Mais ça, c'est ça. C'est tout le temps à Sainte-Brigitte de Laval qui

0: arrive. Parce qu'à Québec, il n'y en a pas de déchets mal disposés, voyons donc.
1: Ils sont ramassés.
0: Une semaine sur deux l'hiver, puis là, à tous les semaines. Mais t'as toujours un taouin qui vient fouiller dans tes poubelles.
1: Oh mon Dieu, moi, il y en a.
0: Un taouin de la ville de Québec.
1: Non, c'est clair. Ouais. OK, moi, je pensais un itinérant.
0: Ça, j'ai hâte d'en pogner un. Il va faire un solide saut.
1: Qui va venir surveiller tes poubelles.
0: Ah, je vais mettre un piège à renard à ours dans ma poubelle.
1: Oh.
0: Ouais. Clau! On va le pogner. Hein,
1: tu t'es dit, ben là, j'avais des ratons laveurs qui venaient dans ma poubelle, ouais. Puis j'étais tanné, mais j'ai mis un piège.
0: Y a-tu une loi qui empêche de mettre un piège à renard à ours dans une poubelle?
1: Je pense pas que ça soit légal de mettre un piège sur ta propriété.
0: Juste à pas aller foutre tes mains dans ma poubelle.
1: Ouais.
0: Je sais pas. Ça serait discutable. On verra bien. 19, c'est ce que je disais aujourd'hui, 7 degrés dans la nuit et de la pluie qui va s'installer pour deux jours. Et après, on parle de 24-25 degrés pour quelques jours, 18-19 après ça, mais du soleil pour un bon moment. Ça a le temps de changer. La météorologie, c'est pas très très précis, je souhaite te le dire. Mais quand même, ce qu'ils nous prononcent, ça
1: c'est
0: serait
1: beau.
0: Intéressant.
1: C'est ben le oui. Fun. On ben est content. Ben oui.
0: Il y a un fort déclin des oiseaux. Ça, j'ai vu ça dans le journal pour allumer le poêle. Là. Ça, c'est il est parfait, ce journal-là. Ça, un petit bidon.
1: C'est lequel?
0: Un petit bidon d'huile, le Journal de Québec.
1: OK.
0: Parce que c'est le seul qui est rendu papier. Bref, où sont passées les hirondelles? Ça fait longtemps que je me... Moi, je suis un gars qui aime beaucoup... Je suis pas un ornithologue.
1: Ouais, ça, j'allais dire, t'es ornithologue avec tes petites jumelles, tu vas te promener
0: non,
1: ton appareil
0: photo. Non, j'aime beaucoup écouter, entendre les oiseaux, voir les oiseaux.
1: Oui.
0: J'aime ça. M'installe sur mon patio en arrière, puis je fais écouter les oiseaux.
1: Mais c'est vrai que c'est bien, là, juste ce matin, c'est ce que je faisais en m'en venant.
0: Ouais.
1: C'est tellement tranquille.
0: Tu as le merle, là, il est fatigué.
1: Oui.
0: Tuit, fatiguant. Puis après ça, tu as le cardinal rouge. Il est fatiguant, mais il est plus beau à regarder.
1: Il est beau, exact.
0: Ouais,
1: avec son petit mohawk.
0: On dit rien. Oui, il est beau.
1: Petit punk.
0: La madame cardinal rouge n'est pas belle. Mais le monsieur est vraiment beau. Mais c'est un oiseau qui a fini par monter ici, étant donné des petits changements. C'est un peu plus agréable comme température. Quoique, ce matin, il ne doit pas le trouver drôle, là, son changement. À 3 degrés, un cardinal rouge ne doit pas trouver ça le fun. Mais il est fait pour prendre un peu de température basse. Puis là, ben c'est ça, dans le journal, Mathieu Robert Sauvé, lui, il dit qu'il y a des espèces qui ont vu le nombre baisser depuis quelque temps. Ben, c'est sûr, il a laissé la place à d'autres. Si un oiseau se tasse parce que c'est moins favorable, l'oiseau va aller où il va bien. C'est ça, l'expression. T'es comme un oiseau sur une branche.
1: OK.
0: Ah ouais. Si t'es pas bien là, va dans une autre branche. Ah. Ben, c'est ça. Il y a des espèces comme l'Oriole. C'était l'emblème de l'équipe de baseball, l'Oriole de Baltimore. On le voit moins. Le gros bec errant aussi, on le voit moins. Mais je voyais plus de Quesquale, puis je voyais plus de Carouge. Puis là, aujourd'hui... Je me promène, un matin, je regardais, il y en a des carouges. Ça, c'est un oiseau noir avec les épaules rouges, rouges, là. C'est beaucoup ses piquettes clôture, puis, tu sais, il aime ça, lui, les champs, le bord du bois, d'un tripeux. Puis, il y a une étude qui a été publiée en février dans la revue Science, qui mentionne qu'il y avait des milliards d'oiseaux en moins dans le ciel de l'Amérique du Nord.
1: Des milliards?
0: Des milliards.
1: Quand même.
0: Ouais. Il y a beaucoup d'espèces qui ont vu leur population baisser. Et, on voit beaucoup les tourneaux sans sonnet, puis le moineau tout court. Ça, on en voit à Québec, il y en a partout. Moineau, c'est petit pic-pic brun.
1: Des petits mini, là, tout mignon. Là.
0: Ouais. Mais moi, j'observe beaucoup d'oiseaux que je ne voyais plus. À Saint-Émile, la mode des choyens, ça, c'est les citoyens de Saint-Émile,
1: okay.
0: Dans la vieille gang, ceux qui travaillaient dans les boutiques. La boutique, c'était les usines de chaussures, parce qu'à Saint-Émile, on avait Chaussures Bastien, Claire et Martineau, on avait... Cloutier, les Ganteries, on avait plein d'usines. C'était presque juste ça qu'il y avait à Saint-Émile. Évidemment, là, ça a diminué à vue d'œil. On a plusieurs qui ont quitté, on a plusieurs qui ont été achetés, on a plusieurs qui ont... On a encore Auclair et Martineau, on a encore aussi Cloutier, on a encore une couple. Puis, les gens de Saint-Émile, ce qu'ils aimaient, c'est pogner des chardonnerets. Ça, c'est un petit oiseau jaune.
1: Ça, c'est pas du vin, là.
0: Non, un chardonneret, c'est un petit oiseau jaune. C'est un beau petit pépite jaune. La madame est brune, jaune, mais le mâle est jaune, pétant. Mettez ça dans les cages, c'est à la galerie. Et pourquoi t'essayes de faire ça?
1: Ben parce que c'est beau. Hein?
0: Oui, mais pourquoi mais tu veux l'emprisonner,
1: ça,
0: l'oiseau?
1: Voyons donc.
0: On n'apprivoise pas les chats sauvages. Pourquoi on apprivoise les... Mais c'est ça. Tout le monde faisait. Ma belle-mère le faisait, tu sais, dans la famille, dans ma belle-famille. Il faisait. Elle me montrait des photos. Regarde comment il t'a beau, je chardonnerais. Demande-nous, on en avait 11.
1: Mais là, ils font quoi avec ça?
0: Mettez ça dans une cage.
1: Puis il les nourrissait.
0: Comme une perruche chez vous.
1: Voyons donc.
0: Ah ouais. Là, l'oiseau passe sa vie en arrière des barreaux. Un pédo en arrière des barreaux, j'ai aucun problème.
1: Pas un petit oiseau tout mignon, tout jaune.
0: Mais oiseau naturel, qui zigzag à patience. Laisse-les tranquilles.
1: Mais là, sa durée de vie devait être écourtée.
0: Évidemment. C'est... Ou peut-être allongée, mais plate en simonant.
1: Ouais, non, c'est pas fait pour ça.
0: Puis justement, cette semaine, j'en revois là, tranquillement. On n'en voyait plus pas en tout.
1: Au moins, cette mode-là est passée. Ouais. Il faudrait juste pas qu'elle revienne.
0: Ouais. Les rondelles, puis tout. Donc, on en fait un dossier, puis il y a eu une étude qui a été faite en lien avec ça. Là, on parle de l'agriculture commerciale, puis là, on repousse, puis là, on les traitements, puis les produits chimiques, puis la mauvaise qualité de l'air, puis là, on met tout là. Puis aussi, on n'oublie pas de mettre les changements climatiques. Ben, Monette, qu'on va parler tantôt, nous en parle des changements climatiques. Il l'a vu, le gars est dans le bois, ça fait des années. Mais la maubèche des champs, on n'en voit pas. Depuis 2014, on en voit moins. L'hirondelle, c'est vrai qu'on en voit moins. Mais je suis pas dans une région où j'en voyais. Tu sais, moi, à l'époque, ma première blonde demeurait sur l'avenue Notre-Dame, à l'ancienne Norette. Il y avait des fermes. Chez eux, elle habitait sur une ferme. Ben, les hirondelles, on les voyait.
1: Tu as plus de probabilités, là. Tu es dans la nature. Ouais. C'est sûr qu'en ville, il y en a beaucoup moins.
0: Ben là, c'est la rue de la Faune. Elle n'a pas de place, elle, la pauvre hirondelle. Mais il y a des pigeons.
1: Une coupe de moineaux.
0: Des pigeons, des tourterelles. On a des corneilles en masse. Ça, c'est le fun, des corneilles. Ben, c'est ça. Bref, il y a moins d'hirondelles, on le répète, ça fait quatre fois que je l'ai dit. Pascal Côté, ornithologue, lui, mentionne que l'hirondelle à front blanc a pratiquement disparu du Québec au complet. Il y avait des condos, moi je me souviens, les gens installaient des condos, puis lui ici le dit, on mettait des cabanes à oiseaux, là, mais tu sais, des gens qui...
1: Des vraies cabanes, là. Ouais. Pas ceux-là du Dolorama qu'il faut
0: avec
1: que tu peintures
0: trous,
1: avec
0: là.
1: Ta fille.
0: Non, avec 30 trous, tu sais, des vrais condos. Puis on voit plus. Le biologiste Jacques Brisson, lui, a noté aussi une baisse. Là. Donc, c'est assez unanime dans la gang. Mais ces hirondelles-là, moi, j'en vois quand je vais dans Portneuf. Je fais une ride de moto, j'aime ça. Hein? Ah ben, les hirondelles, c'est... Mais c'est pas pire qu'ailleurs. Le Québec ne souffre pas plus qu'ailleurs d'un déclin de la population d'oiseaux. On dit que la faune ailée se déplace, tout simplement.
1: OK, il n'y a pas une extinction
0: non.
1: globale.
0: Non,
1: c'est vraiment...
0: Tu ne te promèneras pas dans le bois pour voir 42 hirondelles mortes à terre. Hein?
1: Ouais, non. C'est sûr que non.
0: Vraiment pas.
1: Je ne voudrais pas y aller de toute façon.
0: Ouais. Les DTT puis les organochlorés,
1: ça, c'est
0: eux,
1: quoi?
0: Ont été comme interdits aujourd'hui. C'est des produits là, de traitement, okay. Exemple, pelouse et compagnie.
1: On vraiment des gros pesticides.
0: On a un
1: maire
0: qui a plus peur d'avoir peur. Là. Au lieu d'éliminer des choses, il élimine les produits. Et ça aurait été dévastateur, ces produits chimiques-là, pour les oiseaux, les traitements de semences aussi. Ils rendent les plantes toxiques. Fait que l'oiseau, lui, quand il va chercher le fruit, ben c'est pas bon. Fait que un ou l'autre, c'est dévastateur un peu pour les populations. Vous l'aurez entendu à Radio X ce matin. On parlait des oiseaux.
1: Mais c'est beau, les petits oiseaux.
0: Ouais.
1: Moi, j'aime bien les entendre le
0: matin.
1: Ben
0: moi aussi, j'aime ça.
1: C'est surtout à 4 heures du matin. Là.
0: C'est gratuit.
1: Oui.
0: Puis j'ai pas encore parti à thermopompe. Puis quand la thermopompe va partir, ben là, je les entendrai plus. Je vais fermer les châssis. Puis là, ben c'est plate. On verra plus ça. Mais c'est ça. Sinon, dans l'actualité, ben là, il y a plusieurs petits dossiers. Là. On travaille fort là, sur l'armée canadienne, hein, qui confirme une enquête militaire sur la surfacturation. Mais moi, j'aime ça regarder les éphémérides. Qu'est-ce qui est arrivé il y a un 23 mai? Selon toi, en 1541.
1: Il paraît, 1541.
0: Ouais, mais il y a quoi d'important qui est arrivé? Si je te parle de la Grande Hermine, l'Émérillon, le Saint-Brieuc, le Georges et la Petite Hermine, ça te dit quelque chose? As-tu été à l'école?
1: Oui.
0: Avec l'école, aller visiter la Grande Hermine, étais-tu encore là à Québec? As-tu grandi à Québec?
1: Oui, j'ai grandi à Québec, ouais. Mais ça me dit quelque chose
0: la
1: de
0: la Grande Hermine était pas loin du centre Vidéotron, dans le parc Cartier Brébeuf. C'était une réplique du bateau de Jacques Cartier.
1: OK, oui.
0: On pouvait aller la visiter.
1: OK, c'était pas ça.
0: Elle était dans un trou d'eau qui n'existe plus aujourd'hui, ce trou d'eau-là. D'ailleurs, le grand Hermine est disparu, je ne sais pas. Elle a laissé place à un barguier, je pense. Non, c'est pas vrai, je te niaise.
1: C'est la Broussaille là, qui est là, c'est ça?
0: Non, la Broussaille, ça, c'est en bas de Pierre-Bertrand, ça. Plus... Ça vient de réouvrir, soit dit en passant.
1: OK.
0: Oui. C'était intéressé d'aller voir les mères des filles qui dansent au Lady Marianne.
1: Oh, dansent tous c'est au... ça. Oui. Linda et Manon.
0: Oui, oui. Suzanne et Christiane.
1: C'est bon, on les connaît.
0: Danse pour vous. Sur scène ou en privé pour plus d'intimité. Oh, oh. Au cas où qu'il manque d'espace, on a un deuxième étage à côté des toilettes. Ouais, Jacques Cartier, en 1541, a quitté Saint-Malo pour s'en venir ici. Avec ses 5 navires. Donc, c'est en 1541. Benjamin Franklin, lui, aujourd'hui, un 23 mai, qui était myope et presbyte à la fois. Je sais pas pourquoi qu'ils nous disent ça. Il est agacé d'avoir changé ses lunettes souvent. Fait qu'en 1780, Benjamin Franklin a inventé les lunettes double foyer.
1: Oui, c'est les lunettes,
0: avec
1: là, rouges.
0: Avec une petite ligne dans le bas, là. Avec,
1: aussi que tu peux mettre d'autres vitres par-dessus.
0: Non. Double foyer, c'est vraiment que ton verre dans la partie supérieure est fait pour voir loin.
1: C'est lui qui a inventé ça.
0: Dans la partie inférieure est fait pour voir proche. Oui, c'est Benjamin Franklin qui a inventé ça en 1780. Aujourd'hui, on a les corrections au laser. On est capable de te faire opérer.
1: Et tu n'as plus l'espèce de foyer en bas non plus. Là,
0: non,
1: tu
0: le vois moins, c'est progressif.
1: Ouais.
0: Moi, j'ai essayé ça parce que normalement, je résiste. J'ai 57 ans, je devrais avoir des lunettes. Mais c'est sûr que je m'étire les bras puis je suis correct.
1: Non, tu as l'air de bien
0: Je suis encore pas pire, mais tu sais, je résiste. Il y a des fois que j'ai pas le choix de les prendre. Les affaires trop petites. Puis l'opération au laser, ben c'est gossant. Puis j'ai essayé ça et tabarnouche, je n'étais même pas capable de...
1: Les verres progressifs?
0: Non, je n'étais pas capable de marcher avec ça. Monter les escaliers, je manquais de me péter la gueule.
1: Ouais, non, ça étourdit un peu.
0: J'ai dit « fuck », j'ai mis dans l'armoire, puis ça a resté là. Pour m'apercevoir éventuellement que la compagnie à laquelle j'étais allé passer un examen de la vue avait inversé mes verres. Mais là, ils m'ont dit qu'il était trop tard.
1: Parce que tu avais un œil plus faible que l'autre?
0: Oui, j'ai un œil plus faible que l'autre. Ouais. Fait que moi, j'ai fait faire des verres, deux paires, parce que c'était deux montures pour le prix d'un. Puis je mets ça, j'essaye, puis je suis pas capable, puis ça m'écœure. Puis là, je les enlève, pas patient.
1: Tu pouvais bien être étourdi.
0: Ben oui. Puis là, j'essaye, puis je vais revoir. Puis là, ils m'ont dit, non, c'est pourtant correct. Puis là, ils ont regardé, puis c'est pourtant correct. Puis là, je retourne, je suis retourné voir une deuxième fois. Ben non, c'est faut vous habituer, c'est juste que vous êtes pas habitué. Votre œil est pas habitué, il focus pour rien, puis tout ça. Et finalement, je les ai arrêtés. Hein. Puis quand j'ai repassé, parce que mon médecin m'avait référé pour vérifier pour le glaucome, pour être sûr que l'œil est en santé puis tout ça. Puis là, ils m'ont dit, vos verres, apportez vos verres. Mais vos verres, ça marche pas. Ah ben, j'ai dit, c'est bizarre parce que vous autres m'avez dit depuis le début que ça marchait. Non, c'est parce qu'ils ont été inversés. Hein. Elle m'a jamais proposé, par exemple, de me rembourser. Ah, puis j'ai dit de la merde. Je les ai remis dans l'étui, je les ai remis dans l'armoire. Ils sont encore là ce jour.
1: Beau service.
0: Ouais, beau service. Je ne retournerai pas là non plus.
1: Je comprends.
0: Puis pourtant, on fait beaucoup de pubs. 1845, le jour férié correspond à l'anniversaire de la reine Victoria. Une journée qui va devenir en 2002 la fête des Patriotes. Bien, ça, c'est pas le 23. C'est la semaine passée.
1: Mais oui.
0: Ouais. Mais en 1845, on a décidé de fêter la reine Victoria. En 1928, Pauline Julien, actrice et autrice-compositrice, est née. Ah ben. Puis en 1994, Quentin Tarantino a gagné la Palme d'Or au Festival de Cannes pour son film...
1: Pulp Fiction.
0: Oui!
1: Yes!
0: Bravo!
1: Ben, je l'ai eu. Là, je suis comme, c'est quoi le meilleur film?
0: Pulp Fiction.
1: Ben, oui, j'adore
0: avec
1: ce film.
0: Avec la danse extraordinaire.
1: Ben, oui.
0: Une danse que ma blonde aurait aimé qu'on répète à notre mariage, mais que j'ai jamais été capable. Manque de motivation ou peut-être...
1: Parce qu'elle est quand même simple.
0: Tu penses?
1: Ben oui, c'est des petites jambes avec des petites mains comme ça qui lèvent un peu dans les airs.
0: OK, parce que je sais que c'est Travolta qui faisait ça.
1: Oui.
0: Travolta, quand tu regardes la vidéo, tout ça, c'est très drôle à voir, mais que c'est pas si drôle que ça à imiter.
1: Oui. Il y a le mème aussi de Pulp Fiction avec John Travolta.
0: Ben oui, il y a un mème de ça. Tu peux le partager dans tes conversations les plus tumultueuses avec un ami. Dans le fait divers, il a tenté de tuer un mafieux, 16 ans de pénitencier, pour... comment est-ce qu'il s'appelle? Le tireur insouciant qui a tenté d'abattre un influent mafieux chez lui en plein jour devant ses enfants. Voyons, comment est-ce qu'il s'appelle, tabarouette, là? En tout cas, il a le pogné 16 ans de prison. Il avait fait feu sur le chef de la discipline de la mafia montréalaise. C'est une bonne idée. Il s'appelle David Barberio. David Barberio, ça, c'est le fameux mafieux, là. Lui a été atteint de balles, 2 balles dans le thorax. Puis le juge Gontier a décidé que le tireur qui avait des guirpies à bord de son CRV méritait au moins beaucoup de prison et on lui a donné 16 ans de prison. C'est un procès qui avait été débuté l'automne passé. Et Gaën Lee Souverain, qui a été reconnu coupable de la tentative de meurtre en utilisant une arme à autorisation restreinte. Et là, ben évidemment, il est cuit, le gars. Donc puis lui, le patron de la rue, de la mafia, s'était fait passer les menottes l'année passée dans le cadre d'une importante rafle effectuée aux révélations du délateur Frédéric Silva. Puis là, les gens sont là, ouais, mais Carbo, ils s'entretuent entre eux autres, c'est correct. Parce que où le problème, ben, ça pourrait être correct. Moralement parlant, non, parce que personne ne mérite la mort quand même. Mais
1: les dommages collatéraux, oui. Hein, on ne sait jamais qui peut avoir autour, la famille.
0: Oui. L'erreur sur la personne,
1: ouais.
0: La famille. Donc, des choses comme ça, je n'ai jamais vraiment trippant. Moi personnellement, tu sais, je ne vais pas autoriser ça. Par contre, quand tu regardes les peines Netflix qu'on donne à ces gars-là, ben, à un moment donné, je me dis...
1: Il aurait été quasiment mieux de se faire tirer.
0: Ben, c'est ça. On a peut-être une sainte justice. On va le dire comme ça. Tu sais, les chars aujourd'hui, puis la technologie, hein, ben là les fabuleux suppôts de Tesla vont être contents. Parce que Tesla a plein de caméras sur le char. Puis on voit ça dans les films d'action. Les policiers sont même aujourd'hui capables d'aller consulter le contenu d'une caméra d'un char. Donc un dashcam qui n'aurait pas été éteint. Mais dans le cas de Tesla, on est capable d'aller consulter les images que la Tesla a captées même stationné.
1: Oui, bien, quand tu t'approches, j'imagine qu'elle s'active ou est toujours active.
0: Dans la cour chevaux, oui. Donc, un agresseur présumé sexuel en série, il a été trahi par sa Tesla. Il faisait des victimes entre 11 et 12 ans, là, un crotté de premier ordre, là, un crotté de grand chemin. Lui, il était soupçonné par les autorités d'avoir agressé sexuellement plusieurs victimes des adolescentes, puis en quittant en trombe le lieu du crime, Xavier Réel, 25 ans, a été arrêté par la SQ. Puis là, ben, on s'est mis à craindre que ce soit vraiment lui, l'agresseur sexuel. Jusqu'à maintenant, il y a 5 petites victimes qui ont été identifiées dans cette affaire, dont 4 mineurs, une de 12, une de 11, qui est en 6e année du primaire. Tu vois ce que le genre de victime qui fait, ce trou de cul-là? Et dans les mois, Rehel aurait communiqué avec elle par l'entremise de Snapchat, application
1: interdit.
0: À proscrire, interdit.
1: Interdit à ma fille, c'est sûr, ouais. Certain.
0: Nous Banny. Autres, la nôtre, on essaye, mais une semaine sur deux, hein, c'est comment est-ce que c'est?
1: Ah ben oui, c'est dur de mettre des
0: on règles. On sème des graines, puis on dit dans la tête, puis on montre des exemples.
1: C'est mais de montrer les bonnes valeurs, de lui faire comprendre que c'est pas tout le monde qui est correct là-dessus.
0: Voilà, Messenger aussi, il recuterait là-dessus.
1: Il
0: s'est ensuite rendu chez elle. Il les a agressés. Tu textes avec une fille de 11 ans, en 6e année. Tu arrives avec ton Tesla chez eux. Puis tu l'agresses.
1: Machin crotté.
0: Là, pour l'instant, il n'y a pas de chef d'accusation contre lui.
1: Oui, on va pas.
0: Puis le seul chef qu'on retient pour l'instant, c'est introduction par infraction dans le but de commettre une agression sexuelle.
1: Mais là, il s'assure que la victime elle soit seule chez elle.
0: Oui.
1: Je veux dire, c'est quand même intense. Ouais. Là. Vive la Tesla avec les caméras.
0: Ça, le 15 mai, dans la localité de la vallée du Richelieu, une jeune de 19 ans a été surprise chez elle par lui. Avec lui, il y a une tête, là, on va voir dans le journal. Là. Lui, dans le secteur, il n'avait pas passé inaperçu sa présence parce qu'il y avait un Tesla 3 de couleur noire. Puis elle a remarqué quand il est arrivé que c'était pas un modèle qu'on voit beaucoup dans la vallée du Richelieu, dans ce coin-là. En plus, le sien, il était mât, noir mât. Puis là, c'était un voisin, lui aussi, qui a vu ça, puis qui a remarqué ça, puis qui a témoigné de ça. Mais il n'a pas voulu, lui, rester dans l'anonymat, parce que quand tu vois une agression, c'est toujours mieux d'être anonyme. Hein? Les policiers ont ensuite pu récupérer les images à caméra, parce qu'ils ont demandé un télémandat pour un commerce à proximité pour confirmer que c'était bel et bien ce char-là. Mais, dans son char, les enquêteurs sont allés voir l'historique de navigation puis les caméras dans son Tesla. Moi, j'en parle beaucoup depuis longtemps. Tu sais, les animateurs ici, comme Morin, très excités de voir les chars chinois, en parlent beaucoup. C'est d'actualité. Ils traitent du dossier. C'est extraordinaire. Mais moi, la première chose que je pense aux chars chinois, ce sera l'espionnage. Les habitudes des Canadiens dans leurs chars. Ils sont capables à distance d'aller chercher n'importe quoi. Où t'étais, pourquoi, pour qui, avec quoi, avec un passager, pas mais de oui. passager. Ils sont tous capables de voir.
1: J'ai entendu l'histoire de la fille qui avait pardon, un iRobot qui faisait la balayeuse chez
0: ouais.
1: elle.
0: Ouais.
1: Puis qui a pris des photos d'elle pendant qu'elle était sur la toilette.
0: Ah, ouais.
1: Puis il y a des gens qui pouvaient voir ces photos-là.
0: Ah, ouais, j'en oui. ai un iRobot chez nous.
1: Ben, il peut filmer.
0: Ah, ouais.
1: Parce qu'il y a une caméra pour pouvoir savoir où aller. Tu sais, lui, il scanne toute ta maison.
0: Ouais, ben oui, j'ai l'application, ouais. puis j'ai tout, là.
1: Ben, j'ai vu ça passer un moment donné.
0: Ah, puis il l'a posé sur sa bolle?
1: Ouais.
0: Est-ce qu'elle est en train de se doigter sur la bolle?
1: Je sais pas, là. C'est une vidéo que j'ai vue, là, ce que je te dis, ça montre que oui, c'est possible.
0: En 2014-2015, j'ai démontré à des gens qui ne me croyaient pas qu'on pouvait, à distance, faire arrêter un Jeep Grand Cherokee, le mettre ses quatre flashers, puis de l'envoyer dans l'accotement sur l'autoroute sans que le conducteur puisse faire quoi que ce soit. À distance, aujourd'hui, quelconque malveillant est capable de prendre un véhicule. C'est pas grand-chose, il y a juste besoin d'être équipé de la biconnexion, c'est-à-dire la connexion au réseau et la transmission du réseau. Donc, je pense à GM qui ont le réseau 4G dans l'auto, même voire 5G, mon pick-up.
1: Là, tu dis qu'un pirate
0: est capable de faire ça.
1: Rentrer dans l'informatique de ton Jeep.
0: Très facilement.
1: Décider de te bloquer ça, puis te ouais. mettre sur l'accotement, puis après ça, te débarquer. Puis...
0: Oui. Moi, j'ai refusé la connexion sur le camion que j'ai présentement, 2026 Ram. J'ai refusé la connexion de Chrysler, puis ils m'ont pas écouté, puis ils l'ont mis pareil. J'ai passé proche, parce que c'est un bon concessionnaire avec qui j'ai fait affaire, mais j'ai passé proche de retourner le camion. Je refuse totalement ça. Mon Ford Raptor, il changeait les paramètres de mon char à distance. Là, je suis pas conspirationniste. Mon nom, c'est pas Joe l'Indigo, là.
1: Un beau chapeau d'aluminium.
0: Non, oublie ça, là. Mais j'ai cœur le voisin quand je pars mon truck. C'est un truck de performance, il y a 5 pouces de tuyau d'échappement. C'est tannant quand ça part à 5 heures puis je m'en viens à la station. Tu comprends? Quand je le pars à distance, il y a un mode quiet sur le truck. Donc, je mets en mode ne pas déranger. Donc, le démarreur à distance va enclencher, mais le silencieux va être complètement presque bouché juste pour pas faire de bruit. Tu vas entendre un grondement, mais à basse fréquence. Puis là, je pars le démarreur à 50, brruh, brruh, brruh, le voisin me texte. Bon, ton truck encore à matin. Fait que là, je suis brimé de ma vie d'embarquer dans un truck chaud. Pouf, si t'as juste à t'habiller. Mais parce que je dérange les voisins. J'essaie d'être conscient puis d'être un bon voisin. Mais à un moment donné, ça a des limites. L'autre jour, j'étais fatigué, j'étais arrivé à 19h à la maison, j'ai pris une douche, je me suis couché, mais il a parti 9 fois son crisse de 4 roues. Mais ça, c'est d'autres choses. OK? On se chicanera pas. Mais chacun nos problèmes. Tu comprends? Moi, t'entends mon truck, moi, j'entends ton 4 roues. J'étais couché à 7 heures. Ouais, mais t'as juste couché à 9h30 comme tout le monde. Ouais, mais j'étais fatigué. Moi, quand j'écoute mon corps aujourd'hui, plus qu'avant.
1: Tu fais bien.
0: Bon, fait que c'est
1: important.
0: Ça. Fait qu'il est 7 heures ou 6h30
1: mais
0: ou 21h.
1: Mais c'est ça, vivre en communauté, je veux dire, à un moment donné.
0: La compagnie Ford du Canada Limité ont envoyé une programmation dans mon char. Ils ont tout enlevé les paramètres de base pour mettre une nouvelle patente. On m'a pas consulté là pour savoir si ça me tentait là d'avoir une mise à jour. On m'a consulté. C'est vrai, je reprends mes paroles. On m'a consulté pour me demander si je voulais avoir une mise à jour, à quelle heure puis quand.
1: OK, oui, pour dire entre telle heure et telle heure ouais. votre mise à jour.
0: Puis j'avais l'option de cliquer dans la radio pas de mise à jour.
1: Et t'as cliqué pas de mise à jour?
0: J'ai cliqué ignorer.
1: OK.
0: Puis ça s'est installé pareil, ça s'installe encore. Je reçois des courriels pour me dire que mon truck, présentement, a tel kilométrage, il y a tel niveau d'essence dans mon réservoir, il y a telle pression dans mes...
1: Mais moi, je trouve ça hot, ça.
0: Je trouve pas ça hot, moi.
1: Ouais.
0: Parce qu'ils te surveillent, ils font ce qu'ils veulent.
1: Ouais. Mais donc, je pense pas distance, qu'il y ait vraiment du temps à surveiller tout le monde.
0: Ils ont du temps à surveiller tout le monde. Quel est le premier intérêt d'un fabricant, Jessica?
1: Ben, c'est le consommateur. Mais c'est sûr que...
0: Les habitudes de consommation.
1: C'est ça, j'allais dire. Connaître tes habitudes, ouais. Tout ça, c'est sûr que pour eux, ça peut...
0: Le véhicule est géolocalisé en permanence. Ça, c'est contre les voleurs, parce que c'est ça qu'on va te donner comme argument.
1: Oui, mais de toute façon, ouais, même si
0: vous faites voler, on va vous le trouver.
1: Oui, mais ils vont le trouver, ils vont savoir il est où, mais ils pourront même pas aller le chercher de toute façon.
0: Non, parce qu'il est dans un conteneur au port de Montréal.
1: Exact, il est là-bas, là, à l'autre
0: même la police ne veut pas y aller.
1: Mais non.
0: C'est arrivé à Mel Trudel cette semaine. S'est fait voler le cellulaire de son fils. T'as pas entendu ça?
1: Non.
0: Mel Trudel s'est fait voler son cellulaire de son fils.
1: OK.
0: Elle l'a géolocalisé.
1: Voler son cellulaire. Il y a encore des gens qui volent les cellulaires.
0: Oui.
1: OK.
0: Elle l'a géolocalisé.
1: OK, oui.
0: Elle a appelé la police. La police n'a pas voulu se déplacer, police de Québec.
1: Mais non.
0: Fait qu'elle est partie avec son char, avec ses 5 pieds 10, ses 4 pieds 10, oui. Son 100 livres mouillés, même pas, 85 livres mouillés.
1: Mais t'es allé voir le voleur.
0: Ouais. Elle est fesses larges de même.
1: Mais non, voyons donc.
0: T'es allé voir le voleur, elle l'a confronté. Il a dit qu'il avait payé 50 piastres. Elle l'a enlevé de dans les mains. Elle l'a vérifié si c'était bien le cellulaire de son gars. C'était bien lui.
1: Qu'est-ce qu'elle avait départi avec?
0: Elle a dit, j'appelle la police, ah ben, je pars avec le cellulaire. OK, je pars avec le cellulaire.
1: Hein? Elle aurait pu tomber sur quelqu'un de méchant.
0: Elle claque sa gueule, Mélanie, puis elle tombe sur le cul.
1: Ben là, bon, en même temps, des fois, quand t'es petite, t'en as dedans. Fait que, je veux dire, des fois, ça...
0: Mais t'sais, c'est une mère chat courageuse.
1: Mais oui, exact, c'est une maman en plus.
0: C'est une mère chat courageuse, mais c'est ça.
1: Okay.
0: Donc, penses-tu vraiment qu'ils vont se déplacer à la police parce que c'est ton char? Non. Ça en fout comme dans l'an 40.
1: Ben, ils vont faire un rapport.
0: Ben, l'industrie, elle, ce qu'elle veut savoir, tes habitudes.
1: Ouais.
0: Elle veut savoir ce que tu fais. Elle veut savoir s'il y a des usages abusifs pour couper ta garantie. Parce que là, ils sont capables de prouver que tu étais d'une trail d'hydro avec ton Jeep Wrangler. Puis que ton révolution moteur est montée trop parce que t'es resté pris dans la boîte.
1: OK, ouais.
0: Ils vont aller chercher le rapport. Le rapport va indiquer ça. Over-rev, dans un hors-sentier. T'es cuit, là.
1: Bon, achetez-vous des vieilles bagnoles.
0: Ils veulent savoir si tu baisses le millage. Parce qu'ils ont le millage en temps réel. Il est enregistré dans l'ordinateur chez Chrysler. Ou chez Ford. Ou peu importe la marque. Parce qu'il y en a qui sont pas encore connectés, là. Mais là, hey, la pub à TV, là, Marie-Lou Wolf, là. Ouhou! Je prête mon char avec l'autre Marie-Lou aussi, avec les petites lèvres, là, qui fait de la bouffe, là. Hein, oui. Prête son char à son ami.
1: Trois fois par jour.
0: Ouais. Après de son char à son ami, pas besoin de clé, voilà dans le cellulaire, blablabla, t'étais pas le char. C'est fun, là,
1: okay,
0: toutes ces affaires.
1: Plus besoin de...
0: Pas besoin de clé.
1: De clé.
0: Mais non, moi j'ai une clé virtuelle.
1: Ou de
0: là.
1: Carte, là, tu sais, des fois c'est une carte.
0: Ouais. Non, j'ai ça avec mon appareil téléphone. Je suis capable d'entrer dans mon char, pas de clé, partir avec, puis tout. Mais toutes ces affaires-là, ça a un prix. Ça a un prix. La télésurveillance, puis évidemment un contrôle, mais surtout une intrusion dans la vie des gens. Donc, le gars s'est fait trahir par son Tesla.
1: Oui, pour revenir à l'histoire du gars.
0: Ouais, pour revenir à ça. Puis là, ben, on recherche des informations. Une résidence de Boucherville ainsi qu'une autre résidence de Saint-Jérôme ont été perquisitionnées. On a saisi du matériel informatique. Il est détenu. Il doit revenir en cours la semaine prochaine parce que là, on est à l'étape de l'enquête. La structure, la gestion de l'enquête puis des crimes en série ont été déployés. Pour permettre aux différents corps de police, parce que là, on parle de la vallée du Richelieu, mais on parle aussi de Saint-Jérôme, on parle aussi de Drummondville, Longueuil, Saint-Pie, Sainte-Brigitte-d'Iberville. Il y en a fait l'âge des victimes, là. Puis on va le mettre à l'ombre, lui, cette crotté-là. On va réussir avec de la preuve. Heureusement, aujourd'hui, Big Brother nous surveille.
1: Ça a des bons côtés.
0: Ça a des bons côtés. Et si vous avez des informations, vous avez vu un Tesla noir, mort, rôder alentour de votre fille de 11-12.
1: Non, mais pourquoi tu donnes ton adresse? Puis il y a la géolocalisation sur Snapchat aussi.
0: Ah oui.
1: C'est...
0: Ben, on l'a sur tout. L'autre fois, Mel Trudel m'écrit, il est 11h le soir, « Carbo, faut que je te parle. » Qu'est-ce qu'il y a? T'es-tu en panne? Non, pas partout. Non. Là, c'est exploratrice, ça pas la pause. Ton cellulaire, chez où? Comment ça, tu sais où? Ben, tu es chez vous. OK, Mel. Chez nous. Oui, mais là, c'est parce que là, j'ai vu sur l'application, là, sur Instagram, là, que t'es localisé, là. Alors, regarde sur la map, là. J'ai tout checké mes amis, là. Puis toi, tu fais partie de mes amis. Puis là, Mel, Carl, là, t'es localisé. Enlève ta localisation. Va-t'en dans tes setups, là, puis enlève ça, là. Parce qu'on peut localiser où ce que t'es.
1: OK.
0: OK. Ben, je l'ai enlevé.
1: Ben oui, mais smart, je veux dire.
0: Elle est fine, elle est gentille.
1: Mais là.
0: Ben, moi, je vais pas passer à ça. T'as beau me localiser, mettons que je vais faire un tour chez Francine à Sainte-Croix-de-Lobinière. Ben, rien à cacher.
1: Non, c'est ça.
0: Mais tu sais, les couples aujourd'hui, hein, ça se géolocalise. Mélanie Paré, la semaine passée, m'a avoué géolocaliser son chum.
1: Les parents?
0: Non.
1: Oui, mais il y a les parents aussi qui localisent leur enfant.
0: Géolocalise sa sœur, son chum, oui. Sa mère. Non. Non. Moi, on ne sera pas géolocalisé, ma blonde. Non.
1: Non, moi non plus.
0: Non. Ça n'arrivera pas. T'as beau me géolocaliser, de toute façon, tu perds ton temps.
1: T'as juste à demander.
0: Ben, j'ai le droit de ce que je veux quand je veux.
1: En plus.
0: Il n'y a pas personne qui va me gérer. Non. Tu comprends?
1: Mais admettons, les parents avec leurs enfants, moi, je...
0: Ben, peut-être c'est les enfants, intense, mais encore là, mais nous autres, ouais. Moi, j'ai bien plus... Avec Stéphanie, on a travaillé bien plus, Jessica, à s'éloigner des réseaux sociaux puis des appareils. On essaye...
1: Je comprends.
0: Autant que faire se peut, de ne pas être accro à ça. Nadia a 16 ans, elle n'a pas de cellulaire. Florence a un cellulaire une semaine sur deux. Mais la semaine qu'elle est chez nous, elle ne le réclame pas. 13 ans.
1: Ouais.
0: Puis la semaine qu'elle est chez nous, elle y pense pas.
1: Elle ne demande pas.
0: Pas en tout. Rien. Nada. Zéro.
1: Elle va vous remercier, c'est sûr et certain.
0: Ben, j'espère.
1: Ben oui.
0: Éventuellement, le mur va arriver. Mais d'ici au mur, si on est capable d'étirer la sauce, il n'y en a pas de problème. Puis je l'explique aux filles, puis les filles le comprennent. Il n'y a aucun moyen que tu ne me rejoignes pas rapidement. Un dépanneur, un professeur, un secrétariat, le travail, il y a toujours quelque chose. On n'est jamais loin non plus. Les parents, tu sais, on demeure à 900 mètres de notre commerce, de nos commerces. Puis on demeure à 801 km de la job, puis on est à 5 minutes de l'école. Fait que, tu sais, on n'est jamais bien loin, là. Mais non, tu ne vas pas me géolocaliser, là. Oublie ça. Un beau show du matin week-end. Est-ce que tu as regardé l'alignement un petit peu?
1: Oui, j'ai regardé ça.
0: Qu'est-ce qu'on aura ce matin?
1: Une belle journée.
0: Oui.
1: Une bonne journée.
0: Oui.
1: Stéphane Monnet, un matin.
0: Oui.
1: 7h. Après ça, on a Marc Dégagné.
0: Marc Dégagné qui va être ici en studio.
1: Puis.
0: Qu'est-ce qu'il fait, Marc Dégagné? Ben, il fait être beau. C'est un beau jeune homme.
1: OK.
0: Bien entretenu. Beau garçon, tu vas voir. Tu l'as jamais rencontré encore?
1: Non, ça va être une première pour moi.
0: Ah, lui, il nous parle d'actualité gaming. Il est propriétaire de M2 Gaming Canada, une chaîne YouTube. Il y a aussi du podcast qu'il va faire, tout en lien avec le gaming. Est-ce que tu games, toi?
1: J'ai déjà gamé.
0: Ah ouais?
1: Oui.
0: Tu vas pouvoir jaser avec lui de ça.
1: C'est bon.
0: Ensuite?
1: Stéphanie Jolicoeur.
0: Oui.
1: Qui va nous... C'est une vulgarisatrice scientifique.
0: Ouais. Elle, Stéphanie, elle, on l'a rencontrée là deux semaines ou trois. C'est une physicienne. Elle est aussi étudiée en art dramatique.
1: Une tête.
0: Et elle vulgarise la physique.
1: Très haute.
0: Oui, scientifiquement parlant.
1: Oui.
0: Elle est capable de nous tenir à propos, mettons, de la bombe atomique. Puis elle va tout t'expliquer ça.
1: J'adore.
0: Mais de façon à comprendre. Stéphanie, c'est une fille qu'on a découvert sur les réseaux et qui va faire partie, je peux déjà l'annoncer, de la nouvelle saison du show du matin week-end après les vacances d'été, à partir du 10 août, elle fera partie intégrante de l'équipe du show du matin week-end. Ensuite?
1: Hâte de la rencontrer. On a Bertrand Godin qui va nous parler de la F1.
0: Oui, parce que c'est le week-end
1: c'est
0: de course.
1: C'est là.
0: Bertrand Godin, pilote automobile, une sommité dans le domaine, très connaissant, un ami d'envie.
1: Je vais demander s'il a déjà frappé une marmotte.
0: Oui, tu lui demanderas parce que ça a ramassé dans le mur à cause de ça. Là. Et on va terminer avec...
1: J'ai Laberge. Est-ce que c'est Simon Laberge,
0: son équipe? Ouais. Qui sera là, lui aussi, tout vêtu, complet cravate et, évidemment, haut de Cologne, parce qu'il doit aller rencontrer des clients aujourd'hui. Donc, c'est un beau show du matin week-end. On va faire une pause, Jessica, et au retour, on va faire nos salutations d'usage, parce que ça, c'est important dans le show. On est une belle famille, et je veux pas oublier personne. Donc, tout de suite après la pause, on va donner un grand coup.
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28: Je vais essayer de vous expliquer ça. Mais là, je n'ai pas dit que c'est moi qui mets des mots, je ne t'aime pas. Là. C'est que des États-Unis, à Détroit, je crois, que les FBI ont rentré dans McDonald's avec des inspecteurs de santé, puis ils ont trouvé de la viande que c'était pas du bœuf, là, puis c'était pas... ils ont trouvé de la viande d'humain.
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0: ben oui, hein, de la viande d'humain. Ben oui, Bert. Qu'est-ce que tu veux? Salutations à mon ami Robin qui est là ce matin et Jess. Bon matin, Carbo et Jess. Bonne journée. Avec un émoticône de monsieur et des lunettes puis un doigt de peace comme ça. Voilà. Jérôme de Beaumont qui est là aujourd'hui. Jérôme me dit un peu de mécanique sur mon vieux RAM 2008. Et c'est tout de Jérôme de Beaumont. Yo, mon Carbo. Salutations, mon Jérôme. Merci d'être là. Bon matin, Carbo et Jessica. On nous écoute. C'est Isa Vachon qui est là, celle que j'ai publiée sur la page du show du matin week-end, qui est encore aujourd'hui sur un plan d'eau. Elle nous écoute sur le lac et c'est pas très chaud. Mais c'est le fun, oui. Alain de Neuville qui est là. Puis là, on a une belle gang d'Alain, là, toutes mes Alain préférés. Alain Filion à Val-Bélair. Alain de Neuville qui est là. Alain le Floridien aussi, je veux pas oublier. Alain de Portneuf puis Alain de Trois-Rivières. C'est une belle journée, plein d'Alain. Hein? Alain, c'est un gars de 50, 55 à peu près, hein? 60.
1: Ça ouais. A l'air à ça, ouais. Ouais, je pense
0: un,
1: que ouais.
0: Un 60, là, facile. Là. Un Alain. Puis il y avait Aline aussi, son alter ego, sa sœur.
1: Il y en a eu moins.
0: Alain puis Aline. Tiens, M. Desgagnés qui vient s'installer tranquillement. Bon matin.
2: Yo!
0: Richard nous dit, oh là, la gang, aujourd'hui, on soude le différentiel du Miata. Parce que oui, on fait des modifications. Sylvie Delamarre, ma tricoteuse préférée, moi et mon mari, on se géolocalise car je fais des crises d'épilepsie. Et quand ça arrive, je ne sais plus, je ne sais pas où je suis complètement perdu. Donc, on fait ça, nous, la géolocalisation. Tout ce qui concerne
1: la santé,
0: le médical,
1: mais oui.
0: Ça, c'est important pour moi. Mamie, tu sais, fait caca dans ses culottes, elle est toute seule à la maison, m'en a décidé de prendre comme ma grand-mère avait fait, la clé des champs sur le boulevard Amel en jaquette à moins 23 degrés.
1: Ta grand-mère si, avait fait ça?
0: Oui, si on l'avait géolocalisé, ben c'est pas la police qui nous l'aurait ramené. Tu sais?
1: Ouais.
0: Donc ça, c'est correct. Un bracelet de géo, ouais. Elle est décédée de l'Alzheimer aussi, malheureusement. Là. Mais même si toute la famille, on s'en occupait, maintenant, elle a décidé là que...
1: Ben, ça avait le goût d'aller marcher, puis ouais. Elle s'en souvenait plus, qu'elle était en jaquette.
0: C'est hein? Ça. Puis de la laisser pétrir dans un CHSLD, c'est pas le fun, ou une résidence. Il n'y a rien de fun là, fait que mon oncle la gardait le plus longtemps, mamie, puis là, elle est décédée aujourd'hui, mais elle est allée se promener quelques fois. Donc, la géolocalisée, je suis d'accord avec ça. Donc, Sylvie, OK, je suis d'accord avec toi. Allô, Carbo, nous, on va passer la journée à la marina, faire de la maintenance sur le bateau. C'est Christian qui nous salue. Ben merci d'être là, Christian. Belle journée à vous deux, de Denis de Saint-Romual, qui nous remercie d'être là. Ben moi, je te retourne l'appareil. Merci d'être là, Denis. Si t'es pas là, je fais pas de radio, moi, là. Tant qu'à parler de Denis, on va parler de Denis Estonham qui est en train de gosser sur son garage, lui aussi. Denis Estonham qui s'est fait un beau projet. Denis, c'est mon ami d'enfance.
1: C'est quoi son projet?
0: Il s'est acheté un garage préfabriqué qui démonte dans un endroit puis qui va remonter chez eux. C'est cher les matériaux aujourd'hui. Puis il a ramassé un garage, l'offre était bonne, mais tiens, on parle d'un gros garage. Là. Un gros crise de garage.
1: Combien de portes?
0: Une porte, mais okay. Genre un 24 pieds par okay. Je sais pas comment, là. Fait que, tu sais ça, il est en train de travailler là-dessus. Ils vont prendre un fardier, ils vont loader ça là-dessus, puis go, envoyer une maison. C'est hot, des beaux projets. Denis, c'est mon chum d'enfance, je te disais, qui a des fois une baladeuse sur une chaise de patio. Mais ça, on dit pas. Parce que c'est un conservateur. Marc, je te regarde me regarder d'un œil. Tu sais, quand t'as un vieux costume de bain, là, que t'aimes, puis que t'avais quand on avait 16 ans, mais que tu veux pas te départir, ça se peut qu'il soit un peu lousse. Puis évidemment, le filet a sacré le camp. Fait que là, des fois, t'as une baladeuse qui prend l'air comme ça. Puis quand ma blonde vient me voir dans la piscine, puis elle me dit, « Hey, je sais pas comment le dire à Denis, mais il y a une baladeuse. » Ben là, tu lui dis, « Denis, yeah, tu fais là, c'est une couille dans les airs. » Il dit, « Arrête de dire ça en onde. Tu sais, arrête de dire ça. Il y a pas personne qui l'a vu. Tout le monde se fait une image, par exemple. Ah ben! Toi, as-tu une baladeuse, Marc?
3: Non, mais j'ai du vieux linge qui traîne en masse puis que ma blonde aussi aimerait ça voir disparaître.
0: Pourquoi vous voulez faire disparaître notre linge, Jessica?
3: On est bien dans nos guenilles.
0: Hein?
1: Ouais, je sais pas pourquoi, hein?
0: On l'aime, nos vieilles bobettes.
3: Mais moi, la réponse que j'y ai faite, c'est... T'es chanceuse, toi aussi, t'es encore là. comme mon vieux linge.
0: Ah, oh, ça, c'est pas fin, ça.
3: Ben non, mais écoute,
0: de jouer ses sentiments, là.
3: Ben oui, mais c'est ça. On prend ce qu'on peut, Griff.
0: Moi, je te regarde la shape, puis tu sais, tu m'impressionnes, puis tu vas toujours m'impressionner. T'es un gars qui t'entraîne beaucoup. Moi, je dirais à mon amoureuse, je veux pas y faire de peine, mais je dirais, encore chanceuse, je rentre dans mon vieux linge.
3: Non, ça, je peux plus le dire.
1: Même,
0: ouais. Ah, oui?
3: Ça, je peux plus le dire, mais...
0: Tu rentres plus dans ton vieux linge?
3: Non, malheureusement.
0: Ah, ben là, qu'est-ce que l'on
3: Oui.
1: Donne-la à quelqu'un.
0: Il est vieux. Il n'y a pas personne qui veut un vieux T-shirt que,
1: ou des vieilles bobettes trouées.
0: Qui a dégagné le sué dedans. Là.
1: OK.
0: Mais non.
3: Ben, tu sauras. Mais non.
0: Éric de Trois-Rivières, salutations, qui nous dit, Jessica, tu le connais peut-être pas beaucoup, mais Éric nous dit une célèbre phrase, « Pas besoin de costume si c'est beau. »
1: Wow. L'habit fait pas le moine ou...
0: Lui, c'est un beau grand gaillard que j'apprécie beaucoup dans la région de Trois-Rivières qui vient faire le voyage pour venir me voir à l'atelier pour garder un lien d'amitié et tout ça. Puis d'ailleurs, ce que j'ai pas fait, c'est d'aller chez lui, mais je me promets cet été d'aller faire un tour en moto, d'aller faire un tour, parce qu'il y a une piscine, lui, il pourrait devenir mon ami pour l'été, hein?
3: Oui.
0: Puis à l'automne, on sera plus amis.
3: C'est ça.
0: Mais lui, c'est un beau grand garçon, puis je l'appelle affectueusement le totem.
1: Oui, je me rappelle que tu m'as parlé de oui,
0: parce
1: son
0: que
1: surnom.
0: Son totem, on peut se percher plusieurs oiseaux. On en parlait ce matin. 9 oiseaux au total peuvent se percher sur son totem, mais le dernier se tient juste sur une patte.
3: Puis comment ça, tu sais ça?
0: Je l'ai vu.
3: T'étais pas perché, toi, là.
0: Non,
3: parce que je te connais, t'es méchant moineau. Tu sais, vas-y.
0: Moi, je me perche pas.
3: Je te vois sur une patte, là, je t'imagine. Là.
0: Moi, je me perche pas.
3: Non, OK.
0: Non. Bon matin à André du club de golf Grand Portneuf qui, ce matin, fait son coquin. André va aller sur certains trous puis va changer les trous de place. Parce que si tu vas beaucoup au golf puis tu sais que le numéro 9, le trou est là, ben, on va le changer. On va le mettre ailleurs. Ah, ben! Salutations à toi, André. Bonne journée. Je pense que c'est important de se géolocaliser parce qu'il se passe quelque chose quand Bonne journée. Je pense que c'est important de se géolocaliser parce que s'il se passe quelque chose, on va me trouver assez vite. Ah ben. Moi, je trouve ça ingrat un peu, la géolocalisation. Ben, ça peut le devenir ingrat. Si t'as une fille comme la mère de ma fille, qui était jalouse que je regarde Rihanna à TV, puis que là, je me barre les pieds chez mon chum Denis, puis là, elle me dit, t'étais chez Denis pendant tant de temps, là, non, là, moi, non, je décroche. Mais tu as chané avec moi chez Denis. Moi, c'est ça. On vient en paquet de deux ou ben on vient pas en paquet de deux? On est en couple, on n'est pas en couple. On est célibataire, on l'est pas.
1: Il y a comme deux côtés à cette médaille-là, ouais. De la géolocalisation, là.
0: Ouais. Marc Daniel de Valbella, qui est en direction du marché Jean Talon aujourd'hui, je te souhaite un beau bonjour. Lui, il dit que son vieux linge lui fait encore. Oui, je porte ma tuque encore. Carl Bellan qui est là, salutations à Carl Bellan, mon Lavoto rendez-vous préféré, qui fait beaucoup d'heureux hein, pour les 6 ans du Lavoto rendez-vous, a donné des beaux certificats cadeaux cette semaine. Et là, avec nous, merci d'être là. Bon matin, Carbo et Jessica, c'est Denis de Beauchâtel, je l'ai dit tantôt, me semble. Ah, un message à Dubo. Que le F-150 marche encore. Ben, Denis, je te console, Dubo est venu me voir cette semaine. M'ennuyait de lui. Fait que je l'ai appelé, j'ai dit, tu dois avoir fini de brûler ton pneu sur ton Spider. Fait qu'il me dit, ben, t'as bien raison, Carbo. Fais-moi en venir un autre. Fait que j'ai dit, parfait, ça donne bien, on va se voir, moi pis toi. Fait que là, Dubo est venu me voir. J'ai dit, hey, Denis de Boischâtel, en passant, il t'agace, hein? Ouais, mais dis-lui, là, c'est un truc de job, là. C'est comme un skier, hein? Parce qu'un Chevrolet, c'est bon, mais le reste, c'est tout pas bon. Mais, je te l'annonce officiellement. Il y a bien d'autres choses de bon. Un Spider, c'est bon, Eric? Tu roules en Spider. Là, veux-tu que je parle des Spiders? Eric, mon grand chum, Eric, c'est un ancien gros. Lui, il a maigri. En tabarnouche, bravo. C'est toi aussi, t'es un ancien gros. Puis moi, je suis en train de perdre du poids. 30 livres de perdu, hein, depuis le mois de décembre.
3: Bravo.
0: C'est bon.
3: Ah oui, c'est très bon.
0: Mais c'est tough, hein?
3: Ben oui.
1: C'est les habitudes, hein?
3: Ah oui.
1: C'est
0: la nourriture à 100%. Ben oui. Moi, si je travaille pas, là, je m'entraîne pas. Je fais entre 6 et 10 000 pas par jour. Ben, that's it. Mais je m'entraîne
1: c'est quand
0: pas.
1: Même
0: là.
1: Très bon,
0: si tu ne me verras pas dans un gym, puis je ne pousserai pas de la fonte. Je travaille déjà dur au garage, je ne me tourne pas pantoute. Mais juste dans l'assiette. Oui. Juste ça. Ben, diminuer portions, couper les glucides le plus possible. Moi, j'étais une bébête à sucre, là. Moi, je me levais dans la nuit manger un gâteau McCain que ma blonde m'avait acheté en secret. Là, je fais plus ça, là. L'autre jour, elle m'a donné une portion de gâteau carotte. Je pense que j'allais broyer comme un enfant. J'ai-tu le droit?
1: Mais là, tu l'apprécies encore plus.
0: Ouais.
1: Moi, c'est ça. Moi, je me prive, puis la fin de semaine ou quelques journées, là, je vais avec une petite sucrerie.
0: Mais c'est tough. Ouais. C'est bien plus facile à prendre du poids que d'en perdre. Bon, là, je vais y aller en rafale parce que Monette s'en vient. Éric Morin, salut. Michel Gay, merci. Salutations à toi. Marielle Gosselin qui est là. Salutations, Marielle. Michel de Shawinigan aussi qui est là. Alex de Lévis, merci d'être là. José Bellan, salutations à toi. Jean de Tingwick qui est là aujourd'hui. C'est la journée des faucons. Faut qu'on fasse ce qu'il faut. Faut qu'on fasse ça. Faucon. Belle émission et bonne journée. Merci pour ce jeu de mots hilarant. En passant, Carbo, c'est le 27e trou que je change de place aujourd'hui. Notre chum André. Gaétan Saint-Don, merci beaucoup, mon beau Gaétan. Salut, merci d'être là aussi. Joanne Lemieux qui est là, Francine Baudette et Alain de Sainte-Croix-de-Lobinière, André Bernier de la Plomberie Sainte-Croix, salutations. Steven qui est là, Guillaume de Trois-Rivières qui est là aussi, Frédéric Laverdière, je veux pas oublier Vincent et Shirley Bigood qui s'en vont à l'école de francisation ce matin, merci d'être là. Jonathan Bertrand qui est là, Michael qui est avec nous. J'étudie « Salut à Richard ». Oui, il a marqué « Oh là la gang ». Aujourd'hui, Richard, qu'est-ce qu'il fait? Ben oui, il travaille fort. José Bellan, je t'ai salué. Chantal Genet qui se promène avec Zach. Merci d'être là. Félicitations pour l'ajout de Madame Jolicoeur. C'est François qui nous dit ça. Oui, Madame Jolicoeur, on va pouvoir l'apprécier tantôt. Je veux dire salut à Sylvain. Giovanni Paradis qui est là. Gaétan de Victo, Marcel, mon beau Marcel Maranda qui est avec nous. Monsieur Godbout de l'île d'Orléans, je vous ai pas oublié, je passe demain, sans faute. Gabriel de l'île aux coudes qui est là. Jacques Bélanger, merci d'être là. Jocelyn Champagne, monsieur Bisson. Mélissa, qui est avec nous, salutations. Christian Côté qui est là aussi, merci d'être là. Pat, Gabriel Lamontagne, Tipol qui brûle du fioul. Jean-François, Martin Plamondon, Shirley qui est là. Éric Planchette qui est là aussi. Salutations à Sébastien qui est avec nous, Martin Lambert, Florent Marceau, Fabien Gauthier, Michel de Orléans, Ontario, Dominique de Orléans, Ontario aussi, Pierre Paquette qui est là, Pierre-Luc qui est là aussi, Jean-François Picard, j'y vais en rafale, on loge pas deux minutes, Sylvie Lebel, Hugo qui livre tout, le chauffeur d'autobus, Martin du RTC, Marie-Ève de la Beauce du RTC, Marie-Ève Roy, mon ami Chauffrette du RTC aussi, Martin Dussault. Hugo Fraser qui nous dit « Yes, sir, le Canadien à soir va gagner ». Ben là, on verra. Là. On a poussé notre lock au dernier match, on verra bien. Chantal Maheu qui est là aussi, salutations à toi. Et là, Pierre Gosselin, Michel Mercier, Marie-Ève Proto, Monsieur Dussault, Valérie Côté. Toute la gang, vous êtes toutes saluées. On fait une pause et au retour, Stéphane Monette.
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0: Dans ce show du matin week-end à 7h06, une tradition qui est importante pour moi, c'est d'aller voir notre chum Stéphane Monette. Est-ce qu'on a sa chanson à Stéphane Monette?
1: Bon matin!
0: Salut Stéphane, je vais te mettre ta petite toune.
1: Ah ouais, là, toi, vas-y!

0: Comment tu vas?
1: Ça va super bien, vous autres?
0: Oui, oui, numéro un. Qu'est-ce qui se passe de beau dans la vie d'un beau Stéphane comme toi, un matin?
1: Ben, en fait, nous, c'est le temps des naissances, à ce temps-ci.
0: Ah!
1: Fait que là, ben, on est 24 heures sur 24 à protéger notre troupeau parce que on est envahi par Maître Coyote.

0: Donc, puis hier, j'ai pas pu mettre les photos sur les réseaux sociaux parce qu'on va se faire barrer avec des photos de même. Mais je t'enverrai la photo. Hier matin, on entendait hurler. Puis la façon que les coyotes hurlaient, on s'apercevait que c'était des hurlements de nourriture. Fait qu'on s'est dit, ah, c'est bon, ils sont rentrés dans l'enclos. Fait que puis c'est grand, nous autres, chez nous, là, on a 500 arbres clôturés. Fait que on a monté. Puis quand on est arrivé dans un champ qu'on a dans l'enclos, ben il y avait un coyote qui venait de tuer une femelle qui était après accouchée.
1: Tabarnouche, t'es-tu sérieux?
0: Ouais. Ben oui, parce que quand la femelle est en chaleur, pas en chaleur, mais quand elle est après accouchée et dans ses douleurs, elle a une période de temps qui dure à peu près entre 30 minutes puis une heure, où est-ce que quand elle est dans ses douleurs, elle n'est pas capable de se lever. Fait qu'elle devient vulnérable dans ce temps-là. Fait que souvent, elles sont placées dans des endroits que les prédateurs peuvent pas savoir qu'ils sont là, mais malheureusement, elle, ben, s'était fait trouver. Fait que, tu sais, tu parles d'une proie facile, couchée au sol pendant qu'elle accouche, il a sauté à la gorge, il l'a égorgé, puis il la mange après tout de suite. Fait qu'il avait déjà ouvert le côté, parce que la première affaire qu'il allait aller manger quand ça bouge dans le ventre, c'est le petit, parce que c'est de la bonne viande. Fait qu'il est allé, il venait de finir sa job, puis heureusement, on était équipé pour plus qu'il puisse faire ça. Fait qu'on il a fait la job à la femelle.
1: Mais c'est dur à entendre ce matin, mais c'est le cycle de la vie. Hein. On appelle ça comme ça.
0: Absolument. La seule affaire que là, j'ai un peu de misère, c'est sur le fait qu'il commence à en avoir beaucoup trop. Puis j'ai eu la même réponse hier de quelqu'un qui m'a écrit sur les réseaux sociaux, il m'a dit « Ouais, mais tu sais, Steph, c'est le cycle de la vie. » Oui, c'est vrai, c'est le cycle de la vie, mais avec la prolifération de ce prédateur-là qui est parti du sud des États-Unis, qui est monté en haut, puis on a un deuxième problème, c'est que avec les études qu'on a maintenant, entre 10 et 30 % de la génétique des coyotes est mixée maintenant. Est mixée soit avec du loup, est mixée soit avec des chiens. Fait que ça amène un animal hyper hybride qu'on n'avait pas. Moi, c'est ça mon point. C'est que ça n'existait pas, ça. Venez pas me dire que ça existait déjà il y a 50 ans. Non. Ce mélange-là de nouveaux coyotes, c'est pas ça. C'est pas ça, pas en tout. Fait que là, ben, c'est là qu'on essaie de faire comprendre aux gens que, ben, aux gens, aux fonctionnaires, qu'il faut réagir à ça. On sonne l'alarme en disant, il n'y a pas juste moi, là. Moi, je suis un éleveur de chevreuil, mais les éleveurs de moutons, les éleveurs de bœuf, c'est la même affaire. C'est le temps des naissances au printemps. Puis ils le savent, c'est super opportuniste. Fait que, puis bien souvent, tu le sais même pas qu'ils t'ont volé un veau ou un agneau ou un chevreuil, parce qu'ils sont tellement fins, puis tu sais, un veau, c'est petit. Ils le pognent, ils le traînent dans le bois, puis tu le sais pas, tu te retrouves même pas à carcasse.
1: Okay.
0: Fait que tu sais, là, on est après s'apercevoir qu'on a un problème qui s'en vient plus que sérieux. Tu sais, moi, ça fait au moins 5 ans là, que je commence à sonner des cloches là-dessus. Mais là, cette semaine, c'est plus que plus. C'est mon tué 4 chevreuils, là, tu sais.
1: Tabarnouche. Christian, il pose la question, Stéphane. Il dit, si, mettons, un chien errant, il est dans le bois, on peut-tu l'abattre, vu qu'il pourrait nuire à la faune?
0: On n'a pas le droit. Faut le déclarer aux agents de la faune. C'est les agents de la faune qui vont venir faire ça. On n'a pas le droit. Puis, tu sais, d'un côté, prends-les sur l'autre bord, là. Oui, c'est vrai qu'un chien errant, il n'y a rien de pire que ça pour la faune, OK? Par contre, si un chien, ça devient... c'est un deuxième instinct de voir un chevreuil et de partir à courir après ou n'importe quel autre gibier. Faut pas oublier que cet animal-là, il appartient à quelqu'un. Tu sais? Fait que là, quelqu'un, si c'est la première fois qu'elle l'échappe, par exemple, cet animal-là ne mérite pas de recevoir une balle, là. OK, on s'entend,
1: non,
0: là.
1: Non.
0: C'est sûr que celui que c'est récurrent, moi, je les appelle les épais, là. Tu sais, un épais qui lâche son chien dehors puis qui dit, ah ouais, va pisser dehors puis s'en occuper. Ben là, puis que le chien revient 4 heures après, qu'il est plein de bouettes, que tu vois qu'il a fait une performance de fou. Il n'a pas fait une performance de fou pour le fun, là.
1: Tu sais,
0: ces épais-là, ils mériteraient, oui, c'est ça, le chien mérite ça. Mais de l'autre bord, je suis bien plus sur le bord parce que moi, ça m'arrive régulièrement chez nous. Dans surtout là. Là, c'est le temps des touristes où que les touristes arrivent, louent des chalets, des Airbnb, puis tout le kit. Puis tu sais, moi, dans le taux des clôtures, aussitôt que tu vois un canidé, il n'y a pas de pardon, là. À part un chien, naturellement. Parce que ma gang sont avertis, si vous voyez un chien, tirez-les pas. Allez le chercher, ramenez-les, mettez-les dans la grange, on va trouver le propriétaire, on va le ramener au propriétaire. Parce que, tu sais, bien au-delà que le chien appartient à une madame, souvent, il y a des enfants en arrière de ça.
1: Ben oui.
0: Il y a des enfants qui aiment ce chien-là. Tu sais, un chien, je sais pas si vous en avez, là, mais ton chien fait partie de ta famille, c'est un membre de la famille, là.
1: Absolument.
0: Tu tu mets pas une balle dans un chien quand tu vois un chien dans le bois. Non, non, non, non, non. Oh, tu demandes aux agents de la forme. Premièrement, si c'est un chien que c'est la première fois que ça arrive, ben les agents vont être capables de l'attraper. Ou si toi-même, tu peux être capable de l'attraper. Fait que ça, c'est cool. Puis souvent, c'est les agents qui l'attrapent, puis que le chien, tu le vois qu'il est pas à la viande, qu'il n'est pas prêt à courir après la viande, ben ça va probablement coûter un ticket aussi à la personne qui s'est pas bien occupée de son chien pour les méfaits qu'il peut avoir fait.
1: Oui, il y a des étiquettes pour ça. Il y a Richard qui me pose la question, Stéphane. J'ai beaucoup de questions, l'auditeur. Maintenant, c'est le fun. Peut-être parce que t'as fait réagir, puis ça a coupé l'appétit à d'aucun. On pourrait pas se servir de drone? Ce serait pas un bon outil pour localiser les coyotes?
0: Ben oui, absolument. Absolument. Absolument. Oui. Ben, ici, au Québec, on est très, très, très légiféré là-dessus. Puis, tu sais, oubliez pas le couvert. Tu sais, on est dans les forêts boréales. Dans les champs, ça serait facile. Tu sais, mais puis là, une fois que tu l'as localisé, tu sais, je vais te donner l'exemple chez nous. Il y en a un hier qui m'écrit, tu mets des pièges, 5 graines, tu vas les pogner. Non, je peux pas mettre de pièges dans l'enclos. Les chevreuils vont se pogner dans les pièges. Ouais, mais tu mets un piège à pattes. Non, non, c'est un piège à pattes d'une patte de chevreuil, là, il va s'agruger au sang, puis il va se blesser. Fait que quand il rentre en dedans des clôtures, c'est la même affaire pour les agneaux, c'est la même affaire pour les veaux. Tu peux pas mettre de pièges. Le seul moyen que t'as, c'est avec une carabine ou mettre de la pression dessus. Puis, tu sais, il y a d'autres moyens, mais ces moyens-là, on n'a plus le droit de faire ça. Fait que, tu sais, c'est là que, quand c'est un élevage, c'est du stock à gérer. Je te le dis, c'est du 24 sur 24, nous autres. Là.
1: J'ai Nathalie.
0: On a des caméras de mis partout.
1: Ben oui. Et là, j'ai Nathalie qui écrit, elle dit, ben là, M. Monette, il pourra pas les rentrer dans son étable, là, les chevreuils.
0: Non, malheureusement, le cerf de Virginie, tu peux pas faire ça. Puis souvent, quand t'as des gros élevages, ou moins vraiment un élevage qui a de l'allure, même les moutons puis les agneaux, non, tu peux pas. On a besoin de les mettre dehors, puis il y a pas grand moyen de. Les veaux, les vaches, tu peux aussi, mais oubliez pas, là, quand c'est à grande échelle, t'as pas assez de bâtiments pour tout mettre ça. Puis moi, dans mon cas, le cerf de Virginie, le chevreuil, ils sont pas apprivoisés, là. À peu près 5% apprivoisés. Fait que 5% apprivoisés, c'est que tu peux les approcher à peu près à 20 mètres, 20-30 mètres, mais après ça, ils déclenchent, ils sont
1: en vont. OK, tu vas pas les rentrer. OK, fait que tu sais, t'en flattes pas un à soir, là.
0: Non, ils gardent leur côté très, très, très sauvage. Ils viennent quand même manger aux mangeoires parce qu'on les contrôle avec la bouffe. Mais un jour, j'ai un ami qui est supposé venir à la maison qui s'appelle, comment il s'appelle, donc, Carbo, je pense.
1: Oui. Ça, c'est dans le projet d'été, mon coquin, là. Tu le sais. T'as besoin d'avoir de la saucisse prête.
0: Mais que tu viennes à la maison, tu vas comprendre de comment est-ce que c'est, mais non, on peut pas les flatter.
1: Comment ça? Ça, c'est Tintin qui nous écrit. Il y a beaucoup de questions, c'est le fun. Pourquoi, dans le temps, genre, il y a 40 ans, les coyotes vivaient plus individuels? Puis là, aujourd'hui, on comme les voit travailler plus en groupe. C'est-tu normal?
0: Oui. Ils ont... Mais tu sais, je vais dire, comme moi, j'ai vécu dans l'Ouest canadien, où est-ce qu'ils en ont beaucoup, mais ils sont pas hybrides comme les nôtres, OK? Mais ce qu'on voit, ça dépend de l'habitat où est-ce qu'ils sont. Il y a des habitats qui vont se mettre en groupe, puis il y a des habitats où est-ce qu'ils vont plus être solitaires, qu'on va dire. Mais normalement, oui, ils travaillent en groupe, parce que la femelle, un coup qu'elle a eu 3, 4, 5 petits, elle leur monte à chasser, fait que déjà là, ça fait un petit groupe de coyotes. C'est pas comme une meute de loups, mais par contre, oublie pas, là, on arrive avec certains coyotes qui sont hybrides. Fait que la mentalité du loup peut embarquer là-dedans. Mais là, on n'a pas encore assez d'études pour être capable de savoir exactement comment est-ce que c'est.
1: Parce que coyote mélangé avec du loup, ça existe, un coy-loup?
0: Oui, absolument.
1: Il y a un coy-chien aussi.
0: Un coy-chien aussi. Oui, on a en masse d'études là, maintenant là-dessus. T'sais, on aurait parlé de ça il y a 3 ans. J'étais un qui était les plus réfractaires à dire « Ah, arrêtez de capoter avec ça, mais c'est pas ça, mais là, non. » Plus ça va, plus que là, dans les gènes de chacun des coyotes qui font des analyses, ils ont 10 % de chiens, ils ont 30 % de loups, ils ont 20 % de loups, ils ont 20 % de chiens. Ça dépend des meutes, ça dépend où est-ce que c'est. Naturellement, toutes les coyotes qui vont être plus proches des villes sont plus sujettis à être accouplés avec d'autres chiens. Puis, tu sais, les coyotes, vu que le coyote, maintenant, il monte vers le nord, ben là, c'est là où est-ce qu'il se frôle avec les loups, puis où est-ce que là, il peut avoir un accouplement entre les deux. Fait que, tu sais, avant, chacun avait sa place. Tu sais, avant, le coyote n'était pas proche des villes. Fait qu'il restait pur dans son habitat. Mais là, vu qu'il remonte puis que le changement climatique change, on a plus de loups qu'on avait avant. Fait que tout ça mis ensemble, c'est une méchante poutine qui rentre un dans l'autre. Puis cette poutine-là fait qu'on se ramasse avec des hybrides qu'on n'est pas habitué avec les comportements, qui deviennent beaucoup plus performants dans bien, bien, bien des cas. Fait que là, ben, on est pogné avec ça, là.
2: Mais Stéphane, c'est Marc de M2 Gaming, ça va?
0: Oui, toi?
2: Oui, papa. Hey, juste une question comme ça, là, quand vous parlez des coïchiens, là, c'est toujours même pas un coyote qui s'était couplé avec un shih tzu, là?
0: Non. En fait, il faut qu'il y ait un rapport de grandeur ensemble.
2: Okay.
0: Tu sais, je vais te parler, mettons, m'a parlé plus du loup, OK? Le loup, là, le coyote est beaucoup plus petit que le loup. Par contre, si tu prends un mâle coyote avec une petite louve, ben là, ils peuvent s'accoupler. Fait que, tu sais, c'est tout le temps un rapport de grosseur où est-ce que l'accouplement peut se faire. Fait que, tu sais, mettons, un coyote avec un labrador, ça pourrait arriver. Avec un berger allemand, ça pourrait arriver. Même avec un collier, ça pourrait arriver. Fait que, tu sais, c'est là, puis faut que tu penses aussi que, là, on parle de race pure, mais tu sais, les chiens mixés entre deux chiens, que ça donne un demi-chien mêlé avec l'autre chien.
1: C'est ça que j'ai chez nous, hein?
0: Ouais, ben, tu sais, c'est ça. Fait que là, ce chien-là, il peut devenir accouplé, puis c'est là que ça peut arriver, là, tu sais. Puis il faut pas oublier que ça arrive souvent que les chiens errants. Ou est-ce qu'il y a des chiens qui se sont poussés, puis que là, ils vivent en nature, puis là, ben, puis tu sais, quand les chaleurs arrivent, ben là, c'est là que, ouais, tu sens bon, toi, ben là, c'est là que ça se fait.
1: Hey, cette semaine, je voyais dans Spotted du Tonam un citoyen du Tonam qui est surpris de voir un renard roux avec un chat dans la gueule, Kiki. Puis là, il s'offusque de ça sur les réseaux puis se fait aller à la gueule avec ses chouclaques de béton. Mais c'est parce que t'es dans son environnement, man. T'es dans son environnement.
0: Ben
1: ça
0: oui,
1: se peut-tu
0: ben
1: que
0: ben
1: là,
0: oui,
1: ils mettent
0: ben
1: bas
0: oui.
1: les mains renards, là, présentement?
0: Ben oui, ben ouais, oui, c'est en plein ça. Tout le printemps, là, c'est l'explosion des naissances, là. Fait que, tu sais, autant sur le côté des canidés, sur le côté des oiseaux, sur le côté des... Tu sais, on a un autre problème là, qui est beaucoup, beaucoup flagrant, là. C'est la prolifération des ratons laveurs, où est-ce que là, ils font énormément de dommages aux naissances des canards. Puis de l'autre bord, ben il y a la rage qui rentre là-dedans, qui est dangereux pour nous autres. Tu sais, on crée un certain débalancement en ramassant pas ces animaux-là pour la trappe, par exemple, pour la fourrure. Ben, on commence à payer le prix solide, là. Ça commence à être complètement n'importe quoi dans la nature. Fait que là, ben, on paye le prix, là.
2: Oui, moi, chez nous, je n'avais trois dans mes cours la semaine passée. Je faisais des dommages à mes mangeoires à oiseaux, justement.
0: Exactement. Ouais. Mais là, tu sais, les mangeoires à oiseaux, c'est un affaire. Mais là, tu sais, ils sont ses œufs, là.
2: Ouais.
0: Tu sais, on a nombre. Tu sais, à Star, avec les caméras de surveillance, là, on est capable. Tu sais, moi, j'ai des nicheuses, là, où est-ce que j'ai des canards sauvages qui nichent dedans. Puis on est rendu à. On travaille avec des organismes, là, mettons, comme Delta Waterfall, où est-ce qu'on est capable de faire des nichoirs à canards que les ratons laveurs n'ont pas accès. Parce que ce qu'on faisait avant, il y a trop de ratons, ils ont appris. Puis ils sont tabarouettes parce qu'ils vont aller chercher la femelle canard qui est dans la boîte. Ils tuent la femelle, ils la mangent. Puis après ça, ils retournent dedans, puis ils pognent les œufs, puis ils mangent les œufs. Tu sais, c'est. Je le sais que c'est le cycle de la vie, mais quand même, là, on remarque énormément de débalancement dans plein de secteurs. Malheureusement, ben, d'un prédateur, c'est pire parce que c'est eux autres qui font le plus de dommages, là, tu sais.
1: Ben, en tout cas, je m'excuse de tout. Ben,
0: bon.
1: Merci beaucoup, Stéphane. Encore une fois, là, tu m'as pogné de court, là. Tu m'as pogné. Hey, c'est le fun, les oiseaux, chez vous?
0: Oui, je serais sur le balcon. Oui, je suis sur le balcon. On t'a préparé pour aller à la pêche ce matin.
1: Ah ouais, tu vas à la truite encore?
0: Ouais, on s'en va à la truite. Là, c'est le temps de la truite, fait qu'on s'en va à la truite.
1: Ah ouais, la truite, toi, chose. Hey, ouais. Tu m'as surpris de court. Tu m'as pris de court avec ça. Là, c'était cru un peu un matin pour la petite maman à chevreuil, mais. C'est ça, la vie, hein, c'est le cycle de la vie.
0: Ben, je vais t'envoyer la photo aussi, je raccroche, je vais t'envoyer la photo. Quand le coyote, on l'a vu dessus, là, puis qu'on l'a abattu, là, la photo que je vais t'envoyer, c'est il a tombé là. Tu vas voir jusqu'à tomber.
1: Bon, ben, j'ai bien hâte de voir ça. Hey, merci beaucoup.
0: Hey, fait plaisir, attention à vous autres.
1: Salut, Stéphane.
0: Ouais, salut tout le monde.
1: Bye. Des fois, ça peut paraître cru pour les auditeurs, ou même les enfants dans l'auto et tout ça, mais il faut comprendre que dans la nature, il y a un cycle. Donc, il y a une proie, il y a un prédateur. Le prédateur, lui, attrape la proie pour faire manger ses bébés. Puis elle, a fait des bébés pour se reproduire. Fait que c'est ça, pour les enfants, c'est jamais vraiment le fun d'entendre.
3: Mais le pauvre petit bébé!
1: Mais là, oui. Mais on voudrait. Mais là, Stéphane, lui, il essaye d'être chasseur pour essayer de sauver les bébés.
3: Il fait bien ça.
2: Tu dis pauvre petit bébé, là,
3: ouais.
2: Puis quand tu vois un petit bébé loup, oh, c'est cute!
3: Mais oui, c'est cute!
2: Mais lui ici, il faut qu'il grandisse.
1: Fait que tout le monde, tu sais, c'est comme le
2: volume. Il y a pas une poche de moulée, lui, là.
1: On fait une pause, puis ce beau gars-là qui nous parle qu'il faut manger, là, après la pause.
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0: C'est de la radio en direct. Salutations à Edith Chabot, à Jean-François, tu peux faire ma musique. Hey! Bonjour, Marc Desgagnés.
2: Ben, salut. C'est quoi? Hey!
0: Présentation officielle.
2: Hey, comment ça va?
0: Je t'ai fait entrer dans le studio à 6 heures du matin.
2: Ben oui. J'ai quasiment couché dans le lounge cette nuit.
0: Ouais.
2: Ouais. Après.
0: As-tu réussi à parquer ton char?
2: Oui. Okay. Tout le temps, même place.
0: Ouais, hein?
2: Oui. En dehors.
0: En dehors. Marc, merci d'être là.
2: Ah oui,
0: soit dit en passant. Mélanie. Mélanie. Jessica. elle pense à nous, cette coquine.
2: Savais-tu que c'était un ours?
0: Ouais, c'était un ours.
2: Ah ouais, c'était un ours.
0: Ah ouais?
2: Ouais, elle disait ça tantôt à dehors là.
0: Ouais.
2: Ouais.
3: Ben là, c'est les coyotes là qui devaient penser ça.
2: Ouais, les coyotes pensaient que c'était un ours. Regarde-les comme faux là.
0: Mm.
2: Si les ours sont comme ça dans le bois, moi ils me promenaient plus souvent dans le bois.
0: Ouais. Et plus du genre Skippy beurre de peanut.
3: C'est quoi ça?
0: Un petit ours.
3: OK.
2: Un petit ours.
3: Winnie the Pooh.
0: Dans l'acte, ouais, Winnie the Pooh. Avec, comment est-ce qu'il s'appelle son chum, là? Bourriquet.
2: Oh, tabarouette. Elle ne m'en rappelait plus.
0: Tu te souviens pas de ça?
2: Non.
0: PlayStation vire son capot de bord, Marc?
2: Ouais, ben on n'a pas vu officiellement, mais tous les indicateurs mettent ça au vert, ça va être ça.
0: Qu'est-ce qui se passe?
2: Ben, je vous ai parlé souvent qu'à Xbox, hein, eux autres Xbox ont comme changé ben des affaires les derniers mois, parce qu'évidemment, ce sont les underdogs depuis quelques années, ça va pas bien du côté d'Xbox en tant que tel, ils vendent pas de console, ils arrivent pas à prendre le dessus. Fait que là, ben, ils ont décidé, eux autres, on va mettre nos jeux partout. Ben là, t'étais rendu avec des jeux de PlayStation qui arrivaient sur Xbox, qui arrivaient sur PC aussi.
0: Tu vois mon sourire?
2: Ouais.
0: Est-ce que j'aurais Gran Turismo? Sur mon Xbox?
2: Ben ça, Gran Turismo, c'est pas sûr.
0: Non?
2: Non. Puis surtout là, parce que Sony, après avoir entendu que probablement la prochaine génération d'Xbox va pouvoir accueillir ta banque, ta bibliothèque de jeux PC aussi.
0: Ouais.
2: Tu sais, tout ce qui est Steam et compagnie.
0: Ouais.
2: Ben là, Sony, elles étaient peu, là. Non. Là, c'est trop. Je veux pas que mes jeux au complet que je mets sur PC se ramassent sur Xbox.
0: Ah t'sais. Non, hein?
2: Fait que là, Sony, elles attendent un peu. Xbox veut jouer cette carte-là, ben moi, je vais rejouer la carte de dire, ben OK, je vais reprendre mes jeux qui sont surtout les jeux solo narratifs. Là, je parle pas des jeux en ligne, là. T'sais, les Call of Duty, des choses de même, probablement que oui, on va laisser ça t'sais, un peu partout. Ça, c'est pas des jeux de Sony directement, mais je veux dire, ce type de jeu-là, qui joue, tu sais, jeu vraiment pour jouer en multijoueur. Ça va rester. Ils vont laisser ça là. Il n'y a pas de problème. Mais les jeux, tu sais, les God of War, les Death Stranding qu'on a vu, tout ce qui est les jeux vraiment solo, très fort narrativement, que Sony avait commencé à apporter sur PC. Ben là, ils disent, non, finalement, on va relever ça. On va y retirer de là. On va refaire des exclusivités PlayStation avec ça. Pour que les gens, ben, si tu veux jouer à ce jeu-là, qu'est-ce que tu vas faire? Tu vas acheter une PlayStation. Puis ça a toujours marché
0: mais
2: avant.
0: T'sais, fait que... quand tu m'as annoncé ça, on en parle quasiment à toi 15 jours.
2: Ouais.
0: Tu sais, quand tu m'as annoncé ça, je me suis dit, il me semble que c'est se tirer dans le pied.
2: Oui et non, parce que...
0: Ça prend
2: que...
0: quoi d'exclusif si tu veux vendre une console? Là?
2: Oui, c'est ça. Oui et non, dans le sens que au niveau des exclusivités, dans les dernières 10-20 années, ben c'est pas compliqué. Du côté PlayStation, ça a toujours fait leur... Tu sais, ça a toujours bien fait. Puis quand ils ont commencé à porter certains de leurs jeux sur PC, ben la première chose, c'est que des fois, les jeux, ça faisait 2, 3, 4 ans qu'ils étaient sortis. Fait que là, on les amenait sur PC. Le buzz est passé.
0: Ouais.
2: C'est plus le temps.
0: Et buzz est passé, oui, puis non. Regarde, là, le 28 mai, c'était supposé être la sortie de GTA. Tu te rappelles, on l'a annoncé, moi, je ne sais pas combien de fois, puis là, c'est remis au mois de novembre. Mais pendant ce temps-là, on reprend nos vieux jeux.
2: Oh oui, oh oui.
0: Moi, je game avec un jeu 2017, avec des gars, là, hier soir, j'étais à côté dans le bar, j'étais fait de la headshot, là, regarde, solide, là, j'étais encore un bon campeur, moi, tu sais.
2: Oui.
0: Mais c'est ça, on va rechercher les vieilles affaires. Fait que c'est sûr que c'est une traînerie de puis que PlayStation allait s'aller, m'a ramassé, moi.
2: Ouais.
0: Je suis comme un coyote.
2: Mais je parle pour eux autres, tu sais, une entreprise, c'est quoi le but d'une entreprise? C'est de faire de l'argent.
0: Faire de l'argent.
2: Hein, bon, c'est ça partout, là. Même la tienne, hein, dans le domaine automobile,
0: tout le monde.
2: Le garage, tout le monde.
0: On est là pour gagner
2: une vie. C'est ça. Fait que quand t'arrives avec un titre comme eux autres, c'est que, mettons, tu prends God of War. Puis God of War, tu dis, il sort cette année, puis dans 4 ans, tu dis, m'a sortir une version PC. Et le buzz de God of War, oui, tu vas avoir des joueurs PC qui vont dire, hey, enfin, on va pouvoir jouer à God of War.
0: Découvre, là.
2: Sauf que si tu l'avais sorti, mettons, en même temps, sur PC et sur PlayStation, là, il est au prime là, que tout le monde veut se garocher dessus.
0: Ouais.
2: C'est sûr que tu vas avoir une rentrée d'argent pas mal plus haute. mais tu vas peut-être couper un peu de monde qui vont se garrocher sur ta PlayStation, qui vont dire « Non, je vais l'acheter sur PC à la plage. Tu sais, je vendrai moins de PlayStation, mais vendre plus de PC.
0: Ouais. »
2: Fait que tu dis, tu sais, il y a un catch 22. Des fois, tu dis « C'est-tu mieux? C'est-tu pas mieux? » Mais comme là, exemple, même s'ils retirent leur jeu de sur la plateforme PC, les jeux solo narratifs, ils perdront pas vraiment plus d'argent parce que les ventes, c'est pas le gros de la patente. Là.
0: Non.
2: Tu vois, ils en ont vendu, mais pas des tonnes et des tonnes.
0: Mais ben là, ils augmentent le tarif encore là, depuis le mois de mai.
2: Ça, ben, tu l'as vu de partout. Là. Ça, c'est arrivé du côté d'Xbox, ça va arriver partout.
0: Oh, oui.
2: Nintendo, ça va arriver aussi. Même si Nintendo est moins cher, ça va arriver aussi parce que les plateformes de streaming comme ça, les plateformes de tu sais, ça, c'est, dans le fond, c'est que tu achètes tes jeux, tes boutiques, tout ça, mais tu peux faire un système de location si tu veux. Tu payes par mois, puis tu vas avoir accès à des jeux. Pas toutes, mais une partie. Ben, ça coûte des sous, encore une fois, les serveurs et tout. Et tout. Fait qu'ils ont augmenté.
0: Ça a monté 3$ juste dans l'Essential pour 3 mois.
2: C'est ça.
0: À moins de prendre 12 mois.
2: Ben, c'est ça. Sauf que là, ce que tu vois, parce qu'eux autres, ils avaient des plans sur 1 mois, des plans sur 3 mois, puis des plans sur 12 mois. Ce qu'ils ont fait, c'est qu'ils ont augmenté de quelques dollars les formats, les formules 1 mois et 3 mois. Pourquoi?
0: Pour forcément,
2: ben oui, c'est ça. Fait que dans le fond, c'est un genre de dire, ben, on va l'augmenter, puis c'est bien mieux si tu le prends à l'année longue, tu sais. Fait que ça va faire une rentrée d'argent pour eux autres qui est mieux de même si tu le prends sur 12 mois. Fait que, tu sais, ça a augmenté pas tant que ça, mais quand même, tu sais, je pense, si mettons, tu prends le plan essentiel qui est celui de base, ben, qui était 13,99, ils ont augmenté ça d'une pièce. C'est pas la fin du monde.
0: Non.
2: Mais tu sais, le plan 3 mois, ça a monté de 3 pièces. Fait que, tu sais, c'est un peu pareil dans tous les formats comme ça. Là, ce qui est un peu mêlant, j'ai essayé de fouiller sur les plateformes parce qu'au départ, ils disaient que ce n'était que, cette augmentation-là n'était que pour les nouveaux abonnés. Toi, moi, tous ceux qui sont déjà abonnés.
0: Moi, je suis déjà là.
2: Tu fais ton renouvellement, c'est supposé être l'ancien prix.
0: Mais pourquoi c'est discriminatoire demain?
2: Ben, c'est
0: encore
2: plus.
0: Encore là?
2: C'est nouveaux abonnés, t'arrives sur une nouvelle affaire.
0: L'incitatif, c'est d'avoir des nouveaux abonnés.
2: Ouais, mais qu'est-ce que tu veux?
0: C'est comme ça. Ouais, il est mêlé, lui, hein, chose. Comment est-ce qu'il s'appelle, PlayStation?
2: Ben là, c'est plus. Il y avait Herman Hulst, qui était à la tête de PlayStation, mais tu sais, ça aussi, à un moment donné, je pense qu'il va y avoir du jeu de cartes là-dedans, là, parce que toutes les compagnies, ça brasse, là, tu sais.
0: C'est fou, hein.
2: On va voir. Fait que c'est ça. Fait qu'on va voir ce que ça va dire dans les prochains mois, prochaines années.
0: Là, il va y avoir un nouveau State of Play. Puis là, on va présenter un peu plus de Wolverine.
2: Ouais. Puis Wolverine, je sais pas si t'as vu à date les bandes annonces. Tu sais, ça a l'air hyper violent. Puis c'est Insomniac Games qui est derrière ça. Pour ceux qui disent, c'est qui donc Insomniac? Ça me dit de quoi? Ben, recul dans le temps, c'est ceux-là qui étaient derrière Spyro the Dragon et surtout la grosse franchise qui est Ratchet & Clank, qui est, tu sais, c'est très ludique,
0: moi,
2: mais c'est excellent.
0: J'ai joué ça.
2: Ah, oui.
0: J'ai plus aimé Ratchet & Clank que Mario.
2: Que Mario, oui, ben c'est un style différent, mais c'est dans le même
0: genre.
2: Spyro, c'est ça, c'est des belles franchises, c'est super, c'est familial, c'est super hot, c'est vraiment très bien produit, fait que c'est un très très gros studio qui est vraiment sa coche. Puis qu'est-ce qu'ils ont fait dans les dernières années qui a marché aussi tempête? Les Spider-Man.
0: Ouais.
2: Amazing Spider-Man, c'est eux autres. Puis je veux dire, au niveau technologique, puis tout, ils ont apporté des affaires, ça a révolutionné pas mal comment ils ont fait ça. Là, ils arrivent avec Marvel, Wolverine qui arrive bientôt. Les bandes annonces très violentes, comme je te disais, puis là, on va avoir un State of Play, qui est une présentation qui va durer environ 45 minutes, une heure, qui devrait être concentrée, je te dirais, la majorité du temps sur présenter le jeu Wolverine, qui va présenter aussi des nouveautés, des updates sur les, tu sais, des mises à jour sur les nouveaux jeux de PlayStation 5 qui vont arriver bientôt.
0: C'est le 2 juin, je pense. Hein?
2: 2 juin, puis tu sais, là, on arrive dans la période où, tu sais, plus t'approches dans l'été, ben tu vas avoir des présentations en masse, tu vas avoir le State of Play qui arrive le 2 juin prochain, tu as le Summer Game Fest aussi qui arrive le 5 juin, tu vas avoir le Xbox Game Showcase qui va arriver aussi le 7 juin, puis tu vas avoir, là, il y a une rumeur de Nintendo Direct aussi qui arriverait dans quelques semaines.
0: Ah, fait
2: que eux autres, tout le temps, ils te le disent quasiment 2 jours à l'avance. Là. T'sais, fait que c'est très, très dernière
0: minute.
2: Il faut
0: que tu sois connecté, mais quand même. C'est ça.
2: Fait que, mais tu sais, on arrive à l'été. L'été, c'est souvent, ça va arriver avec beaucoup d'annonces de jeux qui vont débarquer souvent à l'automne. Fait que attendez-vous qu'on va être encore une fois... checkez vos portefeuilles, ça va s'envoler vite dans vos petits feuillards.
0: Ouais.
2: Mm-hmm.
0: Et on va terminer avec le jeu du Canada honoré au prix du jeu canadien, le Canadian Game Award.
2: Ouais, le Canadian Game Awards qui a été repris par mon chum Carl Edwin Michel.
0: Jeudi dernier,
2: à le 21. Ça, dans le fond, ben, t'as le Game Awards américain, qui est le gros show, là, qui a remplacé le 3, si tu veux. Là, ben, il y a une version canadienne qui a été faite, qui est pour honorer vraiment les jeux canadiens. tu sais, que produit, mais que des fois, tu vas avoir des acteurs américains, pas américains, mais canadiens, tous des artisans canadiens dedans. Fait que on a quand même on a beaucoup, beaucoup de studios au Québec. Hey, des studios qui performent hyper bien en plus.
0: Ubisoft, et on va pas tous les nommer, mais il y en a beaucoup.
2: Pas mal. Puis là, ben, t'as eu Compulsion Games, qui est basé à Montréal, qui a raflé à peu près tous les honneurs parce qu'il a gagné... Écoute, meilleure direction artistique pour le jeu South of Midnight, meilleure trame sonore, meilleure trame narrative, meilleur design audio, meilleur jeu de console, puis studio de l'année et aussi jeu de l'année. Pour South of Midnight, qui est un excellent jeu. Excellent. Tu pourrais parler à des gens et dire « Ouais, mais c'est pas le jeu qui va fracasser des records, mais... » Sur la, tu sais, tu parles de ce qui s'est fait au Canada cette année.
0: Quel sorte de jeu que c'est? Je le connais pas.
2: C'est un jeu à troisième personne.
0: Ouais.
2: Trame narrative beaucoup parce qu'il y a une histoire qui est très, très bien faite. Tu vas jouer un personnage qui, sa mère, elle se fait, ben, la maison de sa mère avec sa mère à l'intérieur. Tu sais, elle se fait engouffler par un genre de flot, méga flot dans la Nouvelle-Orléans. Là, tu sais, il y a une rivière qui part avec sa maison complète. Puis elle va partir à la recherche de sa mère pour la retrouver, mais elle va se rendre compte qu'elle a des pouvoirs spéciaux. Puis elle comprend pas s'aligner là-dedans. Tu vas comprendre d'où viennent ses pouvoirs magiques. Puis tu te le quittes. Puis là, ben, c'est bien
0: on
2: fait. C'est super bien fait. Tu pars à l'aventure comme ça. Puis c'est vraiment c'est une belle aventure avec des combats quand même intéressants. Comme je dis, c'est pas le jeu... parfait, mais c'est un bon jeu à se mener. Puis maintenant, il est rendu disponible sur... il me semble qu'il est sur toutes les consoles.
0: Toutes les plateformes.
2: Ouais, avant, c'était juste Xbox. Maintenant, il est sur PlayStation 5 aussi.
0: Qui d'autre a des mentions d'honneur?
2: Ben, écoute, on a eu un jeu qui est LSOS, qui est fait par Rogue Factor de Montréal également, qui lui a remporté le meilleur design de jeu puis la meilleure performance d'acteur pour Elias Toufexis, qui est celui qui fait le rôle de Rémi, le personnage principal, qui celui qui fait la voix en français. C'est Paul Sarrazin.
0: Ah, ben donc.
2: C'est comme bien, quand tu me sens français.
0: Bienvenue à Clip sur demande.
2: Ouais, c'est ça. Il nous parle pas de ça, Solid Rock, malheureusement, non. Dans le jeu, mais non. C'est lui qui est derrière ça. Fait que c'est quand même super intéressant. Puis ça aussi, c'est un jeu qui était un jeu à monde ouvert, vraiment spécial, où tu te fais pas. Tu sais, tu te fais pas prendre par la main. Il y a beaucoup d'affaires que tu comprendras pas, qu'il faut que tu joues vraiment.
0: Ah, ça me gosse. Super patient.
2: Mais il y en a qui aiment ça. Il y en a qui haïssent ça, se faire prendre par la main, puis dire, hey, il faut que tu fasses ça. T'as-tu pensé soulever la roche? Tu sais, souvent, t'as des affaires de même dans les jeux qui disent, mettons, tu tournes autour de quelque chose, puis tu trouves
0: pas. À la Resident Evil, là.
2: Ben, t'as des affaires trop directives. Il y en a qui haïssent ça. Ils disent, hey, je suis pas un bébé.
0: Je perds patience. Je m'en vais sur YouTube, puis là, je pitonne.
2: C'est ça. Hein? YouTube est ton ami. Fait que t'as ça, puis t'as un studio de Vancouver qui s'appelle Ivy Road, qui a remporté aussi pour le jeu Wonderstop. Puis bizarrement, ce studio-là a été fermé cette année.
0: Fait
2: que ça, c'est vraiment poche.
0: Gagné pour...
2: Gagnes un prix, puis t'as fermé le studio à cause de plein de raisons, évidemment.
0: T'aurais pu laisser ta place aux autres, tu m'en as. Mais ils l'ont fait,
2: c'est ça. Ouais. Fait que, tu sais, mais ça, les fermetures, de même, on en a eu encore cette année à appel. Fait qu'attendez-vous qu'ils vont en avoir encore.
0: Ah ouais.
2: C'est ça.
0: Merci beaucoup, Marc Desgagnés.
2: Plaisir, gang.
0: Extraordinaire. On fait une mini-pause et après, on met notre cerveau à on parce qu'on va vulgariser de la physique avec notre amie Stéphanie Jolicoeur.
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14: Ah, je te dis que c'est un beau show du matin, week-end, ça, Jessica.
15: Yeah.
14: C'est un beau feu roulant et c'est le fun. Et tu te rappelles, je t'ai parlé de Stéphanie Jolicoeur qui nous vulgarise la physique. Bien, on l'a avec nous. Allô, Stéphanie!
15: Salut, comment ça va?
14: Ça va super bien. Merci d'être là ce matin, d'avoir mis ton cadran, puis tout, puis tout.
15: Ben oui, ben merci de m'accueillir, même si je suis à distance.
14: Ah, ben écoute, il y a de la technologie pour ça. On est capable de s'arranger très, très bien, puis d'avoir un son qui est quand même très appréciable, même meilleur qu'au téléphone. Stéphanie, aujourd'hui... Oups. Aujourd'hui, tu vas nous entretenir de radioactivité. Hey, ça me fait peur.
15: Parce que moi, j'ai fait des vidéos récemment là-dessus, puis je m'inspire toujours d'objets que j'ai dans ma collection. J'ai une collection de bizarreries chez nous, puis moi, j'ai de la vaisselle d'uranium, qu'on appelle aussi l'ouraline. Puis, tu sais, manifestement, je suis pas morte. Je suis vivante. Donc,
14: OK, mais là, explique-moi, moi, quand on parle d'uranium, avec toutes les capacités que j'ai mentales, c'est sûr que je suis pas physicien, moi, là, puis loin de là, là. Mais uranium me dit, il va me pousser un bras dans le front, là?
15: Bien, c'est ça, en fait, c'est que les éléments radioactifs, ils peuvent être dangereux dans certaines circonstances, puis on peut s'en servir pour faire des choses encore plus dangereuses, comme des bombes atomiques, mais ou des bombes nucléaires, mais l'uranium, dans mon assiette, il est sous forme d'oxyde d'uranium, puis parce qu'il est coincé à l'intérieur de la structure du verre, là, de la vitre,
14: ouais.
15: Il n'est pas dangereux. Ça ne veut pas dire qu'il faut que je fasse n'importe quoi avec, genre, je ne vais pas manger mon sandwich en me servant de mon assiette d'uranium. Je vais pas comme tenter le yable. Puis je vais faire attention de pas la casser, tu sais, qu'elle s'égrène pas, qu'il y ait pas de fissure dedans, mais de la vaisselle d'uranium. Donc l'uranium, il est comme dans un état où il est pas dangereux. Mais moi, quand j'ai fait mes recherches là-dessus, ben, nécessairement, je me suis rendue à faire des recherches sur les bombes atomiques de 1945. Puis tu le sais, Carl, j'aime l'histoire.
14: Oui. J'adore l'histoire. Puis tu sais, je t'ai envoyé un. Je t'ai repartagé ton vidéo parce que je t'ai dit tu m'as fait triper là, avec cette histoire-là.
15: Ben mais... là, je vais vous la partager plus en détail parce que moi aussi, j'étais soufflée quand j'ai appris que la bombe atomique, les deux bombes atomiques qui ont été lancées sur Hiroshima puis Nagasaki en 45, elles n'étaient pas pareilles. C'était pas des jumelles. Le projet Manhattan, comme si c'était pas assez d'inventer une sorte de bombe atomique, en fait, ils en ont inventé deux. Mais qui utilisent des l'idée? Éléments radioactifs différents.
14: OK. OK, des éléments différents. Mais avant d'aller dans la bombe atomique, là, je peux-tu te poser une question?
15: Oui.
14: Pourquoi qu'on a fait de la vaisselle avec de l'uranium?
15: Ça a commencé dans les années 1800.
14: OK.
15: Étonnamment, on connaissait l'uranium depuis ce temps-là, mais on ne connaissait pas la radioactivité.
14: Okay.
15: Et de là vient l'idée, en fait, de. En fait, il aimait ça, l'uranium, quand tu la mets dans. Quand tu la mixes avec du verre, ça lui donne une petite teinte verte.
14: OK.
15: Verdâtre. Puis c'est juste ça qu'il aimait. Il y a des gens qui ont mélangé de l'uranium puis du verre, qui se disaient, ça fait joli, on va faire de la vaisselle avec. Puis moi, ça me fait rire, puisque le 19e siècle, les années 1800, il y avait tellement de folie inconsciente. Puis donc, ils se sont mis à mettre de l'uranium dans la vaisselle, mettre de l'uranium dans certains autres produits, des cosmétiques, tout ça, parce qu'on connaissait pas encore le phénomène de la radioactivité, donc on savait pas encore que c'était pas une idée géniale, tu sais.
14: Ouais. Fait que là, t'échappes ta vaisselle en bas de ton lave-vaisselle, tu prends un détecteur de radioactivité, ça se peut que t'en détectes?
15: Ouais. Tu sais, comme moi, j'ai toujours mon compteur Geiger avec moi, là, mon détecteur justement de radioactivité, parce que je veux pas prendre de chance. Quand ça craque, ce genre de vaisselle-là, ça devient un petit peu moins le fun. Si vous en avez chez vous, parce que c'est relativement facile à trouver en brocante, faites quand même toujours attention, tu sais.
14: OK. Ouais. Hein? Ça, à un moment donné, il faudrait que tu m'envoies une photo d'une assiette ou quelque chose que les gens puissent le voir, qu'on le mette sur notre page Facebook.
15: Écoute, oui, parce que en plus, sous la lumière UV, ça devient fluorescent, l'uranium. C'est vraiment le fun à voir.
14: Hey, ma tante, me semble...
15: Non, mais hey, vous vérifiez... Non, mais tout le monde qui nous écoute, vous vérifierez parce que c'était tellement courant jusque dans les années 1930, cette vaisselle-là. Ça se peut que vos grands-mères ou vos grands-pères en aient. Moi, ma mère, elle a une vieille tasse à mesurer verte. À un moment donné, elle m'a dit « Coudon, Stéphanie, c'est-tu de l'uranium? » J'ai apporté ma lumière UV, mon compteur Geiger, puis ça n'était. Sa tasse, elle a des craques. Puis bien que ce ne soit pas comme dangereux au point que j'appelle la commission atomique, là, mon compteur Geiger, il tique vraiment plus quand il est à côté de sa tasse à elle.
14: OK.
15: Donc, contactez vos grands-mamans.
14: Oui, c'est important. Revenons, Stéphanie, à nos fameuses bombes atomiques, parce que ton vidéo m'a fait réagir. Moi, dans ma tête, à moi, une bombe atomique, c'est une bombe atomique. Mais là, je me suis mis à penser dans ma mémoire, la bombe H, la bombe C, la bombe H, tu sais. C'est quoi, là, la différence entre ces deux bombes-là que les Américains ont envoyées sur le Japon?
15: Donc, la bombe atomique, là, le but, c'est de faire de la fission nucléaire.
14: Oui.
15: Puis de faire une réaction en chaîne avec. Donc, on va prendre, ou bien, tu sais, en fait, celle de 45, il y en avait une qui utilisait de l'uranium, une sorte d'uranium particulièrement chatouilleux, là, qui est l'uranium-235. Puis l'autre, elle contenait du plutonium-239. Puis les deux fonctionnent sur le même principe, c'est que tu as un noyau atomique qui est instable. Genre, moi, j'aime ça dire « sont chatouilleux » ou c'est des atomes qui ont envie, genre, d'éternuer. Là, je sais pas, Carl, si tu connais la sensation quand tu as envie d'éternuer.
14: Oui.
15: Ce noyau-là, il a envie d'éternuer, puis de temps en temps, il va éternuer, il va se désintégrer, il va se casser en noyau plus petit, puis il va éjecter beaucoup d'énergie sur le passage, puis il va éjecter des neutrons qui servent de petits boulets de canon. Puis dans une bombe, en fait, ce qu'on fait, c'est qu'on fait une réaction en chaîne. On va mettre de l'uranium ou du plutonium, puis il y a certains noyaux qui vont se désintégrer, puis les particules à haute énergie qui vont éjecter, elles vont servir de boulets de canon qui vont ensuite aller provoquer la fission des autres noyaux à côté. Ça fait une réaction en chaîne. Puis en fait, une réaction en chaîne, quand tu as ça, tu peux faire deux affaires. Tu peux ou bien la contrôler puis faire un réacteur nucléaire ou perdre le contrôle, c'est faire exprès de la laisser aller puis faire une bombe.
14: Ça va être épouvantable et dommage.
15: Oui, exactement.
14: Parce que c'est non seulement l'impact de la bombe avec le sol, par exemple, mais aussi ça va être tout ce qui va rester de radioactivité par la suite, là.
15: Oui, c'est ça l'affaire. Puis, tu sais, c'est le même problème avec Tchernobyl, c'est que tout le matériel radioactif n'est pas utilisé là, tu sais, à l'explosion. Fait qu'il reste de l'uranium ou du plutonium. Puis l'uranium et le plutonium lui-même, quand ils se désintègrent, ben leur sous-produit, c'est encore des éléments radioactifs. Donc, c'est pour ça que c'est grave, ce genre d'affaire-là, parce que tu as une tonne d'éléments radioactifs différents qui se ramassent dans l'environnement. Puis eux autres, ça leur prend une tonne de temps pour se désintégrer, se redésintégrer jusqu'à temps qu'on ait des éléments qui ne sont plus radioactifs. Ça peut prendre des dizaines de milliers d'années.
14: Hey, dizaines de milliers d'années. Ça veut dire qu'à Tchernobyl, tu t'amuses pas à aller te promener alentour des réacteurs. Là. Oublie ça, là.
15: Non.
14: Pourtant, mais il y a des gens qui y habitent.
15: Écoute, oui, ben là, c'est ça. Là, faut faire, tu sais, c'est pas de banaliser le danger, là, de ce qu'on appelle la zone d'exclusion de Tchernobyl, où est-ce que, techniquement, on n'a plus le droit d'aller réhabiter ou refaire de l'agriculture. Mais dans mes recherches, j'ai découvert une compagnie qui s'est alliée avec des scientifiques, là, pour s'assurer que tout était sécuritaire, qui produisent des spiritueux à partir de récoltes faites dans la zone d'exclusion de Tchernobyl.
14: Ah, là, c'est pas un peu trop jouer avec le feu, ça, Stéphanie?
15: Ben, ils avaient l'impression au début, puis ils se sont vraiment alliés avec comme des scientifiques, des ingénieurs nucléaires pour vérifier. Ils ont fait des études sur leurs propres spiritueux qu'ils produisent, qui sont disponibles sur Internet. Ben donc ici, non, là, mais si vous allez, mettons, en Europe, vous pourriez vous les procurer. Puis il n'y a aucune trace de radioactivité. Ils font de l'eau de vie à la pomme. Les grains, l'eau et les pommes sont récoltés dans la zone d'exclusion. Puis en fait, eux autres, ce projet-là, c'est pour montrer que certains coins, je dis pas toute la zone, mais certains coins de la zone d'exclusion seraient redevenus assez sécuritaires
14: pour y habiter,
15: faire des récoltes.
14: Ah ouais, c'est tellement triste quand tu regardes la fameuse série sur Tchernobyl qu'on a vue là. Pas mal tout le monde l'a vu là. Les parcs récréatifs, les centres d'achat, les maisons, les lots d'habitation, tout est abandonné.
15: Ouais, c'est terrible.
14: C'est épouvantable. Mais là, eux vont faire un produit à base de produits naturels dans la zone d'exclusion, puis c'est correct.
15: Oui.
14: C'est difficile
15: c'est correct
14: à comprendre.
15: Dans, avec leur méthode, parce que c'est surveillé, parce qu'ils vont dans... Excuse-moi, Carl.
14: C'est difficile à comprendre. J'ai de la misère à comprendre. Parce que dans le fond, tu m'expliques la radioactivité, mais que ça prend des dizaines de milliers d'années, donc on verra pas ça de notre vivant, mais c'est possible d'y aller quand même. C'est ça qui est... C'est un paradoxe.
15: C'est sérieusement, car la radioactivité, puis tu sais, faut pas. Moi, je blâme personne d'avoir de la misère à comprendre parce que c'est tellement complexe. Parce que à quel point c'est dangereux, ça dépend de plein d'affaires. Ça dépend de la radioactivité. Elle est dans quoi? Elle est-tu dans l'eau? Elle est-tu dans l'air? Elle est-tu dans ton corps? Ça dépend de c'est quoi l'élément radioactif parce que les rayonnements radioactifs, il y en a différentes sortes. Puis, mettons, le plutonium, l'uranium, le strontium, ils émettent pas la même chose. Puis, ça dépend aussi de la quantité que tu reçois de rayonnement et dans combien de temps. Alors, tu sais, des fois, on voit des gens qui vont comme explorer, tu sais, dans la zone, qui vont comme tout seul, tu sais, indépendamment, aller marcher dans la zone. Tu sais, je réitère là, à la radio que c'est, on n'est pas supposé faire ça. Mais les gens qui vont là puis qui en reviennent vivants, c'est parce que quand tu vas là et que tu ne restes pas longtemps, ben la dose que tu reçois, parce que oui, tu en reçois, elle n'est pas en quantité suffisante puis sur une durée de temps suffisante pour vraiment avoir des grosses conséquences sur ta santé.
14: OK.
15: Ça reste que c'est pas recommandé, là.
14: Non, vraiment pas, là.
15: C'est mieux d'aller te promener sur la rue Saint-Jean à Québec, c'est plus sécuritaire.
14: C'est vrai. Donc, il s'appelait comment? Parce que là, on dirait que j'ai l'impression que je mêle des affaires. Les deux bombes sont différentes sur Hiroshima puis sur Nagasaki. Ils s'appellent comment, ces bombes-là?
15: Donc, Little Boy et Fat Man.
14: OK. Les autres, ils ont donné un nom.
15: C'est ça. Eux autres, ça leur tentait ce jour-là. Puis, c'est ça, la bombe qui est tombée sur Hiroshima, elle contenait le plutonium. L'uranium. Mais parce que l'uranium fissile, donc l'uranium assez chatouilleux pour faire une bombe, c'était difficile. C'est encore difficile à ce jour de s'en procurer assez. Donc, pendant la guerre, ils ont découvert le plutonium. Le plutonium a été découvert beaucoup plus tard. Puis ils se sont dit, OK, Colin, cet élément-là, ça rigole pas. Là. Le plutonium, c'est un élément particulièrement chatouilleux. Et ils se sont dit, bon, ben vu que c'est si difficile d'avoir des quantités suffisantes d'uranium pour faire deux bombes, ben on va en faire une au plutonium.
14: OK.
15: Puis parce que les deux éléments ont pas le même taux de fission, t'sais, ils ont pas le même ça leur prend pas la même quantité pour commencer à émettre de la désintégration puis que ça fasse une réaction en chaîne, les mécanismes pour déclencher la bombe n'étaient pas tout à fait pareils.
14: OK.
15: Et moi ça m'a je trouve ça incroyable.
14: Est-ce que la bombe explose en l'air ou elle explose au sol?
15: Elle explose en l'air.
14: OK.
15: Puis d'ailleurs, c'est fascinant parce qu'à Hiroshima, si vous avez la chance d'y aller, là, ceux qui nous écoutent, il y a un édifice qui a tenu.
14: Debout.
15: Il est un peu scrap, là, ouais. Mais il tient encore debout. Puis c'est incroyable parce que c'était celui qui était directement en dessous de la bombe.
14: Ah,
15: et
14: oui.
15: C'est pour ça qu'il a tenu plus okay,
14: parce
15: que
14: qu'il
15: le
14: était
15: reste.
14: Au point précis où la bombe devait tomber. Ouais. Puis il a explosé au-dessus d'elle. Donc, le building est resté solide.
15: Oui.
14: Ah,
15: et ouais. C'est incroyable de s'approcher de ce bâtiment-là à Hiroshima. C'est vraiment comme une expérience particulière. Là.
14: OK. Alors que l'autre bombe, elle, qui n'est pas tout à fait pareille, mais qui est quand même dévastatrice aussi, parce que c'est évident, là, le Japon oui. A mis un terme à leurs affaires. Là. Ça fait peur. Est-ce qu'aller passer un scanner à l'hôpital, c'est le même logo de radioactivité? Est-ce que c'est la même implication radioactive qu'une bombe?
15: Écoute, là, je veux pas me tromper parce que le biomédical, c'est un peu moins mon dada, mais oui, le gros beigne là, dans lequel on passe, on reçoit une certaine dose de radioactivité qui n'est absolument pas dangereuse, sinon ils vous feraient pas faire ça.
14: Ben non, c'est okay? Ça, là.
15: Mais vous allez pas en passer 20 dans une année, ça c'est clair.
14: C'est ça.
15: Mais c'est ça.
14: Même affaire chez le dentiste, ils nous mettent une espèce de gros simonac de tablier. Là, l'hygiéniste, elle part à la course en arrière d'un mur, en arrière d'une fenêtre avec un casque en aluminium. Ben, c'est la même affaire. On est dosé, mais à petite, très petite dose.
15: C'est ça. Mais c'est ça. Puis c'est pour ça aussi que je comprends que ce soit difficile à comprendre parce qu'il y a plein de niveaux différents. Puis des fois, on se permet d'en recevoir dans un contexte médical, des rayonnements, tout ça. Mais c'est vraiment calculé. T'sais. Ils ne feraient vraiment pas ça si on ressortait de là avec un cancer. Là,
14: non, c'est
15: vraiment
14: ça.
15: Vraiment pas. Inquiétez-vous pas là, pour vos dents. Allez chez le dentiste.
14: La bombe à l'hydrogène, elle, c'est quoi la différence?
15: Ça fonctionne à la fusion nucléaire. C'est le contraire de la fission. Donc, tu sais, la fission, c'est des gros noyaux radioactifs comme de l'uranium qu'on casse en morceaux. La fusion, en fait, c'est qu'on utilise des tout petits atomes comme l'hydrogène et on les force à se fusionner pour former des noyaux un petit peu plus longs. C'est des gros noyaux radioactifs comme de l'uranium qu'on casse en morceaux. La fusion, en fait, c'est qu'on utilise des tout petits atomes comme l'hydrogène et on les force à se fusionner pour former des noyaux un petit peu plus gros. Mais les deux,

0: Oui. C'est ça qu'on apprend apparemment à 8 h du matin un samedi.
1: Ouais, mais c'est fou, pareil, ce bonhomme-là, ce qu'il avait dans sa tête, hein?
0: C'est assez. C'est rare, parce que moi, je trouve ça, tu sais, en science, c'est rare que, en réalité, c'est une seule personne qui fait une découverte. Tu sais, souvent, il y a un nom, là, qu'on apprend, mais en fait, plus tard, on apprend que c'était comme 10 autres personnes avec lui. Einstein, je dis pas qu'il a été tout seul complètement. Il y a des gens qui l'ont aidé à faire les maths. Mais c'est lui qui, conceptuellement, a compris, la façon de voir l'univers, puis qui a imaginé la E égale MC au carré puis la relativité générale. Donc, c'est assez incroyable.
1: C'est fou raide, c'est fou raide. Puis toi, tu nous vulgarises ça, là, Stéphanie, là, de main de maître. C'est incroyable, c'est super cool.
0: Mais là, Carl, attends un petit peu. Je veux faire un teaser des prochains sujets, moi, qui m'intéressent, puis que je
1: Oui.
0: vais faire des questions, parce qu'en plus, ça m'oblige, tu sais, ça me. Là, ça, je suis en train de me renseigner sur les zeppelins. La
1: Zeppelin,
0: science.
1: ça, c'est le fameux, là, dirigeable qui est
0: Ouais.
1: les nazis, là. Ça, c'est intéressant aussi, ça.
0: En fait, c'était à la Première Guerre mondiale, mais évidemment, c'était les Allemands. Donc, la science derrière le fait de remplir une grosse ballonne d'hydrogène particulièrement inflammable puis d'envoyer ça dans le ciel.
1: Ouais.
0: Sinon, dans ma collection, j'ai un préservatif militaire, un condom
1: Oh, ça serait le
0: de la
1: fun que
0: Deuxième
1: tu
0: Guerre
1: développes ça.
0: mondiale.
1: La deuxième, en plus.
0: Oui.
1: Il y avait le temps de faire l'amour, eux autres.
0: Et ben, ça fait partie de la guerre, malheureusement. Et je me penche sur la prévention des maladies vénériennes dans l'armée pendant les 2 guerres mondiales.
1: Ah oui, hein? Ça va être le fun à jaser aussi, hein?
0: Fait que là, voilà, gardez l'œil ouvert.
1: Oui. Ben, d'abord, on va te suivre sur les réseaux. C'est très, très facile, hein? Tu peux nous les nommer.
0: Oui, misanthropie. Tapez misanthropie, misanthropie ou Stéphanie Jolicoeur, vous allez me trouver, je pense.
1: Très facile à trouver. Et, ben, regarde, c'est extraordinaire. Merci
0: Mais
1: encore
0: là,
1: une
0: Carl,
1: fois.
0: la prochaine fois que je viens en studio, je te l'amène, ma
1: Ouais,
0: vaisselle
1: mais là, t'es à
0: d'uranium. C'est
1: Montréal,
0: comme.
1: là. Oui, puis j'ai des auditeurs qui m'en ont envoyé des images. J'ai hâte de voir la tienne, puis je
0: C'est
1: vais les
0: sûr qu'il y a
1: comparer.
0: plein de gens qui en ont. C'est ça, c'est fou.
1: L'uranium à maison. Aïe, aïe. Merci beaucoup, Stéphanie, encore une fois.
0: Merci à toi. Bye.
1: Salut, bye. Stéphanie Jolicoeur, qui est à la fois vulgarisatrice de son métier. Elle a fait des études universitaires en physique, mais aussi en art dramatique. Donc, c'est pour ça qu'elle est capable de nous délivrer ça de main de maître. Ça, c'est incroyable, hein?
2: C'était génial,
1: Ben là, un
0: vraiment.
1: matin, moi, d'apprendre. Moi, une chronique, faut que j'apprenne de quoi?
2: Ben, c'est le but, là.
1: De savoir que ma grand-mère, sa vaisselle verte,
2: C'était avec de
1: à
2: l'uranium.
1: l'uranium.
2: Moi, ça me donne envie d'aller m'acheter une vaisselle en
1: Il n'y a pas grand
2: uranium.
1: monde dans ton entourage qui a un calculateur pour la
2: Non,
1: radioactivité.
2: j'ai fait les yeux quand elle dit, ah, elle a ça
1: Elle
2: chez
1: a ça chez eux,
2: eux.
1: elle. Imagine. On fait une pause et au retour, Bertrand Godin va jaser de Formule 1 parce que oui, c'est le grand week-end de fête à Montréal. Un petit peu d'avance, mais de fête quand même.
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21: J'ai partagé, Jessica, sur la page du show du matin, week-end, l'assiette, la fameuse assiette en uranium. composé d'uranium et de verre, évidemment. Et c'est un set de vaisselle que tout le monde a déjà vu chez eux. Là, il l'a exposé en plus à des rayons UV, donc ça fait une espèce de belle couleur fluorescente. Vous irez voir la photo et la suivre sur les réseaux, Stéphanie Jolicoeur, qui fait partie de l'équipe du show du matin week-end. Un garçon qui fait partie aussi de l'équipe du show du matin week-end et qu'on apprécie jaser, évidemment, c'est mon ami Bertrand Godin. Salut Bertrand!
3: Hey, salut!
21: Comment ça va, matin?
3: Ah ben, une fin de semaine de Grand Prix, ça va toujours bien.
21: Ouais, c'est ça qui arrive, hein. Toi, là, c'est ton roche, là. C'est vraiment ton roche.
3: Ah ben, regardez, c'est une fête, ça ramène des souvenirs, ça en crée d'autres. Donc, c'est pour moi, là. Puis je vois qu'il y a quand même beaucoup d'activités dans la région de Montréal. Et puis la ville vibre au rythme du Grand Prix.
21: Oui, exactement. En plus, mixé avec une espèce de série éliminatoire de la Ligue nationale où on fait bonne figure. Donc, les gens doivent être survoltés. Ça doit être assez incroyable.
3: Ah, ben c'est ça. Il y a de la magie dans l'air. Là. On voit qu'il y a de l'énergie. On sent ce qui se passe avec les Canadiens, que les gens se parlent plus qu'ils regardent leur téléphone. Donc, ça je trouve ça bien intéressant. Là. On échange nos impressions. On a de l'espoir. Et surtout que on voit une équipe qui a beaucoup, beaucoup de plaisir sur la glace. Et ça, c'est le but du sport, hein, quel qu'il soit.
21: Ben oui, exactement. Une journée typique dans la vie de Bertrand Godin dans un week-end de Grand Prix comme ça, c'est quoi, comme aujourd'hui? Là? Qu'est-ce qui se passe?
3: Ah, aujourd'hui, je m'installe puis je regarde ce qui se passe sur la piste. Les dernières journées, là, ça a été une tournée pour partager la passion, parler de nos expériences, parler de technologie. Il y a tellement de sujets qu'on peut couvrir dans le monde de la course automobile, de la Formule 1, que ce soit les facteurs humains qui affectent justement le comportement en piste.
21: Oui.
3: C'est pour ça. C'est ça que je fais. Disons que on en parle beaucoup là, depuis 2-3 jours.
21: Oui, certainement. C'est quoi l'histoire de la marmotte, là? Il y a quelqu'un qui s'est pété avec une marmotte?
3: Oui, Alex Albon, dans le virage numéro 7, à la sortie du virage, la marmotte s'est présentée devant la Williams. Et ça fait perdre le contrôle de la voiture, hein, carrément. Et ça détruit l'aileron. Et puis la voiture est allée directement dans le mur. C'est une malchance pour Albon. Et pour la marmotte.
21: Et pour la marmotte, évidemment. Mais jusqu'à quel point, c'est pas un si gros impact, mais jusqu'à quel point ça fragilise une voiture, un impact comme ça?
3: Écoute, une marmotte, là, je peux vous dire que ça peut quand même faire du dommage à votre voiture. C'est certain que si vous avez la possibilité de l'éviter en toute sécurité, oui, il faut le faire, mais si vous la frappez, ça peut endommager énormément.
21: Ben on a eu l'exemple avec lui, là?
3: C'est massif, hein? C'est très, très massif. Et puis, à la vitesse dont ça se déplace, une Formule 1, surtout à cet endroit-là, il devait être autour de 200. C'est certain que ça fait beaucoup de dommages. Et puis, ça peut faire perdre le contrôle.
21: C'est inévitable, j'imagine. C'est impossible de l'éviter.
3: Moi, il m'est arrivé toutes sortes de choses. Hein. J'ai pogné une mouette. Une mouette, c'est léger. Là. Je l'ai frappé sur le casque. Là. Je peux vous dire que ça résonne.
21: T'es sérieux?
3: À peu près. Oui. Je me souviens aussi d'avoir coupé un écureuil en deux. C'était à Indianapolis. Et j'ai même frappé un serpent à sonnette en essai au Texas.
21: Ouais,
3: mais je pensais que c'était une coulisse de, de goudron. Quand j'ai passé dessus, j'ai dit c'était pas une coulisse de goudron, ça. Et puis le tour d'après, j'ai perçu que c'était un serpent. Donc c'est des choses qui peuvent arriver. À Mont-Tremblant, au départ de la course, je me souviens, dans le virage numéro 2, un chevreuil qui a passé juste devant nous. Il y a des pilotes, Cristiano D'Amata, ça a été catastrophique. Lui, ça l'a plongé dans un coma. Il s'en est sorti, mais en monoplace. C'est sûr qu'aujourd'hui, avec le halo ça protégerait beaucoup, là. Mais en Formule 1600 et dans les Formule 1 historiques, il n'y avait pas ça.
16: Vraiment pas. Est-ce que tu as eu le plaisir, une fois au moins, de te prendre place dans une Formule 1, une monoplace, puis de la faire circuler?
3: Ah, ben là, plus que circuler, parce que le mois passé, j'ai fait le Grand Prix historique de Monaco dans une Formule 1 de 1978, la Arrows A1B de Ricardo Patrese. Écoute, c'était mon rêve de vivre ça. Et quand je l'avais, ben, j'ai fait 4 heures d'essai avant, au mois de novembre et au mois de mars. Et puis, d'embarquer à Monaco, être à 225 dans une Formule 1 de cette époque-là. Il faut dire qu'à cette époque-là, une Formule 1, c'était une canne d'aluminium de luxe qui se déplace à 300 km/h. Mais d'entendre le moteur Ford Cosworth, qui est une symphonie, c'était incroyable. Et ce qui était incroyable aussi, c'est que compte tenu du fait que c'est une course historique, les gens peuvent penser que c'est une balade. Non, non, c'était pas une balade, c'était une vraie course. Et tout le monde pilotait pour pouvoir gagner. Et ça a été magique. C'est un peu comme une nuit au musée parce que quand tu pilotes, d'habitude, tu n'as pas d'émotion.
16: Non, mais là, c'est pilotes, là, pas pareil.
3: Mais là, quand tu passes la T5 de Gilles Villeneuve, là, la Ferrari 312 T5 de 1980,
16: ouais.
3: Et là, tu regardes ça, c'est comme une nuit au musée. Là. Les objets historiques qui revivent comme ça, de me faire attaquer par Ridley avec sa Tyrrell 08 qui a gagné à Monaco en 78. C'était de toute beauté. Là. J'ai vraiment vécu un rêve.
16: J'ai vraiment eu la chance. En tout cas, j'ai fait le choix dans ma vie d'aller faire une ride à Monaco. Et ce Grand Prix-là, est-ce que c'était vraiment dans les rues comme dans le temps?
3: Oui, c'est le même circuit. Oui.
16: Avec la plage à droite puis les buildings à gauche.
3: Les bateaux, on prend le tunnel à 220-225. On sort. Après ça, tu vois le port de Monaco s'ouvrir à tes yeux avec la nouvelle chicane. Et puis le virage Bureau de Tabac, qui est un virage que j'aimais beaucoup parce que c'est un virage qui a beaucoup de rythme. Après ça, ça enchaîne toute la piscine. Les S de la piscine, c'est ça a été vraiment je m'attendais à rien au niveau des résultats. Finalement, on a qualifié 6e et puis j'ai pris un super départ pour gagner la 4e position et j'étais au pied du podium. C'était vraiment, vraiment extraordinaire.
16: Pour vrai, c'est j'en ai des frissons. Comme tu dis, c'est une nuit au musée, là. C'est comme de faire marcher ces machines-là, parce qu'au Salon de l'Auto de Québec, nous, l'International de l'Auto, on avait une des machines de Gilles Villeneuve. Puis je me disais, j'étais debout à côté, puis je me disais, mais comment est-ce qu'on peut faire pour prendre place là-dedans, faire un Grand Prix, rouler 200 km/h? Il n'y a pas d'électronique, il n'y a rien là-dedans.
3: C'est ça, et tu sais, le pilotage de ces voitures-là, le propriétaire, il avait vu mon palmarès, mais il savait pas si j'étais capable de bien faire le jeu de pied qu'on appelle le talon pointe, qui consiste à donner un coup d'accélérateur quand le rapport n'est pas engagé pour faire en sorte d'atteindre le régime moteur que le moteur va avoir quand tu passes le rapport inférieur. Et si tu ne fais pas une bonne synchronisation, il y a deux choses qui arrivent. Soit tu peux carrément bloquer les roues arrière, et puis te retrouver dans le mur, comme Charles Leclerc avait fait quand il a essayé la Ferrari de Loda il y a de cela quelques années au Grand Prix historique de Monaco, ou bien tu sautes le moteur. Et pendant la course, j'avais 500 changements de vitesse. Si j'en manquais un, ben, c'était la catastrophe. Donc, c'est pour ça, c'était... avait quand même ce côté musicien de faire chanter le moteur au bon régime pour pouvoir faire en sorte là, que tout se synchronise à la perfection. Là. C'est ça aussi, c'est un aspect du pilotage qui est disparu, mais qui pour moi était primordial pour... Séparer les hommes des enfants. Là.
16: Je suis allé voir sur ta page parce que Martine m'a envoyé le lien. On envoie des images. Je te dis, c'est à couper le souffle. C'est vraiment incroyable. Ce que tu me racontes, là, c'est une expérience d'une vie, là, être capable de prendre place là-dedans aujourd'hui, en 2026.
3: Ah ben, et ça, c'est grâce à Martine Girard du groupe À l'Infini, les collaborateurs qui ont... qui m'ont fait une surprise, hein, parce que j'avais dit à Martine en 2018, hein, j'ai dit aussi, si j'avais pu, moi, vivre les années fin 70 dans une Formule 1, pilotée à Monaco, ça aurait été mon rêve. Et au mois d'août dernier, elle est arrivée avec les collaborateurs pour m'annoncer que j'allais vivre mon rêve. Et puis,
16: t'as dû te pincer, certainement, Bertrand. T'as dû te pincer.
3: Puis j'ai savouré chaque moment, non seulement à Monaco, mais depuis le mois d'août, là, à chaque jour, la préparation physique, la nutrition, la simulation, je voulais vraiment, là, je suis arrivé là-bas, là, j'avais aucun doute à me dire, ouais, j'aurais donc dû m'entraîner. Donc, j'étais entraîné, j'étais prêt.
16: Ah, oui.
3: Et puis, j'aurais juste voulu. Quand tu vis un beau rêve, là, tu te réveilles, tu te dis, ouais, j'aurais dormi un 2 heures de plus, là, ça aurait été le fun de continuer ce rêve-là.
16: Ouais, c'est ça. Et là, tes prédictions pour le Grand Prix de Montréal, crois-tu? Parce que là, je pense qu'ils annoncent un petit peu de pluie demain. Ça, ça va changer un peu.
3: Oui, puis c'est ça que je trouve vraiment intéressant, là, parce qu'aujourd'hui, on devrait voir encore une domination là, des Mercedes. Je crois que on regarde les McLaren, les Ferrari, ils peuvent peut-être créer des surprises, mais demain avec la pluie, ben je verrais bien une victoire de Leclerc à Montréal. J'aimerais bien ça. Mais
16: on parle plus de Russell, là, probablement.
3: Oui, ben sur le sec, oui, sous la pluie, les choses pourraient peut-être évoluer. J'ai bien hâte de voir, mais c'est certain que Mercedes a un net avantage. Là, ça semble assez facile. Est-ce que Kimi et Antonelli vont remporter une 4e victoire de suite? Ça aussi, c'est intéressant. Hamilton, qui semble quand même très en forme, parce qu'il est devant justement Charles Leclerc, qui est 6e. Donc, ça promet. Puis, pour ceux qui vont être au circuit, il n'y aura pas juste la Formule 1 qui va être intéressante à regarder.
16: Non, il y a plein de choses, là.
3: La Formule 2, qui est à l'époque, on l'appelait la Formule 3000, et j'ai piloté en 98 dans cette catégorie-là, qui est quasiment des Formule 1 à voir rouler sur le circuit. Et il y a un championnat ultra serré, là. Les trois premiers, là, se sont séparés par un point. Donc, là aussi, il va y avoir de la bagarre. La F1 Academy, les filles, qui vont donner un bon spectacle aussi. Je pense que...
16: C'est le fun d'impliquer aussi la gente féminine là-dedans. Et évidemment, c'est, je ne veux pas te quitter sans te parler de ta boutique et la collection Bertrand Godin qui est là aussi pour l'organisme Procure. Bertrand, tout est en place encore une fois?
3: Ah ben oui, écoutez, la collection dans la boutique, elle est vraiment bien étoffée. On a des nouveaux polos qui sont magnifiques.
16: Justement, j'ai vu le contour puis le virage blanc. Le virage blanc, pour moi, la sauce à spaghetti, ça va pas. Mais mettons le polo contour, Bertrand. Est-ce que je pourrais avoir le physique aussi du mannequin, s'il vous plaît? Est-ce que c'est à vendre à 81$, 87$?
3: Ben, je pense que c'est en su, ça.
16: Faudrait être aussi discipliné que toi. Moi, c'est pour ma blonde, là, j'ai fait venir, il fallait pas que je le dise, mais j'ai fait venir la chandelle fuite d'antigel, puis aussi la chandelle lave-glace. Moi, c'est ces deux-là que j'ai hâte de voir que ça sent.
3: Ben, c'est vraiment très près de ce qu'on peut ressentir.
16: Ben, c'est parfait, j'ai passé ma vie là-dedans, tu le sais. J'ai passé ma vie dans la lave-glisse.
3: Tu sais, une fuite d'antigel là, avec le petit goût sucré.
16: Oui,
3: c'est ça. Donc, on n'ira pas encore jusqu'à l'odeur de...
16: Ouais,
3: de
16: non. Ouais, non, là, c'est tough. Là c'est, ça va être trop tough dans la maison. Mais la collection Bertrand Godin sur le site Internet, très facile à trouver. Merci, Bertrand. Bon, je vais te souhaiter un super de beau week-end. Je te félicite encore pour ce que tu as fait à Monaco. C'est incroyable. J'y regarde les images. Je vais les partager sur la page du show du matin week-end aussi. Garde, je peux juste te dire merci.
3: Ben merci, puis si je peux vous dire quelque chose, c'est que croyez en vos rêves et puis entourez-vous de bonnes personnes, parce que oui, ça peut se réaliser.
16: Vraiment, ben tu en es la preuve vivante, puis merci à Martine encore une fois, qui fait un travail efficace, elle ne longe pas 2 minutes, elle me dit « OK, Carbo, OK, c'est bon, ben parfait ». C'est une vraie chef d'orchestre, Martine, là. Hey, merci beaucoup.
3: Vraiment. Bye-bye.
16: Salut, merci. Bertrand. Puis bonne journée de Grand Prix, puis surtout ce soir, bon match.
3: Certain.
16: Au revoir. Merci. Bye. Salut. Hein, Jess? Bertrand, méchante machine.
0: Ben là, je suis en train de regarder ces chandelles.
16: Ouais, mais commande-toi-en, c'est moi. C'est super cool.
0: Fuite d'antigel.
16: Fuite d'antigel. Puis je te le jure, je l'ai commandé parce que je veux absolument surprendre ma blonde.
0: Lave-glace.
16: Oui. Une chandelle lave-glace. Mais il y a le trio aussi que tu peux acheter. Allume ta passion. Donc, le trio, puis t'as même un autre ensemble qui sent bonne. C'est
0: Passion char.
16: Passion char. Ouais,
0: t'as des petits parfums. Puis
16: mais t'as toutes sortes d'affaires. La casquette, on a les boîtes de collection, on a tout. Même un grattoir à barbecue, la planche à découper, tout est là. Puis c'est tout pour le bon organisme procure pour lui.
0: Donc, mais pour ces animaux, moi, je suis surprise là, qu'il y en avait autant, que c'est quelque chose de régulier.
16: Ah oui. Ah. Ben moi, je m'attendais que c'était plus aseptisé, un circuit de course, mais...
0: Mais ça a l'air que non.
16: Non, un chevreuil peut passer si vite ou un goéland. Il en a reçu un plein la tronche.
0: Et la mouette.
16: C'est malade, hein? Ouais. On fait une pause parce que le bel homme, l'homme de la situation, Simon Laberge, est ici.
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16: h 36 minutes. Je suis accompagné de mon ami Simon Laberge et de Jessica jusqu'à 9h. Avant l'arrivée du beau Mathieu qui s'en vient explorer les légendes du rock avec notre chum Pee-wee, ben oui, pourquoi pas. Simon, bonjour, bon matin. Merci de prendre le temps comme ça de venir nous voir un beau samedi matin, tout de bleu vêtu. Parce qu'aujourd'hui, c'est une journée spéciale. Il faut aller voir tes clients encore.
9: Ben oui, c'est ça. On a des rendez-vous comme d'habitude. Puis bon matin pour ça.
16: Oui.
9: Hey, as-tu vu ça? Ben bleu en même temps. Le ciel est vraiment incroyable aujourd'hui.
16: Le
9: c'est
16: ciel hot. Est bleu, la mer est ben calme. Oui. Hein?
9: Exactement.
16: Tout est parfait.
9: La mer est calme, sauf dans l'environnement de Simon Laberge où on fait des ventes. Puis
16: ça va très, très bien. Puis je suis content de te voir. Ben, quoique Laurie a fait un très beau travail dans les 2 dernières semaines, on se partage ça, l'équipe Laberge. C'est ça que c'est le fun.
9: Absolument.
16: J'adore ça, tu sais, parler à tout le monde. Pas parce que je t'aime pas, mais parce que Laurie est bonne.
9: Oui, oui, ben il y a des profils plus intéressants que d'autres.
16: Voilà, regarde, c'est comme ça, on va le dire comme ça. Qu'est-ce qui se passe que les Québécois se dirigent vers des taux fixes, là? Qu'est-ce qui se passe? Moi, je suis un gars de fixe. Tu me connais, moi, je suis un brique et mortier, ici et maintenant, les deux pieds sur terre, je m'énerve pas avec ça. Les envolées de marché, ça m'écœure. Perdre de l'argent, moi, je suis un gars, j'aime mieux faire moins d'intérêt, mes petits trains vont loin. Mais là, je suis pas tout seul parce que les Québécois se ruent vers les taux fixes.
9: Ouais, exact. Ben écoute, c'est sûr, on a eu un article justement cette semaine là par rapport à tout ça. Tu sais, je vais te donner un bon exemple de la vie. Le gars qui était assis en face de toi, ben moi, tu sais, je renouvre des hypothèques assez régulièrement.
16: Toi, tu le fais dans le variable beaucoup. Hein?
9: Pas nécessairement, mais là, tu vois, sur j'en ai fait 3 là récemment là. Puis tu sais, j'ai comme séparé un peu du fixe. Puis parce que ça dépend du produit que t'as.
16: Ouais, c'est ça.
9: Tu sais, fait que moi, je me trouve à avoir un où ce que j'ai un commercial, là, le taux, qui a le taux variable, finalement, je pense. C'était plus intéressant de même que le taux fixe. Fait que, puis moi, ce qui est le plus important pour moi, c'est bon, on va dire, tu peux avoir. Parce qu'il y a une affaire aussi que les gens, faut qu'ils comprennent. Tu sais, on a toujours 5 ans, 25 ans, ils s'en vont là-bas, des fois, ils comprennent pas trop comment ça marche. Tu as l'amortissement, qui est exemple 25 ans, puis tu as le terme, qui est exemple 5 ans. OK, mais ton terme peut être 1 an, 2 ans, 3 ans, 4 ans, 5 ans. 10 ans s'il y a une promotion, quelque chose comme ça qui va s'annoncer avec une institution financière. Moi, pour moi, c'est l'amortissement. Bien, c'est sûr que ça va être le calcul que tu peux payer qui est important, mais je vais toujours aller chercher le taux qui est le plus bas sur le terme. Fait que si, exemple, c'est un an qui est plus intéressant, 3 ans, j'aime pas ça du 5 ans, je vais te dire, tu sais, j'aime ça avoir pouvoir renouveler de temps en temps, puis tu sais, avoir disponibilité de refinancer au besoin.
16: S'attacher, Simon, c'est jamais bon. Hein.
9: Exactement. Fait que moi, je vais toujours avec le 1 à 3 ans, je vais dire, puis le taux le plus intéressant là-dedans. Fait que là, exemple, je vais arriver, supposons que c'est 1 an ou 2 ans. Bon, exemple, j'ai, on va dire, pour une maison, 4,44 puis 4,25. 1 an ou 2 ans, 4,25. Je vais prendre le 4,25.
16: C'est ça, 1 an ou 2 ans.
9: Mais je vais garder toujours le plus haut des paiements que j'ai. Fait que si, exemple, j'ai un paiement qui est... Parce que là, je pourrais continuer mon amortissement, supposons, sur 20 ans. Mais si je garde le même paiement puis je suis capable de le faire sur 17 ans,
16: ben,
9: je vais faire ça.
16: C'est ça, tu gagnes des années.
9: C'est ça.
16: Du temps, c'est de l'argent puis de l'intérêt vidé, ben c'est ça.
9: Absolument.
16: Ouais, c'est... Ça, c'est quelque chose que tu m'as enseigné, que j'ai mis en pratique. Heureusement, moi, l'hypothèque est terminée, mais quand même, tu sais, on s'entend.
9: Ça, c'est cool.
16: Oui, ça, c'est le fun. Mais pour quelqu'un qui a une hypothèque ou une jeune famille ou des nouveaux achetants ou des nouveaux arrivants, ben de faire cette stratégie-là, ben de gagner du temps, c'est bon.
9: Mmh, absolument. Vraiment. Mais ça, pour revenir à ça, c'est que, bon, il y a des gens qui anticipent une hausse de taux d'intérêt. Écoute, on n'est pas à l'abri de ça. Mais d'un autre côté, si on regarde, oui, il y a de l'inflation, mais c'est pas de l'inflation parce que l'économie, elle va super bien. Là, c'est de l'inflation parce que l'essence est super chère. Puis là, ben, veux pas, les achats avec ça, ça suit, là, tu sais, surtout à l'épicerie.
16: Ouais.
9: Tu sais, moi, je suis toujours... Bon, on va dire que une famille, tu sais, deux parents, évidemment, puis deux enfants, eux autres, ils se trouvent à avoir peut-être, en essence, chacune des voitures, mettons, 50$ de plus. OK?
16: Ah oh oui,
9: pour
16: ça
9: l'essence,
16: va vite, là.
9: Qu'est-ce qu'on avait, là, 3-4 mois.
16: Oh oui.
9: Fait que là, on est rendu à 400 par mois. Fait qu'on fait des chiffrons, là. Puis là, ben, remets une coupe de 100$ d'épicerie. Fait que t'as des gens qui payent en moyenne de 300 à 600$ de plus. Là, ils se disent, hey, je me permettrais pas en plus de me faire pogner sur mon hypothèque ou ce que mon paiement pourrait monter. Mais il y a une affaire, faut que les gens comprennent. Quand on est dans le variable, le paiement va toujours rester le même. À moins que le taux monte tellement que t'es plus capable de capitaliser, tu fais juste payer de l'intérêt. Ça, des fois, c'est le bout que les gens ne comprennent pas par rapport à ça. Fait que si, exemple, vous avez une hypothèque, taux variable, on va faire ça...
16: Tu as signé 2 % variable, ben, puis tu as une hypothèque à payer total tout de 1 400.
9: Bon.
16: Ben, là, si le taux d'intérêt monte, tu vas payer encore ton 1 400, mais le capital ne descendra plus.
9: C'est ça. Bon, exemple, le taux d'intérêt monte, tu payes, on va dire, 400$ de capital puis 1 000$ d'intérêt. Tu commences, ça fait pas trop longtemps. Là, whoop, on va dire, ça change rapidement. Puis, un moment donné, t'es rendu à 1200 d'intérêt, 1300 d'intérêt,
16: 400$ de capital, ça marche pas.
9: 1400 d'intérêt. Mais là, tu vas garder ton même paiement. La journée que tu vas tomber à 1425 d'intérêt, là, ça va coûter plus cher, 25$.
16: Ouais.
9: OK? Autrement dit, là, t'auras pas une surprise. Mais là, avant que tu tombes, là, écoute, vérifie, parce que c'est sûr que si tu commences ton hypothèque, tu viens de faire, tu sais, c'est ta première année, tu achètes une maison, là, tu payes vraiment pas beaucoup de capital. Mais si quelqu'un est à la moitié de son hypothèque, puis qu'on va dire il est 50-50, avant que tu te commences à repayer de plus, ça va être, tu sais, il va falloir que ça brasse dans la cabane, là.
16: Les tableaux de paiement hypothécaire, les gens ne les consultent pas. Je pose des questions des fois aux gens, puis ils ne comprennent pas la notion de ça. Mm. Pour eux, 1400, c'est 1400.
9: Oui.
16: Puis c'est échelonné dans un temps, Simon, de 20 ans, 25 ans. C'est sûr que là, la personne, le commun des mortels. Mais quand tu regardes ton tableau, puis tu t'aperçois ce que tu verses en capital, puis ce que tu donnes à la banque est bien plus important que ce que tu verses en capital.
9: Absolument.
16: Puis les premières années, comme tu dis, les mettons le demi-terme, le premier demi-terme d'une hypothèque totale, il n'y a rien que tu donnes à ta maison. Là.
9: On se fait un exemple. Là, les gens, bon, ils se disent, on va déménager. OK? Fait que première affaire, il regarde un peu les maisons, il appelle un courtier, là, viens chez nous. Puis là, il y a des gens qui sont comme ça. Il y en a qui comprennent bien. Ça vous aide pas de baisser les commissions des courtiers. Parce que ça va faire activer le marché pour les autres courtiers. Ça va motiver des gens qui cherchent peut-être... Un courtier qui cherche avec des gens dans un autre secteur, il voit votre maison, puis il se dit, hey, moi, je suis prêt à vendre parce que ça me donne un petit peu plus que la moyenne. Fait que lui, il présente... Tous ces acheteurs qui pourraient avoir un potentiel, même si c'est pas secteur, ils les envoient là parce que lui, il a la poudre de peut-être faire un petit peu plus quand que la maison convient, évidemment. OK? Fait que là, tu as des gens qui vont se dire, je vais négocier 1 % okay, de la commission. C'est 5 000 sur une maison de 500 000. Puis tu amortis ça sur le temps, ça fait comme 25$ par mois. Fait que ça vaut pas la peine de taponner là-dedans.
16: Non.
9: Là, tu as des gens qui vont vouloir, après ça, négocier le prix d'une maison, puis là, ils vont s'acharner, puis tout ça, puis là, ils vont arriver, puis on va reparler encore d'un autre 5 000. Là. Pour 5 000, j'ai des gens qui laissent tomber une maison. Non, on nous autres oublie
16: à
9: ça.
16: À 5 000, ils laissent tomber une maison?
9: Ben, t'as des gens, des fois, exemple...
16: T'es sérieux, là?
9: Ils vont avoir une maison, on va dire, de 500 000. Là, dans leur tête, il faut qu'ils négocient 10 % comme le beau-frère leur a expliqué. 450, là, ils négocient. Ils arrivent à 480, le vendeur veut 485. Non, non. On oublie ça. Puis là, t'as des fois les gens qui vont être, ils vont être
16: en, les épaules, mettons.
9: En surenchère parce qu'il y a, ou en tout cas offre multiple. Puis là, il vient le temps qu'ils offriraient. Ah, ils sont limités, puis tout ça. C'est sûr qu'à un moment donné, il y a une limite, puis c'est correct. Ça va, c'est parfait. Mais des fois, encore une fois, pour peut-être 5 000, 25 par mois, ils vont perdre une propriété. Là, ils arrivent à la banque, ils s'assient en avant. Pas de problème, parce qu'il a fait nous autres, tu sais, Desjardins, Banque Nationale, Banque Royale, Banque Laurentienne, nomme-les toutes. Nous autres, ça fait 25 ans qu'on connaît. On sait qu'ils travaillent pour nous autres, ça soit là. Puis. Là, la personne qui est avec eux autres, oui, puis ils signent tout, puis ils payent 100$ de plus par mois, mais ça, ils négocient rien.
16: Ouais.
9: C'est complètement fou. Ça, c'est complètement fou. Parce que.
16: C'est un non-sens, mais si on voit ça.
9: C'est la pleine réalité de ça.
16: Ouais.
9: Ils vont arriver, puis ils vont passer. J'ai déjà rencontré des gens qui. Écoute, 20 courtiers qu'on rencontre pour essayer de voir qui aurait pas, puis tout ça. Tu sais, moi, je leur dis, écoutez, vous pouvez me permettre de choisir le courtier que vous voulez. T'sais, nous autres, bon, on a les résultats, etc. On a vendu justement à une ou deux rues de chez vous, nous entendait à la radio. Je pense que vous pouvez avoir confiance en nos résultats. On a beaucoup de référencements. Puis des gens comme vous qui nous appellent, qui font affaire. Mais là, tu sais, tu jases avec eux. Tu sais pas au début, là, tu rencontres un ou deux courtiers, tu sais, ce qui met du sens. Mais non, là, j'ai déjà vu ça 20. C'est moi qui l'ai eu en bout de ligne. La personne a, pendant un mois et demi, rencontré des gens. Ça m'a pris une semaine de vendre la maison, écoute. Puis tu sais, là, le client était là, wow, « Ouais, écoute, ça super. » C'est correct, c'est parfait. Mais tu sais, lui, il voulait essayer de tirer le maximum partout. Ouais. En passant, il nous pas choisi parce qu'on était les moins chers. Il nous a choisi parce qu'on était ceux qui mettaient le plus d'argent dans sa poche. Puis c'est ça qui est important, c'est au bout de ligne. Parce que tu sais, t'en connais des mécaniciens ou des vendeurs de pièces qui vendent des affaires ou qui font des jobs pas chers. Puis... Colin, mes bras qui durent pas au carbo.
16: Hein? Ah, c'est ça, j'en ai de la visite de même régulier. Mais est-ce qu'on peut en vouloir au consommateur de vouloir essayer d'en tirer à guenille ou tirer à couverte de son bord? Moi, je pense pas. Pas dans le contexte qu'on est là. C'est difficile, là, pareil. Là.
9: J'suis d'accord.
16: 5 000 pour toi puis moi, bon, c'est plate, mais c'est ça. Mais 5 000, des fois, pour une famille, c'est pas
9: mais
16: toujours
9: carbo,
16: évident.
9: Ce qu'il faut retenir là-dedans, c'est que la vente d'une maison, c'est un peu comme une business. Il y a un investissement à faire pour ta mise en marché.
16: Oui.
9: Puis ça va à partir de là.
16: Ça, je suis entièrement d'accord avec toi.
9: Parce que c'est facile de dire, moi, je mets ma maison à vendre, OK? Mettons, j'appelle n'importe qui, n'importe quelle compagnie. À la limite, tu pourrais le faire toi-même ou pas. Puis la personne met la pancarte en avant, puis on va attendre que le téléphone sonne. C'est loin d'être ça, la
16: job
9: de
16: courtier. Non, ça, c'est vrai que c'est pas ça.
9: Après ça, on a... tu sais, c'est le monde, comment ça que nous autres, on est tout le temps numéro un? Hey, vous c'est autant, tu sais... Vous êtes chanceux.
16: C'est parce que tu te lèves le samedi puis le dimanche, je viens parler à la radio. Juste ça, c'est déjà du stock, là.
9: Ah, puis aujourd'hui, je pense qu'il annonce beau, puis moi, je vais me ramasser à la fin de la journée, habillé comme je suis là, puis tout ça. Puis je vais arriver à 5h30, 6h samedi. Bon, écoute.
16: Faudra bien que je soupe. Faudra bien que je dîne.
9: C'est ça. Puis là, ben, le temps, il a passé. Mais juste se donner une idée, c'est que, c'est comme je dis, tu mets une pancarte en avant. Ça, c'est une mise en marché passive. La différence, c'est que nous autres, on les fait les démarches. Moi, je retiens qui a des maisons similaires, justement, comme je disais tantôt. Qui ont cherché, supposons, toi, ta maison à Saint-Émile, OK? Bon, ben là, j'ai peut-être un courtier, lui, qui a une maison similaire, qui est venu faire un offre sur une autre de mes maisons il y a deux semaines, peut-être, mais ça n'a pas marché parce qu'il y avait deux offres, puis il l'a perdu. Ben moi, je l'enligne chez vous. Ouais, mais mon client, il ne cherche pas Simon à Saint-Émile. Ouais, je comprends, mais regarde, check la maison, là. Puis en plus,
16: c'est ça que tu cherches.
9: Le légendaire Carbo de la radio.
16: Hey!
9: Hein?
16: Il a chié là, lui. C'est là. Hein?
9: Fait que là, on a un client de plus. Qui a de l'intérêt envers ta propriété.
16: Ouais.
9: Là, tu te demandes pourquoi c'est faire que l'autre côté de la rue est encore à vendre, puis la tienne, elle s'est vendue, puis tu as eu plein de visites, puis tu as eu plusieurs offres en plus.
16: Ah non, moi,
9: chanceux,
16: je le sais.
9: Tu
16: n'as même pas besoin de me le vendre. Je le sais, je le vois, je suis témoin. On en discute.
9: Mm-hmm.
16: Pas parce qu'on est chum dans la vie, là. C'est parce que je le sais. Tu sais, j'en entends parler. Tu sais, des clients, j'en vois 80 par jour, des clients, là. Fait que tout le monde me parle, tu sais, puis tu le sais pas, mais je te réfère beaucoup, puis non, mais je le sais, c'est lui que j'allais appeler aussi, c'est lui que tout le monde me réfère.
9: Ben
16: tu
9: oui.
16: comprends, c'est un peu comme ça, ça a l'air d'un gars, j'ai l'air d'un gars qui te donne la bascule. Là, j'ai David qui dit, si j'ai bien compris, Simon, j'ai acheté ma maison il y a 2 ans et 3 mois, j'ai signé 5 ans à 5.04, j'avais un terme de 25 ans. Mais après 2 ans, j'ai fait augmenter mon paiement, et là, je paye à la semaine, puis il me reste 14 ans au lieu de finalement tout le total. C'est drette ça, là.
9: Très smart, excellent. Tous les gens devraient faire ça, payer idéalement à la semaine. Puis de toute façon, qu'est-ce qui se passe? On le sait, là. Les gens, ils font toutes la même affaire. Là, ils reçoivent le paye. Puis s'il en reste, ben au pire, ils trouvent une idée que ils vont aller au restaurant, il n'y en aura plus.
16: Ah, oh, okay? Bon, on se crée des besoins.
9: C'est ça.
16: On se crée des besoins, on va au hockey, on paye 5 000 $ pour être en arrière du banc là, des Canadiens, là. Tu comprends? Écoute, on prend l'avion, là. Je l'ai vu des gens cette semaine, à soir, là. Ils prennent l'avion, ça va en Caroline à Raleigh.
9: Mais écoute, je l'ai même vu, cette affaire-là. Puis j'ai tellement trouvé ça extraordinaire. Sais-tu pourquoi? Parce que moi, j'écoute pas vraiment. Mais là, cette année, là, l'équipe qui ont est dans saison. Mais là, tu sais, j'essaie de regarder un peu les séries. Comme à soir, c'est samedi, je vais avoir du temps, je vais checker.
16: Ben hier, t'as écouté l'Avalanche?
9: Ouais, mais là, j'étais chez Nature, puis ça jouait à la fin de la chose.
16: Golden Knights, Avalanche. Ouais. Moi, je pensais que l'Avalanche avait nivelé la série, mais non.
9: Non, c'est ça. Mais j'étais allé chez Nature, puis on a pogné à la fin de la game. Fait qu'en tout cas, mais c'est ça. Puis là, ben, quand j'ai vu ça, cette affaire-là, j'ai dit, écoute, dans le fond, tu sais, t'es à Québec, tu pars, tu prends ton char, tu t'en vas à Montréal. Tu vas aller faire 3 heures de char. Après ça, tu vas payer pour ton billet, évidemment. Combien? Tu me dis 5 000, il y en a 2 000 sûrement, c'était là dans. Puis tu vas payer ton parking 50 puis 100 $. Si tu t'en vas souper là-bas un peu parce que t'es rendu là, tu vas avoir faim, ben, ça va te coûter bien plus que le prix qu'eux autres, ils te disent.
16: Ouais.
9: D'aller voir ça à aller en Caroline.
16: Ben oui.
9: Puis là, tu pars de Québec. Hein, ça prend 15 minutes. Tu te rends à l'aéroport. Tu arrives, tu parques ça là. Pouf. Tu n'as rien d'une gang, hey, venez parquez-vous chez nous, puis tu payes le parking de l'aéroport pas long parce que ça va coûter pas moins cher que celui-là de Montréal, au centre Bell. T'embarques dans l'avion, tu t'en vas là-bas, t'écoutes la game, transport en autocar, tout. Hey, j'ai trouvé ça extraordinaire. Je pense que là, ils sont pas encore partis. Peut-être c'était à 1 heure, je pense, qu'ils partent. 1 heure ou 2. Midi, 1 heure, en tout cas, dans ces coins-là. Puis tu pars, c'est le même prix ou peut-être même moins cher, c'est extraordinaire. Moi, j'ai trouvé ça, là, j'ai dit, écoute, si ça donne quelque part dans le temps...
16: Ben moi, je trouve ça cool.
9: Ben oui.
16: Parce qu'au Québec, on est tous divisés. Le gouvernement fait chier, la ville de Québec fait chier, tout le monde. Mais ce qui est rassembleur, c'est le hockey.
9: Ben, je vais te dire une chose, Cabo, je suis pas d'accord
16: pas
9: avec
16: fâché.
9: Toi.
16: Ah non?
9: Ben non. Moi, je pense qu'on n'est pas tous divisés.
16: Non?
9: Oh, non.
16: On est tous unanimes.
9: On est tous unanimes. On a tous les mêmes.
16: 49% qui n'ont pas été votés.
9: Ouais, mais on est tous unanimes. C'est juste que, tu sais, c'est ça. On n'est juste pas dans le système. Ouais, je pense que les gens, ils laissent ça aller, toutes les folies. Écoute, je m'en venais tantôt sur Laurier. Je vois ça.
16: C'est le Dawa. Je te dis, c'est l'enfer.
9: Je pense qu'en Iran, c'est mieux que ça.
16: Le constat que j'ai fait au niveau de l'itinérance ici, dans le centre-ville de Québec, sur la haute ville. Non, c'est fou, raide, là. C'est pas croyable. Simon Laberge, facile de te joindre. Le numéro de téléphone, 418-624-4444.
9: Absolument, mon ami.
16: Ou le site Internet, simonlaberge.com. Hey, merci. On fait un dernier coucou pour l'arrivée de Pee-wee ou on ferme ça de même? Il reste une pause?
0: Il reste une pause.
16: On s'en va à pause.
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14: Eh bien, c'est déjà terminé ce show du matin week-end. Encore un très beau feu roulant. Merci beaucoup, Jessica.
15: Merci à toi.
14: Ça a bien été.
15: Yes.
14: T'as bien fait de ne pas dormir cette nuit.
15: Je reste ici.
14: Oui, on vous laisse au bon soin du mixologue du rock, le Dr. Feelgood, l'architecte de votre playlist, le musicien, air drummer des légendes du rock, mixé à la main, tout fait lui-même. Oui, parce que Pee-wee, c'est l'homme de la situation. Il a pas inventé la roue, mais il sait quoi faire avec, pas à peu près. Puis il va vous divertir toute la journée. Gênez-vous pas, textez-le, écrivez-lui, appelez-le, parce qu'il va avoir un maudit beau samedi avec vous autres. Salut, bye, à demain. 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

0: Alarm, alarm, can you feel it? In the air tonight, Phil Collins, 1981. Salut, moi c'est Yannick, bienvenue dans les légendes du rock. Vous me connaissez sous le nom de Pee-wee, l'homme aux mille sourires, le docteur du bonheur, Dr. Phil Good himself, le mixologue du rock, le jovialiste de Radio X et l'architecte de la playlist de votre fin de semaine.
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0: En direct du 1134 Grande Allée Ouest, c'est l'heure de la playlist de votre jour. Et salut, salut, salut, bienvenue dans ce show qui s'appelle Les Légendes du rock. Ça le dit, c'est des légendes puis du rock. On me joindra en studio s'il y a quoi que ce soit à signaler, composé en tout temps le 418-670-9098. Quelle belle journée! Le sentez-vous? Québec! Le printemps s'installe de plus en plus. Et la prochaine étape, c'est l'été. 12 degrés sur un maximum de 19 ce soir et cette nuit. Généralement nuageux, 7 degrés. Et ensuite, pour demain, peut-être un peu de pluie. Lundi, peut-être un peu de pluie à 70%. Retour du soleil mardi. Parfait pour le retour du baseball à Québec. On va s'en jaser, bien évidemment. Les Capitales sont de retour. On a entamé une 27e saison. Et surtout, peut-être, un fifth Pete? Un fifth Pete! Ouais, ça, c'est ce qu'on dit quand on veut un cinquième championnat. Pas habitué de le dire parce que ça arrive pas souvent. 88-670-9098. Êtes-vous prêts pour commencer les légendes du rock avec une solide...

elle veut pas partir. Elle veut pas. OK, je réessaye, là. Puis... Non. Non, il y aura pas de Rock You Like a Hurricane. Non, j'ai boycotté les Goo Goo Dolls pendant la série contre les Sabres de Buffalo. Pourquoi? Parce que les Goo Goo Dolls viennent de Buffalo. C'est des fans des Sabres. Mais il faut croire que ça a marché parce que on les a battus en 7 matchs. Et quand j'ai vu les Hurricanes entrer sur la patinoire sur la chanson, je me suis dit que non, je vais boycotter Rock You Like a Hurricane encore une fois. Mais par contre, j'ai le goût de commencer avec une solide toune. Ouais. Quand il a marqué son but jeudi soir, ben à Riley, c'est cette chanson-là qui jouait dans l'aréna. Puis je me suis dit que en plus de manger une pointe de pizza normandin, pourquoi pas commencer le show sur la chanson qu'on a entendue après le but de Philippe Dano. Ouais, moi, je l'ai remarqué. Je me disais que, justement, ça allait bien commencer les légendes du rock. Merci beaucoup d'être là. Go, Habs, go! Ça reprend ce soir. On passe ça avec Metallica.

Boycotté pendant presque deux semaines parce que c'était des fans des Sabres et surtout ils proviennent de Buffalo, mais là, sont éliminés. On peut s'en permettre un peu. Ils sont de retour dans les légendes du rock. Place aux Go Go Dolls. Voici Slide en direct à Choix.

La nostalgie de 1986, 40 ans déjà pour Cutting Crew et I Just Died in Your Arms Tonight. Et pour plus de nostalgie des années 80, ben c'est l'Extra 80. Dites oui à l'Extra ce soir, 16h. D'ailleurs, on reste dans les années 80.

0: Gone Away, The Offspring, qui seront au Festival de Lévis le 2 août et le 3 août. Qu'est-ce qui va se passer? Le 3 août, qu'est-ce qui va se passer? Eh bien, The Offspring, ça a été confirmé cette semaine, seront au Théâtre Capitole pour un concert spécial. Just the Punk Stuff. Vous êtes un tripeux obscur de The Offspring. Vous, Americana, ça fait pas partie de vos albums préférés. Ah, un peu trop commercial. Ah, The Offspring, se sont embourgeoisés. Sont rendus pop. Moi, j'écoutais Smash, puis INXM, The Hombre. Ils font pas mes tunes. Ben, Just the Punk Stuff, 3 août, c'est un rendez-vous au Théâtre Capitole. Ah ben, laissez faire. Cet événement affiche complet. Oubliez ça. J'allais vous dire qu'il reste peut-être des billets, mais non. Ça s'est envolé très, très, très rapidement au Théâtre Capitole. C'est la beauté de la radio en direct. Par contre, je vais vous faire jouer un petit extrait parce que Noodles, c'est mon ami. Ben oui, il l'a déjà dit.
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0: Et j'y avais posé la question lors de leur dernier passage au Festival d'été de Québec. Peux-tu me faire le Mont Rushmore des chansons de The Offspring? Puis, il a fallu qu'ils réfléchissent un peu.
2: Do you have a Mount Rushmore of Offspring songs?
1: Oh, wow. That's interesting. That would be a big mountain.
2: If you have only four.
1: Yeah, oh, gosh. I don't know if I could do it, man. Let me try. Let me see what I can come up with.
0: Okay.
1: I'm going to do Self-Esteem, Kids Aren't All Right, You're Gonna Go Far Kid, and Bad Habit.
0: Ouais, ça, je pense pas que c'est des chansons qu'on va entendre, par exemple, à la soirée Just the Punk Stuff, mais... J'aimerais ça vous dire qu'il reste des billets, mais non, c'est complet! Et en nostalgie, on poursuit avec Nirvana. Choix, bon samedi!

Dans le sport, ce qui retient l'attention, bien évidemment, c'est le match du Canadien ce soir face aux Hurricanes de la Caroline. Hey, c'est incroyable ce qu'on a vécu. Hein? Ils ont battu 6-2 jeudi. Beaucoup de rassemblements, entre autres à l'Agora. Il va y en avoir un autre d'ailleurs ce soir avec un spectacle de Sarah Dufour. C'est gratis, gratis, gratuit à compter de 16h pour une belle soirée. Donc, diffusion du match des Canadiens. Peu importe où vous allez regarder ça, go Habs go! Qui va porter le flambeau aussi cette semaine? Hein? Hey, on se pose déjà la question, puis j'aime bien les suggestions qui sont entrées en disant que Marie-Philippe Poulin, ça pourrait fitter qu'elle porte le flambeau à l'intérieur du Centre Bell. Mais commençons avec le deuxième match en Caroline. Ça, c'est ce soir. Il y a le Grand Prix de la Formule 1. On est habitué que c'est en mois de juin. Hein? Finalement, ben, c'est pas mal ce week-end. C'est pas très, très chaud, un peu frisquet. On va garder un œil là-dessus. Aussi la Coupe Memorial qui débute en fin de semaine. Je pensais jamais dire ça. Go Sac... Non, je suis pas capable. Bon, on leur souhaite bonne chance quand même. Et dans le baseball, les Capitals en action. On est au New Jersey pour affronter les Jackals. On l'a perdu hier 7-4, mais c'est pas grave. Il en reste encore deux et ensuite, place au début de la saison régulière au Stade Canac. Début de la saison à domicile pour les Capitals. On vous prépare un méchant bon show. Je suis de retour à l'animation pour une 11e saison consécutive. Mardi, mercredi, jeudi, Sussex County seront les visiteurs, capitaldequebec.com. Oh, que ça promet! Et je parlais de sport automobile, la Formule 1 en fin de semaine. Hier, on a tous été attristés d'apprendre le décès de Kyle Busch, 41 ans. Une maladie frappante. On a appris quelques détails, là, comme quoi qu'il toussait du sang dans les heures précédentes son admission à l'hôpital. Donc, rest in peace, Kyle Busch. Je m'en souviens, je travaillais à Québec 800. Ça fait plus de 10 ans de ça. J'étais avec l'ami, le défunt Mario Hudon. Il me disait, hey, on va aller voir Kyle Busch à l'autodrome, là, Chaudière. Kyle qui? Kyle Busch? Je ne connaissais pas pantoute. Finalement, ça avait été une belle découverte. Donc, rest in peace, Kyle Busch. 88-670-9098. Je vous offre un incontournable du rock dans quelques instants. 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Après Pearl Jam. Tant qu'à avoir du Nirvana, pourquoi pas rester dans le grunge? On reste à Seattle, les amis. Oui.

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1: 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Éric qui m'envoie au 88-670-9098. Il y a une pelle sur la 20. C'est à quelle sortie? Hey, là, mon texto est en train de planter justement là, parce que vous êtes nombreux à me texter lavage. Vous êtes propre. Vous êtes propre. Vous voulez être propre. Il y a une pelle sur la 20 Est à la sortie des ponts. Merci beaucoup pour l'info. 88-670-9098. Quelqu'un qui me dit, puis oui, t'es capable. Go Saguenay. Pas capable. Non, pas capable d'encourager les Saguenayens de Chicoutimi. On leur souhaite un bon parcours quand même dans la Coupe Memorial. Go Saguenay. Non, ça paraît que je suis payroll des remparts. 88-670-9098. Merci beaucoup d'être là. Bon samedi. Profitez-en pour moi. Alors que moi, je poursuis avec la playlist de votre fin de semaine. La meilleure musique en ville, c'est ici que ça se passe.
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Aerosmith, la voix légende du rock à choix. La prochaine chanson... Non, on la jouera pas, celle-là. Non, arrête, non, je veux rien savoir. Non! Je jouerai pas Rock You Like a Hurricane en fin de semaine. Non! Oh que non! On a boycotté les Goo Goo Dolls pendant la série contre les Sables. Mais on va boycotter une chanson de Tornade. Go, Habs, go! On retourne dans les années 80. Wow!

0: Bravo, légende du rock à choix. 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
0: OK, oui, cette chanson-là peut vous inviter à partir en road trip. On a un petit problème de console, des choses qui arrivent. Ben oui, c'est de la radio en direct. On n'est pas des losers.

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On le dit jamais assez. J'ai reçu un texto ce matin. Bon matin, puis oui, c'est ma fête aujourd'hui, 39 ans. Est-ce que je peux avoir Linkin Park in the end? Brian, pour ta fête, comment t'as refusé ça? V'là ta toune.

0: J'adore cette toune-là au karaoké, Linkin Park, In The End. Pour Brian, dont c'est l'anniversaire, 39 ans aujourd'hui. Bonne fête, mon chum. 88-670-9098. Bon samedi. On surveille bien les choses. Les capitales sont au New Jersey. La Formule 1 à Montréal. Mais nous, ce qu'on surveille, c'est le Canadien. Ce soir, 19h. Go, Habs, go!
1: Coming up!
2: Pee-wee. Qu'est-ce que tu nous offres au retour?
0: The Boss, Bruce Springsteen! Avec Dancing in the Dark, je vois. Aussi Gorillaz, R.E.M. et Dire Straits! Et on Poudy sort de ce corps! Poudy Chabot!
2: Oh, c'est bon ça! Touche pas à ce piton-là. On revient dans pas long.
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0: Bruce Springsteen. Dancing in the Dark dans Boulet Jambes du Rock en direct du 1134 Grande Allée Ouest. Je ne suis pas assis à la place habituelle. Je suis à celle de l'animateur, celle de Dominique Moret, celle de Patricia, celle de DH. Ben, c'est les seuls qui s'opèrent pas eux-mêmes. Là. Pierre Couture, lui, est assis normalement juste en face. Où est-ce que Mélanie Trudel est installée?
1: Hello!
0: Comment ça va?
1: Ça va bien.
0: Il y a également la console, Mathieu Dugal.
2: Hello, hello!
0: On t'a entendu hier dans la Sexploratrice, justement.
2: Oui, monsieur.
0: Un petit nouveau, un petit...
1: Hey, il a été bon, hein, parce que je pense que peut-être tu as mal entendu, mais Mel, lui, a... Elle dit, OK, parfait, console, OK. Elle s'est assise au bout de la table.
0: Oui.
1: Elle l'a laissé seule à la console. Il a opéré le show.
0: Ça a très bien
1: de main
0: été.
1: De maître.
0: De main de maître.
2: J'ai fait de mon mieux, en tout cas.
1: Vraiment, ça a bien été.
0: Et là, c'est toi qui opères les gens du rock, parce que la prochaine semaine, tu vas peut-être me remplacer. Ça se
2: yes, pourrait? Parce que Pee-wee a besoin de repos quelque part, un moment dans son été.
0: Ça a l'air que...
1: Je pense que oui, moi.
0: Je pense que ça a l'air que j'ai le droit de prendre des vacances.
2: Puis en tout cas, ça va me faire plaisir de vous distraire dans le week-end avec la meilleure musique à Québec.
0: Hey, si... ben, merci d'être là, tout d'abord. Ça va très bien jusqu'à présent. Mel, t'es venu porter un café.
1: Oui.
0: Et je voulais qu'on jase d'un dossier qui a été abordé cette semaine dans le retour.
1: Oui.
0: Où ton gars s'est fait voler son téléphone cellulaire.
1: Dans sa face, oui.
0: Dans sa face, ben, dans un petit restaurant.
1: En fait, c'est mon téléphone que je venais tout juste de vendre, d'offrir à sa copine, là, qui me l'avait pas encore acheté officiellement. Mais
0: là, ils sont allés dans un restaurant, ils ont oublié le téléphone, puis quand ils sont venus pour le rechercher, il y a des petits bums.
1: Oui, dans leur face.
0: Dans leur face.
1: Devant eux.
0: Là, il a dit, redonne-moi là, puis viens le chercher, genre, t'es...
1: Bon, ils ont taxé, pratiquement.
0: Bref. Fait que là, il a fermé le téléphone.
1: Oui.
0: Mais cette semaine, il l'a ouvert.
1: Oui.
0: Fait que là, on l'a comme repéré sur la géolocalisation. Oh! Il était à une crèmerie à Beauport.
1: On a fait ce que la police nous a suggéré de faire, ce qui devait pas être fait, en
0: parce
1: fait.
0: Parce que c'est ce que t'as raconté cette semaine dans le retour, c'est que t'as appelé les autorités, t'as appelé la police.
1: Oui.
0: Et ils t'ont dit, ben, nous autres, on ira pas, là. Fait que si ça vous tente, c'est pas très sécuritaire, mais vous pouvez y aller.
1: Il y allait pas parce qu'au cas où ils tombent sur place sur un réseau de vol ou de trucs, mais là, il faudrait démanteler. Donc, ça prendrait un mandat de perquisition.
0: Hey, c'est de la job, hein, c'est de la paperasse.
1: Mais c'est ça, donc, elle dit, vous aimerez pas ce que je dis, mais on le fera pas.
0: Non.
1: J'ai tout ça d'enregistré, c'est épouvantable. Mais j'ai un policier, Yannick, pour ne pas dire son nom, avec qui j'ai jasé en soirée, qui voulait dès le lendemain être sur le dossier parce que c'était pas supposé de se dérouler comme ça. Mais finalement, dans la soirée...
0: Ben oui, il a ouvert le téléphone et là, on a vu sur la géolocalisation, il est pas loin.
1: Il était localisé à une crèmerie, la crèmerie chez Mamie.
0: Ouais.
1: Qu'on s'est dit, on va aller voir c'est qui.
0: On va aller voir.
1: Ouais.
0: On arrive, on se stationne. Puis là... On voit sur les géolocalisations, c'est eux autres qui sont à l'arrêt d'autobus.
2: Ah ouais.
0: Fait qu'on arrive à l'arrêt d'autobus, puis là, ben, on va y donc, fais donc jouer comment ça s'est passé. La chance, c'était assez spécial comme moment, là. C'était assez irréel. Là.
3: Vous venez juste d'en
0: Non, c'est pas bon. Non, oublie ça. Non, c'est pas bon.
1: Non, le son est pas bon.
0: Bref,
1: on les a coincés. Ils ont essayé de faire croire que c'est un iPhone 13, finalement c'est un iPhone 15 Pro.
0: Qu'il avait acheté sur Marketplace. Qu'il avait acheté sur Marketplace à 50$.
2: Ben oui.
0: Puis là, t'arrives, tu dis, ben montre-moi-le. Il te le donne, puis là, on voit que c'est ton fils avec sa blonde en fond d'écran.
2: Tu sais.
0: Puis là, soit que tu nous donnes le téléphone ou ben non, la police vient le chercher chez vous demain.
1: Parce qu'on a vos adresses.
0: Mmh. Puis là, il a dit, OK, ben je suis beau. Puis il l'a donné pour lui partir. Hey, le petit maudit. Fait que Pee-wee et Mel, un petit bum de Beauport, zéro.
1: Ouais. Mais l'adresse à la maison qu'on avait, là, initialement, là, la veille, c'était pas très prudent de se présenter là.
0: Non, on l'aurait pas fait. Je m'aurais pas vu dans le journal. L'animateur de choix des Capitales et des Remparts arrêté pour menace envers un jeune de 13 ans.
1: Non, mais c'est parce que la police, c'est ce que la dame nous a conseillé de faire là au bureau de la police. Elle dit, ben vous pouvez peut-être aller vous stationner devant la maison et attendre de voir si quelqu'un sort. Ben là, vous pourriez peut-être leur demander, avez-vous un téléphone? Ben non, là, je vais pas faire ça.
0: On ira pas cogner une porte, mettons. Là,
1: mais dans une crèmerie.
0: Dans un
1: endroit risqué. En avant d'une crèmerie.
0: Des petits jeunes avec la même
3: têtes de cheveux là, genre
1: ils
3: un
1: sont...
3: peu ébouriffés, ils sont toutes pareilles.
1: Non, mais ils ont
3: tous
1: la même coupe de cheveux que mon fils. Là.
3: Ouais,
2: le petit frisé sur le top là.
1: Ouais, ouais, ouais.
3: Exact.
1: Ouais,
3: ouais, ouais. Fait que là, ils nous ont donné le téléphone, ils sont pas obstinés.
1: Une histoire qui se termine bien somme toute et je pense qu'ils ont pogné un deux minutes quand même.
3: Ne vous faites pas justice vous-même.
1: Non.
3: Non, vraiment pas. Hey, ben, on a fait une bonne action. On a fait une bonne action. Hey, dans quelques instants, place à votre Eucharistie du Rock, place à la messe de 11h, mais pour nous y rendre, Gorillaz et R.E.M., une chanson qui chante bien sur le bord d'un feu de camp. Ça, voici Losing My Religion.

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2: En direct de l'église du 1134 Grande Allée Ouest. En direct sur les ondes du 98,1 FM. En direct à Choix. Bienvenue dans la messe de 11h dans le cadre de l'émission culte. Quelle est légende du rock? Un moment sacré où on s'offre 11 grosses tounes au coup de 11h. Moi, c'est l'abbé Pee-wee. Et on va aller faire un tour dans une région qui fait souvent beau. Ouais. Mais juste avant de vous en parler davantage, je vous présente mon servant de messe. Vous l'avez entendu dans les dernières minutes, il était à la console de la Sexploratrice hier. C'est son baptême à Radio X, Mathieu Dugal.
3: Hey!
2: Ça va, man?
3: Ça va très bien. Et vous, monseigneur?
2: Oh, ça va très bien. Donc, est-ce que t'es baptisé?
3: Non, monsieur.
2: Oh, t'es pas baptisé?
3: Ah, non. Hey, sous le signe du devil.
2: Oh, tu peux pas animer la messe du 11h. Je suis désolé. Ben non, c'est correct. On peut accueillir dans la messe des enfants impurs.
3: t'es bien fin.
2: Hey, si je te dis CCR, Green Day, Guns N' Roses, Eagles, Weezer, Metallica, Papa Roach, Red Hot Chili Peppers, Motley Crue, ça t'a pensé à quoi?
3: Ça me fait penser à la Californie.
2: Spécial Californie, alors qu'il fait 16 degrés actuellement sur un maximum de 22 là-bas à L.A. Et nous, c'est 13 à L.A., l'ancienne Lorette.

spécial Californie sans les Eagles et sans l'hôtel de la Californie. Hôtel California dans ce spécial 100% Californie. Oui, il va y avoir les Red Hot Chili Peppers. Oui, il va y avoir Papa Roach en attendant de les avoir au festival de Lévis. Guns N' Roses, ça s'en vient dans quelques instants. Non pas dans la ville du paradis, mais un grand classique. On va mettre notre chapeau haute forme, nos lunettes fumées, puis s'allumer une clap en appréciant Sweet Child O' Mine, en tentant d'imiter Slash, en faisant du air guitar dans son salon avec le linge à vaisselle. Mais juste avant, voici les Bad Boys du rock and roll. Made in L.A., voici Motley Crue!

Guns N' Roses, Sweet Child O' Mine, dans la messe de 11h à choix. 11 grosses tonnes et c'est que des bands de la Californie où il fait beau, où il fait chaud. D'ailleurs, ben, en comparatif avec aujourd'hui à Québec, là, c'est pas si pire. C'est 16 degrés de le bord, nous autres c'est 13. On est presque en Californie. Voici Green Day, voici Brains 2. 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

Demain, 16 degrés. Lundi, 16 degrés. 70 % de possibilité d'averse, mais retour du soleil mardi. Parfait pour le retour du baseball au stade des Canucks avec les Capitals face à Sussex. Les Caps qui sont au New Jersey en fin de semaine, qui ont perdu 7-4 face aux Jackals. Donc, il y a encore une chance pour les Capitals de gagner cette série-là. Donc, mardi, mercredi et jeudi, il y a de la balle au stade Canac, capitaldequebec.com. La spéciale de la messe de 11h, c'est que des tunes, que des bands qui nous proviennent de la Californie. Parce qu'on aime ça, la Californie. Il fait beau, il fait chaud. Green Day, CCR et dans quelques instants, Van Halen. Un band également qui sera au Festival de Lévis, Papa Roach. Mais normalement, quand on dit Californie, on pense à Metallica. Ouais, ouais, ça s'en vient. On va mettre du gaz dans vos oreilles. Clin d'œil, clin d'œil. Motley Crue, mais aussi, il y a un band. Il y a beaucoup de chansons qui font penser à la Californie. Vous souvenez-vous du vidéoclip de Californication? Ça n'a pas super bien vieilli. On s'est amélioré un peu dans la technologie du CGI. Voici les Red Hot Chili Peppers. Voici Californication dans la messe de 11h spéciale Californie.

0: Metallica Fuel dans ce spécial Californie de la messe de 11h. Wow!
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0: Il y a plein de bands qu'on a mis de côté. On n'a pas le choix. À un moment donné, ben, on n'a pas le choix. Faut s'arrêter sur des choix. Ouais, ça fait beaucoup de choix. Et il y en avait rien qu'11. 88-670-9098 pour me joindre en studio. José Savard qui m'écrit. Peut-être plus. En fait, beaucoup parlé dernièrement. J'ai travaillé 12 ans. Ah, c'est... M'allez-les, José. Je pensais que c'était juste des salutations. C'est de la beauté de la radio en direct. On termine 11 grosses tonnes de la Californie avec Journey. Voici Separate Ways dans la messe.

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2: 11h58.
1: 88-670-9098. Merci beaucoup d'être là. Bon samedi, Québec City. C'est Pee-wee qui vous accompagne jusqu'à 16h. Et ensuite, je vous offre la nostalgie des années 80 avec une voix un peu plus adaptée pour donner des T-shirts. Hey, l'Extra 80, H! On s'amuse, je m'amuse. Ah, oh, 15 degrés sur un maximum de 19. Moi, je suis en direct. À choix. Lui, il est chez Meubles RD, Dan Gravel.
3: Yes, comment ça va, puis oui?
1: Hey, ça va bien. Il y a de l'allégresse en studio.
3: Ben, j'imagine, l'allégresse en studio, de l'allégresse chez Meubles RD. C'est la grande vente sous le chapiteau.
1: Imagine si on avait ça dans les années 80 aussi. Hein?
3: Hey, venez me boire pour un T-shirt. Des occasions en or.
1: Sous l'immense chapiteau. Hey, Dan, il y a des gens... Ben, oui, j'aime ça des fois aussi être dans différents événements, être sur la route, rencontrer les auditeurs. Des fois, il y en a même qui me disent « C'est toi, ça, Carbo? » Oh, oui, m'a changé tes galépeurs. Ben non, je pense que le meilleur, c'était « C'est toi, Moret? »
3: Ah, ouais.
1: Ouais, mais non. J'en ressemble pas à ça du tout. Puis là, je pense qu'il y a un auditeur qui est allé te voir chez Meubles RD qui pensait que t'étais moi.
3: Ben oui, c'est tout, puis oui. Non, puis oui, il y a un peu plus de tatou puis moins de bide. Ça a été ma réponse.
1: Mais il y en a quand même profité pour prendre une gorgée de café avec toi.
3: Absolument. On a partagé une gorgée de café. C'est samedi, il fait soleil. C'est le début du printemps. On s'amuse.
1: Hey, puis il t'a demandé une toune.
3: Ouais, mais il voulait surtout saluer les gars du bureau pour sa femme. Puis il m'a demandé « Cage the Elephant ». Ain't no rest for the wicked. Visiblement, ce gars-là connaît la musique.
1: Il connaît la musique. Puis quand je pensais que tu allais dire un petit clin d'œil à François Pérusse, il voulait saluer ses amis de son bureau, dont brocheuse, crayon. Et... ça, on rentre un peu plus niché. Ah, ben Dan, j'y envoie, là. T'as-tu son nom?
3: Non, j'ai pas pris son nom. J'ai pas le réflexe. J'ai pas le réflexe, puis oui. Hein.
1: Non, c'est correct. Bon, on va y envoyer pour toi. Hey Dan, on te réécoute tantôt au live de chez Meubles RD.
3: Salut, man. Bye-bye. Les légendes.
1: Yes, Tears for Fears, Talk. Et voici sa demande spéciale pour tous ses amis de son bureau, dont la brocheuse.

88-670-9098. José qui m'écrit. Peut-être plus, ça fait beaucoup parler de lui dernièrement. J'y ai travaillé pendant 12 ans comme livreuse. La propriétaire a voulu vendre à la suite d'un cancer du sein. Elle est décédée en 2023. Je vous explique la situation. L'emblème de Val-Bélair va être démoli. Wow! OK, je savais pas. Maintenant, je travaille à la Vie en Rose et ce week-end, à la Vie en Rose de Le Bourgneuf, sur le boulevard des Gradins, on fait une grande collecte de vieux soutiens-gorge pour ramasser des fonds pour le cancer du sein pour aider la recherche. J'aimerais que les gens viennent faire un don de leur vieille brassière. Merci, bonne journée. Ben José, l'invitation est lancée. Vous avez des brassières qui traînent, mesdames, au lieu de les lancer sur le stage, là. Parce que là, Bob Bissonnette, il n'est plus là pour les récupérer. Clin d'œil au vieux chum Bob. Ben, allez les porter à la Vie en Rose de Le Bourgneuf sur le boulevard des Gradins pour une bonne cause, pour ramasser des fonds pour le cancer du sein, aider à la recherche. Donc, une petite brassière pour faire une petite contribution ou une grosse brassière pour faire une grosse contribution. 88-670-9098. Merci beaucoup d'être là. Sublime, ça s'en vient. Petite chanson ensoleillée qui va bien s'agencer avec la journée qu'on connaît aujourd'hui. Samedi 23 mai déjà, ça passe déjà vite. L'été est à nos portes. Après les Smashing Pumpkins, je vous offre la pièce Disarm en direct dans vos légendes du rock à choix.

Led Zepp, Black Dog! Dans vos légendes du rock en direct du 1134 Grande Allée Ouest. Merci beaucoup d'être là. Alors que dans quelques instants, on poursuit la playlist de votre fin de semaine, comme ça jusqu'à 16h. C'est des légendes puis du rock. All Lady Peace mérite sa place dans notre playlist. Voici Somewhere Out There.

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On a bien un peu de Christian rock pour vous parler de Jésus. Ouais. Vous allez voir que mon parallèle est un peu douteux. C'est que je suis tombé sur un site qui s'appelle Polymarket, qui vont donner des petites statistiques sur des probabilités de quelque chose qui pourrait arriver. Comme par exemple, on le sait, l'Atlanta, ben, eux autres aussi aimeraient peut-être ça, avoir l'indépendance, pas l'Atlanta, non, l'Alberta. Eh bien, selon le site Polymarket, il y a 12% de chance qu'en 2026, l'Alberta dit « ciao, bye ». Est-ce que ça va marcher de leur côté? Ben, en tout cas, on leur souhaite. Hein? Et je suis tombé sur une statistique que ça a l'air qu'il y a 4% de chance. C'est pas zéro. Donc, 4% de chance, selon le site Polymarket, que Jésus revienne cette année. Ouais, ça se pourrait. Ça se pourrait, mes amis, ça se pourrait. Est-ce que cette année que ça va arriver? Moi, je pense que oui. Ouais. 2026, c'est l'année du retour de Jésus! OK, c'est à prendre avec des pincettes, bien évidemment. The Cult! On va aller faire un petit tour dans les années 80, hein? Warm-up pour l'Extra 80 à 16h ici à Choix. She Sells Sanctuary après les Killers. On poursuit les légendes du rock avec Somebody Told Me. Merci beaucoup d'être là et bon samedi. Québec City! Breaking.

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The Cult, tel que promis dans vos légendes du rock à choix. 27 juin, il s'en passe des choses à l'Agora. D'ailleurs, ce soir, un gros rassemblement à côté de 16h. Vous avez également un spectacle de Sarah Dufour qui était de passage dans Montréal Live hier. C'est disponible sur radiox.com. Et diffusion du match du Canadien en plein air. C'est gratis, gratis, gratuit. Donc, une autre belle alternative pour vous, pour apprécier le match du tricolore face aux Hurricanes. Et le 27 juin, Honeymoon Suite et Ed Pins. Salutations aux auditeurs qui ont gagné leur billet. Il en reste encore sur le site de l'Agora de Québec et sur lepointdevente.com. D'ailleurs, les voici, les voilà avec Feel It Again dans vos légendes du rock.

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0: Robert Palmer, Tin Lizzy, Jim Blossoms et les Black Keys.

0: c'est bon ça. Touche pas à ce piton-là. 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

Chelsea, Jim Blossoms. À vos légendes du rock, en direct à Choix Radio X. Le prochain band, non, on la joue pas celle-là, on la boycotte en fin de semaine. Non! Hors de question de vous jouer la chanson sur laquelle les Hurricanes de la Caroline font leur entrée sur la patinoire avant un match de hockey. Non! Donc, vous n'entendrez pas en fin de semaine. Oh que non! Ben quoi, on a boycotté les Goo Goo Dolls pendant la série contre les Arbres et faut croire que ça a marché. Donc, on va boycotter Rock You Like a Hurricane. Toutes les chansons en lien avec une tornade, là. Non! Go, let's go! Les capitales de Québec sont de retour à la maison mardi prochain. The boys will be back in town this Tuesday.

Les Capitales, The Boys Will Be Back in Town. Pour une première fois cette saison, au Stade Canac, mardi, mercredi et jeudi, face à Sussex County. Et ce week-end, les Boys sont au New Jersey pour affronter les Jackals. On l'a perdu hier, malheureusement, par la marque de 7 à 4. Ils vont se reprendre, ils vont se reprendre. La série n'est pas terminée. D'ailleurs, c'est de demain et ensuite de ça. Match d'ouverture, mardi, capitalequebec.com. Simon qui me demande, puis oui, y a-t-il une diffusion du match canadien ce soir au Centre Vidéotron? Non, par contre, il y en a une du côté de l'Agora, comme jeudi soir dernier. Textez-moi Lavage au 88-670-9098. 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Tirage à la fin du

88-670-9098. Avez-vous vu les vidéos de Lars Ulrich, le drummer de Metallica, qui était en France et qui tripait sans bon sens? Les vidéos là, qu'on a pu voir sur les différents médias sociaux, de voir Lars bien concentré, les mains sur le manteau, en tentant de comprendre le phénomène, mais il était captivé à angine de poitrine. Je vous ai fait jouer la semaine dernière Joe Elliott de Def Leppard qui a découvert, tout comme Dave Grohl, le phénomène de angine de poitrine. Ils sont en tournée européenne présentement et dans une petite salle d'environ quoi 250-300 personnes, ben t'as le drummer de Metallica qui est en arrière sur la galerie et qui tente triper sa vie au son psychédélique de angine de poitrine. Donc Dave Grohl, Joe Elliott et Lars Ulrich comme fan, c'est pas gênant. Pour angine de poitrine, qui seront au Festival de Lévis le 2 août avant Vulgaire Machin et The Offspring. Cake après Three Doors Down. Chouah!

Mais pour vivre encore plus d'années 80, à l'Impérial, ce soir, les Karma Chameleons qui célèbrent leur 25e anniversaire. Après moi, il va y avoir beaucoup de monde costumé là, sur Saint-Joseph ce soir. Donc tenez-vous le pour dit, salutations à toute la gang. Yeah! Gros party des années 80. À l'Impérial ce soir, 25e anniversaire des Karma Chameleons. D'ailleurs, les années 80, on va les vivre à choix. 16h, dites oui à l'extra, mais pour tout de suite.

88-670-9098. En fin de semaine, après avoir boycotté les Goo Goo Dolls pendant la série contre les Sabres de Buffalo, en fin de semaine, je boycotte Rock You Like a Hurricane parce que c'est la chanson que les Hurricanes utilisent pour entrer sur la patinoire avant un match de hockey. Donc, pas de Rock You Like a Hurricane. Je fais de la censure. Ouais, c'est volontaire. Daniel l'avait programmé, puis moi, j'ai dit non! Non! Moi, je la joue pas en fin de semaine. Puis parlant de censure, des fois, la semaine, j'écoute ce qui se fait ailleurs. J'écoute la réseau musicale un peu, savoir okay, qu'est-ce qu'ils font, que je pourrais améliorer, juste pour me comparer au niveau du type d'animation. Puis là, j'ai entendu une toune qui a été censurée. Ouais. Puis tu sais, je pense pas que c'est un... Mettons, il y a des chansons comme Closer de Nine Inch Nails. Il y a des stations qui jouent pas ça. American Idiot, quand il y a le mot en F, ils censurent les autres stations. Nous autres, on la joue. Mais quand j'ai entendu dans une autre station Alanis Morissette, Hand in My Pocket, et qu'on a censuré Chicken Shit, j'ai comme fait What? On supprime. On censure Alanis Morissette et Chicken Shit dans Hand in My Pocket? What? Moi, j'en prends un pas ce boulevard-là. Non.

Non, ici à Chou, on a le droit de dire chicken shit. Moi, je la censure pas. Oh ouais, Alanis. Let's go. 88-670-9098. Ah, oh, il y a un auditeur qui m'écrit. Puis oui, moi, je prends pour les Hurricanes. T'as le droit. T'as le droit. Et bonne chance. Go, Habs, go. Ce soir, 19h. Où que vous écoutez ça? Plusieurs endroits à Québec, encouragez les différents commerçants. Les restaurants bars sportifs qui seront pleins à craquer. Le bleu, le blanc et le rouge qui nous coulent dans les veines. Puis je m'en cache pas, je suis un fa-fan. Un fa-fan du Canadien. Et la prochaine chanson, on va la dédier à tous ces joueurs du Canadien qui seront des héros sur la patinoire ce soir. Caulfield! Danault! Domèche!

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1: L'assaut duel présenté par Alimentation Première et aussi, juste avant, la musique de Sugar Ray. Full sunshine, full feel good, full bon. Et un classique signé Three Days Grace. Stay tuned, Quebec City!
2: 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Touche pas à ce piton-là. On revient dans pas long.
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Et dans quelques instants, place au duel présenté par Alimentation Première. Je vous dis tout de suite qui va monter dans l'arène. Metallica. Vous aurez un choix déchirant à faire. Je vous dis lequel? Après une petite chanson ensoleillée de Sugar Ray, tel que promis, place à Fly. Alors que le mercure continue de monter, 17 sera maximum de 19. Ensuite, le soleil va se cacher, il sera de retour.

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6: 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D'ailleurs, si vous avez manqué leur passage hier dans nos studios, c'est disponible sur le radiox.com. Également, la recette de la semaine et sur le Facebook de la gang du retour. À chaque fin de semaine, 14h, je vous propose un duel. Des fois déchirant, un peu plus évident pour certains. Ça dépend. Et là, aujourd'hui, j'ai le goût de vous donner un choix déchirant. Dans l'arène, c'est Metallica. Ça change pas. Fait que peu importe, le résultat, ça va être 3 tunes de Metallica. Mais c'est vous qui allez décider lesquelles. Parce que dans les années 90, Metallica nous ont offert le Black Album en 91. En 99, des reprises avec Garage Inc. Mais entre les deux, en 96 et en 97, ils nous ont gâtés avec deux albums. Load et Reload. Vous savez où je m'en vais, hein? Québec, je vous offre le choix. Voulez-vous entendre 3 tunes de Reload ou 3 tunes de Load? Load ou Reload? C'est ce que je vous propose. Tout d'abord, sur Load, sorti en 96, on avait entre autres Until It Sleeps, on avait King Nothing, Mama Said et E.

Et en 97, sur l'album Reload, on avait entre autres Memory Remains, The Unforgiven 2 et Fuel.

0: Alors, Quebec, are you alive? How does it feel to be alive? Voulez-vous entendre trois tunes de Load ou trois tunes de Reload? La parole est à vous. 418-670-9098. Ça se passe au téléphone. Je prends les appels, je m'en vais vous jaser et vous décidez. Load ou Reload? Are you ready? Allô, Radio X, je commence avec toi.
1: Oui, Load.
0: Load, un vote, c'est parti. Merci d'avoir voté. Allô, Radio X, Load ou Reload?
2: Reload, puis oui.
0: All right, all right. C'est le choix que je vous propose aujourd'hui. Load ou Reload? Allô, choix? Lequel?
3: Allô, Jean-Martin?
0: Ouais, toi, c'est Load ou Reload?
3: C'est Load.
0: Load, that's it. Hey, bonne fête, Martin. 46 ans aujourd'hui. Gros fan de Metallica.
3: Ouais. Ouais, merci.
0: Hey, let's go. Allô, choix.
4: Allô, c'est Load.
0: Load, c'est Load. That's it, that's all. Allô, choix, tu votes pour Load ou Reload?
4: Reload, puis oui.
0: Let's go. C'est serré, j'aime ça. Allô, Radio X, tu votes pour Load ou Reload?
5: Salut, puis oui. Je vote pour le meilleur album, Load.
0: Let's go. Allô, choix.
6: Puis oui, je vote pour trois chansons de Reload.
0: Let's go! Allô, Radio X?
7: Oui, on y va pour Load!
0: Oh oui, j'aime ça! Allô, choix, Load ou Reload?
8: Reload!
0: Allô, Radio X?
9: Il y a ni l'autre, mais moi, tu player.
0: Ah, OK, mais mettons que t'as un choix entre les deux, là.
9: Ah, c'est une personne qui est bonne.
0: Load ou Reload?
9: Reload, ça, me semble. Non, c'est Reload.
0: Reload, bon, c'est bon, on l'a eu! Allô, Radio X, Load ou Reload?
10: Hey, salut, t'es oui, on y va avec Load.
0: Let's go, c'est très serré, allô, choix.
11: Oui, moi, j'y vais pour Reload.
0: Oh, oh, oh, allô, Radio X.
12: Load.
0: Load, merci, allô, choix.
13: Salut, Load.
0: Let's go. Mmh. 418-670-9098. Ça vote par texto, mais moi, je veux vous entendre au téléphone. Voulez-vous entendre trois tunes de Load? Ou X?
12: Load.
0: Load, merci, allô, choix.
13: Salut, Load.
0: Let's go. Mmh. 418-670-9098. Ça vote par texto, mais moi, je veux vous entendre au téléphone. Voulez-vous entendre trois tunes de Load ou trois tunes de Reload?

avec mon œil de Lars Ulrich qui trippe un show d'angine de poitrine en France. Load. Alors voilà trois tounes de Load dans les légendes du rock à choix.

0: King Nothing. Vous avez voté pour l'album Load pour le duel présenté par Alimentation Première.
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0: Puis là, il y a du beat en arrière, fait que ça me mêle. Mais, tu sais, là, cette
1: tune-là,
0: là.
1: Ouais, cette tune-là, Go Your Own Way de Fleetwood Mac. C'est la chanson que Patricia Vincent regrette de m'avoir demandé dans les dernières semaines. Elle cherchait une tune, puis on s'est mis toute la gang ensemble et on l'avait trouvée. C'était Go Your Own Way de Fleetwood Mac, Patricia. On te réécoute avec la gang de Ouellet en direct lundi à compter de midi. Ça flash sur la 1. Allô, Radio X!
2: Salut!
1: Ouais, salut!
2: Ouais, ça va bien?
1: Ouais, c'est Metallica qui a gagné.
2: Ah, là, ça.
1: Ouais, c'est l'autre en plus.
2: Ouais, mais content.
1: Ouais, j'espère que
2: t'es content. Et après ça, t'avais pas ça, ou si t'avais pas dit ça, que j'avais gagné 14 000 au 49?
1: Ouais, 14 000, je te crois pas.
2: Ouais, c'est vrai.
1: Ah, oh, ouais. Fait que là, tu vas venir à la lutte à toutes les semaines.
2: Ouais, je voyais, ben là, j'ai déposé un peu d'argent pour moi parce que, putain, quand ma mère va mourir, ben, je m'en garde, là.
1: Ben oui, mais là, t'en donnes pas à d'autres filles, là.
2: Ben non.
1: Ben non, non, non, garde-la pour toi.
2: T'en peux me scotter, mais s'acheter un nouveau frigeur, pas un frigeur comme dans le temps que nous avons un grand-parent, mais un frigeur gris, comment ça s'appelle, c'est un frigeur gris,
1: Un frigidaire? C'est la marque frigidaire, non?
2: Non, non, pas frigeur, c'est un...
1: Maytag.
2: La marque, c'est... Quoi?
1: Maytag.
2: Non, un frigeur, non,
1: un frigidaire, en tout cas, on sait ce que ça sert, à quoi ça sert, un frigidaire.
2: Ouais, c'est
1: ouais, ouais. Bon, excellent. Avec moi, tu m'as acheté quoi?
2: Ouais, rien.
1: Ah, maudit cheap.
2: C'est ah, bah, tu gagnes au 49 en soi, si t'as besoin de quelque chose, je vais l'acheter. Okay, par exemple, mon ami il m'a donné son bicycle électrique, là.
1: Ouais.
2: Ouais, ça va pas payer, ça.
1: Bon, mais je te souhaite bonne chance. Mise sur toi.
2: Non, c'est comment ça s'appelle? C'est un frigidaire.
1: Un congélateur. Un congélateur?
2: Non, un frigidaire. Là, c'est gris, puis tu peux laver avec du Windex ou du.
1: Stainless. C'est propre, ça. Ouais, ben, faut pas que tu mettes tes doigts sales là-dessus, là.
2: Mais non.
1: En tout cas, ben, félicitations, bonne fête, puis on se rejoint bientôt, puis si vous m'envoyez quelque chose, là, c'est 1134 Grand Allée Ouest, le chèque à mon nom.
2: Ah, là, ça, puis en plus, tu ne crois pas, je t'ai envoyé des photos de ça que j'ai gagné, c'est vrai?
1: Ben, je te croyais pas, je pensais que c'était un montage.
2: Quoi?
1: Je pensais que c'était un montage, je pensais que c'était pas vrai.
2: Ben oui, c'était
1: voyons
2: vrai,
1: donc,
2: ben oui.
1: Martin a gagné 14 000 piastres.
2: Ah, ouais, c'est vrai aussi?
1: Ah, ouais, c'est vrai, bon, moi de croire.
2: C'est pas une fois que ça arrive de ma vie, puis je l'ai acheté un autre 49, puis si je gagne encore, enfin, chaque à ton nom.
1: Parfait, c'est noté, c'est sur les ondes. Hey Martin, prends soin de toi, bonne fête, puis félicitations encore.
2: Okay, merci.
1: Salut, bye-bye.
2: Ouais.
1: 14 000 piastres. Je pensais qu'il m'envoyait une joke. Mais non, il a vraiment gagné. Il garde tout pour lui, maudit cheap. Mais non, c'est pas vrai. On t'aime, Martin. 88-670-9098. Si vous voulez envoyer un chèque, ben 1134 Grenelle-Ouest, m'envoie ça à mon nom. Chèque en blanc. 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

Shinedown qui sera au Centre Vidéotron le 15 juillet prochain. 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Salut, puis oui, c'est la fête à mon fils Nicky, 37 ans. Merci, j'écoute toutes les fins de semaine. Ben, Lise, le message est passé. Bonne fête, Nicky! Merci d'écouter les légendes du rock. On poursuit avec un band qui n'abandonne jamais. Voici Billy Talent.

Billy Talent, Surrender! Qu'on va dédier aux Hurricanes de la Caroline. Parce que le Canadien, eux, n'abandonneront pas sur la patinoire. Oh que non! Go Habs, go! Ce soir, peu importe où vous allez écouter ça, c'est sûr et certain qu'on sera tous rivés devant notre téléviseur pour apprécier un match du bleu, blanc, rouge. Puis si vous roulez, si vous vous promenez sur Saint-Joseph ce soir, ça se pourrait que vous voyez des gens habillés en fluo, des filles avec le toupette crêpé, ben du spray net. On va faire mal à la couche d'ozone ce soir. Les gars, peut-être que vous êtes en train de vous trimmer le pinch. Moi, je m'en souviens les années 80, là. Je les ai vécues quand même assez consciemment. Je suis dans 81. Il y a eu des films solides. Scarface, Ghostbusters, Back to the Future, Dirty Dancing, The Breakfast Club, Top Gun. Mais en musique, pour revivre les années 80, pour moi, c'est les Karma Chameleons. On allait les voir un mercredi soir au Dagobert, à toutes les semaines. Il y avait le Pinch of Love à une certaine époque sur Grande Allée. On fermait la rue tellement qu'il y avait du monde. Mais les Karma Chameleons célèbrent ce soir leur 25e anniversaire. Déjà 25 ans pour les Karma Chameleons, qui selon moi est le meilleur groupe hommage aux années 80. 80s Forever, le Super Show, c'est ce soir à l'Imperial Bell, la tournée 25e anniversaire qui sera en Basseville, donc surprenez-vous pas. Si vous marchez sur Saint-Joseph de voir des gens costumés en années 80, ils s'en vont apprécier les Karma Chameleons à l'Imperial. Donc salutations à ceux qui y seront. Je crois qu'il reste encore quelques billets. Un band qui sera intronisé au Rock and Roll Hall of Fame, voici au

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2: Puis oui, qu'est-ce que tu nous offres au retour?
4: Un peu de Boston! Et je vous parlais précédemment des Karma Chameleons. D'après moi, cette chanson-là, on va l'entendre aussi à l'Impérial ce soir. Et dans les légendes du rock! Au retour! Direction l'Extra 80! Stay tuned!
2: Oh, c'est bon ça! Touche pas à ce piton-là! On revient dans pas long!
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15h pile, Starship, we build this city on rock and roll. On a construit la ville de Québec sur le rock and roll. C'est pas moi qui le dis, c'est Champlain. OK, je divague. 88-670-9098. Merci beaucoup d'être là. Textez-moi lavage au 88-670-9098 et vous courez la chance de gagner dans la prochaine heure un lavoto intérieur et extérieur pour fêter les 6 ans de lavoto rendez-vous qui vous gâte. 605 rue Maurice-Bois-Vanier. Je suis allé faire un tour cette semaine. Mon Jeep, il est comme neuf. 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Alors, textez-moi lavage 88-670-9098 pour gagner votre lavage intérieur et extérieur.

commencé ma carrière radio 2012-2013. J'étais à Québec 800 sur la bande AM. Et je me souviens d'un vieil ami, Mario Hudon, qui n'a plus besoin de présentation dans la région de Québec, m'avait dit « Hey, puis oui, on va aller voir Kyle Busch à l'Autodrome Chaudière. » C'était une des grosses têtes d'affiche. J'étais comme « Kyle qui? Kyle? Non, Kyle Busch! » Et il fait l'actualité dans les derniers jours. Il est malheureusement décédé à l'âge de 41 ans. Eh bien, sa cause est maintenant inconnue. On a su que dans les heures précédant son décès, il commençait à tousser du sang. Eh bien, sa famille a finalement pris la parole pour éclairer les circonstances. Ce qui a été partagé sur les différents médias, c'est qu'il a succombé à une pneumonie sévère, une infection pulmonaire qui a rapidement dégénéré en septicémie en raison de complications décrites comme fulgurantes et rapides. 41 ans seulement. Donc, c'est les causes du décès du pilote NASCAR, Kyle Busch. 41 ans. C'est incroyable. Il va avoir 45 cette année, cet automne. Puis 41 ans. Beaucoup, beaucoup trop jeune. Donc, mes sympathies à tous ceux qui ont eu la chance de le côtoyer, de le rencontrer ou de piloter peut-être à ses côtés parce qu'il est venu quand même régulièrement dans la région de Québec. Somber, Franz Ferdinand, Kings of Leon. C'est ce qui s'en vient. C'est ce qui se poursuit dans vos légendes du rock en direct à Choix.

sensation qui fait sa place aux États-Unis. La pièce 12 to 12. Summer qui sera du festival Phono sur le site de l'Université Laval. 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Ouais, un lavage intérieur et extérieur de votre voiture. 6 ans pour la Voto Rendez-vous. Je m'en souviens, Carl Bellan, quand il a commencé cette belle aventure-là, je faisais mon fabuleux Noël de l'enfant Pee-wee et vous avez offert des Lavoto. Ben, il célèbre ça en grand, déjà 6 ans. Lavage, 88-670-9098. Je l'ai vécu l'expérience encore une fois cette année, cette semaine. Et l'expression, là, à remettre ça à neuf, là, et ça, mon Jeep, c'est encore le neuf. 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Donc, je vous donne un Lavoto intérieur-extérieur, ça se passe par texto 88-670-9098. Vous me textez lavage. J'ai fait des finalistes toute la journée et tout de suite après Collective Soul, je fais un gagnant ou une gagnante. Je vous souhaite la meilleure des chances. Donc, dernière chance pour vous et j'en aurai un autre demain. Lavage 88-670-9098.

J'aimerais ça tous vous faire gagner. Mais c'est Kelly Racine qui gagne son lave-auto intérieur-extérieur grâce à Lave-auto Rendez-vous qui célèbre ses 6 ans cette année. Elle ajoute, mère de 4 enfants qui ont grandement besoin d'une voiture propre. Je vous comprends. Pour ils m'ont mis ça sur la coche. Félicitations, Kelly. J'en aurai un autre à donner demain. Dans le dernier droit des légendes du rock, voici Nickelback, leur petite dernière. Je vous offre Bones for the Crows à choix.

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1: Pee-wee, qu'est-ce que tu nous offres au retour?
0: On s'arrête quelques instants parce que au retour, on s'enclenche vers le prochain arrêt. Prochain arrêt, l'Extra 80 avec entre autres, oh my God, The Offspring va être là et Alice in Chains.

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Puddle of Mud. Blurry. Pour terminer, les légendes du rock à choix. Mais mon marathon radio est loin d'être terminé, car le prochain arrêt... C'est l'Extra 80. Que le meilleur de cette décennie incroyable jusqu'à 19h. Et on va partir ça très très fort avec Scorpions. Non, on va pas jouer Rock You Like a Hurricane. Oh que non, on va pas porter malchance aux Canadiens. J'avais quand même boycotté les Goo Goo Dolls pour la série Face au Sabre. Eh bien, Rock You Like a Hurricane, on ne l'entendra pas durant le temps des séries. Go, Habs, go! On s'en va faire un tour à Seattle. Avant de tourner la cassette de bord, on termine les légendes du rock avec Pearl Jam et Jeremy. Restez là, parce qu'au retour, on se reparle des années 80. Oh yeah! Retour dans le temps! Youhou!

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Scorpions, no one like you! Pour débuter ce marathon radio, ce road trip dans les années 80, pour débuter l'extra jusqu'à 19h, c'est que le meilleur des années 80. Et oui, j'aurais pu jouer, mais non, celle-là on la joue pas celle-là, non. Pourquoi? Parce que c'est la chanson qu'on va entendre lorsque les Hurricanes de la Caroline vont entrer sur la patinoire ce soir à Riley, 19h. Et comme on ne veut pas encourager les Hurricanes, ben, hors de question de jouer Rock You Like a Hurricane. On a boycotté les Goo Goo Dolls dans la série Face aux Sabres. Ça a fonctionné. Donc, on va continuer la tradition. Donc, no Rock You Like a Hurricane. Non, il n'y en aura pas. Salut, moi, c'est Yannick. Vous me connaissez sous le nom de Pee-Wee, votre radio DJ préféré. Prêt pour animer le meilleur des années 80, The Outfield Rush. Et pour tout de suite, on passe officiellement avec AC/DC. For those about to rock, we salute you. For those who about to listen to the extra, I salute you. OK, c'est un peu tiré par les cheveux. Je vais la travailler, celle-là. Êtes-vous prêts, Québec City? C'est officiellement avec AC/DC. For those about to rock, we salute you. For those who about to listen to the extra, I salute you. OK, c'est un peu tiré par les cheveux. Je vais la travailler, celle-là. Êtes-vous prêts, Québec City? C'est parti. Bienvenue dans l'extra.

0: Oui, bonjour, M. Pee-wee.
1: Bonjour.
0: Hey, justement, tu fais ça. Tu peux-tu faire ça? Rush, le premier long jeu.
1: Rush, lequel?
0: Le premier long jeu de tout, Here Again, en 1975.
1: Ah non, je l'ai pas dans ma chaîne.
0: Pardon?
1: Non, je l'ai pas dans ma chaîne.
0: Regarde, va le checker pour toi. C'est tout un morceau de Rush.
1: Oui, je sais, je la connais la pièce, mais je l'ai pas dans ma chaîne.
0: OK.

The Outfield dans l'Extra 80. Je vous parlais de sports, je vous parlais de Canadiens ce soir, 19h, match numéro 2 face aux Hurricanes. Mais ce qui retient l'attention également, c'est nos Capitals qui ont subi un revers au New Jersey face aux Jackals hier, 7-4. On va se reprendre les boys ce soir. Et mardi, début de la saison à domicile des Capitals au Stade Canac. Procurez-vous vos billets. On vous prépare une semaine grandiose pour lancer les festivités de la 27e saison des Capitals. Sinon, ben, il y a le Grand Prix de la Formule 1 en fin de semaine. On va en jaser un peu plus tard aujourd'hui, bien évidemment, c'est ce qui retient l'attention. On n'est pas habitué au mois de mai, hein? Ouais, troisième semaine de mai, un Grand Prix à Montréal. D'habitude, c'est pas mal plus au début du mois de juin. Sinon, ben, il y a aussi la LHJMQ. On a les Saguenayens en action face aux Silver Tips à 18h. Hier, les Rangers de Kitchener ont gagné 5-0 sur Kelowna. Puis les représentants de la LHJMQ, on va leur souhaiter bonne chance. Hein? Go Sags! Go Sags! Non, pas capable. On leur souhaite bonne chance. In Excess après les Pet Shop Boys dans l'Extra 80 à choix.

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2: Jusqu'à 19h à choix, c'est l'Extra 80. Puis moi, c'est Pee-wee, je pilote le tout de main de maître avec une solide nostalgie sur les ondes du 98,1 FM. Je sais pas si vous avez entendu le petit dossier dans le retour de Radio X cette semaine où ma douce conjointe, Mélanie Trudel, a raconté notre histoire où son fils s'est fait voler son iPhone dans un petit restaurant dans le secteur de Destimoville à Beauport. Il y a un petit bum qui l'a regardé et il a dit « Tu veux avoir ton cellulaire? Viens te chercher. » Ben, ce petit bum-là a ensuite fermé le téléphone pour ensuite le rallumer jeudi soir. Et là, on voit une notification que le téléphone est dans le coin de Beauport, dans le secteur seigneurial, dans une petite crèmerie. J'ai regardé ma blonde, je lui ai dit « On va y aller. » On se déplace là-bas. La géolocalisation montre que c'est les petits jeunes qui sont dans l'abri d'autobus. On se pointe à pied, mes lunettes fumées, mes tatous, mon air menaçant. Ma conjointe qui dit « Vous auriez pas trouvé un cellulaire qui vous appartiendrait pas? » Puis un petit jeune avec une touffe de cheveux. Ils ont tous la même coupe de cheveux, là, c'est un site, là. Un peu ébouriffé, là. Bref, en tout cas, donc. Il dit « Ouais, je viens d'acheter ce 50$ sur Marketplace. Oh, ouais, je peux-tu le voir? » Comme de fait, c'est son fils avec sa blonde en... en fond d'écran. Fait que là, ouais, fait que... T'as deux choix. Soit tu me le donnes, soit que c'est la police qui vient le chercher parce qu'on sait où tu restes. Parce que la police nous a dit... C'est pas des blagues. « Oh, faut aller le chercher, nous autres, on ira pas. » Ben, c'est ça qu'on a fait. Faites-vous pas justice vous-même, mais cette fois-là, ça a payé. Donc, Pee-wee et Mélanie, un... Petite bombe de Beauport, zéro. Tenez quand même à vous faire la suite de ce dossier-là. Hey, you two, après The Power Station, voici Get It On dans l'Extra 80. Wow, les petits bombes, on vous a l'œil.

like a lady. Mais le dude, il s'habille comment? Est-ce qu'il s'habille en femme? Ça m'amène sur mon prochain sujet. Alors que, mesdames, des fois, on le sait, avant de sortir, vous savez jamais quoi mettre. Vous postez devant votre garde-robe et vous dites, je sais pas quoi mettre, qu'est-ce que je pourrais mettre? Ben, ça a l'air, là, qu'une femme, en moyenne, a 95 pièces de vêtements, mais qui finissent toujours avec les mêmes 12. C'est vrai, là, c'est prouvé scientifiquement que sur 95 pièces de vêtements, mesdames, vous choisissez toujours les 12 mêmes. Fait que, d'après moi, là, le dude qui regarde, qui looks like a lady, là, il va mettre les mêmes 12 miss pour ça. En tout cas, bref, c'est un peu tiré par les cheveux comme sujet, là. Je vais le retravailler, mais la statistique demeure quand même prouvée. Belinda Carlisle, I Get Weak, dans l'Extra 80 à choix. Merci beaucoup d'être là. Bon samedi. Et à quelques heures du match entre les Hurricanes et le Canadien, eh bien, il y a une chose qui me revient en tête. Go!

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Bryan Adams, Summer of 69 sur l'album Reckless. D'ailleurs, pas mal certain qu'on va l'entendre celle-là à Trois-Rivières, à l'amphithéâtre Cogeco le 24 août prochain. Mais plaît à dire qu'à chaque année, il y a moyen d'apprécier Bryan Adams, que ce soit sur la rive sud, dans la belle grande région de Québec, ou même à quelques heures d'ici, soit sur la 40, direction Trois-Rivières, dans le 8 à 9, Bryan Adams va être là. 24 août, gang de chanceux. Vu qu'on a été chanceux l'année dernière, il était au Centre Vidéotron. Une petite chanson non keto, Pour Some Sugar on Me, Def Leppard, la nostalgie. Après les Rolling Stones, voici Start Me Up dans le...

Demain, légende du rock à compter de 9h. Mets ton cadran, tu veux pas manquer la gorgée de café et la meilleure playlist en ville. 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Parfait pour le printemps. Psychedelic Furs. Ça s'en vient. Ça fait longtemps qu'on l'a entendu, celle-là. Hein? Love My Way après Phil Collins. Voici Easy Love dans l'ex.

It's been a long time. Ça fait longtemps qu'on l'avait entendu, celle-là. Love My Way, Psychedelic Furs, dans l'Extra 80. On est presque à mi-chemin dans ce road trip jusqu'à 19h. C'est que le meilleur de cette décennie incroyable qui nous a marqué de bien des façons. Et je continue de vous le prouver avec les Fine Young Cannibals, Foreigners, Say You Will, après Tom Petty, Free Fallin'.

chemin dans l'Extra 80. On poursuit avec Cindy Lauper. Elle qui mérite sa place dans notre mixtape. Ouais, elle, les années 80, elle les a vécues à plein en planche. Elle, elle a probablement causé quelques trous dans la couche d'ozone avec ses coupes de cheveux un peu... un peu exagérées. Bon, mais c'est correct. Ça fitait avec le personnage. Voici Chibo.

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Celui qui va faire son entrée au Rock'n'Roll Hall of Fame le 14 novembre prochain, Billy Idol. Puis c'est pas gênant, hein? Aux côtés de Iron Maiden et Oasis, entre autres. Félicitations à toi, mon cher Billy. C'était un plaisir de danser avec tes plus grands hits sur la galerie du Centre Vidéotron l'année dernière. Puis parlant d'artistes qui sont venus nous voir il n'y a pas si longtemps que ça, Glass Tiger, eux, étaient du côté du Théâtre Capitole, célèbrent cette année le 40e anniversaire de l'album Thin Red Line. On peut être très, très fiers du groupe Glass Tiger que j'ai eu la chance d'avoir en entrevue encore une fois l'été dernier, juste avant leur passage sur les plaines d'Abraham. Ça aussi, c'était une belle soirée. Bien, les voici, les voilà, sans vous faire plus attendre avec justement la pièce-titre de l'album qui célèbre 40 ans cette année. C'est en 1986 qu'ils nous offraient cet album-là. Voici Thin Red Line dans l'Extra 80 à choix.

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Pour être né en 1981, j'ai vécu quand même assez consciemment les années 80. Mais au début des années 2000, pour les vivre intensément, c'était au Dagobert avec les Karma Chameleons. D'ailleurs, ils célèbrent ce soir leur 25e anniversaire à l'Impérial Belle. Donc, si vous avez affaire en basse ville, vous marchez sur Saint-Joseph et vous croisez des filles habillées avec le toupette crêpée puis les gars habillés en fluo, ben ils se dirigent à l'Impérial, nulle part ailleurs, pour apprécier une belle soirée nostalgique avec les Karma Chameleons. Donc, salutations à toute la gang. Elton John, I'm still standing après les Cars. Voici You Might Think dans l'Extra Choix.

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1: Une bonne toune de journée où de gin et de sera bon.
0: Ah ouais?
1: Yes, mon homme.
0: Bon, ben parfait, je t'envoie ça dans pas long.
1: De Joanne, merci.
0: Ça fait plaisir, Joanne, bonne journée.
1: Bye.
0: Bye-bye, 88-670-9098. Parle-moi de ça, quelqu'un, du tac au tac, elle sait ce qu'elle veut dans la vie. Genesis Journey. Rien d'autre à dire. Ben, il va en avoir, ça s'en vient dans pas long, dans l'Extra 80.

Joanne voulait son journey. Joanne a appelé. Joanne, elle a eu son journey. 418-670-9098. Quand tu veux quelque chose, ben il faut jamais cesser d'y croire. Comme le chante la gang de Journey dans Don't Stop Believin'. Hey, pour encore un peu moins de 60 minutes, c'est que le meilleur des années 80 à choix. L'extra, c'est tous les samedis 16h. Et ensuite, à 19h, c'est le 10 à 7. 10 grosses tunes à 7h. Et DH, qui est en vacances, donc on va laisser la machine rouler. Et je vois qu'il inclut un mini-concert de Iron Maiden. Oh, 2 Minutes to Midnight et Wasted Years! Oh, vous allez être gâtés, mes chers amis. Tout comme vous l'êtes dans l'extra de Cure, Eddie Money, mais pour tout de suite, place à Queen, place à Another One Bite the Dust.

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Précédemment, juste avant Tom Cochrane, c'était Iron Maiden. Et si vous en voulez plus, eh bien, si j'étais vous autres, je changerais pas de poste parce que dans le 10 à 7, il va y avoir un mini-concert de Maiden avec, entre autres, Wasted Years et Two Minutes to Midnight. Alors que dans quelques minutes, on va dropper la puck en Caroline pour le match numéro 2. Canadien contre les Hurricanes. Go, Habs, go! Peu importe où vous allez regarder ça ce soir, moi, je m'en vais au Malcommode à Beauport. Il y a un show de Big Muff en plus juste après. Vous allez me voir là. À l'Agora également, il y a une projection. Il y avait un show de Sarah Dufour un peu plus tôt. Ben là, c'est là que ça se passe. Peu importe, vous allez l'écouter. On est en mode go, abs, go! Faites attention à vous autres. Soyez gentils, là. Puis je vous reparle demain matin, 9h, pour d'autres légendes du rock en direct du 1134 Grande Allée Ouest. Et à gagner des Lavoto chez Lavoto. Rendez-vous. Loverboy, après Whitesnake, on se quitte en douceur avec Is This Love. Peace out. Mic drop. Go, abs, go. Ciao, bye-bye. No.

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